dans le grave, qui va dans l'aigu, qui est très chaleureuse par moments. Et c'est pour ça que j'ai choisi de vous faire entendre deux concertos pour clarinette de Louis Spohr. Il en a écrit, je crois, 6 ou 7. On va écouter successivement le numéro 2 et le numéro 4. Et vous allez voir que c'est quelque chose de tout à fait intéressant. Alors, je vous reparlerai tout à l'heure davantage de ce concerto pour clarinette numéro 2. Mais sachez en tout cas que Spohr a été très vite reconnu comme musicien. Je vous dis, il commence le violon à 6 ans. À 13-14 ans, il va travailler avec un violoniste qui s'appelle Maucourt. Et puis, il va partir à 15 ans. Et à 15 ans, il va rentrer au service du duc Carl Wilhelm Ferdinand de Brunswick, là où il était né, et il va déjà avoir en quelque sorte, eh bien, j'allais dire, un poste tout à fait officiel. Il va continuer évidemment l'étude de son instrument et il va partir dans une grande tournée en Europe dès 1802. Et c'est là où Spohr va rencontrer un certain nombre de musiciens et notamment des clarinettistes. Et il aura envie d'écrire des concertos pour cet instrument. Alors, le concerto que nous allons entendre, ce concerto numéro 2 qui porte l'opus 57, eh bien, est tout à fait traditionnel dans sa forme. Hein. 3 mouvements, toujours un mouvement rapide qui est le plus long. On commence par quelque chose d'allegro, puis ensuite un mouvement lent. Là, c'est un adagio, histoire encore une fois de montrer la couleur tout à fait belle et romantique de la clarinette. Et puis là, on terminera sur un mouvement plus rapide qui est à la polonaise. On aimait beaucoup ça. Chopin n'était pas encore à la mode, mais on aimait bien tout ce qui était polonais. Donc tout de suite, je vous propose d'écouter le premier mouvement, l'allegro, de ce concerto pour clarinette et orchestre numéro 2 de Louis Spohr.

Nous sommes en compagnie de ce compositeur allemand, hein, bien que le prénom ne le précise pas, puisque je vous rappelle que son vrai prénom c'est Louis Spohr. Eh bien, nous venons d'entendre le premier mouvement, très beau premier mouvement, très brillant, de ce concerto pour clarinette et orchestre numéro 2, avec Ernst Ottensamer à la clarinette, tandis que l'orchestre de la radio Télévision slovaque de Bratislava est placée sous la direction de Johannes Wilder. Et c'est une œuvre tout à fait intéressante qui a été enregistrée d'ailleurs à Bratislava. Je ne sais pas si vous connaissez cette ville. Elle est vraiment très belle. On n'est qu'à une heure en bateau de Vienne. Il y a des hydroglisseurs qui vont très vite sur le Danube et ça nous permet comme ça, quand on est à Vienne, eh bien d'aller passer, pourquoi pas, une belle demi-journée à Bratislava, qui est une très belle ville baroque, où Mozart d'ailleurs est venu jouer aussi régulièrement. Autrefois, ça s'appelait Pressburg, quand c'était dans l'Empire austro-hongrois. Mais maintenant, Bratislava, qui est la capitale, hein, de la Slovaquie, est tout à fait une ville charmante. Alors, je vous propose de retourner dans le hall, dans le concert, dans la maison de concert qui est très belle, moi je la connais, de Bratislava, pour entendre maintenant le deuxième mouvement de ce concerto pour clarinette et orchestre de Louis Spohr, où là vous allez voir encore la très belle sonorité de la clarinette.

C'est toujours Ernst Ottensheimer à la clarinette, c'est toujours évidemment l'orchestre de la radio-télévision slovaque de Bratislava qui est placé sous la direction de Johannes Wilder, et nous allons donc entendre la conclusion de ce deuxième concerto qui a été composé, je dirais, dans les années 1810-1815. C'est véritablement là une œuvre, on va dire, déjà de la maturité de ce compositeur qui était devenu très célèbre, puisqu'on va lui proposer, je l'évoquerai tout à l'heure, un poste de Concertmeister dans la très belle ville de Gotha. Donc tout de suite, je vous propose de terminer l'audition de ce concerto numéro 2 pour clarinette et orchestre, opus 57 de Louis Spohr, dans ce très joli rondo à la Polacca.

Nous venons d'entendre le dernier mouvement, le rondo final du concerto pour clarinette numéro 2 de Spohr, toujours avec Ernst Ottensheimer à la clarinette et Johannes Wilder à la tête de l'orchestre de la radio-télévision slovaque de Bratislava. Et c'est ces mêmes musiciens que nous allons retrouver maintenant dans ce deuxième concerto qui a été composé, je dirais, après que Spohr ait eu le poste de maître de concert à Gotha. La cour de Gotha, hein, Saxe-Gotha, ça vous dit peut-être quelque chose, était très importante et il a beaucoup travaillé pour différents instruments et c'est pendant son séjour eh bien, qu'il a composé ce concerto pour clarinette que nous venons d'entendre et puis également un autre concerto, le numéro 4 que nous allons découvrir et qui a été encore une fois extrêmement belle. Il a, au passage, rappelons quand même que Louis Spohr a été un très très grand virtuose qui a voyagé dans toute l'Europe parce qu'il faisait véritablement apparition soit avec son orchestre, soit avec son épouse qui était une harpiste, elle s'appelait Dorette Scheidler, et ce violoniste et compositeur a eu énormément de responsabilités dans beaucoup d'institutions musicales, le théâtre An der Wieden qui est à Vienne de 1813 à 1815, à l'opéra de Francfort de 1817 à 1819, et grâce à son ami Karl Maria von Weber, eh bien en 1822, il va devenir directeur de l'opéra de Kassel, où il va rester jusqu'à sa disparition pendant plus de 30 ans, c'est-à-dire en 1849. On peut dire que ce compositeur est tout à fait intéressant. Je vous l'ai dit, il est sacrifié puisqu'il est dans une période où on est encore avec Beethoven et Mozart. Et puis, on va très vite arriver avec les romantiques. Et bien, si sur le moment Louis Spohr a une certaine notoriété, ben, il a sombré très vite dans l'oubli à cause justement de cet engouement qu'on avait pour tous ces jeunes musiciens romantiques, je dirais Chopin, Schumann, Mendelssohn, puis Brahms, etc. Et on a redécouvert simplement, je dirais après la Deuxième Guerre mondiale, tout ce répertoire qui est tout à fait intéressant et qui nous permet justement de montrer la variété de tous ces compositeurs. Alors de ce fameux Louis Spohr, nous allons maintenant entendre le concerto numéro 4, qui est là encore dans la même découpe, si je puis dire, que le premier concerto. Un allegro, un mouvement lent, larghetto, et cette fois-ci, après avoir été avec l'Espagne, avec la Pologne, nous serons avec l'Espagne. Donc tout de suite, le premier mouvement, un allegro vivace très brillant, qui met encore en valeur les sonorités de la clarinette pour ce premier mouvement de ce concerto pour clarinette numéro 4 de Louis Spohr.

Allegro vivace, extrêmement brillant de ce concerto pour clarinette numéro 4. Je rappelle que si vous prenez cette émission en cours, nous sommes avec Mathieu Ordonneau pour vous présenter deux concertos, je devrais dire concerti, je vais me faire ouspéter par Mathieu, deux concerti pour clarinette et orchestre. Et là, après avoir entendu tout à l'heure le numéro 2, nous découvrons le numéro 4 qui est, je crois, de la même verve à la fois brillante. On aime bien presque des vocalises, hein, c'est assez virtuose. Mais on va voir que dans le Larghetto, là encore, on sent toute la profondeur, toute la richesse harmonique de la clarinette, qui est encore une fois, je le rappelle, un instrument extrêmement, pour moi, chaleureux, avec des tonalités graves qui sont superbes. Donc tout de suite, le Larghetto, le mouvement lent de ce concerto pour clarinette et orchestre numéro 4 de Louis Spohr.

entendre le deuxième mouvement de ce concerto avec toujours le clarinettiste Ernst Ottensheimer. Je rappelle que l'orchestre de la radio-télévision slovaque, qui est situé à Bratislava, est sous la direction de Johannes Wilner. Et nous allons terminer avec ce très joli rondo à l'espagnol. Il faut dire que dans les années 1820, on aime bien un petit peu tout ce qui est exotique. Et l'Espagne apparaît comme un pays exotique. Il n'est pas très ouvert sur le reste de l'Europe. Et on a essayé de créer une ambiance un peu espagnole, faut un peu la chercher, mais bon, en tout cas, ça change de l'autre finale du concerto numéro 2, ce rondo à l'espagnol, tout à fait intéressant, qui nous montre là encore une fois les possibilités extrêmement variées de la clarinette. Donc pour terminer cette émission, nous découvrons le dernier mouvement du concerto pour clarinette et orchestre numéro 4 de Louis Spohr.

0: Notre émission en compagnie de Mathieu Ordonneau arrive à sa fin. Nous venons d'entendre, donc, pour terminer, ce rondo à l'espagnol de ce concerto pour clarinette et orchestre numéro 4. Je ne pense pas qu'il ait jamais été édité du vivant du compositeur parce qu'il n'a pas de numéro d'opus, mais en tout cas, c'est une très belle œuvre. Je rappelle les interprètes, c'est l'orchestre de la radio-télévision slovaque de Bratislava sous la direction de Johannes Wilner avec le grand clarinettiste Ernst Ottensheimer pour ces deux œuvres de Spohr que j'espère vous avez appréciées en écoutant notre émission sur Radio Fidélité. Je vous dis à très bientôt en compagnie de Mathieu Ordonneau.
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1: J'ai là, dit-il, l'éventant entre deux doigts, la lettre d'un médecin que je ne connais pas, mais dont l'examen clinique est bien fait. Il s'accompagne d'ailleurs des analyses bactériologiques indispensables. Augustin reconnut l'écriture du médecin cantalien. Il s'attardait à palper cette voix. Retenue, nuancée, d'une cordialité réelle mais vite retirée, un rien de combativité dangereuse y circulait sourdement, sous une articulation de professionnel. La fenêtre déversait un air sans soleil. Augustin regarda l'énorme casier d'acajou ciré qui occupait l'angle de la pièce et s'articulait avec d'autres casiers de fiches. Classés, mais débordants, des entassements de papiers, de livres, d'albums prolongeaient la surabondance des corridors, foyer de proximité et d'actualité dans l'ensemble d'une documentation colossale. Mais « Je vous connais, monsieur Méridier, » disait le médecin. Comme Augustin expliquait sa profession, son genre de vie, son histoire. « Vous étiez là-bas ?» Il parlait de l'université américaine où Augustin avait professé. « À peu près au moment où je m'y suis trouvé moi-même, pour moins de temps que vous, évidemment. Et j'ai vu aussi votre nomination à la Sorbonne. » C'était une de ces coquetteries de paraître n'ignorer que le moins de choses possible en dehors de la médecine. Sa culture générale, fort vaste, refoulée depuis par sa technicité, ne s'alimentait plus que dans ses repos, mais elle aérait, équilibrait ses travaux et luisait dans leurs interstices. Contrairement à maintes autres contributions humides et nuageuses, les siennes étaient classiques pour la limpidité de l'air qu'on y respirait. Elle amusait aussi par leur ton polémique, leur sincérité cassante et des démentis dont rien n'émoussait le coupant. « Oui ?» continua-t-il. « Ils ont de bien beaux laboratoires. » Puis brusquement,

0: sentit un grand froid. Mais l'autre quitta le sujet miséricordieusement. Christine conservait son air d'incompréhension impénétré. À ce moment d'ailleurs, on sonna au téléphone. Lui-même, fit son formalisme caressant.
1: Oui. Ah oui. Ah non, non, non, non, je ne puis pas. Je vais demain en consultation à Pau. Mais Breuil vous donnera très bien cette consultation-là.
0: Oui, le docteur Breuil, médecin des hôpitaux, l'un de mes assistants.
1: Hervault, dites-vous ?
0: Vous préférez le docteur Hervault ?
1: Hervault, si vous voulez.
0: La voix se faisait déjà d'une politesse agressive.
1: Prévenez-le, l'un ou l'autre, et attends. Ils sont fort occupés. Après-demain ?
0: Après une courtoisie ironique.
1: Mais comment donc ?
0: Le doyen se ferait un plaisir de déplacer mon cours.
1: Oui. Oui. Enfin, au revoir.
0: Augustin l'observait téléphonant. Qu'est-ce qui semblait jeune en lui ? Aucun trait en particulier, ni leur ensemble. Peut-être cet aspect de force et de sûreté de soi, non pas en face des choses elles-mêmes, ni des problèmes qu'elles lui posaient. Il était beaucoup trop intelligent pour cela, mais à l'encontre des opinions que ses collègues soutenaient sur elle. Sa combativité se réfrénait quelquefois, par respect pour lui-même, jamais pour eux. Il s'exprimait avec une politesse cinglante et nuancée qui lui faisait beaucoup d'ennemis, dont il déclarait n'avoir cure. Tout cela n'était pas jeune. Augustin s'était trompé en le croyant tel. Mais il dut interrompre ses réflexions et se déshabiller. Entre deux rangées de livres, disposés de telle sorte qu'il échappait aux entrants, un très beau tableau, qui ressemblait à un sisley, crevait l'une des parois de cette bibliothèque écrasante. Par la brèche, et rappelant à Augustin des souvenirs, entraient les détails d'une violente lumière de neige, coupée de plaques d'un bleu glacial et diluée, à ras du sol sous un puissant ciel brun.
1: « Voulez-vous venir par ici, monsieur, vous aussi, madame ?»«
0: Mais certainement. » On parcourut un autre couloir tapissé d'autres livres qu'Augustin vit mal, tout à la pensée des neiges. La nouvelle salle était sombre, faiblement teintée de rouge, d'une température tiède et agréable. De grands appareillages électriques peuplaient cette ombre, et derrière les premiers plans, des prolongements pleins de secrets. Augustin aperçut en dernier lieu les lourds rideaux noirs revêtant la fenêtre. On toucha son bras. Une demoiselle mince, grave et jolie, toute blanche, l'air hiératique d'une vierge technicienne. Elle lui appliqua la poitrine contre une petite paroi carrée par geste léger et sans parole. La lumière rouge s'éteignit brusquement. Dans son dos gonfla un murmure profond et musical. Christine avait disparu. Le médecin avait disparu. Par-dessus une sorte de tablier qui lui montait jusqu'au menton, Augustin ne voyait rien qu'une place indistincte du noir. Il devinait qu'une chose massive, courbée, s'agitait devant lui et aussi à sa gauche. Tout se passait entre ce murmure musical et cette chose courbée. Tout, c'est-à-dire le mystère électrique, cette lumière perceuse de parois, son étrangeté verdâtre et les petites taches blanches et noires aperçues dans la nuit d'un poumon d'homme. Voulez-vous avoir l'obligeance de tousser ?
1: Encore ?
0: Je vous remercie. La chose massive et courbée remuait avec des bruits de corps humain dans des habits. Ces mots lui firent perdre toute incertitude et tout anonymat, redevenir le médecin qu'elle n'avait jamais cessé d'être. De brèves phrases techniques furent jetées à l'autre bout de la pièce, vers une silhouette bossue, aux contours fondus, penchée en une posture inintelligible. Mais l'habitude de la nuit, son attention plus grande et l'occasion montrèrent à Augustin, l'espace d'une seconde, une incandescence rouge sombre et minuscule que la silhouette masquait. Il supposa que la demoiselle fit avancer le bâti contre lequel s'appuyait le patient. De minces doigts sollicitèrent son bras et son épaule. « De cette manière, disait-elle, point sur les hanches, coude en avant, dédaigneuse et sibylline, respirez, n'expirez pas. » La voix était prétentieuse, déplaisante et en désaccord avec l'aspect de la jeune fille. Un bruit criard extrêmement bref éclata. « C'est tout. »

dit le médecin qui déposa ses gants. Augustin et sa sœur, revenus dans le cabinet au Sisley, reprirent place devant le grand bureau. Un faible roulement de voiture montait de l'avenue. Le médecin maintint quelque temps son front dans ses mains. « Dites-moi, monsieur Méridier, » fit-il avec une brusquerie égale à celle de la lumière électrique dans sa salle d'examen. « Voulez-vous aller à Lézin ?» Et comme Augustin, pris de court, ne répondait pas, « Vous y passerez le temps qu'il faudra. »

La vigne n'est pas austère, le pays est délicieux. Vous êtes séparés des dents du midi par des vallées très creuses, où les nuages s'amoncellent, et vous les dominez baignés par un radieux soleil. Peut-être ne connaissez-vous pas les uns ? Augustin avoua qu'il ne connaissait pas les uns. Prenez un congé de 2 ans, que voulez-vous ? S'il vous faut plus, nul doute qu'on ne vous prolonge. Sa bibliothèque dégorgea une liasse de prospectus luxueux. Des illustrations photographiques donnaient le paysage typique des Alpes, le rude velours des sapins, les grands draps blancs des neiges, bien tendus et sans plis, mis à sécher sur les pentes, un air de festivité générale, de luxe, de joie et de brillants hivers. Vous serez soigné fort attentivement par des spécialistes suisses de premier ordre et sous leur direction par des médecins français venus comme vous pour s'y guérir et qui y sont restés. Il pressa l'un des boutons de son appareil téléphonique compliqué. La petite jeune fille du vestibule entra, bloc en main, abaissant sa paupière sur un visage de recueillement excessif. Stylomine expectant, elle s'installa devant une tablette glissante, logée dans la face latérale du vaste bureau. Il dictait très vite des mots qu'elle prenait en sténographie. Les premiers, je sous-signais. Puis l'indication de sa personnalité partir dans un grommellement indistinct où fourmillait les « etc. » Puis, lentement, « Monsieur Méridier, M et R, présente des lésions pulmonaires bilatérales dont l'origine tuberculeuse, confirmée par l'analyse bactériologique, ne fait pas de doute. Monsieur Méridier a besoin d'un congé de très longue durée pour se soigner dans un sanatorium. » Augustin se sentait la plus inerte indifférence traversée de vision des Alpes. La technique voulait pour lui, décidait pour lui. Elle dessinait sur la surface externe de son âme toutes les arabesques de l'espérance, sans moyen de savoir que l'intérieur était mort. Il ne semble nullement nécessaire que Madame votre sœur séjourne avec vous. S'il était cependant possible qu'elle ne fût pas trop loin. Puis, avec un sens des retouches miséricordieuses qui ne lui manquait pas. Pour elle-même, ajouta-t-il, autant que pour vous. Augustin espéra pouvoir lui obtenir un poste dans un lycée frontière. Elle faisait elle aussi partie de l'université. Un grelottement étouffé monta du téléphone. La radiographie est visible ? Bien. Elle vint, encore mouillée, entre 2 jolis doigts de la vierge technicienne, les 3 autres incurvés et levés dans les airs, en pattes de moustique. Posée sur un verre dépoli, frappée en dessous d'un violent éclairage doré, caillebotée, grisée, coupée du cercle pâle des côtes, elle étalait des hiéroglyphes d'une langue non traduite, un vide blanc grossièrement triangulaire et des traînées blanchâtres sur du mou de chaque grisaillé. Augustin faisait effort pour se reconnaître dans cette chose étrange. Il tenta des essais verbaux. « Ça, c'est moi qui suis là ? Oui. C'est moi, c'est bien moi, la partie de moi qui crache et tousse, et aussi l'autre, soupçonnant que le vide triangulaire pouvait être son cœur, qui m'envoie à la fois des émotions et du sang. » Cela dura bien 10 secondes. L'inconnu général de la vie était là, devant ses yeux, réfracté, morcelé, en toutes ces petites énigmes photographiques. Vous recevrez la vie de les uns en 5 ou 6 jours au plus tard. Cette radiographie, bien entendu, vous y précédera. Vous devriez y être vous-même sous 8 jours, ne tardez pas. Bien, monsieur, fit Augustin debout et rhabillé, je vous remercie. Si je ne guéris pas, quelles sont les limites de temps entre lesquelles je puis être emportée ? Le visage du grand médecin devint brusquement pitoyable et presque affectueux. Monsieur Méridier, ce que vous demandez ne présente pas beaucoup de sens. Toutes les vraisemblances médicales sont pour que vous guérissiez. J'ai envoyé à les uns des malades plus touchés que vous, ils ont guéri. Vous, vous guérirez ? C'est au sens actif que je parle. Votre discipline psychique ira de pair avec l'autre, vous me comprenez? Qu'est-ce qu'un an ou deux de recueillement? Une richesse de plus dans l'épanouissement de votre vie? Augustin insista, d'une gravité calme.
J'ai besoin de considérer les deux hypothèses, guérison et l'inverse, simple prudence et aménagement correct de mon existence. Déjà, d'autres coups de sonnette avaient tremblé dans le vestibule. Le médecin se tenait debout en un sombre veston soigné. Son sourire était identique, mais cette permanence même, jointe à l'immobilité de son attente, se chargeait de signification. Ses habitudes de défense contre les usurpateurs de son temps transparaissaient sous sa parfaite politesse. Sa voix ne fut pas tout à fait exempte de cette hauteur nuancée qu'en face d'une contradiction, il n'était jamais totalement maître de retenir. « Monsieur, les délais sont possibles, entre quelques semaines et quelques années, si en fait d'aménagement correct, vous négligez celui de votre guérison. » Il revint vite au ton ordinaire. « Comment êtes-vous installé ici ?»« Un petit appartement rue d'Assas, au bout d'une cour très large, entre le Luxembourg et des jardins. J'ai eu la chance de le trouver en juillet dernier lors de ma nomination. De l'air et de la lumière, fort bien. Ne vous fatiguez pas pendant ces 8 jours. Mangez bien, sans excès. 4 repas par jour. Je vous permets les démarches strictement nécessaires chez vos éditeurs, je suppose, ou dans l'administration universitaire. Il faut avoir l'esprit en paix. Mais pas d'autre ordonnance que cette feuille. » Il lui tendit un papier lithographié. Le traitement est à l'aisin. De nouvelles sonneries tintèrent. Tandis que le valet de chambre passait le par-dessus, « Madame, dit le médecin, auriez-vous l'obligeance de me suivre 1 minute, le temps de signer ce certificat et de vous le remettre ?» Quelques instants après seulement, Augustin fit réflexion qu'il n'avait qu'à signer la feuille devant eux. Dans l'ascenseur, ils lurent les grands titres, masqués par les « etc. » Je sous-signais, professeur à la faculté de médecine de Paris, médecin de l'hôpital. C'est, dit Augustin, ce qu'il a dicté devant nous. Puis, souriant, cette chose à part qu'il t'a dite, il faut m'entretenir le moral ou quelques confidences semblables. Christine sourit à son tour. Il m'a certainement dit qu'il fallait entretenir le moral. Ils firent quelques pas, indécidés sur le trottoir. Il est 3h30. Peut-être pourrions-nous passer au ministère, rue de Grenelle ? Non, je ne suis pas fatiguée. Il nous recevra certainement sans demande d'audience, au moins s'il a le temps. Christine obtint cependant qu'ils attendissent le lendemain. Il fallait bien employer ces filandreux 8 jours. Ils traversèrent l'avenue pour trouver un taxi. Un des bas-côtés formait allée cavalière. Des fers à cheval, pleins de pluie, marqués dans la terre molle. Un groupe les éclaboussa. L'homme paraissait un professeur d'équitation. Une grande fillette de 12 à 13 ans montait auprès de lui. À chaque secousse, d'une seule masse, sa chevelure s'élevait et s'abattait. Cette fin de pluie, ces allées cavalières, cet horizon jaune derrière le Trocadéro, rappelaient un paysage très semblable, bien lointain, lourd de tristesse et d'avenir. Au temps dont il se souvenait, elle était encore une petite fille délicate, fine, d'une beauté assez farouche et toute la hauteur de l'enfance. Il le savait maintenant, c'était jusqu'à cette époque qu'il fallait faire remonter son amour. Aujourd'hui, il n'y avait plus rien. Il devait en prendre son parti, avec une maîtrise de soi ferme et funèbre. « Alors, tu ne veux vraiment pas me confier ce qu'il t'a recommandé ? » fit-il avec un sourire détaché, qui provenait, sans que Christine pût le savoir, de la formule du médecin sur l'épanouissement de sa vie. Pouvait-elle répéter le pronostic chargé de réserve ? La situation est sérieuse, madame. Surtout, je n'aime pas chez votre frère cette apparence morale déprimée, ce calme froid et cet air mort. De bien manger, dit-elle, et bien dormir. Les heures du lendemain, tout officielles, apportèrent à Augustin la satisfaction qu'il désirait. Le déplacement et le congé de sa sœur furent réglés. Le sien était de droit. Depuis sa philosophie, il n'avait entretenu avec M. Rubenson que des relations sans contact. Ils s'envoyaient leurs livres, s'écrivaient aux promotions, aux événements heureux. Un invisible vieux ciment consolidait ses moellons. Un huissier désagréable, assis devant une immense fenêtre grise, commença par leur refuser l'admission,
disant que monsieur le directeur de l'enseignement secondaire ne recevait les professeurs que sur audience. Le garçon négligea ostensiblement la carte d'Augustin, l'abandonna au coin d'une vaste et grossière table où nulle tache d'encre ne pouvait marquer puisqu'elle était peinte en noir. Au milieu d'officiels plis jaunes, classés par taille, il prit le temps de terminer, dans un journal pour boutique de coiffeur, un article à dessin rose. Mais un coup de sonnette le fit se précipiter sur les cartes et sauter de sa chaise avant qu'Augustin et Christine n'eussent fini de goûter l'harmonie de ses gris et noirs, de ses jaunes et roses. Revenu, l'huissier sélectionna obséquieusement le couple en deuil parmi d'autres gens qui attendaient. Il maintint ouverte l'énorme porte dictatoriale, eut le temps de voir M. Rubenson venir au-devant de son visiteur, lui prendre le bras et l'épaule avec une affection tout à fait tendre et l'installer dans l'un des fauteuils. Peut-être même l'entend-il dire « Comme il y a longtemps, cher ami ». Sa caressante insistance sur les diphtongues les emplissait de regrets, de doux reproches et de câlineries.

0: La pensée pleine de l'ancien Rubenson, Augustin en sentait dégrader lentement l'image et faisait, sans le vouloir, le tri des choses conservées. Le regard avait changé d'horizon, de rêve et de portée. Il s'était rabattu vers la terre et ses complexes jeux. L'homme gardait la peau glabre, fine et blanche de jadis. Il était gras, dominateur avec lassitude, jouant la satiété du bonheur, d'une sûreté d'élégance et d'une science de la sobriété vestimentaire qui montrait ici, comme autrefois dans sa classe, la même absence de parenté avec ses entours et que sa vraie vie n'était pas là. Il écoutait tout le récit d'Augustin, l'interrompant de courtes demandes avec la plus attentive amitié. Ce qui avait fui, c'était la jeune gravité, l'ascétisme intellectuel, le temps des mains méditatives, ployé en berceau devant le front osseux. Il avait trouvé mieux que la certitude et l'inutilité de la chercher. Sa sérénité s'en trouvait affinée. Il devait vivre en un phénoménisme exquis. L'extrême noblesse et la mélancolie avec laquelle il leur était apparu autrefois recouvraient peut-être des désirs terrestres, des émois précurseurs existants dès cette date, quoiqu'ils ne se fussent montrés qu'ensuite, par précipitation sans doute, au sein d'un cœur primitivement transparent. Peut-être, au contraire, n'étaient-ils nés réellement que plus tard, des impures besognes de la vie. Beau cas d'évolution, pensait Augustin. Mais qui pouvait le décrire que lui-même ? Attendez, cher ami, fit-il au cours du silence qui suivit. Il pressa sur son téléphone. Monsieur Le Friand ? Ici, monsieur le directeur. Oui, moi-même. J'aurais besoin que vous veniez, immédiatement. Un de mes chefs de bureau, explicative, une connaissance des textes, il rit. Héroïque. Il avait eu pour Christine, en lui montrant un second fauteuil, l'inclination de déférence formaliste d'un homme bien élevé, infiniment superficiel. Seul, son regard lui certainement traversait sans la voir, à moins qu'elle n'eût été jolie, percevant à la place son état civil, les pièces de son dossier, son écorce administrative, tout, sauf elle-même. Augustin se rappelait sa carrière forte et singulière. Une chaire de faculté, un siège de député occupé 2 ans, un bref rectorat avant sa direction, la parfaite intelligence de manœuvrier et la parfaite intelligence tout court avec laquelle il avait présidé, dirigé, conclu maintes conférences épineuses. Il était étrange qu'il s'accommodât de cette direction. Mais l'était-il moins qu'il eût accepté jadis cette année de philosophie provinciale dont il avait fallu à cette date toute l'ingénuité d'Augustin et celle de son père pour ne pas s'étonner ? Cet homme devait cacher des creux insoupçonnés, des caprices de destinée, de soudaines lassitudes d'action et des besoins de retraite morale avant de rebondir. Peut-être sa satiété dépassait l'apparence. Augustin pensait au peu qu'il savait de sa vie privée. Marié, divorcé, il gardait un vague souvenir de quelque chose. Un petit homme entra, voûté mais inégalement, un haussement d'épaule installé à demeure à gauche de son pauvre cou. Inégalement rasé aussi, et de ses moustaches démodées et longues, l'une s'effilait en yatagan correct, mais l'autre ne pouvait pas, renonçait, tombait en parapluie et l'on devinait les gouttes d'eau. Il s'assit sur une chaise en face d'Augustin, familier, timide, armé. Christine comprit clairement, si elle ne le savait pas déjà, que l'administration se partageait en deux. La partie utile, soubassement florentin, rugueux, d'un ruméable masse, percé de trous prudents et de rares regards. Puis portée par lui, la superstructure, légèreté, lumière, dentelle de Venise et l'ascension jusqu'au Dieu. Monsieur Le Friand connaissait la teneur des lois non écrites et l'immuable scénario. Le directeur se réservait l'onction de l'accueil, le baume des consolations, tout le charme des regrets, mais le dernier mot était pour lui, chef de bureau, bon chien de garde, fidèle, grondant, réglementaire et final. Qu'avait-il besoin de régularité anatomique, de nettoyage vestimentaire ni d'aucun mérite accessoire ? Il tirait vie de ses textes exclusivement. Il avait leur austérité hérissée, leur solidité immatérielle, leur poids de monument. « Madame Andromeridier, » dit-il d'un petit ton bredouilleur quand il fut venu son tour de parler. « Ah oui, Madame Andromeridier, je sais parfaitement. » Il prononçait « sais parfaitement » et hochait la tête. Des dates précises traversaient son débit. Il avait une mémoire des détails prodigieuse. Congé déjà accordé pour raisons qui sentent la faveur. Tout à fait impossible de le prolonger. Impossible aussi d'exprimer une demande de changement de poste en ce moment. Et d'un ton assourdi, pour lui-même cette fois, pour convaincre sa conscience, la prendre à témoin, la prier de mesurer un peu, si elle pouvait, la profondeur de l'impossibilité, aspirant sa remarque du fond d'un abîme. En ce moment, il cita des dates de décisions ministérielles sur les mouvements de personnel, les délégations et les congés. Il avait dit tout ce qu'il avait à dire. Il ajouta un haussement de son épaule déformée et ce branlement de tête, droite et gauche, qui marque la pitié. Pitié pour les difficultés personnelles de la requérante, qu'il devinait, et aussi pour le peu d'apparence qu'elle se pénétra jamais de textes réglementaires, deux choses également déplorables. C'est ainsi que son cœur mêlait les compassions. « Qu'elle nous fasse parvenir une demande régulière par voie hiérarchique, » conclut-il, en une explosion qui souleva ses petits bras.
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1: Pour le Seigneur nous dire, venez à moi, vous tous qui peinez, qui souffrez, et moi, je vous donnerai le repos. Dans la confiance filiale, nous vous invitons à méditer le chapelet.

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1: Au nom du Père et du Fils et du Saint-Esprit. Amen. Je crois en Dieu, le Père Tout-Puissant, Créateur du ciel et de la terre, et en Jésus-Christ, son Fils unique, notre Seigneur, qui a été conçu du Saint-Esprit, est né de la Vierge Marie, a souffert sous Ponce Pilate, a été crucifié, est mort et a été enseveli, est descendu aux enfers, le troisième jour est ressuscité des morts, est monté aux cieux, est assise à la droite de Dieu le Père Tout-Puissant, d'où il viendra juger les vivants et les morts. Je crois en l'Esprit Saint, à la Sainte Église catholique, à la communion des saints, à la rémission des péchés, à la résurrection de la chair, à la vie éternelle. Amen. Notre Père qui es aux cieux, que ton nom soit sanctifié, que ton règne vienne, que ta volonté soit faite sur la terre comme au ciel. Donne-nous aujourd'hui notre pain de ce jour, pardonne-nous nos offenses, comme nous pardonnons aussi à ceux qui nous ont offensés, et ne nous laisse pas entrer en tentation, mais délivre-nous du mal. Amen.
2: Je ne peux pas vivre seul dans l'amour de Jésus. Mon seul désir, c'est que beaucoup d'âmes vivent la même vie que moi, afin que l'amour de Jésus soit satisfait.
1: Je vous salue Marie, pleine de grâce, le Seigneur est avec vous. Vous êtes bénie entre toutes les femmes, et Jésus, le fruit de vos entrailles, est béni. Sainte Marie, Mère de Dieu, priez pour nous, pauvres pécheurs, maintenant et à l'heure de notre mort. Amen. Gloire au Père, au Fils et au Saint-Esprit, comme il était au commencement, maintenant et toujours, et dans les siècles des siècles. Amen. Première dizaine. Mystère joyeux, la nativité. Et elle mit au monde son fils premier-né, elle l'emmaillota et le coucha dans une mangeoire, car il n'y avait pas de place pour eux dans la salle commune. Luc 2, 7. Fruit du mystère, consentir à notre faiblesse. Grâce à demander. Se jeter avec confiance dans les bras de Dieu et tout attendre de lui. Intention de prière. Pour toutes les personnes en situation de dépendance, les enfants, les malades, les personnes âgées ou handicapées. Notre Père qui es aux cieux, que ton nom soit sanctifié, que ton règne vienne, que ta volonté soit faite sur la terre comme au ciel. Donne-nous aujourd'hui notre pain de ce jour, pardonne-nous nos offenses, comme nous pardonnons aussi à ceux qui nous ont offensés, et ne nous laisse pas entrer en tentation, mais délivre-nous du mal. Amen. Marcel, toi la première petite fleur du Vietnam, tu es très faible. Je n'ai jamais vu une âme plus faible que la tienne. Toutefois, Marcel, il ne faut pas te décourager. Peu importe que tu sois faible, après m'avoir tout remis entre les mains, pourquoi avoir peur de ta faiblesse? Tout ce qui te reste à faire, c'est de m'aimer. Pour le reste, je m'en charge. En effet, que savent faire les petits-enfants? Aimer, voilà leur unique occupation. Jésus à Marcel Van.
3: Je vous salue Marie, pleine de grâce. Le Seigneur est avec vous. Vous êtes bénie entre toutes les femmes, et Jésus, le fruit de vos entrailles, est béni.
4: Sainte Marie, Mère de Dieu, priez pour nous pauvres pécheurs, maintenant et à l'heure de notre mort. Amen.
3: Je vous salue Marie, pleine de grâce. Le Seigneur est avec vous. Vous êtes bénie entre toutes les femmes, et Jésus, le fruit de vos entrailles, est béni.
4: Sainte Marie, Mère de Dieu, priez pour nous pauvres pécheurs, maintenant et à l'heure de notre mort. Amen.
3: Je vous salue Marie, pleine de grâce. Le Seigneur est avec vous. Vous êtes bénie entre toutes les femmes, et Jésus, le fruit de vos entrailles, est béni.
4: Sainte Marie, Mère de Dieu, priez pour nous pauvres pécheurs, maintenant et à l'heure de notre mort. Amen.
3: Je vous salue Marie, pleine de grâce. Le Seigneur est avec vous. Vous êtes bénie entre toutes les femmes, et Jésus, le fruit de vos entrailles, est béni.
4: Sainte Marie, Mère de Dieu, priez pour nous pauvres pécheurs, maintenant et à l'heure de notre mort. Amen.
3: Je vous salue Marie, pleine de grâce. Le Seigneur est avec vous. Vous êtes bénie entre toutes les femmes, et Jésus, le fruit de vos entrailles, est béni.
4: Sainte Marie, Mère de Dieu, priez pour nous pauvres pécheurs, maintenant et à l'heure de notre mort. Amen.
3: Je vous salue Marie, pleine de grâce. Le Seigneur est avec vous. Vous êtes bénie entre toutes les femmes, et Jésus, le fruit de vos entrailles, est béni.
4: Sainte Marie, Mère de Dieu, priez pour nous pauvres pécheurs, maintenant et à l'heure de notre mort. Amen.
3: Je vous salue Marie, pleine de grâce. Le Seigneur est avec vous. Vous êtes bénie entre toutes les femmes, et Jésus, le fruit de vos entrailles, est béni.
4: Sainte Marie, Mère de Dieu, priez pour nous pauvres pécheurs, maintenant et à l'heure de notre mort. Amen.
3: Je vous salue Marie, pleine de grâce. Le Seigneur est avec vous. Vous êtes bénie entre toutes les femmes, et Jésus, le fruit de vos entrailles, est béni.
4: Sainte Marie, Mère de Dieu, priez pour nous pauvres pécheurs, maintenant et à l'heure de notre mort. Amen.
3: Je vous salue Marie, pleine de grâce. Le Seigneur est avec vous. Vous êtes bénie entre toutes les femmes, et Jésus, le fruit de vos entrailles, est béni.
4: Sainte Marie, Mère de Dieu, priez pour nous pauvres pécheurs, maintenant et à l'heure de notre mort. Amen.
3: Je vous salue Marie, pleine de grâce. Le Seigneur est avec vous. Vous êtes bénie entre toutes les femmes, et Jésus, le fruit de vos entrailles, est béni.
4: Sainte Marie, Mère de Dieu, priez pour nous pauvres pécheurs, maintenant et à l'heure de notre mort. Amen.
3: Gloire au Père, au Fils et au Saint-Esprit.
4: Comme il était au commencement, maintenant et toujours, et dans les siècles des siècles. Amen.
1: Deuxième dizaine. Mystère joyeux, la vie cachée à Nazareth. Quant à Jésus, il grandissait en sagesse, en taille et en grâce, devant Dieu et devant les hommes. Luc 2, 52. Fruit du mystère, grandir en sainteté. Grâce à demander, la patience et l'espérance envers ceux qui nous sont confiés. Intention de prière. Pour tous les éducateurs et ceux qui ont charge d'âme. Notre Père qui es aux cieux, que ton nom soit sanctifié, que ton règne vienne, que ta volonté soit faite sur la terre comme au ciel. Donne-nous aujourd'hui notre pain de ce jour. Pardonne-nous nos offenses comme nous pardonnons aussi à ceux qui nous ont offensés. Et ne nous laisse pas entrer en tentation, mais délivre-nous du mal. Amen.
5: L'abbé Na me confiait l'enseignement du catéchisme aux enfants. J'ai parfois rencontré des enfants entêtés et indociles. Ces enfants étaient des plus impolis et indisciplinés, même envers ceux qui leur témoignaient de l'affection. En des cas semblables, il faut d'abord rester calme, commander doucement et naturellement, de façon que ces petits soient joyeux et nous aiment. D'autre part, il faut aussi demander le soutien d'une force surnaturelle, ce qui revient à dire qu'il faut prier.
6: Je vous salue Marie, pleine de grâce. Le Seigneur est avec vous. Vous êtes bénie entre toutes les femmes, et Jésus, le fruit de vos entrailles, est béni.
4: Sainte Marie, Mère de Dieu, priez pour nous pauvres pécheurs, maintenant et à l'heure de notre mort. Amen.
6: Je vous salue, Marie, pleine de grâce. Le Seigneur est avec vous. Vous êtes bénie entre toutes les femmes, et Jésus, le fruit de vos entrailles, est béni.
4: Sainte Marie, Mère de Dieu, priez pour nous pauvres pécheurs, maintenant et à l'heure de notre mort. Amen.
6: Je vous salue, Marie, pleine de grâce. Le Seigneur est avec vous. Vous êtes bénie entre toutes les femmes, et Jésus, le fruit de vos entrailles, est béni.
4: Sainte Marie, Mère de Dieu, priez pour nous pauvres pécheurs, maintenant et à l'heure de notre mort. Amen.
6: Je vous salue, Marie, pleine de grâce. Le Seigneur est avec vous. Vous êtes bénie entre toutes les femmes, et Jésus, le fruit de vos entrailles, est béni.
4: Sainte Marie, Mère de Dieu, priez pour nous pauvres pécheurs, maintenant et à l'heure de notre mort. Amen.
6: Je vous salue, Marie, pleine de grâce. Le Seigneur est avec vous. Vous êtes bénie entre toutes les femmes, et Jésus, le fruit de vos entrailles, est béni.
4: Sainte Marie, Mère de Dieu, priez pour nous pauvres pécheurs, maintenant et à l'heure de notre mort. Amen.
6: Je vous salue, Marie, pleine de grâce. Le Seigneur est avec vous. Vous êtes bénie entre toutes les femmes, et Jésus, le fruit de vos entrailles, est béni.
4: Sainte Marie, Mère de Dieu, priez pour nous pauvres pécheurs, maintenant et à l'heure de notre mort. Amen.
6: Je vous salue, Marie, pleine de grâce. Le Seigneur est avec vous. Vous êtes bénie entre toutes les femmes, et Jésus, le fruit de vos entrailles, est béni.
4: Sainte Marie, Mère de Dieu, priez pour nous pauvres pécheurs, maintenant et à l'heure de notre mort. Amen.
6: Je vous salue, Marie, pleine de grâce. Le Seigneur est avec vous. Vous êtes bénie entre toutes les femmes, et Jésus, le fruit de vos entrailles, est béni.
4: Sainte Marie, Mère de Dieu, priez pour nous pauvres pécheurs, maintenant et à l'heure de notre mort. Amen. Amen.
6: Je vous salue, Marie, pleine de grâce. Le Seigneur est avec vous. Vous êtes bénie entre toutes les femmes, et Jésus, le fruit de vos entrailles, est béni.
4: Sainte Marie, Mère de Dieu, priez pour nous pauvres pécheurs, maintenant et à l'heure de notre mort. Amen.
6: Je vous salue, Marie, pleine de grâce. Le Seigneur est avec vous. Vous êtes bénie entre toutes les femmes, et Jésus, le fruit de vos entrailles, est béni.
4: Sainte Marie, Mère de Dieu, priez pour nous pauvres pécheurs, maintenant et à l'heure de notre mort. Amen.
6: Gloire au Père, au Fils et au Saint-Esprit,
4: comme il était au commencement, maintenant et toujours, et dans les siècles des siècles. Amen.
1: Troisième dizaine, mystère lumineux, la transfiguration. Jésus prit avec lui Pierre, Jacques et Jean, et il gravit la montagne pour prier. Pierre et ses compagnons étaient accablés de sommeil, mais restant éveillés, ils virent la gloire de Jésus. Luc 9, 28-32. Fruit du mystère, le désir de prier. Grâce à demander, le dialogue continuel du cœur avec notre Père du ciel. Intention de prière pour tous ceux dont la mission sur terre est de prier, afin qu'ils ne se découragent jamais. Notre Père qui es aux cieux, que ton nom soit sanctifié, que ton règne vienne, que ta volonté soit faite sur la terre comme au ciel. Donne-nous aujourd'hui notre pain de ce jour, pardonne-nous nos offenses, comme nous pardonnons aussi à ceux qui nous ont offensés, et ne nous laisse pas entrer en tentation, mais délivre-nous du mal. Amen.
7: Pendant l'oraison, je fus à nouveau distrait, pensant au Viet Minh et au Vietnam. Je désirais avoir beaucoup de fusils et d'avions pour m'opposer aux communistes et les empêcher de régner sur le Vietnam, ma patrie. Ô Mère, j'ai même demandé au petit Jésus de m'accorder ce que je désirais. Mais il s'est contenté de me répondre:
1: l'arme la meilleure pour sauvegarder les intérêts de ton pays et l'arracher aux mains des communistes, c'est la prière. Ne cesse pas de me regarder, petit frère, et cela suffit. Chacun de tes regards à cette intention suffit à me faire comprendre la situation du Vietnam, ta patrie.
3: Je vous salue, Marie, pleine de grâce. Le Seigneur est avec vous. Vous êtes bénie entre toutes les femmes, et Jésus, le fruit de vos entrailles, est béni.
4: Sainte Marie, Mère de Dieu, priez pour nous pauvres pécheurs, maintenant et à l'heure de notre mort. Amen.
3: Je vous salue, Marie, pleine de grâce. Le Seigneur est avec vous. Vous êtes bénie entre toutes les femmes, et Jésus, le fruit de vos entrailles, est béni.
4: Sainte Marie, Mère de Dieu, priez pour nous pauvres pécheurs, maintenant et à l'heure de notre mort. Amen.
3: Je vous salue, Marie, pleine de grâce. Le Seigneur est avec vous. Vous êtes bénie entre toutes les femmes, et Jésus, le fruit de vos entrailles, est béni.
4: Sainte Marie, Mère de Dieu, priez pour nous pauvres pécheurs, maintenant et à l'heure de notre mort. Amen.
3: Je vous salue, Marie, pleine de grâce. Le Seigneur est avec vous. Vous êtes bénie entre toutes les femmes, et Jésus, le fruit de vos entrailles, est béni.
4: Sainte Marie, Mère de Dieu, priez pour nous pauvres pécheurs, maintenant et à l'heure de notre mort. Amen.
3: Je vous salue, Marie, pleine de grâce. Le Seigneur est avec vous. Vous êtes bénie entre toutes les femmes, et Jésus, le fruit de vos entrailles, est béni.
4: Sainte Marie, Mère de Dieu, priez pour nous pauvres pécheurs, maintenant et à l'heure de notre mort. Amen.
3: Je vous salue, Marie, pleine de grâce. Le Seigneur est avec vous. Vous êtes bénie entre toutes les femmes, et Jésus, le fruit de vos entrailles, est béni.
4: Sainte Marie, Mère de Dieu, priez pour nous pauvres pécheurs, maintenant et à l'heure de notre mort. Amen.
3: Je vous salue, Marie, pleine de grâce. Le Seigneur est avec vous. Vous êtes bénie entre toutes les femmes, et Jésus, le fruit de vos entrailles, est béni.
4: Sainte Marie, Mère de Dieu, priez pour nous pauvres pécheurs, maintenant et à l'heure de notre mort. Amen.
3: Je vous salue, Marie, pleine de grâce. Le Seigneur est avec vous. Vous êtes bénie entre toutes les femmes, et Jésus, le fruit de vos entrailles, est béni.
4: Sainte Marie, Mère de Dieu, priez pour nous pauvres pécheurs, maintenant et à l'heure de notre mort. Amen.
3: Je vous salue, Marie, pleine de grâce. Le Seigneur est avec vous. Vous êtes bénie entre toutes les femmes, et Jésus, le fruit de vos entrailles, est béni.
4: Sainte Marie, Mère de Dieu, priez pour nous pauvres pécheurs, maintenant et à l'heure de notre mort. Amen.
3: Je vous salue, Marie, pleine de grâce. Le Seigneur est avec vous. Vous êtes bénie entre toutes les femmes, et Jésus, le fruit de vos entrailles, est béni.
4: Sainte Marie, Mère de Dieu, priez pour nous pauvres pécheurs, maintenant et à l'heure de notre mort. Amen.
3: Gloire au Père, au Fils et au Saint-Esprit.
4: Comme il était au commencement, maintenant et toujours, et dans les siècles des siècles. Amen.
1: Quatrième dizaine. Mystère douloureux. Le couronnement d'épines. Celui qui est un scandale, une occasion de chute pour un seul de ces petits qui croient en moi, mieux vaudrait pour lui qu'on lui attache au cou une de ces meules que tournent les ânes et qu'on le jette à la mer. Marc 9, 42. Fruit du mystère, la souffrance devant ce qui défigure l'amour. Grâce à demander. Réveiller nos consciences et nous garder de l'esprit du monde. Intention de prière pour les enfants victimes de violences ou exposés à la pornographie. Notre Père qui es aux cieux, que ton nom soit sanctifié, que ton règne vienne, que ta volonté soit faite sur la terre comme au ciel. Donne-nous aujourd'hui notre pain de ce jour. Pardonne-nous nos offenses, comme nous pardonnons aussi à ceux qui nous ont offensés. Et ne nous laisse pas entrer en tentation, mais délivre-nous du mal. Amen.
7: En peu de temps, de mauvais traitements, abus physiques et sexuels, humiliations, j'en vins à me considérer comme un objet. Le démon faisait naître en moi cette pensée. Si les hommes ne peuvent plus me supporter, comment Dieu me supporterait-il davantage? Je vais bientôt mourir et je devrais tomber en enfer. Dieu me juge dès ici-bas. Cette pensée augmentait ma crainte. J'avais peur de mourir subitement et d'être entraîné en enfer par les démons. Et j'en vins à ne plus communier tous les jours.
6: Je vous salue Marie, pleine de grâce. Le Seigneur est avec vous. Vous êtes bénie entre toutes les femmes, et Jésus, le fruit de vos entrailles, est béni.
4: Sainte Marie, Mère de Dieu, priez pour nous pauvres pécheurs, maintenant et à l'heure de notre mort. Amen.
6: Je vous salue Marie, pleine de grâce. Le Seigneur est avec vous. Vous êtes bénie entre toutes les femmes, et Jésus, le fruit de vos entrailles, est béni.
4: Sainte Marie, Mère de Dieu, priez pour nous pauvres pécheurs, maintenant et à l'heure de notre mort. Amen.
6: Je vous salue Marie, pleine de grâce. Le Seigneur est avec vous. Vous êtes bénie entre toutes les femmes, et Jésus, le fruit de vos entrailles, est béni.
4: Sainte Marie, Mère de Dieu, priez pour nous pauvres pécheurs, maintenant et à l'heure de notre mort. Amen.
6: Je vous salue Marie, pleine de grâce. Le Seigneur est avec vous. Vous êtes bénie entre toutes les femmes, et Jésus, le fruit de vos entrailles, est béni.
4: Sainte Marie, Mère de Dieu, priez pour nous pauvres pécheurs, maintenant et à l'heure de notre mort. Amen.
6: Je vous salue Marie, pleine de grâce. Le Seigneur est avec vous. Vous êtes bénie entre toutes les femmes, et Jésus, le fruit de vos entrailles, est béni.
4: Sainte Marie, Mère de Dieu, priez pour nous pauvres pécheurs, maintenant et à l'heure de notre mort. Amen.
6: Je vous salue Marie, pleine de grâce. Le Seigneur est avec vous. Vous êtes bénie entre toutes les femmes, et Jésus, le fruit de vos entrailles, est béni.
4: Sainte Marie, Mère de Dieu, priez pour nous pauvres pécheurs, maintenant et à l'heure de notre mort. Amen.
6: Je vous salue Marie, pleine de grâce. Le Seigneur est avec vous. Vous êtes bénie entre toutes les femmes, et Jésus, le fruit de vos entrailles, est béni.
4: Sainte Marie, Mère de Dieu, priez pour nous pauvres pécheurs, maintenant et à l'heure de notre mort. Amen.
6: Je vous salue Marie, pleine de grâce. Le Seigneur est avec vous. Vous êtes bénie entre toutes les femmes, et Jésus, le fruit de vos entrailles, est béni.
4: Sainte Marie, Mère de Dieu, priez pour nous pauvres pécheurs, maintenant et à l'heure de notre mort. Amen.
6: Je vous salue Marie, pleine de grâce, le Seigneur est avec vous. Vous êtes bénie entre toutes les femmes, et Jésus, le fruit de vos entrailles, est béni.
4: Sainte Marie, Mère de Dieu, priez pour nous pauvres pécheurs, maintenant et à l'heure de notre mort. Amen.
6: Je vous salue Marie, pleine de grâce, le Seigneur est avec vous. Vous êtes bénie entre toutes les femmes, et Jésus, le fruit de vos entrailles, est béni.
4: Sainte Marie, Mère de Dieu, priez pour nous pauvres pécheurs, maintenant et à l'heure de notre mort. Amen.
6: Gloire au Père, au Fils et au Saint-Esprit,
4: comme il était au commencement, maintenant et toujours, et dans les siècles des siècles. Amen.
1: Cinquième dizaine. Mystère glorieux, la Pentecôte. Allez dans le monde entier, proclamez l'Évangile à toute la création. Marc 16, 15. Fruit du mystère, l'ardeur missionnaire. Grâce à demander. Être docile à l'action de l'Esprit-Saint en nous et à travers nous. Intention de prière pour la France. Notre Père qui es aux cieux, que ton nom soit sanctifié, que ton règne vienne, que ta volonté soit faite sur la terre comme au ciel. Donne-nous aujourd'hui notre pain de ce jour, pardonne-nous nos offenses, comme nous pardonnons aussi à ceux qui nous ont offensés, et ne nous laisse pas entrer en tentation, mais délivre-nous du mal.
7: Peu de temps après ma première communion, j'ai encore eu le bonheur de recevoir l'Esprit Saint. Mon cœur débordait de joie quand je me présentais devant l'évêque pour recevoir le signe de la croix qu'il a imprimé sur mon front et être admis officiellement dans la troupe des valeureux soldats du Christ. Le signe de la croix, c'est l'étendard de la victoire du Sauveur. C'est la force et l'épée de l'Esprit-Saint. Ce signe, imprimé dans mon âme, n'en pourra jamais être effacé.
3: Je vous salue, Marie, pleine de grâce. Le Seigneur est avec vous. Vous êtes bénie entre toutes les femmes, et Jésus, le fruit de vos entrailles, est béni.
4: Sainte Marie, Mère de Dieu, priez pour nous pauvres pécheurs, maintenant et à l'heure de notre mort. Amen.
3: Je vous salue, Marie, pleine de grâce. Le Seigneur est avec vous. Vous êtes bénie entre toutes les femmes, et Jésus, le fruit de vos entrailles, est béni.
4: Sainte Marie, Mère de Dieu, priez pour nous pauvres pécheurs, maintenant et à l'heure de notre mort. Amen.
3: Je vous salue, Marie, pleine de grâce. Le Seigneur est avec vous. Vous êtes bénie entre toutes les femmes, et Jésus, le fruit de vos entrailles, est béni.
4: Sainte Marie, Mère de Dieu, priez pour nous pauvres pécheurs, maintenant et à l'heure de notre mort. Amen.
3: Je vous salue, Marie, pleine de grâce. Le Seigneur est avec vous. Vous êtes bénie entre toutes les femmes, et Jésus, le fruit de vos entrailles, est béni.
4: Sainte Marie, Mère de Dieu, priez pour nous pauvres pécheurs, maintenant et à l'heure de notre mort. Amen.
3: Je vous salue, Marie, pleine de grâce. Le Seigneur est avec vous. Vous êtes bénie entre toutes les femmes, et Jésus, le fruit de vos entrailles, est béni.
4: Sainte Marie, Mère de Dieu, priez pour nous pauvres pécheurs, maintenant et à l'heure de notre mort. Amen.
3: Je vous salue, Marie, pleine de grâce. Le Seigneur est avec vous. Vous êtes bénie entre toutes les femmes, et Jésus, le fruit de vos entrailles, est béni.
4: Sainte Marie, Mère de Dieu, priez pour nous pauvres pécheurs, maintenant et à l'heure de notre mort. Amen.
3: Je vous salue, Marie, pleine de grâce. Le Seigneur est avec vous. Vous êtes bénie entre toutes les femmes, et Jésus, le fruit de vos entrailles, est béni.
4: Sainte Marie, Mère de Dieu, priez pour nous pauvres pécheurs, maintenant et à l'heure de notre mort. Amen.
3: Je vous salue, Marie, pleine de grâce. Le Seigneur est avec vous. Vous êtes bénie entre toutes les femmes, et Jésus, le fruit de vos entrailles, est béni.
4: Sainte Marie, Mère de Dieu, priez pour nous pauvres pécheurs, maintenant et à l'heure de notre mort. Amen.
3: Je vous salue, Marie, pleine de grâce. Le Seigneur est avec vous. Vous êtes bénie entre toutes les femmes, et Jésus, le fruit de vos entrailles, est béni.
4: Sainte Marie, Mère de Dieu, priez pour nous pauvres pécheurs, maintenant et à l'heure de notre mort. Amen.
3: Je vous salue, Marie, pleine de grâce. Le Seigneur est avec vous. Vous êtes bénie entre toutes les femmes, et Jésus, le fruit de vos entrailles, est béni.
4: Sainte Marie, Mère de Dieu, priez pour nous pauvres pécheurs, maintenant et à l'heure de notre mort. Amen.
3: Gloire au Père, au Fils et au Saint-Esprit.
4: Comme

au puits de Jacob. Celui qui boira de l'eau que je lui donnerai n'aura plus jamais soif.

0: Personne ne va vers le Père sans passer par moi. Le Christ, prêtre, prophète et roi. Émission numéro 1. Le Christ, roi et pasteur. Dans l'Évangile selon saint Jean, au chapitre 14, un passage particulièrement décisif sur l'identité du Christ est souvent choisi pour la célébration des funérailles chrétiennes. On y entend Jésus répondre à Thomas qui s'interroge sur l'avenir, qu'il est le chemin, la vérité et la vie. Comme nous le verrons, ce passage évangélique est particulièrement intéressant parce que, en plus de nous renseigner sur l'identité de Jésus, il nous révèle aussi notre dignité de baptisé. Nous qui avons été incorporés à lui par le baptême, nous sommes appelés à participer à sa vie comme les membres de son corps qui est l'Église. Cette double identité du Christ et du chrétien que nous voudrions explorer au cours de 3 émissions du Puy de Jacob. J'accueille le père Hervé Godin, prêtre du diocèse de Nantes, curé, et aussi professeur au séminaire interdiocésain Saint-Jean de Nantes. C'est donc à partir de ce texte de Saint-Jean que s'ouvre notre triptyque d'émissions. Je vous propose de commencer par réécouter le passage. Que votre cœur ne soit pas bouleversé. Vous croyez en Dieu, croyez aussi en moi. Dans la maison de mon Père, il y a de nombreuses demeures. Sinon, vous aurais-je dit, je pars vous préparer une place. Quand je serai parti vous préparer une place, je reviendrai et je vous emmènerai auprès de moi, afin que là où je suis, vous soyez vous aussi. Pour aller où je vais, vous savez le chemin. Thomas lui dit, Seigneur, nous ne savons pas où tu vas. Comment pourrions-nous savoir le chemin ? Jésus lui répond, « Moi, je suis le chemin, la vérité et la vie. Personne ne va vers le Père sans passer par moi. » Comme nous venons de le dire, ce texte est fondamental pour comprendre l'identité du Christ et par là, celle du chrétien. Bonjour Père.
1: Bonjour Anne. Effectivement, dans la réponse qu'il fait à l'apôtre Thomas, ce Thomas dont le nom grec « didyme » signifie

0: c'est-à-dire la vie et la vie pour toujours. Le salut dont il sera question se vit donc comme notre incorporation au Christ et notre participation à ses mystères. Pour le dire autrement, il s'agit de s'unir de façon intime et mystérieuse au Rédempteur, comme les membres d'un corps participent aux activités de la tête.
1: C'est exactement ce qu'écrit saint Paul dans la lettre aux Romains au chapitre 6. Si donc par le baptême qui nous unit à sa mort, nous avons été mis au tombeau avec lui, c'est pour que nous menions une vie nouvelle, nous aussi, comme le Christ, qui par la toute-puissance du Père est ressuscité d'entre les morts. Car si nous avons été unis à lui par une mort qui ressemble à la sienne, nous le serons aussi par une résurrection qui ressemblera à la sienne.
0: Et oui, précisément parce que le Christ est la vie, puisqu'il est Dieu, qu'il est source de toute chose et donc de la vie, eh bien il nous sauve en nous unissant à lui, en nous transmettant sa vie comme cette belle image, vous savez, de la vigne et les sarments. La vigne communique aux sarments la vie, cette belle image qu'on trouve en saint Jean au chapitre 15. C'est donc pas simplement par son exemple ou par son enseignement, toute chose utile par ailleurs, hein, qu'il nous conduit au salut, mais c'est par sa vie qui nous est communiquée et qui fait de nous des créatures nouvelles. Et c'est pourquoi tous les penseurs qui vont limiter l'œuvre du Christ, c'est-à-dire son apport à l'humanité, à cet aspect extérieur, en faisant un philosophe, un maître de sagesse, etc., tous ces penseurs oublient la valeur inestimable de sa mort et de sa résurrection, ainsi que la cause salvifique de son humanité à travers les sacrements.
1: Ce sont les gnostiques des premiers siècles qui commencèrent cette réduction.
0: Et oui, en effet, et ils ont été prolongés par les Pélagiens, les disciples de Pélage, qui nient la transmission du péché originel et qui soutiennent que l'homme porte en lui-même la capacité de se sauver et donc réduisent l'œuvre du Christ au bon exemple qu'il nous donne. C'est aussi ce que pensait par exemple Abélard, vous savez, ce moine philosophe qui est né en Loire-Atlantique au Palais et pour qui l'incarnation visait simplement à nous remettre sous les yeux l'exemple à suivre.
1: On trouve aussi cette tendance dans le protestantisme.
0: Oui, de façon très paradoxale, dans le protestantisme libéral, chez des auteurs comme Sabatier ou comme Arnac, on trouve cette réduction du christianisme à une éthique, une morale des valeurs, à imiter en contemplant l'exemple du Christ. Cependant, il est essentiel de redire que l'œuvre de Jésus-Christ est bien plus ample que son seul exemple. C'est vrai que le Seigneur illumine les intelligences et les consciences par la force de son enseignement et par le témoignage de sa vie exemplaire. Mais en plus, c'est très important de le redire, en plus il nous sauve en expiant pour nos péchés, en soignant nos cœurs par la grâce et en nous sanctifiant par son pouvoir. Enfin, le Christ, ne l'oublions pas, glorifie les saints.
1: Qu'est-ce que ça veut dire exactement, glorifie ?
0: Eh bien précisément, c'est faire participer à la vie de Dieu, à la gloire de Dieu. Vous savez, le même mot traduit en hébreu, la gloire et le poids. Donc ce qui donne de la consistance, c'est précisément ce que Dieu nous communique, ce qu'il est lui-même, c'est-à-dire sa gloire. Et donc Dieu nous a donc tout donné dans le Christ, puisqu'il nous a donné le chemin, la vérité et la vie.
1: C'est cela qu'on appelle la médiation.
0: Oui, et cette notion, et c'est pour ça qu'on va commencer par méditer sur cette notion de la médiation, cette notion est fondamentale. Comme le rappelait saint Paul dans la première lettre à Timothée, je le cite, « En effet, il n'y a qu'un seul Dieu, il n'y a aussi qu'un seul médiateur entre Dieu et les hommes, un homme, le Christ Jésus. » C'est 1 Timothée 2,5. Le médiateur, c'est celui qui établit l'union entre deux réalités séparées. Entre Dieu et les hommes, on peut dire qu'en un certain sens, il n'y a pas une séparation complète, parce qu'autrement nous cesserions d'exister, hein, puisque c'est Dieu qui continue de nous susciter dans l'être. Mais le péché vient rendre cette présence intime et cette vocation à la vie de Dieu, la divinisation inatteignable sans la grâce. Alors c'est sûr que Dieu aurait certes pu réparer cette cassure autrement, mais il lui a plu, selon son dessein divin, de procéder par cet acte de médiation unique que constitue l'incarnation et qui est infiniment supérieur quant à l'amour. Pour le dire autrement, ce n'est pas une opération extérieure, comme si Dieu s'était contenté d'un coup de baguette magique de réparer les affaires, mais c'est une participation active de l'intérieur à l'acte même du salut. Dieu s'engage.

0: lui-même en personne dans le salut.
1: Et notre liberté est préservée.
0: Et toujours, toujours, puisque ça se fait dans l'amour, et donc il ne peut y avoir d'amour sans liberté. Et c'est pour cela que il ne peut pas y avoir d'autre nom qui sauve que celui du Christ, puisqu'il est le salut. Jésus lui-même s'est présenté dans l'évangile comme l'unique médiateur, c'est dans l'évangile de Jean au chapitre 14. Mais il faut dire que Jésus n'est pas seulement le pontife, c'est-à-dire celui qui construit les ponts, mais il est lui-même ce pont, il est le pont et le point d'arrivée. De même qu'il n'est pas uniquement le maître, c'est-à-dire le sage qui nous enseigne la vérité, mais il est aussi cette vérité. La perfection de cette médiation, eh bien, elle se réalise dans le fait qu'elle est la plus immédiate possible. Alors, le théologien Joseph Ratzinger, dans son ouvrage « Éléments de théologie fondamentale », écrivait que « dans le Christ médiateur, nous rencontrons Dieu immédiatement et il se révèle le vrai médiateur précisément en tant qu'il nous conduit à l'immédiateté, ou plus exactement, en tant que lui-même est cette immédiateté. »
1: Alors Jésus est l'unique médiateur, mais pourtant ne dit-on pas qu'il y a d'autres médiations ?
0: Si, bien sûr, il existe d'autres médiations, mais toutes ces médiations sont subordonnées à celles de l'unique médiateur. Ainsi, les anges, les saints et surtout la Vierge Marie, par dérivation, coopèrent avec le Christ pour conduire les hommes à l'union avec Dieu. On peut dire aussi que tout chrétien dans ce monde est appelé par vocation à conduire ses contemporains à Dieu par son témoignage de vie, par sa prière. Et en ce sens, il participe à cette médiation en rendant visible le Christ. Tous les baptisés doivent participer à cette œuvre par leur apostolat et leur configuration au Christ. Et parmi les baptisés, il faut le rappeler, les prêtres, selon un mode unique et un degré différent, comme nous l'a bien rappelé le dernier concile de Vatican II, eh bien, son médiateur en tant que configuré à l'unique médiateur qui est le Christ.
1: Alors, je voudrais vous poser une question, parce qu'il y a beaucoup de chrétiens qui préfèrent prier Marie. Ils ont l'impression qu'ils sont plus à l'aise. Est-ce que c'est normal de toujours privilégier la Vierge Marie ?
0: Alors, si on reprend la belle spiritualité de Saint Louis-Marie-Grignon de Montfort, on comprend que par Marie, tout est ramené au Christ. Mmh. Et peut-être que la douceur maternelle de Marie et sa proximité avec nous, puisque...
1: Rend la prière plus facile.
0: Rend la prière plus facile, exactement. Et Marie conduit toujours les disciples de son fils à son fils, comme elle l'a fait au moment des noces de Cana.
1: Alors, revenons à la personne du Christ. Quel est le fondement de cette médiation ?
0: Eh bien, précisément, sa personne, dans ce que nous appelons en théologie l'union hypostatique, c'est-à-dire l'union dans l'unique personne du Verbe incarné, d'une nature divine et d'une nature humaine. Saint Cyril d'Alexandrie écrivait que « Comme il est uni au Père et le Père est uni à lui dans l'identité de nature, ainsi nous sommes unis à lui et lui à nous, parce qu'il s'est fait homme. » Par le moyen de sa personne médiatrice, nous sommes unis au Père.
1: Vous suivez l'émission Au Puits de Jacob. Personne ne va vers le Père sans passer par moi, le Christ, prêtre, prophète et roi. Et dans cette émission, dans cette première émission, le Christ, roi et pasteur, avec le Père Hervé Godin. En d'autres termes, Jésus-Christ est médiateur entre Dieu et les hommes parce qu'il est Dieu et homme. Cependant, il est médiateur en raison de son humanité.
0: Oui, parfaitement. Comme le dit très bien saint Augustin dans son commentaire des psaumes, je le cite, « Entre la Trinité, la faiblesse de l'homme et son iniquité, c'est un homme qui fut constitué médiateur, non pécheur cependant, afin que, en tant que non pécheur, il t'unisse à Dieu, et en tant que faible, il s'approcha de toi. Ainsi, pour être médiateur entre les hommes et Dieu, le Verbe s'est fait chair. »
1: Cela signifie que la médiation du Christ a un double sens, ascendante, en tant qu'il offre à Dieu l'adoration, la reconnaissance, l'expiation pour les péchés et la prière au nom des hommes, et descendante, en tant que Jésus communique aux hommes tous les dons de Dieu, toutes les grâces divines.
0: Exactement, et c'est par là que nous arrivons au sujet qui va nous occuper pendant ces trois émissions, parce que à travers la médiation de Jésus-Christ, cette médiation que nous venons de rappeler, d'expliquer, se profile ce qu'on appelle les trois Munera Christi, c'est-à-dire les trois dimensions fondamentales de son identité et de sa charge, qu'on peut entrevoir dans la déclaration faite à saint Thomas dans le passage de l'évangile de saint Jean que nous citions au début. « Je suis le chemin, la vérité et la vie. Personne ne va vers le Père sans passer par moi. » En fait, il s'agit des fonctions pastorales ou royales. Il nous conduit, comme le chemin, pastoral et royal, les deux sont liés, prophétique ou magistériel, il est la vérité, il nous fait connaître le Père, sacerdotale et sanctificatrice, il nous donne la vie. Fonction auxquelles il fait participer ceux qu'il se choisit pour le rendre présent de façon sacramentelle, c'est-à-dire ses prêtres. Alors, ces trois fonctions, il faut bien comprendre qu'elles ne sont pas indépendantes. Au contraire, elles sont les manifestations, ou encore mieux, les fruits d'une même racine, l'incarnation, et ça n'aurait pas de sens de les séparer et de les absolutiser. Dans chaque action et dans chaque parole, le Christ exerce son magistère, son sacerdoce et sa royauté. Toutefois, pour bien les comprendre, nous, au cours de ces trois émissions, nous les distinguerons, mais sans perdre de vue qu'elles sont profondément unies dans l'unique médiation opérée dans le mystère de l'incarnation.
1: Alors, quand on lit l'Évangile, est-ce qu'on peut prendre ce prisme-là de voir le Christ prêtre, prophète et roi?
0: Ah ben, on peut essayer, en tout cas, de distinguer et puis de voir comment cette mission de Jésus, elle s'actualise dans le baptisé. C'est ce qu'on verra plus tard dans l'émission.
1: Justement, venons-en à la royauté du Christ. La foi de l'Église affirme que le règne du Christ n'aura pas de fin. En répétant l'annonce qui fut faite par l'ange à Marie, il règnera pour toujours. Saint Luc, chapitre 1, 32-33. Par ailleurs, beaucoup de textes liturgiques insistent sur cette royauté du Christ, à commencer par la solennité du Christ roi de l'univers. Cette dignité royale était préfigurée dans l'Ancien Testament, par exemple au psaume 2 ou en Isaïe 9. Et elle était toujours associée à la fonction pastorale. C'est un roi berger qui doit régner sur Israël et dont le roi David constitue le modèle. Alors, qu'en dire ?
0: Alors, affirmer que Jésus est roi n'est pas une métaphore, ce n'est pas la simple attribution d'un titre honorifique à Jésus. La royauté du Christ, c'est une réalité qui est enracinée dans sa condition même de Dieu fait homme. Le pape Pie IX le rappelait dans son encyclique « Quas primas », son encyclique du 11 décembre 1925, je le cite, « La principauté du Christ, c'est-à-dire le fait qu'il soit roi, se fonde sur cette union admirable que l'on appelle l'union hypostatique. » Par ailleurs, cette royauté du Christ se fonde sur ses droits acquis en vertu de la rédemption. Et le pape continue « Le Christ règne sur nous non seulement par droit de nature, mais également par droit de conquête en vertu de la rédemption. » Fin de citation. Cette royauté du Christ, ce n'est pas un ajout de l'Église à la révélation. En effet, si Jésus lui-même n'évoque jamais publiquement sa royauté, sauf dans le cas précis de son procès devant Pilate, pour éviter que cette royauté ne soit amalgamée avec un messianisme politique, en revanche, l'Écriture ne cesse de révéler sa condition royale. Rappelez-vous le récit des mages au commencement de l'Évangile qui cherchent le roi des Juifs qui vient de naître et qui le reconnaissent malgré les apparences. Jusqu'à l'Apocalypse de Saint Jean, et on lit au chapitre 19 de l'Apocalypse, « Sur son vêtement et sur sa cuisse, il porte un nom écrit, roi des rois et seigneur des seigneurs. » Alors, le Christ exerce sa fonction royale en instaurant son règne avec les actes propres à un seigneur. Par exemple, il réunit son peuple, il fixe les lois du royaume, il se déclare juge suprême. Pensez au discours sur la montagne dans l'évangile de Matthieu au chapitre 5. Et il est le juge suprême comme il le déclare lui-même en Jean 5, 22. Le Père ne juge personne, il a donné au Fils tout pouvoir pour juger. Et donc, le Christ est législateur, il est juge et il est seigneur. Cependant, son pouvoir n'est pas étranger à la volonté divine de sauver tout homme. Ce règne n'est pas de ce monde, comme il le dira lui-même à Pilate. C'est le règne des cieux, c'est un règne qui est essentiellement spirituel, bien qu'il peut avoir des conséquences politiques. Et ce règne consiste à donner la vie pour engendrer un nouveau peuple de Dieu. Et c'est pourquoi pour le Christ, être roi, c'est être sauveur, c'est être dans son royaume, c'est offrir le salut, comme il va le dire d'ailleurs au bon larron sur la croix, « Aujourd'hui, tu seras avec moi en paradis. » Par opposition, refuser son règne, c'est refuser le salut.
1: Ce règne est pourtant universel.
0: Oui, bien sûr, parce que c'est un règne qui embrasse tout le créé. Cependant, s'il est universel, il s'instaure peu à peu. Il commence par l'incarnation, et puis il rejoindra sa plénitude à la fin des temps. Le Christ, pour accomplir la volonté de son Père, a inauguré sur terre le royaume des cieux et il en a révélé peu à peu le mystère. Et par ailleurs, on peut dire que par son obéissance, il a accompli la rédemption. Alors, l'Église, où le règne du Christ est déjà présent en mystère, grandit visiblement dans le monde par la volonté de Dieu. Et ce commencement et cette croissance sont signifiés par l'eau et le sang qui jaillissent du côté transpercé de Jésus et par la déclaration de ce dernier « Quand j'aurai été élevé de terre, j'attirerai à moi tous les hommes. » C'est en Jean 12, 32. De même, dans les paraboles du royaume, on parle de cette croissance progressive mais inéluctable. En réalité, comme le Christ est l'auteur de notre salut, mais qu'il est aussi notre salut lui-même, de façon, on pourrait dire analogique, Jésus n'instaure pas seulement son règne, mais il est ce règne parce que l'Église est le Christ total duquel Jésus-Christ est la tête. Alors la domination royale du Christ, elle s'étend à tout le créé, elle s'étend du monde matériel jusqu'aux réalités spirituelles. Et cette domination royale ne s'impose pas par la force afin que les hommes adhèrent librement à lui. Elle est réelle et c'est pourquoi Jésus nous enseigne dans l'oraison dominicale à demander instamment au Père que son règne vienne. À la fin des temps, comme on le voit dans la première aux Corinthiens, en détruisant la mort, Jésus obtiendra de son Père la domination effective et définitive sur tout être, et il l'offrira à son Père.
1: Pour terminer notre exposé sur la royauté du Christ, comment comprendre alors que par le baptême, nous soyons faits rois ?
0: Alors, comme nous l'avons dit tout à l'heure à propos de la médiation, le baptême nous incorpore au Christ, nous rend participants à sa vie puisque nous devenons un de ses membres et donc nous participons à sa dignité royale de ce fait. Bien sûr, cette dignité royale est à comprendre par dérivation de celle de Jésus. Nous sommes appelés à servir pour que son règne arrive. Nous sommes appelés à participer à la manifestation du royaume. Et j'ajouterais que la création attend son salut de celui de l'homme. Et donc, en favorisant la venue du règne, nous permettons que se réalise la promesse faite à l'homme et à la femme dans la Genèse d'être les seigneurs de la création en la protégeant et en lui donnant la possibilité de donner le meilleur d'elle-même. C'est là le grand fondement de l'écologie. Il ne peut pas y en avoir d'autre. En fait, le salut de la création passe précisément par ce règne que l'homme est appelé à manifester dans le créé.
1: Est-ce qu'on peut hâter le retour du Christ ?
0: En tout cas, par la prière, par l'intercession, et puis par nos œuvres aussi, par la charité en acte.
1: Voilà. Et pour les prêtres ?
0: Alors, parmi les baptisés, certains ont été configurés au Christ, tête et pasteur de son peuple, ce qui signifie que ces baptisés-là vont participer à la charge pastorale du Christ qui doit rassembler dans l'unité des brebis dispersées du troupeau. Le Christ se sert de la personne de ses prêtres pour réaliser cette œuvre de constitution de l'Église. Et le pouvoir pastoral est donc lié à l'ordination. Il n'est pas une fonction usurpée ou historique qui se serait ajoutée à d'autres pouvoirs, non. Il est lié à la nature même du sacrement de l'ordre qui fait l'évêque et les prêtres. C'est ce qui ne signifie pas que ce pouvoir soit de nature totalisante, autoritaire et autonome, parce qu'il est une participation à la mission de l'unique pasteur qui est Jésus-Christ.
1: Et alors, on peut voir ça davantage comme un service.
0: Exactement.
1: C'est ce que disait toujours le pape Benoît XVI.
0: Oui.
1: Il insistait énormément sur cette notion de don et de service.
0: D'ailleurs, le pape, rappelons-le, a pour titre, c'est son titre préféré d'ailleurs, serviteur des serviteurs de Dieu.
1: Voilà. Donc, on est loin d'une espèce d'autoritarisme.
0: Exactement. Exactement. Voilà. En fait, cette participation découle de la manière dont le Christ exerce lui-même son autorité. Il le fait toujours dans la dimension du service et en même temps avec toute la dignité que requiert la fonction royale.
1: Alors comment cette royauté peut-elle s'intégrer dans notre prière ?
0: Eh bien peut-être justement en reprenant les mots de la prière des prières, c'est-à-dire en priant le Notre Père. Vous savez, saint Augustin dans son commentaire dit que toutes les demandes justes sont contenues dans le Notre Père. Et donc le moyen de vérifier que notre prière est juste, c'est de vérifier qu'elle se rattache à une des demandes. Et donc à chaque fois que nous disons au Seigneur que ton règne vienne, eh bien c'est une manière de faire en sorte que ce qui n'est pas encore en nous placé sous son pouvoir de vie le soit, justement.
1: Mais ce n'est pas toujours facile pour se dire le règne vienne, et pourtant tout a l'air de ne pas toujours marcher comme on voudrait, selon les... ce qui est notre propre...
0: Effectivement, mais dans l'invisible, Dieu réalise le salut, ça nous en sommes absolument persuadés. Voilà. Ce qui appartient encore au néant est voué à la mort. Mm-hmm. En revanche, ce qui est illuminé par la parole du Christ est arraché au néant, et c'est comme ça que s'exerce le règne de Dieu sur nous.
1: Et nous le comprendrons à la fin des temps.
0: On le verra quand nous serons face à face avec le Seigneur.
1: Oui. Eh bien, merci beaucoup, Père. 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
2: Bonjour à vous tous, chers auditeurs, heureux de nous retrouver dans notre émission Eschatologie et prophétie. Nous poursuivons notre émission sur le thème du rosaire, la prière du rosaire, que nous avons déjà commencé à aborder dans l'émission de la semaine dernière. Cette prière donc du rosaire, comme nous l'avons vu, est une prière traditionnelle dans l'Église et une prière qui nous unit au Christ par Marie. Comme on l'a dit, c'est aussi ce moyen de pouvoir méditer les mystères de la vie de Jésus, donc le mystère du salut qui nous est donné en Jésus. Et nous avons vu aussi que c'est une arme spirituelle, puisque elle nous centre aussi sur le mystère du salut, donc le mystère de la croix, de la passion, de la mort et de la résurrection de notre Seigneur Jésus. Depuis son incarnation jusqu'à sa résurrection, le Seigneur n'a cessé d'accomplir la volonté du Père pour nous faire entrer dans la vie nouvelle, la vie des enfants de Dieu. Et donc vaincre le péché, vaincre aussi les tentations du mal, et vaincre aussi les ambitions du démon de vouloir aussi nous perdre et de vouloir aussi se substituer même à Dieu. Donc, rappelons aussi ces épisodes de l'Évangile où le démon lui-même se présente devant Jésus en disant « Ah, es-tu venu pour nous perdre ?» Oui, bien sûr que le Seigneur est venu pour détruire les œuvres du diable, comme dit saint Jean, mais il n'est pas venu d'abord pour combattre le diable, il est venu par amour pour nous. Dieu a tant aimé le monde qu'il a donné son Fils. Et donc il est venu, bien sûr, manifester cet amour en nous arrachant au pouvoir des ténèbres. C'est pourquoi cette prière du rosaire est aussi une arme spirituelle. Le second motif de cette arme spirituelle, c'est la présence de Marie. Marie, notre mère, celle qui prend soin de nous, celle qui nous couvre de son manteau maternel et donc qui nous met aussi à l'abri des attaques du démon. Marie est ce rempart aussi qui nous protège contre les puissances du mal. Parce que quand nous sommes en communion avec Marie, nous sommes en communion avec celle qui a vaincu d'une certaine manière le démon, elle aussi, puisque elle a échappé à toutes ces tentations. Elle a échappé quelque part aussi au piège du démon. Donc, Marie nous protège, Marie nous assure aussi de sa protection et elle nous donne aussi de partager la victoire du Christ. Dans ses apparitions, comme on le sait, la Vierge Marie donnera justement cette arme du chapelet pour invoquer justement le mystère du salut, pour la conversion des pécheurs, aussi pour délivrer des situations aussi, même des situations qui concernent notre vie, des situations qui concernent la vie publique et la vie politique même. On voit que dans des apparitions en France ou ailleurs, elle est intervenue pour demander la prière, et par la prière des enfants en particulier, parce qu'elle a paru souvent à des enfants, par l'intermédiaire de leur prière simple, pure, et souvent à travers la prière du rosaire, Marie a obtenu la grâce aussi d'une libération, même au niveau de la menace politique. On pense par exemple aux apparitions de Pomain, les apparitions à Pellevoisin en France. On pense aussi plus récemment aussi en France encore aux apparitions à l'île Bouchard. Donc à chaque fois, la Vierge Marie nous donne cette arme du rosaire. Alors nous allons nous pencher aussi sur cette lettre que le pape Jean-Paul II, un fidèle dévot bien sûr de la Vierge Marie, auquel il a dédié tout son pontificat, avec cette devise bien connue, « Totus tuus Mariae », « Tout à toi Marie ». Et donc le pape Jean-Paul II a donné cette lettre en 2002 en vue de cette année particulière qui va de octobre 2002 à octobre 2003. Faisant suite à la réflexion proposée dans la lettre apostolique en vue du nouveau millénaire, dans laquelle, après l'expérience jubilaire, j'ai invité le peuple de Dieu à repartir du Christ. Donc on se souvient aussi de cette lettre qu'il a adressée, en particulier aux religieux, mais aussi à tout fidèle chrétien, repartir du Christ. J'ai senti la nécessité de développer une réflexion sur le rosaire, presque comme un couronnement marial de cette lettre apostolique pour exhorter à la contemplation du visage du Christ en compagnie de sa très sainte mère et à son école. En effet, réciter le rosaire n'est rien d'autre que contempler avec Marie le visage du Christ. Pour donner un plus grand relief à cette invitation, profitant de l'occasion du tout proche 120e anniversaire de l'encyclique de Léon XIII, déjà mentionné, je désire que tout au long de l'année, donc l'année 2002-2003, cette prière soit proposée et mise en valeur de manière particulière dans les différentes communautés chrétiennes. Je proclame donc l'année qui va d'octobre de cette année 2002 à octobre 2003, année du rosaire. Dans cette année particulière, eh bien, le pape nous a légué cette lettre, qui était une très belle méditation aussi sur cette prière du rosaire. Le rosaire de la Vierge Marie, donc, comme on a vu aussi, qui s'est développé progressivement au cours du deuxième millénaire, sous l'inspiration de Dieu, eh bien, est une prière tout d'abord animée par de nombreux saints et encouragée aussi par le ministère. Dans sa simplicité et sa profondeur, il reste même pour nous encore aujourd'hui une prière d'une grande signification, destinée à porter des fruits de sainteté. Le terme, la finalité de notre vie chrétienne, évidemment, c'est la sainteté. Cette prière se situe bien dans la ligne spirituelle aussi d'un christianisme qui, eh bien, au long des siècles, n'a rien perdu des fraîcheurs des origines, et qui, sous le souffle de l'Esprit-Saint, eh bien, se sont poussés à aller toujours de l'avant. Et donc, tout en ayant un caractère marial, cette prière du rosaire est une prière dont le centre est christologique, on l'aura bien compris. Et dans la sobriété de ses éléments, il concentre en lui aussi la profondeur de tout le message évangélique, dont il est presque un résumé. Comme le disaient certains saints, comme le disait Padre Pio, entre autres, eh bien, le rosaire, c'est l'évangile en raccourci. Dans cette prière résonne à nouveau la prière de Marie, son magnificat permanent pour l'œuvre de l'incarnation rédemptrice qui a commencé dans son sein virginal. Avec lui, le peuple chrétien se met à l'école de Marie, pour se laisser introduire dans la contemplation de la beauté du visage du Christ et dans l'expérience de la profondeur de son amour. La prière du rosaire est pour le croyant une source abondante de grâce, les recevant presque des mains même de la mère du Rédempteur. C'est de toutes les prières chrétiennes la prière qui a été aussi le plus mise en avant par les papes. À partir donc du pape Saint-Pie V, qui a le premier aussi institué cette fête du rosaire pour remercier de cette victoire des armées chrétiennes sur l'envahisseur ottoman, qu'il a attribué à la très sainte Vierge Marie, la victoire de Lépante. Mais tout au long aussi de l'histoire, eh bien, les papes justement ont insisté sur cette prière du rosaire. Parce que je pense qu'ils ont découvert dans cette prière, justement, ce moyen simple qui était donné pour bien nous aider à entrer, non seulement dans la contemplation, mais aussi dans une disposition du cœur pour suivre le Seigneur à la manière de Marie, pour nous laisser aussi éduquer par la Vierge Marie et aussi une arme, comme on le disait, aussi une arme spirituelle contre les attaques du démon. Le pape Léon XIII, le 1er septembre 1883, promulguera aussi une encyclique, Suprême Apostolique. Dolatus Officio, paroles fortes par lesquelles il inaugure une série de nombreuses autres interventions concernant cette prière du rosaire, qu'il présente comme un instrument spirituel efficace aux maux de la société. Donc on voit que, curieusement, c'est une prière qui est vraiment une prière de combat, hein, au cœur même de cette société qui est en train de se créer, hein, au 19e siècle, 20e siècle, 21e siècle, hein, qui est une société antichristique, hein, il faut bien le dire, hein, où de plus en plus, nous sommes en contradiction avec les lois de Dieu, avec les lois de l'Évangile. Parmi les souverains pontifes les plus récents qui, dans la période conciliaire, se sont illustrés dans la motion du rosaire, il y a aussi, bien sûr, le pape Jean XXIII, Saint Jean XXIII, et surtout aussi le pape Paul VI, qui a dédié aussi une lettre apostolique à la très sainte Vierge Marie, Marialis Cultus, le culte marial, qui souligne l'harmonie avec l'inspiration du Concile Vatican II, le caractère évangélique du rosaire et son orientation christologique. Enfin, bien sûr, le pape Jean-Paul II, mais derrière aussi, après le pape Jean-Paul II, il y a eu aussi le pape Benoît XVI, hein, et le pape François aussi, hein, se sont prononcés aussi en faveur de cette prière et réclament aussi nous prenons cette arme spirituelle de la prière du rosaire. Le pape Jean-Paul II, donc, évidemment, c'est celui qui a été le plus ouvert et celui qui s'est exprimé le plus sur la nécessité de prier la Vierge Marie, de prier le rosaire. Il n'a perdu aucune occasion pour exhorter à la récitation fréquente du rosaire. Depuis, comme on le sait aussi, depuis ses plus jeunes années, cette prière a eu pour lui une place importante dans sa vie spirituelle qui a été éprouvée aussi même de sa vie d'enfant. Et puis ensuite après avec les épreuves du communisme, etc. Et au cours d'ailleurs de son voyage en Pologne, il a appelé avec force aussi à la prière du rosaire, surtout lors de sa visite au sanctuaire de Częstochowa. Le rosaire donc l'a accompagné dans les temps de joie, dans les temps d'épreuve et aussi dans l'espérance aussi des temps de gloire. Il lui a confié de nombreuses préoccupations. Il a toujours trouvé aussi en lui, en cette prière, un réconfort. Il a lui-même confié que le rosaire est ma prière préférée, dit-il. C'est une prière merveilleuse. Merveilleuse de simplicité et de profondeur. On peut dire que le rosaire est d'une certaine manière une prière commentaire du dernier chapitre de la Constitution Lumen Gentium du deuxième concile Vatican, chapitre qui traite de l'admirable présence de la Mère de Dieu dans le mystère du Christ et de l'Église. En effet, sur l'arrière-fond de cette prière de l'Ave Maria, défilent les principaux épisodes de la vie de Jésus, réunis en mystères joyeux, douloureux, glorieux, et aussi ces mystères lumineux que le pape Jean-Paul II a institués au cours de cette année du rosaire d'ailleurs. Tous ces mystères mettent en communion vivante avec Jésus à travers le cœur de Marie, sa mère. Et ils nous invitent nous aussi à entrer dans la profondeur de cette relation qui unit la Vierge Marie à son Fils Jésus. En même temps, nous pouvons rassembler dans ces dizaines du rosaire tous les événements de notre vie aussi personnelle, individuelle, familiale, de la vie de notre pays, de l'Église, de l'humanité, c'est-à-dire aussi de nos événements quotidiens, personnels, ou ceux de notre prochain, et en particulier de ceux qui nous sont les plus proches, qui nous tiennent le plus à cœur. C'est ainsi que la simple prière du rosaire s'écoule aussi au rythme de la vie humaine. Notre vie aussi est marquée par ces mêmes moments de joie, de lumière, de souffrance et de gloire. Par ces paroles, le pape Jean-Paul II eh bien, voulait nous faire entrer aussi dans le rythme quotidien du rosaire. Il demandait aussi que cette prière du rosaire devienne une prière quotidienne. Alors, tout ce qu'on vient de dire, bien sûr, sur la prière du rosaire, rencontre aussi des obstacles. On a beaucoup aussi d'objections sur la prière du rosaire, comme étant une prière, au fond, qui nous centre plus sur Marie que sur Jésus. Pourquoi passer par Marie? Jésus suffit au salut, etc. Certains pensent aussi que le caractère central de la liturgie voulu par le Concile Vatican II, a mis de côté aussi les aspects secondaires des cultes de dévotion, pour nous centrer sur le culte eucharistique qui est au centre, bien sûr, de toute la liturgie chrétienne. Mais le pape Jean-Paul II, justement, dans sa lettre, nous dit qu'en réalité, comme le précisait aussi Paul VI, cette prière non seulement ne s'oppose pas à la liturgie, mais en constitue un support, puisqu'elle l'introduit bien et s'en fait l'écho, invitant à la vivre avec une plénitude de participation intérieure afin d'en recueillir des fruits pour la vie quotidienne. D'autres aussi peuvent craindre que cette prière puisse apparaître peu œcuménique. On sait que depuis le Concile Vatican II, nous avons un souci aussi œcuménique, en particulier avec nos frères protestants. Donc, en raison de ce caractère, nettement marial, elle pourrait aussi, pour certains, être un obstacle à l'œcuménisme. Là aussi, le pape Jean-Paul II, dans sa lettre, répond en disant qu'en réalité, elle se situe dans la plus pure perspective d'un culte à la Mère de Dieu, comme le Concile Vatican II l'a défini. Un culte orienté vers le centre christologique de la foi chrétienne, de sorte que, à travers l'honneur rendu à sa mère, le Fils soit connu, aimé, glorifié. S'il est redécouvert de manière appropriée, le rosaire constitue une aide, mais certainement pas un obstacle à l'œcuménisme. Alors je vous propose de faire une petite pause musicale en écoutant justement un beau chant à la Très Sainte Vierge Marie de la Communauté des Béatitudes, « Ô Marie, ma douce mère ».

0: Enfin, une autre dimension de cette particularité de la prière du rosaire, c'est aussi l'insistance sur la paix, hein, la prière pour la paix, la prière pour les familles aussi. Et c'est intimement, d'ailleurs, une prière familiale, hein, la prière du rosaire. Il est très facile de pouvoir la prier en famille, et de nombreuses familles la prennent d'ailleurs comme leur prière quotidienne. Hein. Et c'est une prière où, bien que ce soit les parents, les enfants, tout le monde peut trouver sa place, hein, dans cette prière. Certaines circonstances historiques ont contribué à une meilleure actualisation du renouveau du rosaire. La première d'entre elles est l'urgence d'implorer le don de Dieu pour la paix, nous dit le pape Jean-Paul II dans sa lettre. Le rosaire a été à plusieurs reprises proposé par mes prédécesseurs et par moi-même comme une prière pour la paix. Au début du troisième millénaire, avec les scènes horribles que l'on a vécues, donc déjà de son époque, l'attentat du 11 septembre 2001, etc., et encore plus aussi maintenant pour nous, hein, qui on ne cesse malheureusement d'assister à ces troubles, et puis on voit avec la guerre qui est justement déclarée maintenant en Europe, hein, avec ce conflit entre la Russie et l'Ukraine. Eh bien, nous voyons de nouveau, hein, que la guerre est une menace constante pour l'humanité. Et donc, ben, tout ce contexte nous invite nous aussi à prier le rosaire en implorant aussi la paix, le retour à la paix. Redécouvrir le rosaire signifie s'immerger dans la contemplation du mystère de celui qui est notre paix, dit le pape Jean-Paul II. Ayant fait des deux peuples un seul, détruisant la barrière qui les séparait, c'est-à-dire la haine. On ne peut donc réciter le rosaire sans se sentir entraîné dans un engagement précis de service de la paix, avec une attention particulière, bien sûr, non les conflits que l'on vient de nommer, hein, ces conflits actuels, et qui malheureusement ne cessent de faire des victimes chaque jour, des victimes innocentes, bien sûr, parmi les populations. De manière analogue, poursuivait le pape Jean-Paul II, il est urgent de s'engager et de prier pour une autre situation critique de notre époque, celle de la famille, cellule de la société, toujours plus attaquée par des forces destructrices au niveau idéologique et pratique, qui font craindre pour l'avenir de cette institution fondamentale et irremplaçable, et avec elle pour le devenir de la société tout entière. Donc la prière du rosaire est aussi un soutien pour les familles, en particulier donc pour la vocation de la famille chrétienne au cœur de ce monde, pour rappeler aussi bien cette institution naturelle, premièrement naturelle, de la famille. Dieu a créé l'homme et la femme pour qu'ensemble ils fondent une famille et que de cette famille puisse naître aussi la vie, les enfants. Donc, et en même temps, cette réalité, bien sûr, de cette cellule familiale, c'est aussi la première cellule de la société et de l'Église aussi. Donc, il est important que les familles chrétiennes soient soutenues. Et donc, bien, voilà, prions les uns pour les autres avec cette prière du rosaire, particulièrement pour la famille et pour la défense de la famille. Quoi qu'il en soit, quoi qu'il se passe, on sait qu'aujourd'hui les lois qui nous sont données, bien, et les idéologies qui en traversent aussi, nous montrent un modèle de famille qui n'est plus, bien sûr, respectueuse ni de la loi naturelle, ni de la loi religieuse, ni évangélique. Eh bien, voilà, nous devons aussi avoir ce souci de prier les uns pour les autres, de prier pour nos familles, afin que cette réalité de la famille, bien, soit sauvegardée. En tout cas, c'est notre manière de pouvoir intervenir et de pouvoir aussi agir, hein, au cœur de ce monde. Nous n'avons pas forcément des pouvoirs politiques, mais nous avons un pouvoir spirituel qui est celui de la prière. Enfin, le dernier aussi caractère de cette prière, eh bien, évidemment, c'est de nous faire découvrir le visage de Marie comme notre mère. Dans l'évangile de Jean, au pied de la croix, eh bien, Marie nous est donnée comme mère. Voici ta mère. De nombreux signes montrent ce que la Vierge Sainte veut encore réaliser aujourd'hui, précisément à travers cette prière. Cette mère attentive à laquelle, dans la personne du disciple bien-aimé, le Rédempteur confia au moment de sa mort tous les fils de l'Église. « Femme, voici ton fils. » Au cours du XIXe et XXe siècle, les diverses circonstances au cours desquelles la mère du Christ a fait en quelque sorte sentir sa présence et entendre sa voix dans différentes parties du monde pour exhorter le peuple de Dieu à cette forme de prière contemplative sont bien connues, en raison aussi de la nette influence qu'elle conserve dans la vie des chrétiens et à cause de leur reconnaissance importante de la part de l'Église. Disait le pape Jean-Paul II, « Je désire rappeler en particulier les apparitions de Lourdes et de Fatima, dont les sanctuaires respectifs constituent le but de nombreux pèlerins à la recherche de réconfort et d'espérance. » Sur les pas des témoins, il serait impossible de citer la nuée innombrable de saints qui ont trouvé dans leur rosaire une authentique voie de sanctification. Il suffit de rappeler Saint Louis-Marie Grignon de Montfort, auteur d'une œuvre précieuse sur le rosaire, et plus près de nous, Saint Padre Pio de Pietrelcina, le bienheureux Bartolo Longo, celui qui, donc, a créé cette basilique du rosaire à Pompéi, qui a eu aussi un charisme spécial pour promouvoir cette prière du rosaire. Son chemin de sainteté s'appuie sur une inspiration entendue au plus profond de son cœur. Qui propage le rosaire est sauvé. À partir de là, il s'est senti appelé à construire à Pompéi un sanctuaire dédié à la Vierge du Saint-Rosaire, près des ruines de l'antique cité, tout juste pénétrée par l'annonce évangélique avant d'être ensevelie en 79 par l'éruption du Vésuve, et de renaître de ses cendres des siècles plus tard comme témoignage des lumières et des ombres de la civilisation classique. Par son œuvre entière, en particulier par les 15 samedis, ce bienheureux Bartolo Longo développa l'âme christologique et contemplative du rosaire. Il trouva pour cela un encouragement aussi particulier et un soutien chez le pape Léon XIII, qu'on a appelé aussi, on a surnommé le pape du rosaire. Alors, voilà, chers auditeurs, bien, nous terminons pour cette semaine notre émission. Nous poursuivrons la semaine prochaine, donc, sur cette lettre du pape Jean-Paul II, Rosarium Virginis Mariae, puisque nous sommes dans ce mois d'octobre. Et donc, bien, voilà, c'est une manière aussi pour nous de nous recentrer sur cette belle prière du rosaire, avec les mots et les exhortations toujours très significatives du Saint-Père, le pape Jean-Paul II. Bonne semaine à vous tous, et rendez-vous donc la semaine prochaine pour une nouvelle émission.
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En ce temps-là, Jésus disait à Nicodème, « Nul n'est monté au ciel, sinon celui qui est descendu du ciel, le Fils de l'homme. » De même que le serpent de bronze fut élevé par Moïse dans le désert, ainsi faut-il que le Fils de l'homme soit élevé, afin qu'en lui tout homme qui croit ait la vie éternelle. Car Dieu a tellement aimé le monde qu'il a donné son Fils unique, afin que quiconque croit en lui ne se perde pas, mais obtienne la vie éternelle. Car Dieu a envoyé son Fils dans le monde, non pas pour juger le monde, mais pour que par lui le monde soit sauvé. Lorsque les Hébreux fixèrent le serpent de bronze, ils voyaient le signe de leur péché, la récrimination et l'ingratitude envers le Seigneur qui les avait libérés et qui les assistait. Avec la grâce de Dieu, ce signe était devenu pour eux un moyen de guérison. Aujourd'hui, ce que montre la croix, c'est la faute et le Sauveur. Quand nous regardons le Fils élevé sur la croix, nous voyons ce que l'homme est capable de commettre. Le Fils élevé sur le bois révèle comme victime la malice humaine faite d'injustice, de cruauté et de lâcheté. La vision de notre responsabilité serait proprement insoutenable si nous n'avions en même temps et par grâce de Dieu l'assurance du salut que proclame le crucifié. Père, pardonne-leur, ils ne savent pas ce qu'ils font. Regarder le Fils élevé, c'est reconnaître ma part personnelle dans le péché du monde, et simultanément, reconnaître que celui qui y est fixé est l'innocent miséricordieux, le Fils qui promulgue la miséricorde du Père. Ce double regard est la foi qui apporte le salut. »

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1: Bonjour Yannick.
2: Bonjour Louise.
1: Yannick, j'entendais il y a peu de temps des fidèles de Saint-Rémy qui regrettaient la présence d'instruments de musique divers et variés au cours de célébrations eucharistiques. C'est un vrai

0: Ce qui ne veut pas dire que les autres instruments sont exclus des célébrations. Mais comme le dit le même texte conciliaire, quant aux autres instruments, selon le jugement et le consentement de l'autorité territoriale compétente, il est permis de les admettre dans le culte divin selon qu'ils sont ou peuvent devenir adaptés à un usage sacré, qu'ils s'accordent à la dignité du temple et qu'ils favorisent vraiment l'édification des fidèles. Fin de citation. Il me semble que l'indication est claire.
1: Il est certain que la présence de certains instruments dans certaines célébrations mériterait d'être vue. Cette présence de l'orgue a-t-elle toujours été bienvenue ?
0: L'entrée de l'orgue dans les édifices religieux ne date pas d'hier. Il fait progressivement son entrée dans la chrétienté occidentale. Dans les cloîtres d'abord, comme guide-chant au XIe siècle, puis au XIIe siècle dans les églises. Au XIIIe siècle, les grandes églises européennes rivalisent entre elles, elles agrandissent leurs instruments et en construisent de nouveaux. L'orgue est définitivement reconnu par le monde religieux.
1: Il est vrai que de nos jours, il est rare de visiter une grande église qui ne soit pas équipée d'un orgue à tuyaux. D'ailleurs, dit-on un ou une orgue ?
0: Le mot orgue est du genre masculin au singulier. Cependant, au pluriel, il peut être soit féminin, en parlant d'un seul instrument, dans un sens emphatique, de belles orgues, les grandes orgues de Notre-Dame de Paris, soit masculin en parlant de plusieurs instruments, les orgues fabriqués par Debierre, les beaux orgues de Paris. Orgue partage cette particularité avec les mots amour et délice. Pour revenir à votre question de savoir si l'orgue a toujours été bienvenu dans les églises, au XVIIIe siècle, il a parfois été trop présent.
1: Que voulez-vous dire ?
0: Dans certaines églises, comme par exemple Saint-Gervais à Paris, la messe devient parfois un concert. La faute à l'organiste François Couperin, qui devient à 17 ans le titulaire des orgues de Saint-Gervais. On ne sait plus si les fidèles qui se pressent dans l'église viennent prier notre Seigneur Jésus-Christ ou s'ils viennent écouter Couperin. Dieu merci, il n'y a pas un Couperin dans chaque église. Ou peut-être faut-il le regretter.
1: En résumé, la musique instrumentale est bienvenue dans les églises avec une préférence affichée pour l'orgue à tuyaux.
0: Exactement, Louise. En fait, la préoccupation de l'église est que la musique exalte la liturgie plutôt que de l'étouffer ou de la dénaturer. Pour citer encore le Concile, c'est pourquoi la musique sacrée sera d'autant plus sainte qu'elle sera en connexion plus étroite avec l'action liturgique, en donnant à la prière une expression plus suave, en favorisant l'unanimité ou en rendant les rites sacrés plus solennels.
1: En fait, nous ne devons pas oublier que la liturgie est destinée à faire monter la prière des fidèles vers Dieu. La musique ou le chant ont un rôle important à jouer pour soutenir cette prière.
0: Et c'est la raison pour laquelle, dans certaines circonstances, le silence est requis. Par exemple, je cite, pendant que le prêtre célébrant prononce la prière eucharistique, il n'y aura pas d'autre prière ni d'autre chant. De même, l'orgue et les autres instruments de musique resteront silencieux, à l'exception des acclamations du peuple dûment approuvées. Fin de citation.
1: Ainsi, l'équilibre est maintenu dans le but de favoriser la prière des fidèles. Merci beaucoup Yannick et au revoir.
0: Au revoir Louise.
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5: Bonjour père Frédéric.
6: Bonjour Jean-Yves.
5: Quand on lit les évangiles, on rencontre souvent les hommes politiques.
6: Oui, tout à fait. Et dès la première page en plus, puisque dès la naissance de Jésus, il est question de pouvoir politique, notamment d'un certain Auguste. Empereur romain, qui s'appelle en fait Octave. Auguste, c'est un nom divin. Et la particularité de Octave, de l'empereur Octave, c'est qu'il s'est proclamé

0: fils des dieux. Voilà. Et puis on retrouve le pouvoir politique tout au long de la vie de Jésus, notamment lorsqu'on va lui poser la question, faut-il payer l'impôt à l'empereur? Et on retrouvera la question du pouvoir politique au dernier instant de la vie de Jésus, lorsque Pilate dira, mais tu sais que j'ai droit de vie et de mort sur toi, Jésus. Et Jésus répondra, ma royauté ne vient pas de ce monde. Et donc finalement, Jésus va affronter la question politique, la question du pouvoir politique dans les évangiles, avec la fameuse phrase que je vous laisse peut-être Jean-Yves dire.
1: Rendez à César ce qui est à César et à Dieu ce qui est à Dieu.
0: Oui, exactement. Alors cette phrase, elle est très importante, mais elle peut être vite mal comprise, puisque avant de dire cette phrase, Jésus dit « L'effigie sur la pièce de monnaie, elle est de qui ?» Et l'effigie, c'est le même mot que « image » au tout début de la Bible. Il est rappelé que l'homme est à l'image de Dieu. Et donc à ce moment-là, Jésus fait ce qu'on appelle la désacralisation du pouvoir politique. Le pouvoir politique ne peut pas prendre la place de Dieu. Et donc dans le « Rendez à César ce qui est à César, à Dieu ce qui est à Dieu », Jésus va donc désacraliser le pouvoir d'un côté, mais rappeler la primauté de Dieu dans nos existences. Il y a un ordre civil qui a son ordre propre, qui a une certaine légitimité, mais en aucun cas il n'est absolu, il ne peut interagir sur la conscience et encore moins sur l'âme de l'être humain. Ça, c'est le domaine réservé à Dieu, puisque c'est l'âme qui porte l'image de Dieu.
1: Mais les Juifs, quand ils attendaient le Messie, ils attendaient quand même un chef politique, non ?
0: Ah ben oui, parce que Jésus fait une deuxième grande révolution. C'est que être juif, c'est être béni par Dieu, et être béni par Dieu, c'est avoir quoi notamment ? La terre. La fameuse terre d'Israël, et donc avec un roi. Enfin, pas tout à fait exact. Dieu ne voulait pas donner de roi à Israël. Ils vont lui forcer la main. Dieu n'avait prévu que des juges au début. On va lui forcer la main. Et on sent bien que dans la Bible, dans les évangiles, on veut forcer la main à Dieu. On veut un roi comme les autres. Alors, meilleur que les autres, si possible. Et Jésus aura cette fameuse phrase devant Pilate. « Ma royauté n'est pas de ce monde. »
1: Parce que Pilate lui demande, « Est-ce que tu es roi ?»
0: Oui, « Est-ce que tu es roi ?» Et Jésus dit pas oui ou non, il dit « C'est toi qui le dis. » C'est les fameuses réponses énigmatiques de Jésus, « C'est toi qui le dis. » Et Pilate s'énerve un peu, « Est-ce que je suis juif, moi ?» Et là, « Ma royauté ne vient pas de ce monde. » Parce qu'effectivement, Dieu règne sur les cœurs et l'ordre temporel est un ordre qui doit être autonome. Mais évidemment, on attend un roi puisqu'on a une terre. Et à partir du moment où c'est le cœur qui devient la terre de Dieu, il n'y a pas d'autre roi que Dieu lui-même, mais sur la terre de mon cœur.
1: D'accord. Merci beaucoup, Père Frédéric.
0: Avec joie.
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1: Bonjour à tous. Cette semaine, dans Question de vie, nous allons interroger la joie. Si chaque jour, nous avons éprouvé plusieurs sentiments, plusieurs émotions, finalement, est-ce qu'on a tenté de savoir comment on est traversé par ces émotions ? Cultiver la joie, c'est aussi savourer ces petits moments, tout comme c'est aussi éloigner et se faire une raison lorsque l'on éprouve de la tristesse. Donc finalement, si dans les précédentes séries, nous, on a pu interroger le bonheur et le plaisir, restait cette part, à savoir la joie. Donc qu'est-ce qui les distingue de la joie ? Qu'est-ce que la joie ? Et comment la vivre au quotidien ? Ainsi, lorsque l'on regarde les différentes définitions de la joie, on voit qu'il y a plusieurs étymologies. Déjà, ça nous donne une indication, on est toujours assez proche du plaisir par l'étymologie du godia, godium, où on a plaisir, personne source de joie, etc. Où on a vraiment l'idée de quelque chose d'éphémère. Et on a le fameux goder, donc toujours en latin, où on a l'idée de se réjouir. Donc là, c'est plus la joie en tant qu'émotion, mais c'est plutôt la joie par anticipation. Donc on a déjà une indication de comment finalement cultiver la joie au quotidien par le fait de se réjouir de certains événements qui pourraient arriver, par le fait également de se satisfaire, comme on l'a vu, par ce qu'on a. Et c'est ce qu'on a continué à voir tout au long de cette série. Alors, selon le dictionnaire Le Robert, on a encore des nuances, c'est-à-dire que on est dans une émotion agréable et profonde, mais surtout quelque chose d'exaltant, où là, ça va être ressenti à la fois psychiquement, mais aussi physiquement, c'est-à-dire vraiment une émotion qui nous traverse. On a aussi l'idée de joie intérieure, et puis plusieurs anecdotes comme respirer la joie de vivre. On a derrière toutes ces définitions l'idée que c'est une émotion qui est liée à une cause particulière. Donc on l'a vu notamment par le latin goder et la définition de se réjouir, on se réjouit par anticipation, mais on a aussi la joie qui nous traverse sans cause particulière. Donc c'est ce qu'on va aussi essayer d'approfondir un peu plus cette semaine, c'est-à-dire finalement les différentes formes de la joie, à savoir joie active et joie passive, c'est-à-dire la joie qui vient d'un plaisir extérieur, d'une satisfaction extérieure, et la joie que l'on va pouvoir cultiver et que l'on va pouvoir entretenir par soi-même. Donc on a toujours cette idée finalement que la joie, il y a une forme d'agrément, une forme de douceur, de plaisir. C'est quelque chose qui va provoquer une satisfaction. Après, la distinction entre le plaisir et le bonheur, ça va se jouer, on le verra un peu plus tard, sur le temps et sur la façon finalement de vivre ces émotions. Donc ce qui aussi apparaît important à signaler quand même, c'est que dans la philosophie antique, la joie était plus proche du terme de mania, donc du terme de délire ou de folie, que l'on va retrouver notamment dans le Phèdre de Platon. Alors là c'est intéressant puisqu'on va se rendre compte finalement que dans la philosophie antique et par exemple chez les stoïciens et les épicuriens, eux au contraire, ils vont essayer de s'éloigner de cette forme de joie, pour finalement aller plus, y compris surtout les stoïciens, aller vers une forme d'apathie, c'est-à-dire c'est pas une dépression, mais c'est une forme de non-ressentiment, finalement, et de satisfaction de l'état présent. Donc de voir comment finalement la joie mute au cours des siècles, et comment ce qui aujourd'hui est considéré comme étant bon, agréable, satisfaction, agrément, etc., était au contraire interprété comme plutôt un signe de délire, de folie, ou une marque finalement de lâcher prise et de quelque part de laisser aller, quelle que soit l'école finalement antique.

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1: Donc, on l'a vu chez les stoïciens, voilà, là, la quête hein, va plus aller vers quelque chose de virtueux, une forme d'équilibre. Chez Platon également, donc, où on a cette définition de la joie comme mania, à savoir une présence du divin, mais l'idée aussi de quelque chose de transformateur, de dynamisant sur la personne. Et, chose intéressante, notion à rapprocher de l'enthousiasme. Qui nous emmène en philosophie vers la notion de Thumazen, dont on avait déjà parlé, à savoir l'émerveillement. Et là, c'est lié souvent à la contemplation du bien et du beau. Donc ça va aller au-delà, finalement, du sentiment de joie tel qu'on l'a expliqué, mais en philosophie antique, voilà, ça reste quand même assez proche. Donc depuis, on a bien vu au cours des siècles finalement comment le terme de joie s'est transformé, notamment par les différentes définitions que l'on a pu évoquer jusqu'à présent, et puis aussi dans les représentations. Alors maintenant, au quotidien, on voit bien qu'il y a aussi une forme de discrétion par rapport à la joie. On ne peut pas non plus être joyeux partout et tout le temps, ce qui est fort dommageable du reste. Mais on voit bien, on retrouve finalement un peu l'imprégnation grecque antique, où finalement, si on voit quelqu'un de très heureux dans la rue, ou de très joyeux, on va penser qu'il a un problème. Donc, nous qui nous allons nous demander tout au long de cette semaine et de cette série, finalement, qu'est-ce que la joie, comment la cultiver et qu'est-ce qu'elle nous apporte, c'est aussi intéressant de voir que malgré la mutation qu'il y a eu, c'est pas encore tout à fait objectif, tout du moins culturellement, dans le sens où la joie quand même garde encore de son héritage. Alors, dans ces différentes définitions, donc même là, hein, même dans la joie, on va dire qui se rapproche du terme de mania, on a l'idée donc d'une présence divine, donc encore une fois d'une présence extérieure. Jusqu'à présent, on a vu la joie plutôt sur la forme passive, hein, c'est-à-dire avec provenant de stimuli extérieurs. Mais également, par le fait de se réjouir, on voit que ça peut être aussi une cause intérieure, à savoir un état, le fait de se réjouir, le fait d'éprouver de la joie, ça peut être un choix. Donc si d'un côté, c'est une émotion agréable et intense, elle va émerger surtout, finalement, en fonction des expériences qu'on va vivre, mais également du regard que l'on va porter sur tout ce que l'on va vivre et traverser. Donc on voit bien qu'on a un double mouvement finalement, qu'on a de l'emprise aussi sur le fait d'éprouver de la joie, et également que finalement il va falloir la tempérer, cette joie, et tout au moins aussi choisir quand, comment. Si lorsque nous sommes traversés, ben, on est heureux, on jubile, on est joyeux, on choisit pas. En revanche, cultiver finalement la joie au quotidien va peut-être nous demander un peu plus finalement de conscience de cet état de satisfaction, savoir si réellement il se distingue du bonheur, savoir s'il est plus de l'ordre de l'excitation ou si encore il est lié à la gratitude. On voit bien la différence des différents chemins qui se feraient avec les différentes définitions qu'on a pu voir jusqu'à présent. Et nous allons poursuivre tout au long de cette série notre réflexion sur le terme de joie. Ainsi, je vous remercie pour votre écoute et je vous dis à bientôt.

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2: Les bases de notre société bougent. Nous pourrions même dire qu'elles sont un peu ébranlées, comme si un tremblement de terre secouant les fondations finissait par faire écrouler l'immeuble. Parmi ces fondations de la structure de nos sociétés, on trouve bien sûr la famille. Et si la famille a été et demeure si largement critiquée et attaquée, c'est bien parce qu'elle représente la structure fondamentale de nos sociétés occidentales. Dans cette remise en question de la famille, de son rôle, de sa structure, il me paraît évident que le rôle, le profil, la place du père de famille est largement contesté, remis en cause, décrié et parfois même dans certains cas annihilé. Cette question de la place du père, du rôle du père dans une famille n'est pas facile à traiter aujourd'hui. Mais pourtant, il me semble essentiel de pouvoir y voir plus clair et au milieu de ces nombreuses critiques, de ces nombreuses idéologies, de ces nombreuses attaques, il est bon, comme le dit saint Paul, que nous examinions toutes choses pour retenir ce qui est bon. Dans un premier regard, mais qui est véritablement grossier, nous pourrions dire que nous avons d'un côté le patriarcat, formule qui a animé nos sociétés pendant plusieurs milliers d'années. Nous essaierons de comprendre en quoi elle consiste. Et aujourd'hui, une autre attitude complètement opposée qui nous pousserait à l'abandon du père, à la disparition totale du père, comme si le père au sein d'une famille n'était absolument pas nécessaire. Entre ces deux modèles, il y a sans doute un juste milieu à trouver, et pour cela, il nous faut creuser chacune de ces notions. C'est ce que nous allons faire cette semaine. Commençons par le patriarcat. Et comme vous en avez l'habitude, mon dada est souvent de débuter par la recherche étymologique du mot que l'on veut traiter. Le mot patriarcat signifie littéralement le commandement du père. Il est composé de deux mots grecs, pater, je ne vous le traduis pas, et « arco », qui signifie « commander ». Notons qu'il existe aussi le terme « matriarcat », le commandement de la mère. Et toute première remarque, nous constatons qu'il n'existe pas, en tout cas en français, de mot désignant une répartition équilibrée du pouvoir entre le père et la mère. Nous avons soit patriarcat, soit matriarcat. C'est une première remarque. Que désigne le mot patriarche? De manière habituelle, il désigne le père le plus ancien de la famille, c'est-à-dire le chef de famille ou le chef de clan. Et ce chef cumule des pouvoirs domestiques, politiques, judiciaires, symboliques. Il peut être aussi l'ancêtre fondateur de la tribu. Si nous nous reportons au contexte biblique, le patriarche n'est pas d'abord celui qui décide de tout, qui règne en dictateur sur sa famille, nous y reviendrons, mais il est avant tout le père de l'alliance, le père du lien qui s'est établi entre Dieu et les hommes. Voilà pourquoi l'on parle de manière très spécifique des patriarches Abraham, Isaac et Jacob. Ce sont eux qui ont tissé cette première alliance entre Dieu et leur clan, qui deviendra ensuite un ensemble de clans, un ensemble de tribus, puis plus tard, un peuple. Ils sont à l'origine, à la source de cette alliance avec Dieu. Ils sont donc avant tout perçus, non dans une dimension de domination ou de commandement, ils sont avant tout perçus dans leur dimension spirituelle. Et nous voyons que dans toute l'histoire d'Israël, il est très souvent fait référence à cette alliance passée avec les pères, y compris de la part de Dieu, qui, à certains moments, se réfère lui aussi à cette alliance, et à cause de cette alliance, il va pardonner à Israël toutes ses dérives, toutes ses infidélités. Mais remarquons aussi, pour bien faire la part des choses, que les épouses des patriarches, je pense à Sarah, Rebecca, Léa ou Rachel, sont appelées aussi dans la tradition biblique des matriarches. Elles sont donc considérées comme mères de l'Alliance. Et c'est intéressant de noter ici, pour le sujet qui nous intéresse, que cette alliance, qui est l'événement fondamental de l'histoire du peuple d'Israël et de l'histoire de la révélation de Dieu, eh bien cette alliance, elle est enfantée aussi bien par des hommes, les patriarches, que par des femmes, les matriarches.

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1: Il est intéressant de se demander pourquoi les matriarches ont-elles cette place et sont-elles reconnues au même titre que les patriarches comme ayant enfanté l'Alliance. Le premier point, sans doute, est qu'elles ont participé à travers l'union conjugale à cette aventure qui a été de faire alliance avec Dieu, petit à petit, d'apprendre à le connaître, à discerner sa volonté et à essayer de marcher dans les chemins qu'il indiquait. Nous voyons à quel point les matriarches sont liés à cette expérience de Dieu. Par exemple, si nous prenons la fameuse rencontre d'Abraham avec les trois envoyés de Dieu, nous ne savons pas dans le texte si ce sont des hommes, des anges ou peut-être Dieu lui-même. En tout cas, lorsqu'il s'exprime, il parle à la première personne comme s'ils étaient Dieu. Eh bien, nous voyons à quel point Sarah, la femme d'Abraham, est liée de très près à cette expérience, puisqu'en fait, c'est elle qui va incarner cette promesse de Dieu. Tu auras un fils l'an prochain lorsque nous reviendrons te voir. Ensuite, nous pourrions prendre le cas de Rebecca ou de Léa ou de Rachel et nous verrions à quel point elles sont intimement liées dans cette expérience de Dieu à leur mari patriarche. Les choses ne se font pas sans elles. Il n'y a pas d'un côté le patriarche qui est seul, unique, à détenir la relation avec Dieu, mais au contraire, c'est une relation qui se tisse à l'intérieur même du couple. La deuxième remarque que nous pourrions faire, c'est que l'alliance avec Dieu, la réalisation de la promesse de Dieu, passe par une descendance. Parce que ce n'est pas une promesse temporaire qui va s'éteindre avec celui qui a reçu la promesse, c'est une promesse de génération en génération. Donc elle passe par la descendance. Passant par la descendance, elle passe obligatoirement par le rôle que va tenir la femme dans cette génération. Les matriarches sont donc à double titre mères de l'Alliance parce qu'elles sont ici mères de la descendance qui hérite de l'Alliance et va la transmettre de génération en génération.

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1: Bonjour à tous et bienvenue dans cette nouvelle série que je vous invite à suivre dès aujourd'hui et durant ces 5 entretiens de la semaine. Au micro, vous pourrez entendre dans un instant Éric De Russe, auteur de ce dernier ouvrage paru aux éditions du Carmel, L'individu et la communauté selon Edichstein, une pensée de la relation. À travers la pensée d'Edichstein, Éric De Russe nous invite à réfléchir à la personne, à son intériorité et à sa relation aux autres. Bonjour Éric De Russe.
2: Bonjour.
1: Enchanté de vous recevoir.
2: Je vous remercie.
1: Tout au long de la semaine. Qu'est-ce qui, dans cette pensée d'Edichstein, vous paraît particulièrement éclairant pour comprendre l'individu et la communauté, Éric De Russe?
2: Alors, ce qui m'a interpellé en retravaillant Edichstein, puisque ce n'est pas le premier ouvrage que je lui consacre, c'est une amitié de longue date. Jusqu'à présent, je ne m'étais pas intéressé à cette question pour elle-même. Et à l'occasion d'une demande qui m'avait été formulée par des carmélites pour animer une session sur la personne humaine, j'ai souhaité aborder les choses sous un angle nouveau, non pas l'éducation comme j'avais l'habitude de le faire. Et cette question, qui j'avoue m'habitait, c'est aussi une question qui m'habite, eh bien, elle m'est apparue comme une question centrale chez Edichstein. Donc, j'ai replongé dans Edichstein, dans ses textes, et là, ce qui m'est apparu, pour répondre à votre question centrale, c'est, d'une part, le fait que Edichstein, elle le dit elle-même, les questions auxquelles elle s'intéresse sont toujours les questions qui l'habitent et qui la préoccupent. Et je constatais, en la retravaillant et en l'en relisant, que cette question du rapport de l'individu à la communauté, eh bien, l'avait préoccupée, puisqu'elle y consacre l'un de ses premiers travaux philosophiques, Individu et communauté, d'ailleurs, en 1918. Donc, un des tout premiers travaux philosophiques porte sur cette question. Elle n'est pas la seule d'avoir, d'ailleurs, il y a Dietrich von Hildebrand, il y a d'autres philosophes autour d'elle qui ont travaillé cette question, mais elle la trouve suffisamment importante pour lui consacrer un travail. Et plus profondément, en fréquentant Edichstein, il m'apparaissait que cela fut pour elle une question parce qu'il y avait là un enjeu, pour elle-même aussi, quelque chose qui n'allait pas de soi. Comment à la fois reconnaître la valeur de l'individualité, puisqu'elle parle de l'individualité, comment reconnaître la valeur de chaque personne qui possède une individualité unique, sans tomber dans l'individualisme, c'est-à-dire en n'oubliant jamais que cette valeur doit pouvoir se concilier avec la dimension communautaire de l'être humain. Edichstein le tient, l'être humain, dit-elle, n'est pas isolé. Il naît dans une communauté qu'on appelle au départ la famille, une communauté qui l'insère dans une communauté plus large que l'on appelle un peuple. Et puis, évidemment, nous faisons partie de cette commune condition qu'on appelle l'humanité. Donc on voit bien que Edichstein devait tenir ces deux réalités que nous avons aujourd'hui, et peut-être toujours, eu tendance à opposer. L'individualité, l'individu contre la communauté, contre la société, même si elle distingue individu et communauté et société. Donc c'est toujours l'individu contre ou en une sorte de tension ou d'opposition. Alors chez Edichstein, bien sûr qu'il y a des tensions. Elle n'ignore pas les tensions qu'il peut y avoir entre les deux, mais elle veut penser leur possible dialogue. Elle les fait dialoguer. Voilà, c'est ce qui m'est apparu intéressant, elle les fait dialoguer. Et j'ajouterai que la communauté pour Edichstein, et ça c'est passionnant, ce n'est pas une réalité extérieure à l'individu comme un vase à l'intérieur duquel serait l'individu. Ce n'est pas un contenant. Bien sûr, nous sommes dans des communautés, mais nous portons en nous. Les communautés sont des réalités intérieures. Nous sommes formés, forgés. Nous devenons ce que nous sommes aussi du fait des communautés que nous avons intériorisées qui nous habite, nous structure, la famille, le peuple, je le disais, ce que nous avons reçu d'un peuple, une langue, une culture, eh bien, tout cela fait qu'il y a une dimension communautaire de l'individu, de chacun d'entre nous. Nous portons en nous plusieurs communautés qui s'imbriquent les unes dans les autres et qui font de nous ce que nous sommes. Mais attention, cela ne veut pas dire non plus que nous serions déterminés, le produit de ces communautés. Pas du tout. Pour Edith Stein, nous restons des êtres libres. Donc, vous voyez, c'est un rapport complexe et passionnant.
1: Et je rappelle qu'on peut aller plus loin en se plongeant, je note, c'est votre sixième livre que vous consacrez à Edith Stein. Livre est paru en 2006.
2: Nous sommes en
1: 2026, 20 ans après. Donc,
2: 20 ans après ce sixième sur Edith Stein.
1: Sur Edith Stein, oui. Donc c'est une fréquentation, c'est une amitié, c'est une étude aussi. C'est une, on rappelle qu'elle était philosophe aussi.
2: Oui.
1: Voilà, c'est un travail aussi.
2: Ah oui, c'est un travail... rigoureux, précis, mais en même temps qui se veut accessible puisqu'il s'agissait de proposer une compréhension, d'entrer dans la compréhension qu'Edith Stein a de ces rapports entre l'individu et la communauté. Et elle nous donne de merveilleux outils pour enrichir notre propre expérience.
1: Elle donne effectivement des outils, des lumières aussi pour nous éclairer sur l'individu et la communauté. Alors, puisqu'on parle de l'individu et la communauté, une communauté véritable nous demande-t-elle, et Éric de Rus, de renoncer à ce que nous sommes ou peut-elle nous aider à devenir davantage, et ça c'est aussi important au fond, devenir davantage nous-mêmes, devenir vrai?
2: Alors, c'est vraiment une question centrale et passionnante que vous me posez dès le départ, puisqu'elle nous plonge au cœur du propos, c'est tout l'enjeu. Edith Stein, je vous l'ai dit, tient ces deux aspects, l'individualité et la dimension communautaire et donc relationnelle. En même temps, elle nous dit que il y a en chaque personne humaine, en chaque individu, une aspiration à se déployer. Je ne dis pas à s'épanouir, je suis plus réservé à l'égard du terme d'épanouissement. Bon, c'est pas du tout du développement personnel, Edith Stein. Mais le déploiement de ce qu'elle appelle la note pure, le déploiement de sa note. Bon. Donc, il y a une aspiration en chacun d'entre nous à déployer sa note pure. Mais, et à cet égard, notre appartenance à une communauté ne saurait nous faire sacrifier complètement cette aspiration. Edith Stein dit, cette impulsion, elle parle d'impulsion à déployer sa notre propre, est telle que notre appartenance et notre dévouement à la communauté ne saurait nous faire piétiner et écraser complètement ce déploiement. Mais en même temps, il faut concilier ce déploiement avec les exigences d'une vie en communauté qui requiert une certaine limitation des individualités, et notamment de l'individualisme, qui n'est pas à confondre avec l'individualité, c'est-à-dire au nom de l'aspiration légitime à être soi et à déployer la vérité de son être, cela ne justifie pas, évidemment, de tourner le dos à la communauté ou bien de passer par-dessus les exigences de toute vie en communauté. Donc, vous voyez bien qu'il y a une vraie tension, puisque toute communauté requiert de borner les individualités. On ne peut pas laisser les individus à leur seule revendication individualiste au mépris du bien commun. Mais en même temps, on ne peut pas non plus mettre au pas tous les individus, en voulant qu'ils se conforment à des règles générales et formelles, sans jamais se mettre à l'écoute de leurs aspirations les plus profondes. Et donc Edith Stein, justement, pour répondre à votre question, en fait, il faut essayer de comprendre comment ces deux aspects peuvent, bien que dans une tension maintenue, mais peuvent dialoguer, je dirais, et parvenir à, sinon un certain équilibre, du moins peuvent parvenir à cohabiter dans nos existences.
1: Alors, il est question de vie communautaire, au fond, de communauté, de société, d'individualisme aussi parfois, de se préserver aussi dans son jeu aussi, et non pas son nous, ne pas se laisser dévorer aussi, arriver aussi à se protéger quelque peu.
2: Oui. Hein,
1: cette protection pour ne pas se laisser manger, envahir, dévorer peut-être.
2: Oui, alors ce que vous dites renvoie à une distinction que fait Dichtstein entre la communauté et la masse. Une communauté, c'est une réalité où les jeux, J-E, les individus, sont capables de vivre des expériences qu'on appelle communautaires, c'est-à-dire de communier dans un nous. Tandis que la masse écrase complètement les individualités et met au pas les individus. Donc en effet, il faut continuer à exister comme être communautaire en résistant à l'anonymat et à l'écrasement de l'individualité qui caractérise la masse, cette mise au pas dans l'uniformité.
1: On termine pour ce jour, hein, on termine. Mais on peut lire ce dernier ouvrage, encore sur Saint Edichstein, L'individu et la communauté selon Edichstein, une pensée de la relation qui est parue, et c'est votre sixième livre que vous lui consacrez. Et ça fait 20 ans d'amitié, et puis au fond de travail autour d'Edichstein. Chers auditeurs, découvrez ce dernier ouvrage, et puis on vous découvre encore, si vous le voulez bien, et puis vous restez avec nous toute la semaine, donc demain, même lieu, même heure.
2: Je vous remercie.

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2: Bonjour à tous. Ils sont 27 jeunes dispersés dans toute la France et ils n'ont pas froid aux yeux. Portés par leur foi, ils ont fait de l'enseignement vulgarisé et de la transmission de la tradition catholique leur cheval de bataille. Ils ont créé pour ce faire en 2023 le collectif Porta Fidei, très présent sur les réseaux sociaux. Porta Fidei, la porte de la foi, vise la formation religieuse de ceux qui sont en cheminement spirituel et ont soif d'enseignement, mais en particulier les jeunes. La communauté est très active sur Internet et les réseaux sociaux, où ses posts et vidéos bénéficient d'un succès certain. Le collectif a 100 000 followers sur TikTok et 31 000 sur Instagram. Sa vidéo sur le carême a récolté à elle seule un Insta de 1 400 000 vues et plus de 84 000 j'aime. Plus surprenant, son réel qui présente l'autel, cette grosse table que l'on voit dans les églises catholiques, a généré plus de 84 000 vues. Le collectif gère en outre un site web bien fourni en articles didactiques et répond à quantité de demandes de renseignements privés, élargissant ainsi le champ de cette communauté interactive. Ingénieur en cybersécurité, membre fondateur et pilier du collectif Curtis Crane, 27 ans, Guadeloupéen et Sicilien d'origine du diocèse de Paris, comme il se présente dans une de ses premières vidéos du groupe, se prépare à passer le relais de la coordination du groupe à Régis Jameni, 20 ans. Interviewés, les deux jeunes expriment de manière posée le pourquoi de leur engagement et leur passion pour les questions de foi et de sens. À Paris, le média Credo a organisé le 28 mai 2026 une soirée avec des influenceurs catholiques, parmi eux Curtis Crane, créateur donc de Porta Fidei. Comment cette aventure a-t-elle commencé ? Je suis catholique confirmé, mais j'ai eu une seconde conversion à l'âge de 17-18 ans grâce à l'acteur Mehdi Djadi, un ancien musulman converti au protestantisme puis au catholicisme. Il a raconté son histoire spirituelle dans son seul en scène, Coming Out. Il m'a catéchisé. Grâce à lui, je suis passé de l'état de chrétien par tradition à chrétien formé qui peut comprendre et vivre la messe. En 2023 à Paris, j'étais en contact avec des jeunes pentecôtistes qui faisaient de l'évangélisation de rue, témoignant comment le Christ avait agi dans leur vie. Mais une partie d'entre eux parlait excessivement de leur pasteur et de leur lieu de culte, cherchant surtout à y ramener les gens. Il y avait là pour moi quelque chose de l'ordre du manipulatoire. Il faut savoir que les membres de ces communautés évangéliques sont souvent d'anciens catholiques très peu catéchisés. Or, la force de l'Église catholique, c'est que toutes les églises locales et les paroisses sont en communion avec Rome, qui est garante de la foi. J'ai commencé alors à former à mon tour quelques jeunes à l'apologétique et ils sont retournés en binôme dans ces rues pour y amener un enseignement catholique. Ça a été un succès. Nous avons vu des gens revenir au catholicisme. Des personnes qui, comme nous avant, étaient en phase d'errance, même si elles avaient reçu le baptême, elles se retrouvaient en communion avec le Christ grâce à notre enseignement avec ma bande de frères et sœurs. Nous avons décidé alors de continuer d'évangéliser au travers du numérique avec des vidéos pour toucher le maximum de monde. C'est comme ça que le collectif est né. Pour nous, l'enseignement est primordial. On ne peut pas se faire une idée intuitive de ce qu'est le Christ parce qu'on risque de concevoir une idole. Nous nous retrouvons demain. À très bientôt.

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3: Aujourd'hui, 14 septembre, nous célébrons la Croix Glorieuse. La vénération de la Sainte Croix se rattache aux solennités de la dédicace de la Basilique de la Résurrection, érigée sur le tombeau du Christ en 335. Le Christ a offert sur la croix son sacrifice pour l'expiation des péchés de la multitude. La croix est pour le peuple chrétien le signe de l'espérance du royaume que le peuple juif célèbre lors de la fête des tentes. C'est dire de quelle lumière brille la croix glorieuse de Jésus. Objet de mépris, la croix est devenue notre fierté. Si l'arbre planté au paradis originel a produit pour Adam un fruit de mort, l'arbre de la croix a porté pour nous un fruit de vie, le Christ, en qui nous avons le salut et la résurrection. Sous le règne de l'empereur Héraclius Ier, les Perses s'emparèrent de Jérusalem et y enlevèrent la principale partie de la vraie croix que sainte Hélène, mère de l'empereur Constantin, y avait laissée. Héraclius, résolu de reconquérir cet objet précieux, nouvelle arche d'alliance du nouveau peuple de Dieu. Avant de quitter Constantinople, il vint à l'église, les pieds chaussés de noir, en esprit de pénitence. Il se prosterna devant l'autel et pria Dieu de seconder son courage. Enfin, il emporta avec lui une image miraculeuse du Sauveur, décidé à combattre avec elle jusqu'à la mort. Le ciel aida sensiblement le vaillant empereur, car son armée courut de victoire en victoire. Héraclius, à son retour, fut reçu à Constantinople par les acclamations du peuple. On alla au-devant de lui avec des rameaux d'olivier et des flambeaux, et la vraie croix fut honorée à cette occasion d'un magnifique triomphe. L'empereur lui-même, en action de grâce, voulut retourner à Jérusalem ce bois sacré. Quand il fut arrivé dans la cité sainte, il chargea la relique précieuse sur ses épaules. Mais lorsqu'il fut à la porte qui mène au calvaire, il lui fut impossible d'avancer, à son grand étonnement et à la stupéfaction de tous. « Prenez garde, ô empereur !» lui dit alors le patriarche Zacharie. « Sans doute le vêtement impérial que vous portez n'est pas assez conforme à l'état pauvre et humilié de Jésus portant sa croix. » Héraclius, touché de ses paroles, quitta ses ornements impériaux, ôta ses chaussures et, vêtu en pauvre, il put gravir sans difficulté jusqu'au calvaire et y déposer son glorieux fardeau. Pour donner plus d'éclat à cette marche triomphale, Dieu permit que plusieurs miracles fussent opérés par la vertu de ce bois sacré. À la suite de ces événements, fut instituée la fête de l'exaltation de la Sainte Croix pour en perpétuer le souvenir. Nous fêtons également aujourd'hui Saint Materne, mort à Trèves, probablement entre les années 314 et 344. Demain, n'oubliez pas de fêter les Rolands. Bonne journée et à demain.
4: En ce temps-là, Jésus disait à Nicodème : Nul n'est monté au ciel sinon celui qui est descendu du ciel, le Fils de l'homme. De même que le serpent de bronze fut élevé

0: Les Hébreux fixèrent le serpent de bronze, ils voyaient le signe de leur péché, la récrimination et l'ingratitude envers le Seigneur qui les avait libérés et qui les assistait. Avec la grâce de Dieu, ce signe était devenu pour eux un moyen de guérison. Aujourd'hui, ce que montre la croix, c'est la faute et le Sauveur. Quand nous regardons le Fils élevé sur la croix, nous voyons ce que l'homme est capable de commettre. Le Fils élevé sur le bois révèle comme victime la malice humaine faite d'injustice, de cruauté et de lâcheté. La vision de notre responsabilité serait proprement insoutenable si nous n'avions en même temps et par grâce de Dieu l'assurance du salut que proclame le crucifié. Père, pardonne-leur, ils ne savent pas ce qu'ils font. Regarder le Fils élevé, c'est reconnaître ma part personnelle dans le péché du monde, et simultanément, reconnaître que celui qui y est fixé est l'innocent miséricordieux, le Fils qui promulgue la miséricorde du Père. Ce double regard est la foi qui apporte le salut.
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1: Bonjour. Être simple, pour Jean-Paul Vesco, c'est surtout essayer de vivre le plus possible à l'image du Christ. Une simplicité divine, c'est ce que racontent les évangiles. Simplicité de Jésus, qui s'invite chez Zachée, discute avec la Samaritaine, parcourt les routes de Galilée avec ses apôtres pour leur préparer un repas de poisson au bord du lac après sa résurrection. Un genre de pique-nique, proche de tous et à l'écoute. Ce dominicain provincial de son ordre, ordonné prêtre en 2001, envoyé en Algérie sur les pas de Charles de Foucault, de Pierre Claverie, des moines de Tibrine, nommé par Benoît XVI évêque d'Oran, père qu'il connaît bien et qu'il aime, se veut l'évêque de tous, des chrétiens et des non-chrétiens, et, surprise, le 8 décembre 2024, créé cardinal par le pape François. Jean-Paul Vesco demande « Où est mon frère ? Où est ma sœur ? Comment réveiller la fraternité dans les conflits de notre monde ?» Chrétien en terre musulmane, il nous donne des raisons d'espérer. Un beau témoignage de foi, d'engagement, de persévérance. Le titre du livre aux éditions du CERF, « L'audace de la fraternité ». Chez Lexio, le frère dominicain Jean-Benoît Rocher nous encourage lui aussi à persévérer malgré une société ébranlée par des scandales ou comment rester debout quand tout s'écroule autour de nous. Interrogation sur sa vocation, cheminement, doute et un soir de Noël, le déclic d'une rencontre avec un inconnu qui offre une bouteille à cet homme de blanc vêtu. L'auteur fait mémoire des attitudes de Saint Dominique qui invite à voir chez nous, peut-être très proche de nous, des saints devant lesquels nous passons sans même les regarder. Des saints ou des saintes d'ailleurs. C'est un appel à l'humilité et à la joie de croire. Le titre, Quand l'Église s'effondre, petit itinéraire spirituel pour rester debout malgré tout. C'est à elle que revient, j'en suis convaincue, le mérite de tout ce que je suis. C'est le propos d'Augustin à propos de sa mère Monique. Elle l'a engendrée à la vie de la terre et surtout à la vie du ciel. À la mort de son mari, c'est elle qui s'occupe aussi des études d'Augustin, avec toutes les difficultés matérielles et surtout spirituelles que cela comportait. Monique ne cesse jamais de prier et d'accompagner Augustin sur sa route vers Dieu. Augustin reconnaît que sa conversion à Dieu a été due aux prières et aux larmes de sa mère. Le pardon et la miséricorde sont les piliers de la vie de Sainte Monique. Son époux était païen, sa belle-mère méfiante à son égard. Le personnel de la maison était rapporteur. L'ambiance était plutôt pénible. Monique savait garder le silence, mais surtout elle savait pardonner. Elle arrive à transformer son mari coléreux, devenu paisible. Grâce à ses vertus, Monique est arrivée à faire la paix dans la maison. En 383, Monique vit à Carthage avec Augustin. Il décide de quitter l'Afrique pour Rome. 2 ans plus tard, Monique le rejoint. Elle s'occupe de son fils et d'un groupe formé autour de lui. Service, prière, toujours, foi. Le titre du livre aux éditions Saint-Léger, « Prier avec Sainte Monique, mère de Saint-Augustin ». Une très belle biographie et un appel. L'auteur, Jaime Garcia Alvarez, docteur en philosophie, appartient à l'ordre de Saint-Augustin. Pour les jeunes, aux éditions de l'Emmanuel, Jean-Luc Moens, engagé dans l'évangélisation, vient leur parler de ce jeune côté internet, vidéo, portable, de sa passion pour le ciel, la prière, l'Eucharistie, de Saint-François et de Saint-Antoine, ses saints préférés. De cet évangélisateur surdoué en informatique, de cet autodidacte chercheur de Dieu. Le titre, Carlo Acutis, le ciel au cœur, un véritable cadeau offert à tous. Pour les tout-petits, chez Emmanuel Jeunesse, un petit livre cartonné raconte l'histoire d'un bébé grandi à la cour de Pharaon. Un jour dans le désert, il fait une drôle de rencontre. Le titre, La très belle histoire de Moïse. Belle lecture et bonne journée. À bientôt.

0: Du 18 au 21 septembre prochain, les hospitaliers et malades de l'hospitalité basco-béarnaise vont se retrouver à Lourdes, comme chaque année, avec beaucoup de nouveautés, puisque déjà on fête un anniversaire et ensuite on fête une nouvelle présidente. Mireille Damestoy, bonjour.
1: Bonjour Yolène, bonjour à tous.
0: Vous êtes donc la nouvelle présidente de l'hospitalité basco-béarnaise pour quelques années, donc on va vous présenter quand même pour savoir qui vous êtes. Mais je crois que vous étiez à l'HBB déjà depuis longtemps, depuis votre enfance, vous êtes hospitalière.
1: Voilà, depuis quelques années, mes années de lycéenne, j'ai démarré quand j'étais élève au lycée L'Argenté et depuis, je n'ai pas arrêté. Voilà, donc j'y vais chaque année. Et c'est un moment très important dans ma vie.
0: Comment ça s'est passé? On vous a appelé? C'est vous qui vous êtes dit, ah, tiens, pourquoi pas moi? Parce que c'est quand même une lourde charge.
1: En fait, on me l'a demandé. Voilà, donc c'est Maëlys Bideguer, l'ancienne présidente, celle dont j'ai pris le relais, qui m'a un jour, un lundi, c'était le dernier jour du pèlerinage à Lourdes, il y a 2 ans de cela. Elle est venue me parler et voilà, elle m'a dit, on a pensé à toi au bureau, est-ce que tu accepterais cette mission? Alors, bon, j'avoue, j'ai pas dit oui tout de suite. Je lui ai demandé un petit temps de réflexion pour en parler d'abord avec ma famille et pour en parler aussi avec mon chef d'établissement, puisque je suis enseignante au lycée Saint-Joseph à Ustaritz. Et voilà, une fois que tout le monde m'a dit que il me soutenait dans ma démarche, j'ai pu dire un oui joyeux.
0: Eh ben c'est magnifique, c'est une belle mission qui s'annonce avec des pèlerinages, mais aussi tout au long de l'année des actions qui sont menées auprès des malades. C'est pas que le pèlerinage à Lourdes.
1: Oui, en effet. Donc il y a les 4 jours de pèlerinage, 5 avec les lycéens qui viennent un jour avant pour prendre leur marque et accueillir les malades qui viennent en pèlerinage. Et puis aussi, il y a des moments dans l'année qui sont organisés, des goûters, le sacrement des malades, notamment le 11 février qui est la journée de la santé. Donc il y a des moments comme ça dans l'année pour garder contact et pour continuer aussi à garder cet esprit et vivre un petit peu Lourdes au quotidien.
0: Alors donc le week-end prochain, vous allez accueillir environ 420 malades, je crois, avec environ 900 hospitaliers. Donc ça fait vraiment beaucoup de monde à gérer, à organiser, beaucoup d'événements. Et puis donc, je le disais en début d'émission, les 80 ans, vous fêtez les 80 ans de la création de l'hospitalité.
1: Voilà, 80 ans de création, 1946. Premiers hospitaliers qui ont proposé à des malades de venir à Lourdes. Donc c'était l'après-guerre et donc une façon de confier à Marie tous les blessés de la guerre, mais aussi les malades. Et voilà, c'est pour moi incroyable que cette aventure continue encore 80 années plus tard et qu'il y ait toujours cette vitalité et cette joie de se réunir à Lourdes tous ensemble, hospitaliers et pèlerins comme nous accompagnons.
0: C'est vrai, quand on vient, on sent vraiment cette ambiance assez exceptionnelle. Et puis ce relais qui est fait, que ce soit dans toutes les paroisses du diocèse, hein, elles sont toutes représentées. Vous avez vraiment des hospitaliers dans toutes les paroisses, sur tout le territoire.
1: Oui, voilà, c'est ça. Tout le territoire est représenté, le Pays Basque, le Béarn et les paroisses sont représentés dans notre hospitalité.
0: Et puis toutes les générations aussi, puisque donc il y a des hospitaliers qui le sont depuis très longtemps, et puis il y a aussi des jeunes. Vous avez le Pélé Sourire, c'est ça?
1: Voilà, donc les plus jeunes sont au Pélé Sourire. Le Pélé Sourire démarre à 10 ans. Donc ce sont des enfants d'hospitaliers ou des filleuls d'hospitaliers. Il faut être membre de la famille avec un hospitalier. Et donc ces enfants, ils sont pris en charge par d'autres hospitaliers qui leur expliquent c'est quoi Lourdes, qui leur montrent les acteurs aussi de Lourdes, leur font découvrir des métiers comme le métier de feutier qui n'existe qu'à Lourdes. Donc ce sont ces personnes qui se chargent des cierges, qui se chargent d'illuminer les sanctuaires. Et voilà, donc c'est là que démarre finalement le chemin d'hospitalier pour certains. Et puis ensuite, il y a l'école du service, où là, c'est plutôt des adolescents, à partir de 15 ans, de 15 ans à 17 ans. Et ensuite, les lycéens. Et puis ensuite, on peut s'engager en secteur en étant majeur et continuer.
0: Alors justement, à la fin de la messe, la grande messe du dimanche qui est diocésaine, vous avez toujours des engagements, donc des hospitaliers qui sont hospitaliers déjà depuis quelques années, mais qui s'engagent officiellement à l'être pour plusieurs années à venir.
1: Oui, voilà. Et ces engagements sont très importants pour notre association parce qu'ils veulent dire que oui, je suis prête ou je suis prêt à donner de mon temps et dans la mesure du possible venir chaque année pour être au service. Et cet engagement est pris aussi devant les frères malades que nous accompagnons, donc c'est un moment très solennel et émouvant pour eux. Et cet engagement est possible au bout de 3 années de service. C'est 12 jours en fait, 12 jours de service effectif au sein de l'hospitalité. Il faut quand même une certaine connaissance du fonctionnement de notre hospitalité pour savoir à quoi on s'engage et vers quoi on va. Et donc c'est un moment très heureux pour notre hospitalité, ces engagements.
0: C'est des engagements sérieux, mais on voit que, comme vous, les personnes, une fois qu'elles ont commencé, elles s'arrêtent rarement parce qu'une fois qu'on est tombé dedans... On a envie de continuer de revenir à Lourdes.
1: Tout à fait.
0: Alors, Abbé Philippe Aristoy, vous êtes auprès de nous aussi aujourd'hui. Vous êtes l'aumônier de l'hospitalité basco-béarnaise depuis de nombreuses années. Vous aussi, vous êtes tombé dedans, on peut dire, quand vous étiez plus jeune.
2: Oui, je suis tombé dedans. Je suis tombé dedans avec mes parents, ma grand-mère, ma sœur. Nous allions au pèlerinage diocésain. Voilà. Et puis après, un jour... Il a été ordonné diacre. J'ai commencé à être hospitalier quand j'étais diacre. Voilà. Alors, j'ai commencé tout doucement et puis ça fait 36 ans, quoi.
0: C'est pas mal, c'est un bon moment. Et donc, maintenant, vous êtes aumônier. Alors, ça veut dire que vous accompagnez spirituellement les malades et les hospitaliers?
2: Voilà, donc je suis aumônier, le titre c'est aumônier général, c'est comme ça. Ensuite, on essaie d'avoir des aumôniers localement par secteur géographique. Alors, soit des diacres, soit des prêtres, soit des religieuses, une religieuse là cette année. Il y a le fait aussi que tous les secteurs ne peuvent pas dépêcher un prêtre ou quelqu'un pour les 4 jours. Donc, on développe aussi les équipes spirituelles. Voilà, donc un petit groupe de 4-5 personnes qui essaient d'animer justement, porter cette âme à l'ensemble du pèlerinage, mais au-delà aussi, durant toute l'année. Faire que on vive vraiment du message de Lourdes, du message du service, du message de Bernadette. Et chaque secteur a ses petites pépites, quoi. Et chacun cherche. Et moi, mon rôle ensuite, il est davantage de fédérer un petit peu l'ensemble et ensuite de mettre en place les grandes célébrations que nous avons durant le pèlerinage. Parce que là, c'est vraiment des temps qui sont attendus par nos frères et sœurs malades, handicapés ou âgés. Parce que malheureusement, ça fait peut-être longtemps qu'elles n'ont pas vécu de tels grands rassemblements. Donc pour elles, c'est une fête, quoi.
0: Elles viennent vraiment en pèlerin et pour prier et pour être ensemble aussi.
2: Voilà, pour être ensemble, pour célébrer ensemble. Et après, pour vivre les grands fondamentaux de Lourdes. Lourdes restera Lourdes, voilà. Lourdes, il y a les incontournables, que sont la grotte, la lumière, donc l'eau. Donc, immanquablement, et puis les processions. Vivre les processions.
0: Ouais, ça fait vraiment partie du pèlerinage.
2: Si on a fait ça... On a fait son bon pèlerinage et on est prêt pour l'année d'après. Voilà. Mais et après, c'est la joie de se retrouver aussi tous ensemble. Il faut voir cette joie, vous en avez parlé tout à l'heure, là, mais cette joie non seulement des personnes qu'on accompagne se retranscrit énormément, je trouve, dans ce qu'on appelle, nous, les restaurants, c'est-à-dire à l'accueil Notre-Dame, lorsqu'ils se retrouvent tous ensemble pour manger le midi et le soir. Il y a toute une ambiance, une effervescence là, parce que voilà, il y a une proximité qui fait que... Voilà. Après, tout le monde se dispatche un petit peu, mais à ce moment-là. Et voilà. Et après, nos hospitaliers aussi, ils se retrouvent là, quoi, parce qu'après, chacun... ben, la vie faisant ce qu'elle est, chacun est dans son secteur, chacun est à ses occupations ou quoi que ce soit. Et là, pendant 4 jours, tout le monde se croise, se recroise. C'est un ballet permanent, quoi.
0: La magie de Lourdes. Alors justement, vous parliez de joie. Je crois que c'est le thème cette année, puisque chaque année, il y a un thème qui est proposé.
2: Voilà. Alors, le thème cette année, le thème proposé par Lourdes, c'est autour de la figure de Marie. Donc, pendant 3 ans, on va cheminer avec Marie. C'est pas mal à Lourdes, quand même. Voilà, ça fait partie des fondamentaux. Et avec cette année plus, l'Annonciation, hein, je te salue Marie, comblée de grâce, le Seigneur est avec toi. Voilà, avec cette phrase emblématique. L'an prochain sera la Visitation et l'année d'après, ce sera le Magnificat. Voilà. À l'occasion, pourquoi le Magnificat et pourquoi 3 ans? Parce que dans 3 ans, nous fêterons le 170e anniversaire des apparitions. Voilà, donc voilà, ce sera aussi un grand moment. Voilà. Et pour l'instant, bien, nous, on va se focaliser sur cette notion de joie. La joie, voilà, la joie d'accueillir donc une nouvelle présidente. Voilà. Et la joie de vivre cet anniversaire. Voilà. Parce que ça rejoint aussi le message de Lourdes, parce que ben, Marie, voilà, c'est la foi joyeuse aussi, celle qui a dit oui avec enthousiasme, sachant pas trop où elle allait, mais elle a fait confiance. Voilà. Et la joie de Lourdes, bien sûr, on l'a à chaque fois, parce que celles et ceux qu'on accompagne, ben, ils attendent de ça d'une année sur l'autre. Voilà. Donc, vivre cette joie, vivre la joie de l'anniversaire, vivre cette joie après l'année de l'espérance. Parce que l'espérance, finalement, le jubilé d'espérance qu'on a vécu l'année dernière, qui nous a fait rentrer dans ce grand enthousiasme mondial, quoi, autour de ce jubilé, j'en retiens très fortement le fait que le pape Léon, lorsqu'il a clôturé le jubilé d'espérance, il a dit que ça ne faisait que commencer, finalement. Voilà. Il nous a lancé sur les 25 années suivantes. Et qui aurait dit, parce qu'il y a cette joie aussi, qui aurait dit, eh bien, que notre pèlerinage de cette année, eh bien, ouvrirait les portes au pape Léon qui sera à Lourdes quelques jours après nous. Donc, on lui prépare le chemin.
0: C'est ça qui est incroyable. Merci beaucoup. Alors, un dernier mot peut-être, Mireille Damestoy, pour votre premier pèlerinage. Dans quel état d'esprit êtes-vous? Qu'est-ce que vous attendez de ce pèlerinage en tant que présidente?
1: De la joie, il y en aura. De beaucoup d'espérance et d'avancer tous ensemble dans la confiance. Voilà, confiance en Marie et confiance aussi les uns envers les autres. Voilà.
0: Donc du 18 au 21 septembre, on sera en union de prière avec tous ces malades et ces hospitaliers à Lourdes. Et puis tous les diocésains qui le souhaitent peuvent venir la journée du dimanche
1: pour
0: suivre la messe et puis la procession eucharistique le soir.
1: Voilà, tout le monde est bienvenu.
0: Merci beaucoup.
1: À bientôt.
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4: À partir du 21 septembre 2026, le chemin néo-catéchuménal propose à Anglette et à Biarritz une série de catéchèses pour adultes les lundis et jeudis à partir de 20h30. Pour Anglette, ces catéchèses se dérouleront à l'église Saint-Joseph, tandis qu'à Biarritz, elles se dérouleront à la salle paroissiale de l'église Saint-Charles. Pour ces dernières, un numéro de téléphone pour tout renseignement, le 07 71 86 46 44. 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Les 8 films sélectionnés et présentés cette année ont pour thème la fraternité et la paix. Un programme très riche qui intègre comme chaque année une sélection. Pour les plus jeunes, les projections de ces films seront suivies de débats et de rencontres. À l'issue de cette semaine, l'Ictus d'or sera décerné par le public à son film préféré. Festival du cinéma chrétien de Bayonne, du mercredi 16 au mardi 22 septembre. Au cinéma CGR, programmation complète sur le site diocèse64.org. Il reste encore quelques places à bord des bus diocésains en partance pour Lourdes le dimanche 27 septembre à la rencontre du pape Léon XIV. Ces bus partiront depuis Saint-Jean-de-Luz, la chapelle Notre-Dame de la Paix, avec des arrêts à Bayonne, la maison diocésaine, prix fixé à 60 euros avec trajet aller-retour, foulard diocésain et offrande au sanctuaire de Lourdes. Renseignements et inscriptions au 06 27 51 01 65. 06 27 51 01 65.
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8: Seigneur, ouvre mes lèvres et ma bouche publiera ta louange. Nous t'adorons, Seigneur Jésus, notre roi, élevé sur la croix.

Le Christ a souffert la croix, il a brisé l'enfer, il s'est vêtu de force, il est ressuscité. Alléluia.

Tu es mon Dieu, je te cherche dès l'aube, mon âme a soif de toi. Après toi languit ma chair, terre aride, altérée, sans eau. Je t'ai contemplé au sanctuaire, j'ai vu ta force et ta gloire. Ton amour vaut mieux que la vie, tu seras la louange de mes lèvres. Toute ma vie je vais te bénir, lever les mains en invoquant ton nom. Comme par un festin je serai rassasié, la joie sur les lèvres je dirai ta louange. Dans la nuit je me souviens de toi et je reste des heures à te parler. Oui, tu es venu à mon secours, je crie de joie à l'ombre de tes ailes. Mon âme s'attache à toi, ta main droite me soutient.

Lecture de la lettre aux Hébreux. Nous voyons Jésus couronné de gloire et d'honneur à cause de sa passion et de sa mort. Si donc il a fait l'expérience de la mort, c'est par grâce de Dieu pour le salut de tous. En effet, puisque le Créateur est maître de tout, voulait avoir une multitude de fils à conduire jusqu'à la gloire, il était normal qu'il mène à sa perfection, par la souffrance, celui qui est à l'origine du salut de tous. »

0: Supplions le Christ qui, par sa croix, a rendu la vie au monde.
1: Exauce-nous, Sauveur des hommes.
0: Sauve ceux qui regardent vers ta croix, assaillis par la tentation. Apaise ceux qui s'approchent de ta croix, harcelés par les tempêtes de l'existence.
1: Exauce-nous, Sauveur des hommes.
0: Guéris ceux qui se tiennent au pied de ta croix, affaiblis par le doute et la désespérance. Fortifie ceux qui prennent ta croix, heureux de marcher avec toi vers le Père.

0: Levons les yeux vers Jésus, élevé de terre. Il nous attire à lui pour nous apprendre à dire en vérité.
1: Notre Père qui es aux cieux, que ton nom soit sanctifié, que ton règne vienne, que ta volonté soit faite sur la terre comme au ciel. Donne-nous aujourd'hui notre pain de ce jour. Pardonne-nous nos offenses, comme nous pardonnons aussi à ceux qui nous ont offensés. Et ne nous laisse pas entrer en tentation, mais délivre-nous du mal. Amen.
2: Tu as voulu, Seigneur, que tous les hommes soient sauvés par la croix de ton Fils. Permets qu'ayant connu dès ici-bas ce mystère, nous goûtions au ciel les bienfaits de la rédemption. Nous te le demandons par Jésus-Christ, ton Fils, notre Seigneur et notre Dieu, qui règne avec toi et le Saint-Esprit, maintenant et pour les siècles des siècles.
3: Amen.

0: En ce temps-là, Jésus disait à Nicodème: Nul n'est monté au ciel sinon celui qui est descendu du ciel, le Fils de l'homme. De même que le serpent de bronze fut élevé par Moïse dans le désert, ainsi faut-il que le Fils de l'homme soit élevé, afin qu'en lui tout homme qui croit ait la vie éternelle. Car Dieu a tellement aimé le monde qu'il a donné son Fils unique, afin que quiconque croit en lui ne se perde pas, mais obtienne la vie éternelle. Car Dieu a envoyé son Fils dans le monde, non pas pour juger le monde, mais pour que par lui le monde soit sauvé. Lorsque les Hébreux fixèrent le serpent de bronze, ils voyaient le signe de leur péché, la récrimination et l'ingratitude envers le Seigneur qui les avait libérés et qui les assistait. Avec la grâce de Dieu, ce signe était devenu pour eux un moyen de guérison. Aujourd'hui, ce que montre la croix, c'est la faute et le Sauveur. Quand nous regardons le Fils élevé sur la croix, nous voyons ce que l'homme est capable de commettre. Le Fils élevé sur le bois révèle comme victime la malice humaine faite d'injustice, de cruauté et de lâcheté. La vision de notre responsabilité serait proprement insoutenable si nous n'avions en même temps et par grâce de Dieu l'assurance du salut que proclame le crucifié. Père, pardonne-leur, ils ne savent pas ce qu'ils font. Regarder le Fils élevé, c'est reconnaître ma part personnelle dans le péché du monde, et simultanément reconnaître que celui qui y est fixé est l'innocent miséricordieux, le Fils qui promulgue la miséricorde du Père. Ce double regard est la foi qui apporte le salut.
1: La lecture et le commentaire de l'évangile du jour vous est proposé cette semaine par le Père Vincent Gallois, curé de l'ensemble paroissial Saint-Étienne à Toulouse.

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1: Aujourd'hui, 14 septembre, nous célébrons la Croix glorieuse. La vénération de la Sainte Croix se rattache aux solennités de la dédicace de la basilique de la Résurrection, érigée sur le tombeau du Christ en 335. Le Christ a offert sur la croix son sacrifice pour l'expiation des péchés de la multitude. La croix est pour le peuple chrétien le signe de l'espérance du royaume, que le peuple juif célèbre lors de la fête des tentes. C'est dire de quelle lumière brille la croix glorieuse de Jésus. Objet de mépris, la croix est devenue notre fierté. Si l'arbre planté au paradis originel a produit pour Adam un fruit de mort, l'arbre de la croix a porté pour nous un fruit de vie, le Christ, en qui nous avons le salut et la résurrection. Sous le règne de l'empereur Héraclius Ier, les Perses s'emparèrent de Jérusalem et y enlevèrent la principale partie de la vraie croix que sainte Hélène, mère de l'empereur Constantin, y avait laissée. Héraclius, résolu de reconquérir cet objet précieux, nouvelle arche d'alliance du nouveau peuple de Dieu. Avant de quitter Constantinople, il vint à l'église, les pieds chaussés de noir, en esprit de pénitence. Il se prosterna devant l'autel et pria Dieu de seconder son courage. Enfin, il emporta avec lui une image miraculeuse du Sauveur, décidé à combattre avec elle jusqu'à la mort. Le ciel aida sensiblement le vaillant empereur, car son armée courut de victoire en victoire. Héraclius, à son retour, fut reçu à Constantinople par les acclamations du peuple. On alla au-devant de lui avec des rameaux d'olivier et des flambeaux, et la vraie croix fut honorée à cette occasion d'un magnifique triomphe. L'empereur lui-même, en action de grâce, voulut retourner à Jérusalem ce bois sacré. Quand il fut arrivé dans la cité sainte, il chargea la relique précieuse sur ses épaules. Mais lorsqu'il fut à la porte qui mène au calvaire, il lui fut impossible d'avancer, à son grand étonnement et à la stupéfaction de tous. « Prenez garde, ô empereur !» lui dit alors le patriarche Zacharie. « Sans doute le vêtement impérial que vous portez n'est pas assez conforme à l'état pauvre et humilié de Jésus portant sa croix. » Héraclius, touché de ses paroles, quitta ses ornements impériaux, ôta ses chaussures et, vêtu en pauvre, il put gravir sans difficulté jusqu'au calvaire et y déposer son glorieux fardeau. Pour donner plus d'éclat à cette marche triomphale, Dieu permit que plusieurs miracles fussent opérés par la vertu de ce bois sacré. À la suite de ces événements, fut instituée la fête de l'exaltation de la Sainte Croix pour en perpétuer le souvenir. Nous fêtons également aujourd'hui Saint Materne, mort à Trèves, probablement entre les années 314 et 344. Demain, n'oubliez pas de fêter les Rolands. Bonne journée et à demain.

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3: Seigneur, ouvre mes lèvres et ma bouche publiera ta louange. Nous t'adorons, Seigneur Jésus, notre roi, élevé sur la croix.

Le Christ a souffert la croix, il a brisé l'enfer, il s'est vêtu de force, il est ressuscité. Alléluia.

Tu es mon Dieu, je te cherche dès l'aube, mon âme a soif de toi. Après toi languit ma chair, terre aride, altérée, sans eau. Je t'ai contemplé au sanctuaire, j'ai vu ta force et ta gloire. Ton amour vaut mieux que la vie, tu seras la louange de mes lèvres. Toute ma vie je vais te bénir, lever les mains en invoquant ton nom. Comme par un festin je serai rassasié, la joie sur les lèvres je dirai ta louange. Dans la nuit je me souviens de toi et je reste des heures à te parler. Oui, tu es venu à mon secours, je crie de joie à l'ombre de tes ailes. Mon âme s'attache à toi, ta main droite me soutient.

Lecture de la lettre aux Hébreux. Nous voyons Jésus couronné de gloire et d'honneur à cause de sa passion et de sa mort. Si donc il a fait l'expérience de la mort, c'est par grâce de Dieu pour le salut de tous. En effet, puisque le Créateur est maître de tout, voulait avoir une multitude de fils à conduire jusqu'à la gloire, il était normal qu'il mène à sa perfection, par la souffrance, celui qui est à l'origine

0: Supplions le Christ qui, par sa croix, a rendu la vie au monde.
1: Exauce-nous, Sauveur des hommes.
0: Sauve ceux qui regardent vers ta croix, assaillis par la tentation. Apaise ceux qui s'approchent de ta croix, harcelés par les tempêtes de l'existence.
1: Exauce-nous, Sauveur des hommes.
0: Guéris ceux qui se tiennent au pied de ta croix, affaiblis par le doute et la désespérance. Fortifie ceux qui prennent ta croix, heureux de marcher avec toi vers le Père.

0: Levons les yeux vers Jésus, élevé de terre. Il nous attire à lui pour nous apprendre à dire en vérité.
1: Notre Père qui es aux cieux, que ton nom soit sanctifié, que ton règne vienne, que ta volonté soit faite sur la terre comme au ciel. Donne-nous aujourd'hui notre pain de ce jour. Pardonne-nous nos offenses, comme nous pardonnons aussi à ceux qui nous ont offensés. Et ne nous laisse pas entrer en tentation, mais délivre-nous du mal. Amen.
2: Tu as voulu, Seigneur, que tous les hommes soient sauvés par la croix de ton Fils. Permets qu'ayant connu dès ici-bas ce mystère, nous goûtions au ciel les bienfaits de la rédemption. Nous te le demandons par Jésus-Christ, ton Fils, notre Seigneur et notre Dieu, qui règne avec toi et le Saint-Esprit, maintenant et pour les siècles des siècles.

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0: Du 18 au 21 septembre prochain, les hospitaliers et malades de l'hospitalité basco-béarnaise vont se retrouver à Lourdes, comme chaque année, avec beaucoup de nouveautés, puisque déjà on fête un anniversaire et ensuite on fête une nouvelle présidente. Mireille Damestoy, bonjour.
2: Bonjour Yolaine, bonjour à tous.
0: Vous êtes donc la nouvelle présidente de l'hospitalité basco-béarnaise pour quelques années, donc on va vous présenter quand même pour savoir qui vous êtes. Mais je crois que vous étiez à l'âge bébé déjà depuis longtemps, depuis votre enfance, vous êtes hospitalière.
2: Voilà, depuis quelques années, mes années de lycéenne, j'ai démarré quand j'étais élève au lycée L'Argenté, et depuis, je n'ai pas arrêté. Voilà, donc j'y vais chaque année. Et c'est un moment très important dans ma vie.
0: Comment ça s'est passé? On vous a appelé? C'est vous qui vous êtes dit, oh, tiens, pourquoi pas moi? Parce que c'est quand même une lourde charge.
2: En fait, on me l'a demandé. Voilà, donc c'est Maïlys Bideguin, l'ancienne présidente, celle dont j'ai pris le relais, qui m'a un jour, un lundi, c'était le dernier jour du pèlerinage à Lourdes, il y a 2 ans de cela. Elle est venue me parler et voilà, elle m'a dit, on a pensé à toi au bureau, est-ce que tu accepterais cette mission? Alors, bon, j'avoue, j'ai pas dit oui tout de suite. Je lui ai demandé un petit temps de réflexion pour en parler d'abord avec ma famille et pour en parler aussi avec mon chef d'établissement, puisque je suis enseignante au lycée Saint-Joseph à Ustaritz. Et voilà, une fois que tout le monde m'a dit que il me soutenait dans ma démarche, j'ai pu dire un oui joyeux.
0: Eh ben c'est magnifique, c'est une belle mission qui s'annonce avec des pèlerinages, mais aussi tout au long de l'année des actions qui sont menées auprès des malades. C'est pas que le pèlerinage à Lourdes.
2: Oui, en effet. Donc il y a les 4 jours de pèlerinage, 5 avec les lycéens qui viennent un jour avant pour prendre leur marque et accueillir les malades qui viennent en pèlerinage. Et puis aussi, il y a des moments dans l'année qui sont organisés, des goûters, le sacrement des malades, notamment le 11 février qui est la journée de la santé. Donc il y a des moments comme ça dans l'année pour garder contact et pour continuer aussi à garder cet esprit et vivre un petit peu lourd au quotidien.
0: Alors donc le week-end prochain, vous allez accueillir environ 420 malades, je crois, avec environ 900 hospitaliers. Donc ça fait vraiment beaucoup de monde à gérer, à organiser, beaucoup d'événements. Et puis donc, je le disais en début d'émission, les 80 ans, vous fêtez les 80 ans de la création de l'hospitalité.
2: Voilà, 80 ans de création, 1946. Premiers hospitaliers qui ont proposé à des malades de venir à Lourdes. Donc, c'était l'après-guerre. Et donc, une façon de confier à Marie tous les blessés de la guerre, mais aussi les malades. Et voilà, c'est pour moi incroyable que cette aventure continue encore 80 années plus tard. Et qu'il y ait toujours cette vitalité et cette joie de se réunir à Lourdes tous ensemble, hospitaliers et pèlerins que nous accompagnons.
0: C'est vrai, quand on vient, on sent vraiment cette ambiance assez exceptionnelle. Et puis ce relais qui est fait, que ce soit dans toutes les paroisses du diocèse, hein, elles sont toutes représentées. Vous avez vraiment des hospitaliers dans toutes les paroisses, sur tout le territoire.
2: Oui, voilà, c'est ça. Tout le territoire est représenté, le Pays Basque, le Béarn et les paroisses sont représentés dans notre hospitalité.
0: Et puis toutes les générations aussi, puisque donc il y a des hospitaliers qui le sont depuis très longtemps, et puis il y a aussi des jeunes. Vous avez le Pélé Sourire, c'est ça?
2: Voilà, donc les plus jeunes sont au Pélé Sourire. Le Pélé Sourire démarre à 10 ans. Donc ce sont des enfants d'hospitaliers ou des filleuls d'hospitaliers. Il faut être membre de la famille avec un hospitalier. Et donc ces enfants, ils sont pris en charge par d'autres hospitaliers qui leur expliquent c'est quoi Lourdes, qui leur montrent les acteurs aussi de Lourdes, leur font découvrir des métiers comme le métier de feutier qui n'existe qu'à Lourdes. Donc ce sont ces personnes qui se chargent des cierges, qui se chargent d'illuminer les sanctuaires. Et voilà, donc c'est là que démarre finalement le chemin d'hospitalier pour certains. Et puis ensuite, il y a l'école du service, où là, c'est plutôt des adolescents, à partir de 15 ans, de 15 ans à 17 ans, et ensuite les lycéens. Et puis ensuite, on peut s'engager en secteur, en étant majeur, et continuer.
0: Alors justement, à la fin de la messe, la grande messe du dimanche, qui est diocésaine, vous avez toujours des engagements, donc des hospitaliers qui sont hospitaliers déjà depuis quelques années, mais qui s'engagent officiellement à l'être pour plusieurs années à venir.
2: Oui, voilà. Et ces engagements sont très importants pour notre association parce qu'ils veulent dire que oui, je suis prête ou je suis prêt à donner de mon temps et, dans la mesure du possible, venir chaque année pour être au service.

0: comme vous. Les personnes, une fois qu'elles ont commencé, elles s'arrêtent rarement parce que une fois qu'on est tombé dedans, on a envie de continuer de revenir à Lourdes.
1: Tout à fait.
0: Alors, Abbé Philippe Aristeuil, vous êtes auprès de nous aussi aujourd'hui. Vous êtes l'aumônier de l'hospitalité basco-béarnaise depuis de nombreuses années. Vous aussi, vous êtes tombé dedans, on peut dire, quand vous étiez plus jeune.
2: Oui, je suis tombé dedans, ben, enfant, je suis tombé dedans avec mes parents, ma grand-mère, ma sœur, nous allions au pèlerinage diocésain, voilà. Et puis après, un jour, il a été ordonné diacre. J'ai commencé à être hospitalier quand j'étais diacre. Voilà. Alors, j'ai commencé tout doucement et puis ça fait 36 ans, quoi.
0: C'est pas mal, c'est un bon mot. Et donc maintenant, vous êtes aumônier, alors ça veut dire que vous accompagnez spirituellement les malades et les hospitaliers?
2: Voilà, donc je suis aumônier, le titre c'est aumônier général, c'est comme ça. Ensuite, on essaie d'avoir des aumôniers localement par secteur géographique. Hein. Alors, soit des diacres, soit des prêtres, soit des religieuses, une religieuse là cette année. Il y a le fait aussi que eh bien, tous les secteurs ne peuvent pas dépêcher un prêtre ou quelqu'un pour les 4 jours. Donc, on développe aussi les équipes spirituelles. Voilà, donc un petit groupe de 4-5 personnes qui essaient d'animer justement, porter cette âme bien à l'ensemble du pèlerinage, mais au-delà aussi, bien durant toute l'année. Faire que ben, on vive vraiment du message de Lourdes, du message du service, du message voilà, de Bernadette. Et chaque secteur a ses petites pépites, quoi, et chacun cherche. Et moi, mon rôle ensuite, il est davantage de fédérer un petit peu l'ensemble et ensuite de mettre en place les grandes célébrations que nous avons durant le pèlerinage. Parce que là, c'est vraiment des temps qui sont attendus par nos frères et sœurs malades, handicapés ou âgés, parce que malheureusement, eh bien, ça fait peut-être longtemps qu'elles n'ont pas vécu de tels grands rassemblements. Donc pour elles, c'est une fête, quoi.
0: Elles viennent vraiment en pèlerin et pour prier et pour être ensemble aussi.
2: Voilà, pour être ensemble, pour voir, pour célébrer ensemble. Et après, pour vivre les grands fondamentaux de Lourdes. Lourdes restera Lourdes. Voilà. Hein, Lourdes, il y a les incontournables que sont la grotte, la lumière, donc
0: L'eau.
2: l'eau, donc immanquablement, et puis les processions. Vivre les processions.
0: Ouais, ça fait vraiment partie du
2: Si
0: pèlerinage.
2: on a fait ça, on a fait son bon pèlerinage et on est prêt pour l'année d'après. Voilà. Mais et après, c'est la joie de se retrouver aussi tous ensemble. Il faut voir cette joie. Vous avez parlé tout à l'heure là, mais cette joie non seulement des personnes qu'on accompagne se retranscrit énormément, je trouve, dans ce qu'on appelle nous les restaurants, c'est-à-dire à l'accueil Notre-Dame, lorsqu'ils se retrouvent tous ensemble pour manger le midi et le soir. Il y a toute une ambiance, une effervescence là, parce que voilà, il y a une proximité qui fait que. Voilà. Après, tout le monde se dispatche un petit peu, mais à ce moment-là, et voilà. Et après, nos hospitaliers aussi, ben, ils se retrouvent là, quoi, parce qu'après, chacun, ben, la vie faisant ce qu'elle est, chacun est dans son secteur, chacun est à ses occupations, quoi que ce soit. Et là, pendant 4 jours, tout le monde se croise, se recroise. Voilà, c'est un ballet permanent, quoi.
0: La magie de Lourdes. Alors justement, vous parliez de joie, je crois que c'est le thème cette année, puisque chaque année, il y a un thème qui est proposé.
2: Voilà, alors le thème cette année, le thème proposé par Lourdes, c'est autour de la figure de Marie. Donc pendant 3 ans, on va cheminer avec Marie. C'est pas mal à Lourdes quand même. Voilà, ça fait partie des fondamentaux. Et avec cette année plus l'Annonciation, hein, je te salue Marie, comblée de grâce, le Seigneur est avec toi. Voilà, avec cette phrase emblématique. L'an prochain sera la Visitation et l'année d'après, ce sera le Magnificat. Voilà. À l'occasion, pourquoi le Magnificat et pourquoi 3 ans? Parce que dans 3 ans, nous fêterons le 170e anniversaire des apparitions.
0: Libération. Donc, ce
2: Voilà,
0: sera un grand
2: donc
0: moment aussi.
2: voilà, ce sera aussi un grand moment. Voilà. Et pour l'instant, bien, nous, on va se focaliser sur cette notion de joie. La joie, voilà, la joie d'accueillir donc une nouvelle présidente. Voilà. Et la joie de vivre cet anniversaire. Voilà. Parce que ça rejoint aussi le message de Lourdes, parce que ben, Marie, voilà, c'est la foi joyeuse aussi, celle qui a dit oui avec enthousiasme, Sachant

0: pas trop où elle allait, mais elle a fait confiance. Voilà. Et la joie de l'autre, bien sûr, on l'a à chaque fois parce que celles et ceux qu'on accompagne, ben, ils attendent de ça d'une année sur l'autre. Voilà. Donc, vivre cette joie, vivre la joie de l'anniversaire, vivre cette joie après l'année de l'espérance. Parce que l'espérance, finalement, le jubilé d'espérance qu'on a vécu l'année dernière, qui nous a fait rentrer dans ce grand enthousiasme mondial, quoi, autour de ce jubilé, j'en retiens très fortement le fait que le pape Léon, lorsque il a clôturé le jubilé d'espérance, il a dit que ça ne faisait que commencer, finalement. Voilà. Il nous a lancé sur les 25 années suivantes. Et qui aurait dit, parce qu'il y a cette joie aussi, qui aurait dit, eh bien, que notre pèlerinage de cette année, eh bien, ouvrirait les portes au pape Léon qui sera à Lourdes quelques jours après nous.
1: Et
0: Donc,
1: oui.
0: on lui prépare le chemin.
1: C'est ça qui est incroyable. Merci beaucoup. Alors, un dernier mot peut-être, Mireille Damestoy, pour votre premier pèlerinage. Dans quel état d'esprit êtes-vous? Qu'est-ce que vous attendez de ce pèlerinage en tant que présidente?
2: De la joie, il y en aura. De beaucoup d'espérance et d'avancer tous ensemble dans la confiance. Voilà, confiance en Marie et confiance aussi les uns envers les autres. Voilà.
1: Donc du 18 au 21 septembre, on sera en union de prière avec tous ces malades et ces hospitaliers à Lourdes. Et puis tous les diocésains qui le souhaitent peuvent venir la journée du dimanche donc,
2: Tout
1: pour
2: à fait.
1: suivre la messe et puis la procession eucharistique le soir.
2: Voilà, tout le monde est bienvenu.
1: Merci beaucoup.
2: À bientôt.
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0: 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Hélène Daricarère.
1: Bonjour. Être simple, pour Jean-Paul Vesco, c'est surtout essayer de vivre le plus possible à l'image du Christ. Une simplicité divine, c'est ce que racontent les évangiles. Simplicité de Jésus, qui s'invite chez Zachée, discute avec la Samaritaine, parcourt les routes de Galilée avec ses apôtres pour leur préparer un repas de poisson au bord du lac après sa résurrection. Un genre de pique-nique, proche de tous et à l'écoute. Ce dominicain provincial de son ordre, ordonné prêtre en 2001, envoyé en Algérie sur les pas de Charles de Foucault, de Pierre Claverie, des moines de Tibrine, nommé par Benoît XVI évêque d'Oran, terre qu'il connaît bien et qu'il aime, se veut l'évêque de tous, des chrétiens et des non-chrétiens, et, surprise, le 8 décembre 2024, créé cardinal par le pape François. Jean-Paul Vesco demande « Où est mon frère ? Où est ma sœur ? Comment réveiller la fraternité dans les conflits de notre monde ?» Chrétien en terre musulmane, il nous donne des raisons d'espérer. Un beau témoignage de foi, d'engagement, de persévérance. Le titre du livre aux éditions du CERF, l'audace de la fraternité. Chez Lexio, le frère dominicain Jean-Benoît Rocher nous encourage lui aussi à persévérer malgré une société ébranlée par des scandales ou comment rester debout quand tout s'écroule autour de nous. Interrogation sur sa vocation, cheminement, doute. Et un soir de Noël, le déclic d'une rencontre avec un inconnu qui offre une bouteille à cet homme de blanc vêtu. L'auteur fait mémoire des attitudes de Saint Dominique qui invite à voir chez nous, peut-être très proche de nous, des saints devant lesquels nous passons sans même les regarder. Des saints ou des saintes d'ailleurs. C'est un appel à l'humilité et à la joie de croire. Le titre, Quand l'Église s'effondre, petit itinéraire spirituel pour rester debout malgré tout. C'est à elle que revient, j'en suis convaincue, le mérite de tout ce que je suis. C'est le propos d'Augustin à propos de sa mère Monique. Elle l'a engendrée à la vie de la terre et surtout à la vie du ciel. À la mort de son mari, c'est elle qui s'occupe aussi des études d'Augustin, avec toutes les difficultés matérielles et surtout spirituelles que cela comportait. Monique ne cesse jamais de prier et d'accompagner Augustin sur sa route vers Dieu. Augustin reconnaît que sa conversion à Dieu a été due aux prières et aux larmes de sa mère. Le pardon et la miséricorde sont les piliers de la vie de sainte Monique. Son époux était païen, sa belle-mère méfiante à son égard. Le personnel de la maison était rapporteur. L'ambiance était plutôt pénible. Monique savait garder le silence, mais surtout elle savait pardonner. Elle arrive à transformer son mari coléreux, devenu paisible. Grâce à ses vertus, Monique est arrivée à faire la paix dans la maison. En 383, Monique vit à Carthage avec Augustin. Il décide de quitter l'Afrique pour Rome. 2 ans plus tard, Monique le rejoint. Elle s'occupe de son fils et d'un groupe formé autour de lui. Service, prière, toujours, foi. Le titre du livre aux éditions Saint-Léger, Prier avec sainte Monique, mère de saint Augustin. Une très belle biographie et un appel. L'auteur, Jaime Garcia Alvarez, docteur en philosophie, appartient à l'ordre de Saint-Augustin. Pour les jeunes, aux éditions de l'Emmanuel, Jean-Luc Moens, engagé dans l'évangélisation, vient leur parler de ce jeune côté internet, vidéo, portable, de sa passion pour le ciel, la prière, l'Eucharistie, de Saint-François et de Saint-Antoine, ses saints préférés. De cet évangélisateur surdoué en informatique, de cet autodidacte chercheur de Dieu. Le titre, Carlo Acutis, le ciel au cœur, un véritable cadeau offert à tous. Pour les tout-petits, chez Emmanuel Jeunesse, un petit livre cartonné raconte l'histoire d'un bébé grandi à la cour de Pharaon. Un jour dans le désert, il fait une drôle de rencontre. Le titre, La très belle histoire de Moïse. Belle lecture et bonne journée. À bientôt.

0: À l'occasion de la fête de la paroisse Saint-Vincent-de-Paul de Bayonne est organisé un concert en l'église Sainte-Croix dimanche 20 septembre à partir de 15h30 et comme invité Gérard Luc et son quintet d'accordéon. Lors de l'entracte de ce concert sera projetée une vidéoconférence autour de la croix de l'église prévue en 1969 et en 2026, présenté par son futur auteur, le sculpteur Sigor. Concert avec Gérard Luc dans le cadre de la fête de la paroisse Saint-Vincent-de-Paul à Bayonne, dimanche 20 septembre à partir de 15h30 en l'église Sainte-Croix. À partir du 21 septembre 2026, le chemin néocatéchuménal propose à Anglette et à Biarritz une série de catéchèses pour adultes les lundis et jeudis à partir de 20h30. Pour Anglette, ces catéchèses se dérouleront à l'église Saint-Joseph, tandis qu'à Biarritz, elles se dérouleront à la salle paroissiale de l'église Saint-Charles. Pour ces dernières, un numéro de téléphone pour tout renseignement, le 07 71 86 46 44. Il reste encore quelques places à bord des bus diocésains en partance pour Lourdes le dimanche 27 septembre à la rencontre du pape Léon XIV. Ces bus partiront depuis Saint-Jean-de-Luz, la chapelle Notre-Dame de la Paix, avec des arrêts à Bayonne, la maison diocésaine, prix fixé à 60 euros avec trajet aller-retour, foulard diocésain et offrande au sanctuaire de Lourdes. Renseignements et inscriptions au 06 27 51 01 65. 06 27 51 01 65.
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2: Sans pardon, la paix est impossible. L'heure de l'Angélus, place Saint-Pierre, Léon XIV est revenu sur l'évangile de ce dimanche selon saint Matthieu. Il est revenu sur l'importance du pardon sans limite ni mesure, tel que l'a enseigné Jésus. Ce n'est pas encore la paix, mais une offre de dialogue de la part de la Grèce à la Turquie, sa grande rivale. Hier, le premier ministre grec a tendu la main au gouvernement turc après plusieurs années de fortes tensions. Les dirigeants indiens, chinois et russes côte à côte ce week-end en Inde pour le sommet des BRICS. Peu d'annonces concrètes, mais la volonté affichée de la Chine d'être la chef de file du Sud global. Pas question de commémorer le coup d'état du général Pinochet au Chili, une première depuis le retour de la démocratie. Les victimes de la dictature qui se sont rassemblées malgré tout l'ont su à leurs dépens. Reportage dans ce journal. La guerre en Ukraine, comment est-elle vécue par les fidèles gréco-catholiques ukrainiens qui vivent à l'étranger? Témoignage de l'éparche en France de cette église orientale dans notre dossier.
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2: Bonjour, il venait du Brésil, d'Argentine ou d'Italie, en avion, en moto ou à pied. 15 000 fidèles étaient réunis hier, place Saint-Pierre, pour l'Angélus. Le pape a commenté l'évangile du jour, selon saint Matthieu. Une catéchèse qui est revenue sur l'importance du pardon sans limite ni mesure, tel que l'a enseigné Jésus. Le compte-rendu signé Marie Duhamel.
4: Oggi il Vangelo ci parla di un valore fondamentale della vita cristiana, il perdono.
5: Le pardon est une valeur fondamentale de la vie chrétienne, affirme le pape, comme l'enseigne d'ailleurs Jésus dans l'évangile de ce dimanche. Seigneur, lui demande Pierre, si mon frère commet des fautes contre moi, combien de fois devrais-je lui pardonner? Sept fois? Ces paroles révèlent un cœur généreux, le chiffre 7 symbolisant dans la Bible la plénitude. Mais la réponse de Jésus va plus loin. Il faut pardonner au-delà de toute limite, sans mesure.
4: Senza misura.
5: Le pardon, explique le pape, est indispensable et s'il fait défaut, on ne peut pas vivre en paix. Tôt ou tard, dans les cœurs et entre les personnes, naîtront des conflits, des accusations, des rancunes, des vengeances qui détruiront relations, diviseront les familles, déclencheront des guerres. Le pape l'assure, seul le pardon libère, ramène la lumière, même là où la pauvreté matérielle et morale de l'homme a assombri l'horizon, rendu le chemin incertain. Le pardon, dit-il, tel un vent bienfaisant, dissipe les nuages les plus épais jusqu'à faire réapparaître le soleil. Et le pape demande l'intercession de la Vierge pour qu'elle nous aide à pardonner toujours, même lorsqu'il est difficile de faire le premier pas, et à répondre avec courage et constance la lumière sereine, apaisante de l'amour qui triomphe de la haine et désarme toute rancœur.
2: Marie Duhamel, le pape qui s'apprête à vivre une semaine de fête puisqu'il célèbre ses 71 ans ce lundi et son anniversaire est aussi celui de son élection au poste de prieur général de l'ordre de Saint-Augustin en 2001. Enfin, troisième célébration cette semaine, jeudi, pour sa fête puisque l'on célèbre Saint-Robert Bellarmin, docteur de l'Église. À l'issue de la prière de l'Angélus, Léon XIV a dit « Priez pour celles et ceux qui ont perdu la vie le 11 septembre 2001 aux États-Unis dans les attentats perpétrés par Al-Qaïda et pour ceux qui continuent de porter les blessures de cette journée tragique », a-t-il dit. À l'heure où les conflits et la violence affligent tant de nos frères et sœurs, j'invite chacun à prier pour que le Seigneur accorde au monde le don de la paix, a-t-il poursuivi. Le don de la paix, la Grèce et la Turquie le trouveront-elles? Hier, le premier ministre grec Kyriakos Mitsotakis a en tout cas envoyé à la Turquie un message de paix, de dialogue, et il l'a fait à quelques encablures des côtes turques. À Athènes, Alexia Kefalas.
6: En se rendant à Castelorizo pour prôner la reprise du dialogue avec la Turquie, le premier ministre grec Kyriakos Mitsotakis a voulu marquer les esprits car Castelorizo est l'île la plus éloignée de la capitale grecque, proche des côtes turques, dont les 600 habitants se rendent souvent en Turquie pour faire leur marché. Et justement, Castelorizo, qui célébrait le 83e anniversaire de sa libération, est une frontière de l'Europe qui vit aux aléas de la relation gréco-turque. Nous ne menaçons personne, a lancé Kyriakos Mitsotakis, mais n'acceptons pas les menaces et sommes prêts à défendre notre intégrité nationale et nos droits souverains, a-t-il promis, avec des incitations financières pour que de nouveaux habitants s'installent sur cette île traditionnelle. Et pour cause, la tension est montée d'un cran ces dernières semaines quand Athènes a jugé, je cite, illégale la création de parcs marins turcs situés dans des zones allant au-delà des eaux territoriales turques. Se sont ajoutées des violations de l'espace aérien grec par des avions turcs et des menaces d'Ankara contre la pose d'un câble sous-marin d'interconnexion entre la Grèce, Chypre et Israël opéré par des sociétés françaises. À noter enfin que cet appel au dialogue de Mitsotakis envers la Turquie intervient après l'entretien du Premier ministre grec il y a quelques jours avec le président français à Paris, où Emmanuel Macron a une nouvelle fois rappelé à la Grèce de tout son soutien. À Athènes, Alexia Kefalas pour Radio Vatican.
2: Pendant ce temps-là, en Turquie, la police a arrêté 62 personnes dans des bars gays et au domicile de militants LGBT à travers tout le pays. Il s'agit de l'opération « Ma famille est en sécurité » menée par le ministère de la Justice dans le cadre de la décennie de la famille proclamée par le président Erdogan. L'objectif officiel du gouvernement turc est de protéger les enfants, l'institution familiale et l'ordre social. L'Arabie Saoudite ne cesse pas ses bombardements sur le Yémen. Son aviation a procédé hier à une cinquantaine de frappes dans le nord du pays contre des positions des rebelles houthis. De leur côté, les rebelles ont revendiqué quelques heures auparavant une attaque contre une base militaire saoudienne. Conséquence de la reprise de la guerre au Yémen, 86 000 personnes ont été déplacées selon les chiffres de l'ONU, principalement sur la côte ouest et dans la zone de Taez, dans les hauts plateaux du sud-ouest du pays. Une unanimité de façade, pas d'étalage de divergence, un communiqué final commun. Le sommet des BRICS s'est achevé hier à New Delhi en Inde. Cette organisation a pris peu de décisions concrètes lors de cette édition. Mais le fait marquant, c'est que la Chine cherche à s'imposer comme le leader du Sud global. Les précisions à New Delhi d'Emmanuel Derville.
7: Sans surprise, le communiqué des BRICS a laissé de côté l'agression russe contre l'Ukraine. L'Inde a beau avoir appelé à mettre fin à la guerre, Vladimir Poutine est déterminé à poursuivre le conflit. Mais l'Iran et les Émirats arabes unis ont réussi à s'entendre sur la nécessité d'apaiser les tensions. Téhéran a bombardé son voisin à plusieurs reprises en représailles aux attaques américaines ces derniers mois. Le principal débouché du sommet restera l'appel de Xi Jinping à créer une communauté des BRICS pour l'intelligence artificielle. Pékin va mettre en place un groupe d'une trentaine de pays afin d'encourager le développement de grands modèles de langage en source ouverte. La Chine espère proposer une IA moins coûteuse que les produits américains et s'imposer comme le leader du Sud global dans cette technologie. Cette ambition se heurte à celle de l'Inde qui développe ses propres modèles d'IA qu'elle veut exporter dans les pays émergents. New Delhi tient absolument à garder son autonomie face au rival chinois. New Delhi, Emmanuel Derville, Radio Vatican.
2: Le 11 septembre, c'est aussi le jour du coup d'état militaire du général Pinochet au Chili. C'était en 1973 et depuis le retour de la démocratie, les proches des disparus et les victimes de la dictature commémorent cette journée, mais pas cette année. L'actuel président d'extrême droite, José Antonio Kast, qui n'a jamais caché son soutien pour Augusto Pinochet, estime que le pays doit désormais regarder vers le futur. Malgré l'absence de commémorations officielles, un rassemblement a tout de même eu lieu dans la capitale. À Santiago, le reportage de Naïla Derwané.
8: Face au palais présidentiel de la Moneda, une vingtaine de personnes vêtues de noir ont dansé la cueca, la danse nationale qui s'interprète normalement à deux. Mais là, elles dansaient seules pour rappeler l'absence des disparus de la dictature. Byron et son ami Pam Valentina ont tous les deux dansé.
9: Le fait que le gouvernement n'ait pas fait de commémoration, c'est un manque de respect envers celles et ceux qui ont vécu cette période difficile.
10: Je pense que ce gouvernement veut que le pays perde la mémoire.
8: Une photo du président déchu, Salvador Allende, suspendu autour du cou. C'est pour lui que Natalia a dansé.
10: Le gouvernement refuse de reconnaître que des vies ont été prises, que la démocratie a été violée. C'est du négationnisme et une provocation aussi envers les familles qui continuent de chercher leurs proches disparus.
8: Pour justifier l'absence de cérémonie officielle, le président José Antonio Kast a déclaré
11: « Je ne peux pas effacer l'histoire, mais je ne peux pas non plus dire à nos compatriotes que nous sommes condamnés à cause de notre histoire à ne pas pouvoir regarder vers le futur de notre nation. »
8: Gabriel Boric, l'ancien président de gauche, s'est aussi exprimé. Pour lui, il n'y a pas besoin de cérémonie officielle pour se rappeler de l'histoire. À Santiago, Naïla Derwané pour Radio Vatican.
2: Pas de victimes, mais beaucoup de peur et d'interrogations en Ukraine. Hier, un drone russe a frappé la locomotive d'un train de voyageurs à 2 km seulement de la frontière polonaise. Hasard ou non, un autre train transportant des personnalités européennes et américaines, dont l'ancien premier ministre britannique Boris Johnson, est passé passé par la même voie peu de temps auparavant. Kiev a dénoncé une attaque systémique contre son système ferroviaire, une des rares infrastructures fonctionnant encore correctement. La guerre en Ukraine, on en parle dans un instant dans notre dossier. Et dans notre dossier, nous nous entretenons avec Monseigneur Ilio Rantsia, né en 1978 dans la région de Lviv, dans l'ouest de l'Ukraine. Il y fit des études de géographie, de philosophie, de théologie avant de rejoindre la France à 36 ans pour des études à l'Institut catholique de Paris. Il devient alors diacre, vicaire, administrateur et finalement proto-saint-cel de la cathédrale Saint-Volodymyr le Grand de Paris. C'est cette année-là, en 2022, que la Russie lance son opération spéciale en Ukraine. Nommé évêque par Léon XIV l'an dernier, Monseigneur Rantsia est aujourd'hui l'éparche de l'église gréco-catholique ukrainienne en France, en Belgique, aux Pays-Bas, au Luxembourg et en Suisse. À Rome, la semaine passée, pour une formation réservée aux nouveaux évêques, Monseigneur Rantsia revient sur les blessures que la guerre cause, même à l'étranger, parmi ses fidèles.
12: Les fidèles posent plusieurs questions difficiles. Une de ces questions, c'est pourquoi Dieu ne réagit pas? Où est le Seigneur dans cette tragédie? Est-ce que l'Ukraine est coupable de cette injustice historique qui est arrivée? Et deuxième question, c'est comment continuer sa vie? Soit il faut s'orienter pour retourner en Ukraine, mais pour l'instant c'est un peu compliqué de penser des projets. Soit rester ici, et parfois pour nos fidèles qui ont pris la décision de rester sur place en France, en Belgique, c'est quelque chose comme une petite trahison de notre patrie. Ça aussi influence la pensée, la vie mentale et spirituelle.
10: Quand le pape dit « il ne faut pas faire la guerre », comment est-ce qu'on peut expliquer ce message-là alors qu'on a nos proches qui sont en train de combattre?
12: C'est une question difficile. D'abord, le pape s'adresse à l'humanité, à tout le monde. Il ne peut pas, dans son message, se concentrer sur une situation particulière. Généralement, pour les Ukrainiens, c'est un très grand problème que les messages ne sont pas concrets.
10: Vous aimeriez que le pape se rende en Ukraine?
12: Ah oui, bien sûr. Pas pour prononcer des messages politiques, mais pour être avec ses fidèles.
10: Quand le pape plaide pour le multilatéralisme, la diplomatie, le dialogue, est-ce que c'est possible, est-ce que c'est souhaitable d'entamer un dialogue de vie avec, par exemple, les orthodoxes russes qui se trouvent en France, dans le Benelux ou en Suisse?
12: À mon avis, c'est inévitable parce que la nature divine est une nature dialogale. Le Père, le Fils et le Saint-Esprit sont en dialogue. La source de notre vie, c'est notre dialogue, notre prière avec le Seigneur. Quand on rompt notre dialogue, on s'isole, on est mort. Donc c'est quelque chose qui a le fondement profondément spirituel. Et donc, il faut envisager ce dialogue, et il faut commencer à faire des liens peut-être informels, être en contact, mais il y a aussi quand même une condition pour ce dialogue. Il faut d'abord qu'il soit la justice. Concernant l'église orthodoxe russe, il y a aussi un autre problème qui est cette église ne reconnaît pas notre église, l'église catholique byzantine. Donc, il y a des choses à faire, mais il faut penser et faire projet de ce dialogue.
10: Quand on vit dans des pays européens, qu'on voit des partis pro-russes avoir le vent en poupe dans certains d'entre eux, quelle action de plaidoyer on peut avoir auprès de la population pour justement faire entendre votre voix, vos besoins, ceux de votre pays?
12: Tout doit être basé sur la vérité. Dans ce domaine des médias, dans les messages publics. D'une certaine manière, c'est normal qu'il y a plusieurs fractions de la société, mais quand une de ces parties utilise des moyens de propagande un peu plus efficaces ou essaye des moyens financiers pour avancer dans cette propagande, ça c'est le problème. La société, la population n'a pas accès à la vérité. Et à mon avis, l'État, peut-être l'Église, doit surveiller pour que toutes les positions soient présentées dans les médias.
10: Mais est-ce que vous, par exemple, vous faites voir ce que c'est la guerre à des gens qui ne seraient pas membres de votre éparchie? Faire voir l'horreur de la guerre, c'est aussi une manière de faire...
12: Oui, mais il faut aussi reconnaître que l'horreur de la guerre concerne deux parties. C'est toujours la tragédie pour deux côtés. Mais il y a aussi des choses où vraiment cette vérité est gravement affectée ou même n'existe plus. Par exemple, il y a une fausse illusion que les Ukrainiens et les Russes sont une même nation. Ou que la Russie est d'un pays originaire qui a donné la naissance à l'Ukraine. Ce n'est pas vérité, c'est une faute, c'est une propagande. Pour chacun qui a appris l'histoire, c'est évident.
2: Interrogé par Marie Duhamel, Mgr Elior Ranci, fait page de la cathédrale Saint-Volodymyr le Grand de Paris, était ce matin l'invité de Radio Vatican. Voilà, c'est la fin de cette édition. Prochain retour de l'actualité en langue française, ce sera 13h heure de Rome. D'ici là, n'oubliez pas notre site internet www.vaticannews.va. Excellente journée à toutes et à tous.
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2: Bienvenue en Bourgogne.
3: Suivez le guide, vous emmène à la découverte de Beaune. Nous sommes à 45 km au sud de Dijon, 850 au nord de Lyon. Beaune, 20 000 habitants, peut être considérée comme la capitale des vins de Bourgogne. Le centre historique est inclus dans le périmètre, inscrit au patrimoine mondial de l'UNESCO au titre des climats du vin de Bourgogne que nous avons découvert lors de la première émission. Beaune est célèbre pour ses fameux hospices, objet d'un prochain rendez-vous. Et si la moutarde nous montera au nez, la référence cinéma reste celle du tournage de La Grande Vadrouille.
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3: Deux rencontres dans ce deuxième Suivez le guide au cœur de Beaune. Jean-Claude Bernard, une vraie voix de radio, patron du CEP, hôtel espace 5 étoiles, une institution mondialement renommée. Le CEP est un collage de plusieurs hôtels particuliers construits entre les 14e et 18e siècles. Et Véronique Mangold, guide conférencière à Beaune, qui nous accompagnera au fil de quelques émissions.
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3: Nous allons découvrir l'hôtel Le CEP, qui est une institution à Beaune. Jean-Claude Bernard, vous allez nous raconter l'histoire familiale, puisque vous êtes chez vous.
6: On est à la maison, mais cette maison, c'est pas la mienne, c'est celle de mes clients. Ah. Et c'est ça qu'on aime, et on a, c'est vrai, la chance d'avoir des clients qui nous sont fidèles depuis des décennies, quoi. Donc on vit autre chose. Ils viennent à la maison, ils sont chez eux. Bon. Tout ce qu'on fait, c'est pour eux.
3: Mais vous en êtes le propriétaire, le patron, non. Et même s'ils sont chez eux, c'est pas banal, finalement, pour commencer à parler du CEP. On va tourner le dos au CEP. Pour regarder la plaque en face, qui n'a pas de lien direct avec le CEP, mais une vraie surprise hier, quand j'ai lu et j'ai découvert que... Alors je vais la lire et puis vous allez expliquer, Jean-Claude. Louis-Arthur et Gaston Chevrolet. Alors Chevrolet, ça parle, hein. Pionniers de l'automobile ont habité dans cet immeuble à la fin du 19e siècle, dans cette rue Maufou, c'est ça?
6: Rue Maufou, voilà, tout à fait.
3: Et Maufou, c'était...
6: un ancien maire de Beaune, donc.
3: Mais alors Chevrolet, c'est un nom mondialement connu, que je ne m'attendais pas à trouver ici.
6: Oui, complètement, mais même nos amis américains qui viennent de Détroit sont très surpris de voir que les deux frangins qui ont créé la marque Chevrolet...
3: Oui, ce sont des frères.
6: C'était des frères. Ils ont habité ici. En fait, ils sont suisses d'origine, mais ils sont arrivés très jeunes dans la région. Ils ont habité cet immeuble. Ils étaient férus de mécanique. Et un petit peu plus haut sur la rue, il y avait un garage qui était spécialisé dans les camions et dans les véhicules de l'époque. Et un jour, un client américain s'arrête avec une voiture américaine avec un petit problème mécanique, et les deux gamins qui étaient toujours fourrés dans le garage, mettent les mains dans le moteur et la voiture redémarre. Le propriétaire dit, mais dis donc petit, t'as des bonnes mains, écoute, si tu veux, moi je suis dans l'automobile aux États-Unis, viens. Et ça a commencé comme ça, parce qu'il a effectivement fait le voyage, ils se sont installés là-bas et il y a eu tous les destins qu'on connaît.
3: Et là, aux États-Unis, c'est Chevy, hein, ils ne disent pas Chevrolet.
6: Ouais,
3: hein.
6: Ouais.
3: C'est son prénom,
6: Louis-Arthur.
3: Ah oui, Louis-Arthur. J'ai cru que Arthur, c'était le nom de famille. Ben oui, comme nous portons des prénoms comme nom de famille, j'ai cru. Alors oui, Louis-Arthur, c'était son prénom, et Gaston Chevrolet, le patronyme.
6: Voilà, tout à fait.
3: Et moi, je ne savais même pas que...
6: Et la marque Chevrolet, donc, est née de leur passion pour l'automobile, où ils sont émancipés, ils ont pris leur envol, créé leur marque. Il y en a un qui était un pilote fameux. Enfin, leur histoire est assez longue, un peu tragique, oui. Sur la fin aussi. Ça fait partie de toutes ces surprises un peu incongrues qu'on peut avoir.
3: Ça ne même pas qu'ils étaient européens, enfin qu'il était européen. Ouais. Chevrolet, c'était tellement une marque américaine.
6: Mais tout à fait, mais c'est pour ça que les Américains ont dit « Ah ouais, d'accord ». Il n'y a pas très longtemps, on a fêté l'anniversaire de la marque, là, où il y avait eu toute une parade de Chevrolet qui était venue, qui était passée devant. C'est très sympathique.
7: The new 1953 Chevrolet. Isn't that a sight to take your breath away? Wouldn't that new beauty steal any show? I declare it looks a mile long. And see how low it is. And that beautiful, beautiful grille. See the USA in your Chevrolet. America's asking you to call. Drive your Chevrolet through the USA.
3: De la porte du CEP, on a vu sur la basilique.
6: On a la basilique Notre-Dame pas très loin comme voisin, avec ses éclairages magnifiques le soir. comme pas mal de monuments sur Beaune. Alors, Beaune est une petite ville magique. Là,
3: on est à deux pas de tout.
6: On est en plein centre de Beaune. On est en plein centre, on est au cœur de tout.
3: Et j'ai découvert qu'on pouvait finalement, même si effectivement le centre est petit, et puis on aura l'occasion avec la guide de se balader, mais on peut se perdre un peu dans ce centre de Beaune. Hein.
6: On se perd volontiers. Je ne vais pas me paraphraser Bernard Pivot, mais c'est vrai que...
3: On parle souvent de Bernard Pivot à Beaune.
6: Oui, parce que c'est un personnage qui a fait beaucoup. Il a contribué à la notoriété de la Bourgogne. C'est un amoureux de la Bourgogne. Et il a su la raconter comme il savait raconter ses belles histoires.
3: Il logeait chez vous ?
6: Oui, il est venu très souvent, oui, bien sûr. C'est un homme avec lequel on a partagé de bons moments de Bourgogne. En fait, vous savez, moi, mon métier, c'est juste le plus beau métier du monde parce que je partage la Bourgogne que j'aime avec des gens qui viennent et qui aiment aussi la Bourgogne. Et les produits qu'on a à partager ne sont pas que désagréables non plus.
3: C'est vrai, c'est
6: donc
3: vrai.
6: Ça crée du lien.
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3: Si on veut réviser les communes viticoles de Bourgogne, eh bien on marche dans les couloirs de notre hôtel, alors, puisque c'est le vôtre, mais j'ai compris que c'était le mien aussi.
6: Ah bah c'est le
3: donc
6: vôtre.
3: On marche dans les couloirs de notre hôtel, ouais. Et chaque chambre porte le nom d'une commune associée au Grand Cru de Bourgogne.
6: L'ancrage pour nous est très important. Donc l'ancrage bourguignon, oui, l'ancrage dans l'histoire
3: également. Commune au terroir.
6: Les gens viennent pour ça. Autant il est agréable de parcourir la côte viticole en vélo parce que, ben, en fait, vous parcourez une wine list, vous avez le nom des villages qui s'égrènent, le nom des crus. Mais dans l'hôtel, c'est un peu la même chose. Il y a des clients qui, je dors dans la chambre Montrachet, c'est mon vin blanc préféré.

0: Les couloirs ne sont pas forcément tous tout droits.
1: Ah, ça, c'est clair que de ce côté-là, on n'est pas dans l'ultra-rationnel, mais c'est le charme de l'ancien. Alors, le charme de l'ancien, il est plus perçu par le client qui va découvrir des cours du 16e. On a trois cours du 16e qui sont inscrites au monument historique. Mais l'intendant trouve ça un peu moins glamour, on va dire, parce que ça complique énormément. On a commencé notre aventure il y a plus de 37 ans. Il y avait 19 chambres dans l'hôtel. Aujourd'hui, on est à 71 chambres.
0: Réussissez à étendre le nombre de chambres alors qu'on est dans l'hypercentre de Beaune,
1: ouais,
0: et dans des bâtiments historiques, mais comment est-ce possible?
1: Simplement, quand on aime jouer au Monopoly, on joue au Monopoly avec nos voisins qui, à tour de rôle, peuvent avoir quelque chose à nous céder. Mais ça se fait au fil du temps. En fait, on s'inscrit dans le temps long, dans tout ce qu'on fait. Il arrive effectivement, comme vous voulez avoir un petit coin de rue au Monopoly, des fois vous attendez celui du milieu pour pouvoir joindre les trois. Ça nous est arrivé beaucoup de fois d'avoir à attendre, d'être patient, puis un jour ça vient. Donc ça nous permet de créer effectivement des choses un petit peu nouvelles, mais qui seront plutôt des services. En fait, on ne cherche pas à grossir pour grossir. On fait beaucoup de jumelages de petites chambres pour en faire une, mais plutôt une suite, etc. Donc aujourd'hui, on a 38 suites sur les 70 chambres.
0: C'est la moitié à peu près.
1: C'est la moitié, oui, c'est ça.
0: Ce qui est rare, quand même.
1: Disons que c'est l'objectif. Moi, je suis plus tranquille et confiant quand je mets mes clients dans une suite que quand je les mets dans une petite chambre. Ils ont une meilleure perception de notre hospitalité. C'est vrai qu'on a une clientèle qui est tellement passionnée par la Bourgogne que on essaie de rester aussi à des prix bourguignons, pas des prix parisiens ou des choses comme ça. Donc c'est la clientèle internationale qui vient nous voir et pas trop choquée par nos prix. Par contre, ils adorent cette authenticité qu'on leur offre.

0: Toutes nos chambres sont déjà différentes, donc elles racontent toutes des histoires différentes. Mais on va toujours capitaliser sur un plafond à la française, sur des meubles anciens. On est chez un ancien antiquaire, donc on a conservé, bien sûr, les planchers du 16e qu'on a là dans notre salon cheminée. Les tableaux qui sont accrochés au mur à côté des salons sont des tableaux du 16e, qui sont des originaux de l'époque. C'était là que l'antiquaire habitait, avant que ça devienne un petit hôtel.
1: Hôtel particulier, donc finalement, ils ont toujours été des hôtels. Mais d'hôtel particulier à hôtel accueillant des voyageurs, des touristes, sachant qu'apparemment il y a une personnalité célèbre, historique, qui a séjourné dans l'un ou l'autre de ces hôtels, c'est Louis XIV.
0: C'est Louis XIV, oui, c'est génial. Ben, commencez le livre d'or, si vous voulez, avec...
1: Il avait laissé sa signature.
0: Oui, puisqu'il a séjourné trois nuits dans ces bâtiments-là, mais l'histoire est magnifique, puisque en fait, Anne d'Autriche, à un moment, n'arrivait pas à avoir d'enfants. Elle vient un jour donc avec la cour, elle fait un stop à Beaune, elle rencontre les sœurs, une sœur carmélite, qui prie pour elle, pour qu'elle puisse avoir un enfant, et ça a fonctionné. C'est-à-dire qu'elle a eu, effectivement, 9 mois après, un bébé qui y était le futur roi Louis XIV. Tellement convaincu qu'il fallait venir remercier cette sœur de ses bons soins et de ses bonnes prières, donc elle réorganise un voyage avec donc Louis XIV, 20 ans, mais déjà roi de France, toute la cour, et ils viennent à Beaune. Évidemment, Beaune se met sur son 31 pour recevoir le roi, prépare la chambre du roi aux auspices de Beaune, au premier étage, une pièce où on fait...
1: Ils sont à deux pas aussi.
0: À deux pas, juste à côté, et effectivement, donc c'est une pièce où on fait des repas pour 104 personnes. C'était une chambre plus grande que celle qu'il y avait dans ce bâtiment-là. Et en fait, le roi dit je ne dors pas dans l'hôpital, puisque les hospices de Beaune étaient un hôpital. Magnifique geste caritatif. Et finalement, il est venu dormir dans cet hôtel particulier qui appartenait à la famille Brunet, qui était en charge des hospices de Beaune à cette époque-là. Et c'est grâce à ça qu'on ouvre, nous, notre livre d'or. Ouais,
1: c'est votre premier client.
0: C'est notre premier client.
1: En quelque sorte, le premier client de...
0: Bon, alors, je ne vous cache pas, contrairement aux apparences, c'est pas moi qui l'ai reçu personnellement. En tout cas, il nous a laissé ces traces-là, comme il a laissé les traces dans le livre d'or des hospices. Oui. Mais c'est vrai que pour notre clientèle qui est très internationale, on a plus de 70 nationalités qui viennent nous visiter. Bah, pour certains, oui, dormir dans un immeuble où le roi Louis XIV a pu dormir, c'est quelque chose qui paraît énorme quand même. Mais c'est que le début des personnages célèbres qu'on a eus. Et on aime dire que, évidemment, le client est roi, ça c'est ce qu'on dit traditionnellement dans l'hospitalité. Mais nous, on aime bien ajouter aussi que le roi n'est qu'un client. Tout simplement parce que moi, un client qui vient depuis 30 ans chez moi, c'est un roi aussi. Et je ne peux pas imaginer qu'on laisse tomber ces clients-là parce qu'il faut venir accueillir en grande pompe un personnage célèbre, que ce soit une star du cinéma, du showbiz ou de la politique.

0: Autre chose, entre l'éphémère et la fidélité, choisis la fidélité.
1: Si on aime le contemporain, ben on ne vient pas ici, hein, bien évidemment. Vous développez, vous étendez aussi pour proposer des services et il y a un spa assez colossal. Hein.
0: Oui, tout à fait. Le mot paradoxe, pour moi, il n'est pas un gros mot. On vient maintenant au CEP, aussi bien pour l'intox, avec notre carte des vins. On a 1200 références de Bourgogne, on a des vins pour tout le monde. Et puis, on vient d'ouvrir un cigar lounge aussi, avec un super système de ventilation qui permet de partager le lieu sans être pollué réciproquement, etc. Donc, côté intox, on se débrouille pas trop mal. C'est historiquement pour ça qu'on vient au cœur de la capitale de la Bourgogne, à Bonéchine. Mais on travaille beaucoup le détox aussi maintenant. Voilà. On peut venir te faire 3 semaines de cure de détox à Beaune, à l'hôtel de Seine. Et ça, c'est un peu paradoxal, effectivement.
2: La Bourgogne, c'est le vin. C'est l'ivresse de tout un peuple exalté d'enthousiasme pour le pinard. Enfin, la Bourgogne, c'est l'audace insensée de Charles Téméraire. C'est l'encens ivre-mort dans un rire tonitruant contre un adversaire 10 fois supérieur en nombre et qui préfère la mort dans le panache plutôt que la survie dans la médiocrité. Oui, voilà ce qu'est la Bourgogne.
1: C'est un suivi le guide à 5 étoiles à Beaune. Jean-Claude Bernard, le patron du CEP, reviendra après nos premiers pas dans les rues beaunoises avec Véronique Mangold, notre guide. Mais tout d'abord, jouons au jeu de loi.
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0: Bonjour, je suis Véronique Mangold, je suis guide conférencière à Beaune depuis un certain nombre d'années et on va démarrer cette visite en fait autour d'un jeu, un jeu qui était conçu par un journaliste local.
1: Et donc ici au CEP, effectivement c'est le point de départ, c'est très central hein, le CEP. Donc Véronique, la table autour de laquelle nous sommes assis, il y a un jeu et tous les clients d'hôtel peuvent jouer. Ça ressemble à quel jeu qu'on connaît ?
0: Alors ça peut ressembler presque à un jeu de loi.
1: Oui, c'est
0: et
1: ça.
0: On est invité à faire un parcours à travers Beaune. Et à chaque fois, il y a des questions qui sont posées. Vous voyez là où les petits symboles, là. Eh bien, à chaque fois, on a droit à une question à laquelle il faut répondre. Et c'est ça qui permet d'avancer.
1: Je cherche une question. Dans quelle partie... On se croirait dans un jeu télé. Alors, Véronique, je vous pose la question. Dans quelle partie de l'Hôtel Dieu de Beaune peut-on admirer des vitraux de Pierre Soulages ?
0: Je ne sais pas.
1: La réponse, c'est un piège, il n'y a pas de vitraux de Soulages à l'Hôtel Dieu de Beaune.
0: Donc voilà, le fait de ne pas savoir finalement que je suis excusable.
1: Complètement. Autre question, Véronique, pouvez-vous citer les quatre cépages autorisés en Bourgogne ? Oh, j'aurais pas su comme ça. Hein.
0: Ah bah, sur le pinot noir, le chardonnay, la ligotée et je dirais éventuellement le melon peut-être.
1: C'est pas le melon que j'ai.
0: Non, c'est pas le melon.
1: Et j'ai pas, j'espère que j'ai pas le melon. Là, ça commence par un G.
0: Le gamay, bah oui, le gamay, fiche bête. Bah,
1: le gamay. Bon, vous avez réussi votre examen. Donc on peut partir.
0: Voilà. Enfin, cela dit, je veux quand même vous présenter. Hein. Vous voyez, là, on voit effectivement, en fait, c'est la ville de Beaune qui est fortifiée. Là, il y a un cours d'eau qui s'appelle la Bouzaise. B-O-U-Z-A-I-Z-E. Et en fait, cette Bouzaise, elle passe sous l'Hôtel Dieu. Nicolas Rollin, il n'est pas fou. Hein. Quand il bâtit son Hôtel Dieu, il veut un terrain sur lequel coule la Bouzaise. Et dès l'Antiquité, il y a déjà... un premier petit camp gallo-romain, on voit bien.
1: C'est le premier cercle.
0: Le premier cercle de fortification. Et il va prendre de l'importance parce qu'il est à la croisée de deux axes de circulation très importants. Un axe nord-sud et un axe est-ouest. À partir de l'époque médiévale, cette fortification gallo-romaine ne permet plus d'accueillir toute la population. Il y a donc des faubourgs qui se développent. Et à l'époque médiévale, il y a donc cette deuxième ceinture de fortification. Comme vous pouvez le constater, on détournait la Bouzaise pour avoir des fossés en eau. La Bouzaise et un autre cours d'eau qui s'appelle l'Aigue.
1: Ces fossés en eau tout autour, finalement, de cette ville fortifiée. Alors, il reste une bonne part des fortifications ?
0: Oui, il reste une bonne part des fortifications. Donc, on va aller en voir quelques-unes. On ne va pas forcément toutes les voir. Mais on va aller voir quelques-unes de ces fortifications.
1: Et alors, quelle forme pourrait-on dire pour cette cité fortifiée ? Quelle forme a-t-elle ?
0: Je dirais plutôt une forme ovoïde, hein. C'est pas tout
1: ovoïde.
0: À fait un cercle. Une forme ovoïde.
1: La ville fortifiée de Beaune, et nous allons découvrir ce cœur historique de Beaune avec vous, Véronique.

0: Voilà, alors on va monter tout de suite sur le rempart.
1: Ah oui, carrément. Allez, on va prendre un peu de hauteur. En plus, on enregistre, c'est le deuxième jour de l'été à Beaune. L'été réel, hein, on ne parle pas de jour, de date.
0: Moi, je ne fais que des visites sous la pluie. Hein. Donc là, je suis vraiment ravie de enfin pouvoir chausser les lunettes de soleil.
1: Oui, puis j'ai appris ce matin que les vendanges par rapport à ces dernières années seraient un peu retardées cette année parce que la vigne a pris du retard aussi avec toute cette flotte.
0: Il est encore un peu tôt pour le dire parce qu'on ne sait pas du tout ce que nous réserve l'été.
1: Oui,
0: en fait,
1: c'est vrai.
0: Donc là, pour l'instant, mon mari étant dans les vignes, je peux vous en parler. Ah. Il est un peu trop tôt pour faire des pronostics là actuellement.
1: Il y a pas mal de rues pavées encore à Beaune, hein, dans le centre historique.
0: Oui, on est dans le centre historique. Donc là, on remonte sur le rempart des Dames, parce qu'il y avait un couvent de bénédictines pas très loin, et on va voir la tour des Dames, et un peu plus loin, il y a la tour des Filles, parce qu'il y avait les lieux de prostitution.
1: Ah, voilà.
0: Alors,
1: les filles.
0: Le respect que j'ai pour cette station de radio me fait préférer vous emmener à la tour des Dames.
1: Qu'à la tour des Filles.
0: C'est très difficile à expliquer en anglais, par exemple, les Dames ou les Filles.
1: Ah, oui. Alors, comment vous en sortez-vous?
0: Comme je ne fais pas visite en anglais, très lâchement, je ne le fais pas.
1: Ah, the girls et the ladies.
0: Oui, c'est ça, voilà, éventuellement. Donc là, on est sur le rempart donc, des Dames. C'était le chemin de ronde, tout simplement. À la fin du 17e, 18e, finalement, on n'a plus besoin de rempart. Parce que Beaune a été une ville, pendant 200 ans, à la frontière du Royaume de France et de l'Empire Habsbourg, qui commence à la Saône, à une trentaine de kilomètres d'ici. Donc c'est pour ça que Beaune a été refortifiée à partir du 16e siècle, 17e. Et puis quand Louis XIV annexe la Franche-Comté, en 1678, la frontière est à Besançon. Donc du coup, ces fortifications, on trouve que c'est bien compliqué à entretenir, ça bloque la circulation. Et un maire de Beaune, Jean-François Maufou, va transformer le chemin dans lequel nous sommes. Vous voyez, on a maintenant une très jolie allée arborée avec des platanes. Ça, c'est une création des années 1770. Il transforme le chemin de ronde en agréable promenade. Alors ces platanes qui datent des années 1770, ils donnent quelques signes de fatigue.
1: Ils sont plusieurs fois centenaires.
0: Ils sont plusieurs fois centenaires, tout à fait.
1: Ah mais je vous ai vu en photo dans un arbre, dans un tronc, c'est ça? Dans un platane?
0: Oui, c'est ça. Alors il y a aussi une tornade en 1917 et qui a vraiment abîmé les arbres. Il a fallu les étêter très très fort. Donc du coup, comme on les a étêtés très fort, ils sont très creux. Hein, ça fait une montée de sève et ce qui fait que les troncs sont très creux. Je ne vous cache pas qu'ils sont en sursis parce qu'ils ont développé aussi un système racinaire extrêmement important. Et le maire de Beaune nous dit souvent, c'est les racines qui tiennent le mur.
1: Ah.
0: Donc abattre les arbres, ça pourrait signifier aussi des dégâts.
1: Les murs sont en péril si on abat les arbres.

0: cette ville historique de Beaune, cette cité se défendait bien. Pouvait vraiment se défendre.
1: Elle pouvait se défendre, mais ces grosses fortifications n'ont jamais vraiment beaucoup servi. Beaucoup de travail pour globalement pas beaucoup.
0: C'était peut-être dissuasif.
1: Ça pouvait être dissuasif, mais il est vrai que la ville de Dole, hein, qui est à 60 km de là, la ville de Dole, c'est la ville de Charles Quint. Charles Quint et François Ier sont les deux grands ennemis du XVIe siècle. La ville de Dole a été fortifiée pour exactement les mêmes raisons que Beaune. L'une est à la frontière de l'Empire Habsbourg et du Royaume de France, et nous sommes à la frontière du Royaume de France et de l'Empire Habsbourg. Vous voyez, ça, c'est une grosse tour, donc c'est ça, la fameuse tour des Dames. À la Révolution française, on ne sait plus bien quoi en faire, donc elle va être vendue comme bien national, rachetée par un certain Jean-Baptiste Patriarche, il y a une maison patriarche à Beaune, et au XXe siècle, la maison patriarche, elle appartient à M. André Boisseau. Monsieur André Boisseau, il va faire construire sa maison d'habitation sur cette tour. Ce qui explique qu'on a une grosse maison là sur une ancienne tour défensive.
0: Ah oui, donc maison toujours habitée ?
1: Elle appartient toujours à la famille Boisseau. Madame Boisseau est décédée il y a quelques mois. Je ne sais pas quel sort les héritiers vont réserver à cette maison.
0: Patriarche ?
1: Jean-Baptiste Patriarche, il va développer un commerce de vin sur Beaune et il va racheter plein de caves parce qu'Arbonne, c'est un gruyère. Et du coup, maintenant, il y a quelques grandes maisons qui ont des caves. Et du coup, ils ont abattu des cloisons pour qu'il y ait une correspondance dans les caves. Il y a deux, trois grandes maisons de vin. On fait un vrai périple dans tout un dédale de caves.
0: Il y a toute une possibilité de visite souterraine.
1: Dans
0: ça se fait
1: grandes maisons. Ah, oui. Bien sûr, oui, ça se fait, oui, bien sûr. Alors, moi, j'en fais quelques-unes parce qu'on a le festival du mois des climats. Et pendant 6 semaines, il y a des visites comme ça inédites. Et ces grandes maisons ouvrent leurs portes pour faire des visites, ce qui permet de découvrir ces caves à des tarifs tout à fait abordables.

Après les petites histoires entre les dames du lavoir et les hommes des urinoirs, quittons Véronique Mangold, notre guide à Beaune, pour mieux la retrouver. Mais retour au CEP avec le propriétaire Jean-Claude Bernard.

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1: Et je suis fier d'être bourguignon, et je suis fier, et je suis fier, et je suis fier d'être bourguignon.
2: Ça n'a probablement pas été facile d'installer dans des bâtiments historiques comme ceci des ascenseurs, mais quand on appuie sur celui qui est dans le hall d'entrée, donc dans le lobby de l'hôtel Le Cep, la porte ne laisse pas préfigurer de ce qui nous attend quand nous entrons dans l'ascenseur. Alors là, on est bel et bien dans une ambiance bourguignonne.
3: Oui, tout à fait, mais ça, c'est un clin d'œil. On rend hommage aux gens avec lesquels on travaille. Cet ascenseur, en fait, on avait un menuisier ébéniste qui travaillait pendant très longtemps pour nous, et puis quand il partait à la retraite, il était meilleur ouvrier de France, on avait à rénover notre cabine d'ascenseur pour le remettre aux normes, etc. Et on lui a dit, écoute, tiens, carte blanche, tu nous mets ce que tu veux dans la cabine en habillage. Et là, il nous a fait une petite œuvre d'art avec toutes ses sculptures, etc.
2: Donc c'est ça, on est dans le bois, mais sculpté, donc ambiance vigne.
3: Et je pense que c'est important que les gens voyagent quand ils viennent chez nous, mais il faut déjà commencer le voyage par la Bourgogne. Alors c'est vrai que le fanat design hôtel, qui aime bien que tout soit blanc, pur, épuré, chez nous, va dire que c'est peut-être un peu trop chargé, etc. C'est beaucoup de souvenirs, chaque objet raconte des histoires, en fait. Là, vous avez une table marocaine qui n'était pas prévue pour être ici, mais...
2: A priori, non.
3: Elle a trouvé sa place et l'objet est magnifique. Il permet de mettre un petit groupe autour de cette table-là. Donc ça, c'est un retour de trekking dans les dunes de Merzouga. Pour tout dire, au départ, je pensais la mettre chez moi. Et puis finalement, une fois qu'on l'a posée là, on la bouge pas. Là, cet objet-là, en fait, il y a un an de travail pour un artisan qui a été chercher tout ce qu'il y avait dans l'atlas, en roche, en métal retroussé, en os de chameau... Il y a un travail d'homme. C'est comme une bouteille de vin. Une bouteille de vin, c'est pas du liquide. C'est la conjonction de tellement d'éléments favorables pour que le vin soit dans la bouteille. Et puis, après, quand on ouvre des vieux millésimes, c'est la même chose. J'aime remettre les gens déjà dans le contexte de qu'est-ce qui se passait dans le monde au moment où on va ouvrir cette bouteille. On a des bouteilles de Madère de 1850. Elles ont passé 170 ans en fût. Des bouteilles de vin, on commence en 1900, des poussières. Donc c'est quand même toujours intéressant de se remettre dans le contexte. Et en fait, derrière chaque objet, il y a des histoires. On est dans un hôtel à histoire.
2: Pour les passionnés d'histoire, c'est merveilleux ici. On peut très bien être à Beaune et ne pas sortir de l'hôtel et avoir une vie très riche finalement. Et puis le nom associé au niveau de la restauration gastronomique de l'hôtel, c'est celui de Bernard Loiseau, que vous avez connu, je suppose.
3: Oui, évidemment, bien sûr. On a eu deux restaurateurs dans notre histoire ici d'hôtel depuis qu'on l'a repris. Martine et Bernard Morillon, qui étaient des Lyonnais, qui sont revenus ici, qui ont eu leur macaron, etc. Et quand ils sont partis à la retraite, il fallait qu'on trouve quelqu'un. Et il est clair que Bernard Loiseau, qui était malheureusement déjà décédé au moment où on a fait ce deal, donc on l'a fait avec...
2: Mais vous l'avez rencontré ?
3: Avec son épouse. Ah oui, déjà rencontré moult fois.
2: La concrétisation était postérieure à son...
3: La concrétisation s'est faite avec son épouse qui a brillamment repris le flambeau.
2: Dominique.
3: Dominique. Et elle a été absolument enchantée de pouvoir revenir à Beaune, parce qu'en fait, c'était un des rêves de Bernard que de s'installer à Beaune au moment où il voulait se lancer dans le grand bain. Et pour Dominique, revenir à Beaune, c'était répondre à un vœu de Bernard de l'époque, et puis s'installer au cœur du Cep, c'était juste parfait, quoi.

0: Le CEP, on peut y vivre le jour, on peut y vivre la nuit, le bar est ouvert
1: 24 heures
0: 24 heures
1: sur
0: sur
1: 24,
0: 24.
1: ouais, voilà. Moi, j'ai quelques idées fixes, si vous voulez, en tant que qu'hôtelier, qui suis aussi un voyageur, parce que je suis le pigeon voyageur qui va promouvoir mon hôtel partout. Un hôtel où, au moment où vous êtes arrivé après 20 heures de voyage, on vous dit, il est temps d'aller vous coucher, parce que voilà, ça peut casser un peu l'ambiance. Le petit déjeuner, il faut se dépêcher pour aller prendre son petit déj aussi, parce qu'on vient de se réveiller après le décalage et tout ça, ça me plaît pas trop non plus. Donc, chez nous, ce que j'aime pas, je l'impose pas à mes clients. Donc, le bar est ouvert 24 heures sur 24, comme ça, il n'y a pas de frustration par rapport à sa fermeture. Et le petit déjeuner, on va le prendre sans limite. C'est-à-dire qu'on arrête de servir le petit déjeuner quand le dernier client a pris son petit déjeuner. Et donc, comme vous avez vu aujourd'hui, où la terrasse s'est dressée pour les petits déjeuners, ce qu'on va faire, c'est que vers 11 heures, on va arrêter de servir sur les tables qui sont à l'extérieur devant le restaurant, pour que lui puisse servir son déjeuner à l'extérieur pour les gens qui voudraient manger dehors. Et vous allez avoir la cohabitation entre celui qu'on est au petit déjeuner à midi et mais sur notre petit déjeuner, il y a quand même le pinot noir, le fromage bourguignon et pas mal de choses. Et puis à côté, bah, vous allez avoir celui qui est à l'heure du déjeuner et qui déjeune chez Bernard Loiseau.
0: Et ça, c'est bien, je pense, pendant des festivités où il y a eu aussi la grande époque du festival, parce que le festival du film policier s'est baladé. Né à Cognac, il a passé une douzaine d'années à Beaune. Bon, apparemment, il y a des petits soucis, puis et il est reparti à Reims aujourd'hui, donc
1: Oui.
0: bon, dans les
1: Oui,
0: bulles.
1: je sais pas pourquoi, ils ont un itinéraire
0: Pas pourquoi.
1: d'épicurien comme ça, je pense que ça doit inspirer le cinéma.
0: Donc je suppose que parfois des fins de nuit de festivaliers et puis les plus matinaux qui se levaient, enfin se croisaient vraiment.
1: En clair, l'hôtel Le Cep, c'est surtout pas un hôtel où on vient juste pour dormir, quoi, en fait. C'est un hôtel où il se passe énormément de choses dans tous les sens. Comme je vous le disais, on fait un tox détox, on vient 3 semaines, on va faire des cures de détox à Beaune, ça paraît paradoxal, mais finalement, c'est bien. Et si on n'a qu'une semaine, on veut partager les plaisirs, on a tout sous la main. Le salon piano qui est là juste à côté, bah, c'est là où on a
0: Ah,
1: le
0: bah
1: livre
0: allez,
1: d'or
0: ouais.
1: avec un.
0: Mais on pourrait dire que c'est en quelque sorte une pièce livre d'or.
1: Ah oui, complètement. Mais
0: Un salon livre d'or.
1: on reçoit tellement de gens, enfin, qui comptent dans leur domaine. Quand ils viennent ici, on rebondit un peu sur ce qu'on disait tout à l'heure, le client est roi, le roi n'est qu'un client. On reçoit des rois, on reçoit des gens importants, etc., ou des stars qui peuvent pas mettre un pied dehors. Et quand elles sont ici, elles ont une petite bulle où elles peuvent redevenir elles-mêmes et normales, j'allais dire. Parce que nous, bon, on sait prendre les bonnes distances par rapport à ça, on sait protéger aussi un peu leur intimité. C'est ça qu'ils apprécient aussi.

0: ce salon où on a sur les murs tous ces témoignages des gens célèbres.
1: Du roi, on passe au président, Jacques Chirac, hein, qui était peut-être le roi du CEP, Jacques Chirac.
0: Ouais, le roi de la Verme avec Lucchini. Enfin, il y en a partout, mais c'est surtout aussi tous ces accroches avec l'international, puisque comme je vous le disais, on reçoit énormément.
1: Et alors, international, je vais vous lancer, Jean-Claude, mais surprise, effectivement, le nom des salons. Alors, pour les chambres, on a dit tous les terroirs, Romanée Conti, Pommard, Bougeot, etc. Mais les salons, surprenant, Salon Californie, Salon Louisiane.
0: Oui, c'est notre histoire en fait. Ça a commencé par le Salon Louisiane. On est ici dans une quincaillerie qui a été rachetée par mon père à l'époque pour faire plaisir à un client qui venait de passer un séjour à Beaune chez nous. Ils sont aperçus qu'ils étaient nés le même jour, ils ont sympathisé et ce fin épicurien est également un pianiste de renom de Nouvelle-Orléans et qui lui a dit « Écoute, c'était super, moi j'ai adoré. La seule chose qui m'a manqué, c'est un piano parce qu'un pianiste, ça joue au piano. » Mon père dit « Ok, pas de problème, la prochaine fois, il faut que je lui trouve un coin pour mettre un piano. » Donc du coup, on achète la quincaillerie mitoyenne, on enlève les clous et les vis et on y met le piano. Et c'est génial parce que ce pianiste qui s'appelle Ronnie Cole était un pianiste vraiment de renommée très internationale. Hein. Il a joué partout. Et chaque fois qu'il venait ici, il se sentait tellement bien qu'il offrait un petit concert pour les clients de l'hôtel, pour les amis, etc. C'était un véritable showman et les gens ont adoré. Donc le premier concert, on l'a fait là. Le deuxième aussi, mais on était un peu plus serré. Et de fil en aiguille, il a fallu qu'on se déplace dans l'hôtel parce qu'on avait de plus en plus de monde. Il était attendu quand il venait. Et la dernière représentation, entre guillemets, qu'on a fait, on avait monté un chapiteau sur le parking. On avait mis 250 personnes en place assise et on avait vraiment mis tout ce qu'il fallait parce qu'on inaugurait en même temps quelques chambres supplémentaires. On a fait un bel événement et on a bien fait parce que c'est malheureusement le dernier événement qu'on a pu faire avec lui. Il s'est fait attraper aussi par le Covid. Et on a beaucoup de beaux souvenirs. Mais Salon Louisiane en son honneur, parce qu'effectivement, il est de Louisiane, donc il nous a fait citoyens d'honneur. Pendant 20 ans, 30 ans, il vient ici, on raconte des histoires, on n'est plus client, on est amis, c'est un membre de la famille pratiquement. Ouais. Et on a plein d'exemples comme ça avec d'autres personnes.
1: Claude Lelouch, par exemple.
0: Claude Lelouch, oui, il est même installé à Beaune maintenant, puisque son école de cinéma est à Beaune.
2: Ambiance colonie de vacances.
3: En vacances dans la région.
2: La crème du cinéma français en escapade promotionnelle à Beaune. Un casting de rêve, réuni par celui qui, en 45 films, a su si bien nous toucher au cœur. Claude Lelouch.
4: Le 13, un porte-bonheur, un chiffre quasi magique pour Claude Lelouch. L'histoire commence par une adresse, le 13 du boulevard Joffre à Beaune. En ce mois de janvier, ces locaux flambant neufs paraissent bien vides. Et pourtant, c'est bien ici que le réalisateur d'Un homme et une femme a décidé d'installer ses ateliers du cinéma.

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2: Avant un dernier retour au CEP, dans ce deuxième Suivez le guide Beaunois, retrouvons Véronique Mangold sur les remparts de Beaune.
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4: C'est un lieu de balade, hein?
5: C'est très agréable. C'était la promenade des Beaunois parce que cette ceinture de remparts qu'on a vue tout à l'heure sur la carte, ben jusqu'en 1865, les portes étaient fermées le soir. Donc en fait, les Beaunois n'avaient de cesse que d'arpenter cette promenade des dames que nous voyons parce qu'ils n'avaient pas d'autre possibilité après la fermeture des portes.
4: Donc à Beaune, ce sont toujours environ 20 000 habitants?
5: Voilà, 20 000 habitants. Alors ici, on arrive rue de la République et la Bouzaise, notre petit cours d'eau, coule sous cette rue. Elle va continuer d'ailleurs son cours sous l'Hôtel Dieu. Je ne sais pas si c'est pertinent de montrer une photo, peut-être pour vous,
4: oui,
5: peut-être.
4: Oui, bah oui, hein, oui. Est-ce que c'est... On va de la Bouzaise.
5: De cette rue avant sa couverture.
4: Avant.
5: Hein. Là, la flèche de l'Hôtel Dieu. Et ça, c'est cette rue avec la Bouzaise qui coulait à ciel ouvert. Mais en 1873, c'était devenu un cloaque. Tous les habitants de la vieille ville jetaient leurs détritus dans la Bouzaise. L'eau ne coulait plus, c'était très malodorant. Et on se décide donc à voûter cette Bouzaise. Et cette rue ainsi créée, on l'appelle tout simplement République. Parce que 1873, c'est le début de la Troisième République. Alors on continue toujours là, on est toujours sur une partie de la ceinture des remparts. On ne la fera pas toute, parce qu'il y a des endroits qui sont plus ou moins agréables. Et surtout, on ne voit rien et il y a beaucoup de voitures. Donc,
4: Il faut bien réussir à se garer, quoi, à Beaune.
5: Alors, les gens se font très souvent avoir. Le nombre de fois où j'ai des gens que j'en visite le samedi à 10h, qui se pointent à 10h30 parce qu'ils pensaient qu'on se gare très facilement à Beaune, ce qui est complètement faux. Et surtout, les gens pensent volontiers que mai-juin, il n'y a personne à Beaune, ce qui est absolument faux.
4: Encore complètement faux.
5: notre saison à nous, c'est mai-juin, septembre-octobre. On n'est pas une ville de vacances, on est une ville de week-end, de séminaires d'entreprise, de cousinade, mais on ne loue pas 8 jours à Beaune. Alors bon, je ne sais pas si l'Office du tourisme aimerait que je dise des choses comme ça, mais c'est la réalité. Et tout le travail de l'Office du tourisme, c'est de faire en sorte que les gens passent plus de 2 ou 3 nuits. Tout ça pour dire qu'effectivement, nous, notre gros travail, c'est vraiment mai-juin. Mai-juin, septembre-octobre.
4: Donc c'est la haute saison.
5: Nous, c'est la haute saison, là. Ça se calme un peu en juillet-août. Alors ici, on est toujours dans les anciens fossés qui ont été réaménagés par un autre grand-mère de Beaune, un certain Paul Bouchard, à l'extrême fin du 19e siècle. Les anciens fossés, qui étaient une friche, il va les aménager en jardin. Et il va transposer, je trouve que c'est assez cocasse, le Cupidon qui est là. C'est une copie, hein. L'original, c'est à l'Élysée, hein. C'est la petite statue faite faire par Madame de Pompadour. Donc ça, c'est une copie. Et je trouve assez cocasse qu'au pied d'un fossé et au pied d'un bastion défensif, finalement, on a la représentation de l'amour. On aimerait quand même beaucoup que de fortifications se terminent comme ça, vous ne trouvez pas? Et le jardin dans lequel nous sommes, c'était un fossé en eau. Et ici, c'était une porte très importante sur la rue, là, parce que dans cette direction-là, c'était la route qui menait à Autun. À Auguste de Dôme, durant l'Antiquité, Autun par la suite, et jusqu'à la Révolution française, nous dépendions de l'évêché d'Autun, donc on avait besoin d'aller à Autun.

0: Alors dans ce square-là, Paul Bouchard fait planter des Jingo Biloba, là. Vous en avez un là, et vous en avez un autre là-bas. Parce que ces arbres-là, donc, qui sont aussi des arbres très résistants contre la pollution, c'est des arbres sexués, c'est-à-dire qu'il faut un papa et une maman. Donc ça, c'est la maman, vous l'avez reconnue ?
1: Non.
0: Non. Non, la maman, elle est là, ça, c'est le papa.
1: Franchement, je serais incapable de...
0: On reconnaît à ses fruits, tout simplement.
1: Et alors, en revanche, ce sont des arbres qui luttent contre la pollution.
0: Oui, tout à fait. À Hiroshima, d'ailleurs, hein, les arbres ont tenu à peu près le coup. C'est Jingo Biloba. Et contre toute attente, on les appelle aussi l'arbre aux 40 écus. Ils prennent un très, très beau jaune à l'automne. Contre toute attente, le Jingo Biloba fait partie de la famille des conifères. Parce que les feuilles n'ont pas de nervure centrale.
1: Mais il est quand même colossal. Hein.
0: Ah bah celui-là, il est pas mal. Hein.
1: Il a quel âge ?
0: Il date de la création du jardin, donc dans les années 1880-90.
1: Y a-t-il la possibilité, Véronique, de faire, comme dans d'autres cités, le tour complet, mais sans redescendre, enfin, ou à peine des remparts ?
0: Oui, il y a tout à fait la possibilité de faire le tour des remparts. On peut aller chercher un plan à l'Office du tourisme de Beaune. Et l'association des remparts à laquelle j'appartiens, il y a différents panneaux explicatifs. Et on a même mis des QR codes qui vous permettent d'avoir davantage d'informations sur le patrimoine que vous voyez.
1: Mais ça prend un peu de temps.
0: Il faut compter 2h30, 3h. Nous allons en faire une partie, mais comme il y a tellement d'autres choses à vous montrer, vous avez compris que là, on rentre dans la vieille ville, on a quitté les remparts. On va rentrer dans ce qui est actuellement notre bibliothèque municipale, mais qui a été couvent des Minimes. Alors Beaune, elle va, comme beaucoup de villes, après la contre-réforme de la fin du XVIe siècle, contre-réforme catholique, il va y avoir un formidable renouveau religieux. À la veille de la Révolution française, il y a 17 ordres religieux intramuraux. C'est énorme. Hein. Donc ça, c'est l'ancien couvent des Minimes. Les Minimes étant les franciscains réformés. Il y a Saint-François d'Assise au XIIIe siècle. Ses successeurs perdent de vue un petit peu la règle. Il y a un certain Saint-François de Paule, P-A-U-L-E, qui va, à la fin du XVe siècle, qui va réformer l'ordre franciscain. Et donc, voilà, ça c'est l'ancien couvent des franciscains. Donc on rentre dans une très jolie petite cour.
1: Donc aujourd'hui, c'est une bibliothèque.
0: C'est notre bibliothèque, tout simplement. La bibliothèque Gaspard-Monge. Sur la droite, là, vous avez l'escalier. Vous devinez que c'est effectivement leur chapelle. Mmh. Et puis, les deux autres corps de bâtiments étant les bâtiments conventuels.
1: Gaspard Monge, donc mathématicien, c'est l'une des personnalités natives de Beaune.
0: Il est né à Beaune en 1746. Il est roturier, hein, donc il va se voir fermer un certain nombre de carrières. Cela dit, ses qualités intellectuelles vont faire qu'il va quand même développer une carrière de mathématicien. Et il embrasse la Révolution française avec beaucoup d'enthousiasme, puisqu'il y voit une façon de faire sauter les privilèges. Il va se lier d'amitié avec Napoléon Bonaparte, faire partie de l'expédition en Égypte. Et comprenant que la jeune République a besoin de cadres techniques, avec son ami Guiton de Morvaux, ils vont fonder l'école polytechnique. À la Restauration, il perd tous ses titres, hein, parce que Napoléon l'avait doté de beaucoup de titres de noblesse. Et il va perdre tous ses titres de noblesse. Et donc, il va mourir en 1818, plein d'amertume, en fait.
1: À quel âge ?
0: 1746.
1: Ah oui, quand même, oui. Il est âgé. Hein.
0: Ouais. Je ne suis pas très bonne.
1: Ouais. Il est âgé, effectivement. Et des Rumonges, il y en a pas mal, hein, un peu partout.
0: Voilà, non, mais ce qui explique qu'on a des Rumonges un petit peu partout, mais il est natif de Beaune. Hein, et il n'a jamais oublié son pays natal, en fait. Ses deux filles, il a eu deux filles qui se sont établies ici.

0: Nous retrouverons dans une prochaine émission Véronique Mangold. Terminons ce Suivez le Guide à Beaune, au CEP, l'un des trois hôtels 5 étoiles du centre historique de Beaune, avec le propriétaire qui incarne vraiment son hôtel, restaurant, spa, Jean-Claude Bernard.
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0: C'est votre papa qui a ouvert l'hôtel, enfin qui en a fait un hôtel ?
2: Non, l'hôtel existait. En fait, nous, on a acheté la cour du 16e, là, au numéro 27 de la rue Maufou. Et au numéro 25, il y avait cette maison particulière qui appartenait à un antiquaire, qui était sa maison, où il exposait ses meubles. Ben, pour exposer ses meubles, il avait créé des petites pièces dans lesquelles il y avait les meubles. Mais finalement, comme il recevait une clientèle internationale qui venait lui acheter ses belles antiquités, il a découvert le Airbnb qui est devenu un hôtel avant l'heure. Etc. Les gens repartaient avec leurs meubles, ils remettaient de nouveaux meubles, ils recevaient. Et il a donc créé, lui, l'hôtel Le Cep, qui était un boutique-hôtel, mais vraiment dans le sens...
0: Aujourd'hui, certains clients repartent encore avec les meubles ? Ça se fait parfois dans des restaurants ?
2: C'est vrai. Sincèrement, non, parce que ma passion pour la décoration fait que mes 70 chambres sont toutes différentes. C'est un tel sujet déjà de chiner pour créer sur les thèmes différents tout ce qu'on a. Que s'ils partent avec une lampe, il faut que j'en retrouve deux parce que, et voilà. Donc, on évite quand même de les tenter pour ça. Ouais. Ils peuvent repartir avec des bouteilles, ça on peut le faire.
0: Et donc ça, cette ouverture, alors vraiment comme hôtel où on pouvait réserver une chambre, c'est à partir de quand ?
2: Ça a été exploité pendant une bonne vingtaine d'années, son boutique hôtel, qui était un hôtel, un petit bijou quoi, d'hospitalité, très accueillant. Il allait aux champignons, il revenait, il faisait une fricassée pour ses clients. Il y avait un très bel esprit qui nous a bien plu aussi. Et je pense que mes parents donc qui ont repris le relais, en fait on a jumelé la cour du 16e et les bâtiments qui étaient autour avec l'hôtel parce qu'on pensait que les deux ensemble ça marcherait bien. Donc ça s'est fait
0: dans les années 80, c'est ça ?
2: Oui, ça a été le début d'une belle aventure. On est devenu hôtelier un peu par passion des vieilles pierres. Mes parents étaient, je pense, des gens qui aimaient recevoir, partager, faire plaisir. Et dans un hôtel, il y a matière.
0: Et pour vous, c'était évident, Jean-Claude, que vous alliez vous glisser dans les pas de vos parents ?
2: Pas vraiment évident du tout, puisque moi, mon chemin m'avait amené sur la Côte d'Azur où j'avais des activités assez intenses. En fait, ça a été le retour de l'enfant prodigue, un peu pour répondre à l'appel et à la logique de la famille. Je pense que mes parents nous ont donné beaucoup, à mes sœurs et moi, et à un moment donné, il fallait qu'ils puissent aussi profiter un peu de leur vie. Donc, ouais, ça serait bien que tu viennes, etc. Oui, maintenant, il faut que je réfléchisse. Moi, ma vie était faite là-bas, j'étais très, très occupé, j'avais des choses à faire. Et puis, ils ont fait quelque chose de formidable ici, ça serait bête qu'il n'y ait pas une suite. Donc je me suis réorganisé pour revenir ici et j'avais un peu peur de m'ennuyer parce que moi je gérais des entreprises où j'avais 100 et quelques personnes. Quand je revenais ici prendre un café, je disais oui, il est sympa cet hôtel, mais bon. Donc je me disais, est-ce que je vais pas m'ennuyer ? Ah, j'ai compris que je m'ennuierais pas.
0: Avec l'ambition, la barre haute, d'en faire un 5 étoiles.
2: Pour tout vous dire, quand il y a eu la norme 5 étoiles, nous on a enlevé nos étoiles, tout simplement dans le sens où tout ce qu'on fait, on le fait pour nos clients et on n'a pas de limite dans l'imagination ou dans le service qu'on veut leur offrir. Pour moi, au départ, le classement 5 étoiles avait été plutôt un classement pour permettre aux 2 étoiles de chaîne de monter en 3, aux 3 de monter en 4, etc. Et par rapport à ma clientèle qui va dans les meilleurs palaces du monde, j'estimais que la norme 5 étoiles française n'était pas au niveau qu'il fallait.

0: dans mon idée, je dis, bon, c'est pas la peine de leur dire que je suis 5 étoiles parce que je vais pas savoir faire un homard thermidor à 3h du matin ou un salon de coiffure à 4h du matin pour madame. Donc, je dis, on est le CEP. Les gens viennent au CEP pour ce qu'on est, pour le partage qu'on a de la Bourgogne, etc. Et donc, ça nous suffit. Et puis après, j'ai eu quelques-uns de mes agents de voyage qui m'ont dit, Jean-Claude, t'es gentil avec tes idées, mais tu me compliques un peu la vie. Moi, j'organise un circuit que dans des 5 étoiles. Je suis obligé de leur expliquer qu'à Beaune, on va s'arrêter dans un hôtel où il n'y a pas d'étoiles, mais que c'est bien mieux qu'eux. Du coup, on a accroché les étoiles comme tout le monde. Et puis, la norme a continué à évoluer un peu. Et puis, nous, on a continué à évoluer de toute façon. Donc, notre motivation, c'est les étoiles dans les yeux du client qu'on cherche, c'est pas celle au mur, quoi.
1: Donc, l'évolution est perpétuelle.
0: Elle est un peu perpétuelle, comme on le disait, on a passé 19 chambres à 70 aujourd'hui, on a un spa de 1000 m², on a 4 caveaux de dégustation, on a des salles de réunion.
1: Et des hôtels particuliers pour clients, hein, c'est ça ? Ou des maisons, enfin, je ne sais pas si vous dites hôtel particulier ou maison, mais donc on peut aussi réserver toute une maison avec les services. Donc d'un hôtel 5 étoiles.
0: Oui, on peut. On a, dans le hasard des acquisitions qu'on a faites, on a pu récupérer des petites maisons de village.
1: Partie de Monopoly.
0: Oui, voilà, qui nous sont mitoyennes. Et donc là, les gens vont arriver, ils vont avoir sur 4 étages un petit caveau privé, parce qu'évidemment, c'est important ici. Ils vont avoir un étage qui est de plein pied sur les remparts. Donc ils peuvent recevoir aux 5 rues de l'hôtel Dieu à Beaune leurs amis directement. Ils sont chez eux, cuisine à l'américaine, donc ils peuvent recevoir, faire venir un chef à domicile ou cuisiner. Ils ont une petite terrasse avec barbecue, etc. Ils sont chez eux. Mais par contre, il y a le service hôtelier total. Donc, après avoir fait leur fête, ils vont se balader, faire une dégustation. Quand ils reviennent, leur maison est propre, quoi.

0: gamin, Jean-Claude, ou bah, peut-être adulte, enfin je sais pas jusqu'à quel âge, mais aimiez-vous vraiment jouer au Monopoly, le jeu?
1: Oui, j'y ai joué beaucoup. Oui, non, non, j'avais enfin, des cousins où j'ai passé beaucoup de mes vacances, qui étaient des fans de jeux. On a joué, alors, pas qu'au Monopoly, on a fait
0: Non, mais
1: du
0: tout est
1: cochon
0: peut-être parti de
1: fourri et
0: là,
1: tout ça.
0: finalement.
1: Ce côté.
0: J'achète une maison, j'achète un hôtel.
1: Oui, puis on est quand même une famille de bâtisseurs, historiquement, hein. Mon grand-père était dans la maçonnerie, mon père l'a été, moi j'étais entrepreneur, moi j'ai une formation de travaux publics aussi. Donc on a cette âme quand même de bâtisseur et qui me sert énormément aujourd'hui dans mes travaux parce que la dernière acquisition, elle faisait 1200 mètres carrés aménagés. J'ai été d'abord maître d'ouvrage, décorateur, coordinateur, tout ce qu'on veut, avant d'avoir le temps de rajouter mon métier d'hôtelier aussi quand même. Bon, la chance, c'est que j'ai pas besoin de trop d'heures de sommeil, donc ça tombe très
0: Ah,
1: bien.
0: comme le président, quand on enregistre en tout cas.
1: Ouais. Tout à l'heure, vous disiez qu'on vit le cep jour et nuit. Là, pour tout vous dire, à 3 h du matin, on était encore dans la cour du 16e, là, de 1570, entre le bar et le fumoir, avec des clients amis qui sont là pour Festival Musique et Vin. C'était un moment délicieux, quoi. C'est vrai que c'est un hôtel qui se vit jour et nuit. Donc, il faut donner un petit peu de sa personne, parce que c'est ça qu'ils aiment aussi, c'est qu'on passe du temps avec eux. Mais effectivement, bon, là, ils sont encore en train de faire dodo. Moi, j'ai déposé mon fils à 8 h à l'école, et donc, la nuit n'a pas été très longue. Mais par contre, elle a été belle, quoi. Et c'est ça qui est formidable. C'est un hôtel où on partage. On partage la passion qu'on a pour la Bourgogne. Et c'est des gens qui sont mais nos ambassadeurs d'une façon incroyable. Donc, on n'a pas répondu tout à fait à votre question. Pourquoi Louisiane? Donc,
0: Ah oui, donc
1: pourquoi
0: Californie.
1: Californie? Donc, Louisiane, on l'a vu. Notre
0: Ouais.
1: pianiste de Louisiane
0: Et
1: nous
0: oui,
1: fait citoyen
0: Californie.
1: d'honneur. On veut lui faire plaisir.
0: Et pas Detroit en hommage à Chevrolet, non?
1: Oui. Dans nos clients fidèles, on a un groupe de Los Angeles qui font partie des Chevaliers du Tastevin.
0: J'ai un diplôme pour vous.
1: Voilà,
0: Voilà, c'est ça, de
1: c'est
0: Los
1: ça.
0: Angeles.
1: Ils viennent pour la Saint-Vincent tournante du mois de janvier. Mais donc, c'est des gens qui, depuis 25 ans, viennent une semaine au CEP pour aller faire la Saint-Vincent ou qu'elle soit autour. Donc, c'est pareil, les liens qu'on a avec eux sont incroyables. On a un drapeau américain qui est là, il a été décroché du Capitole exprès pour nous être offert. Donc, quand un Américain vous offre son drapeau qui vient du Capitole, c'est qu'il ne sait plus quoi faire pour vous faire plaisir. Donc, la moindre des choses que je
0: C'est de
1: pouvais
0: lui
1: faire
0: offrir
1: pour
0: un
1: eux, c'était de
0: salon.
1: lui offrir un salon à son nom parce qu'un jour où on prépare leur arrivée, je leur dis, bon, on fera le welcome glass dans le salon Louisiane. Il dit merci pour le welcome glass, mais quand même, un salon Louisiane, nous c'est Californie. Hein, ta, ta, ta, ta. Et ce jour-là, ils sont arrivés effectivement avec la dédicace de tout le council de Los Angeles pour nous rendre hommage, etc. Donc je dis bon, ok, ils ont gagné, on va leur faire leur salon, quoi.
0: En vous écoutant, Jean-Claude, enfin, vous vous éclatez finalement, hein,
1: Ah bah
0: dans
1: complètement. Complètement parce que je partage ce que j'aime avec des gens qui savent l'apprécier. Il y a de l'intendance, il y a de
0: Et une
1: l'humain, il y
0: équipe de combien de
1: a
0: personnes?
1: 55, ouais. 55, et j'ai la chance de ne pas avoir à gérer le restaurant Bernard Loiseau, dans nos murs, mais indépendant. Donc c'est vrai que c'est déjà une petite famille quand même. C'est ça aussi qui transpire, c'est que pour nos clients, avoir du personnel qui les reconnaisse, qui connaisse leurs habitudes, ça contribue à ce qu'ils se sentent à la maison, quoi, c'est évident.
0: Merci beaucoup,
1: Bah
0: Jean-Claude.
1: merci beaucoup, merci, merci.
0: C'était passionnant. Alors, on n'a pas cité. J'ai vu Laurence, même Laurence, sœur Laurence Olivier, qui a séjourné ici. Donc, c'est pas tout récent. C'est pas qui est venu, c'est plutôt qui n'est pas venu.
1: L'idée, c'est que ceux qui viennent se sentent chez eux, quoi. C'est, hein, quel que soit leur titre ou
0: Catherine
1: leur.
0: Deneuve, enfin, etc.
1: Non, c'est des moments extraordinaires. Bien sûr que c'est une passion et on a le privilège d'avoir des gens qui seraient normalement inaccessibles, qui sont comme des enfants chez Toys R Us, quoi. Il suffit de passer un peu de temps avec eux, leur raconter une ou deux histoires, de rouvrir une porte ou d'avoir une petite attention pour eux, pour qu'ils vous en soient reconnaissants, comme si vous aviez fait quelque chose d'extraordinaire. Mais en fait, c'est très naturel, quoi. On a la chance d'avoir un patrimoine exceptionnel en Bourgogne, à Beaune et puis chez nous. Tout ça, c'est encore bien plus sublimé quand on le partage.
0: Et c'est le partage dans cette série de Suivez le Guide à Beaune et en Pays Beaunois.
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0: Grand merci Véronique Mangold, que nous retrouverons, et Jean-Claude Bernard, à qui nous décernons un cep d'or. Merci à Marie-Pauline pour le prêt de sa voix.
3: Je vous en prie, c'était avec plaisir.
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3: À bientôt à Beaune.

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1: Objets inanimés, vous avez donc une âme qui s'attache à notre âme et la force d'aimer. On se souvient de ces vers de Lamartine. Chez Hervé Vigne, les animaux, les plantes, les objets et même les humains, tout le monde a une âme, et pas seulement une âme, mais aussi la parole, des opinions et un sens aigu de la justice. Et ces âmes d'ailleurs n'ont rien de statique. Elles se promènent dans le temps et l'espace sans se soucier des dommages qu'elles peuvent provoquer. Merci de nous présenter votre univers mouvant, ironique, oui, inquiétant parfois, mais toujours surprenant. Bonjour Hervé Vigne.
2: Oui, bonjour Jeanne.
1: Aujourd'hui donc nous recevons Hervé Vigne, l'auteur d'Ombre Blanche, un recueil de 14 nouvelles écrites d'une plume alerte, directe, d'inspiration fantastique, des nouvelles qui prennent appui donc dans le concret pour s'en éloigner insensiblement mais sûrement. Hervé Vigne, vous parlez-nous un peu de votre parcours. Vous êtes né dans le Tarn-et-Garonne, dans un petit village je crois, mais vous avez eu assez vite la bougeotte.
2: Oui, alors je suis né dans une commune rurale, Puy-Cornet, dans le Tarn-et-Garonne, à une vingtaine de kilomètres de Montauban. Et j'y ai vécu jusqu'à l'âge de 19 ans. J'ai fait mes études primaires sur Molière, mes études secondaires à Castelsarrasin et Montauban. Et à l'âge de 19 ans, les aléas de la vie ont fait que je suis entré rapidement dans le monde professionnel et je suis rentré à l'époque au PTT, devenu plus tard France Télécom et de nos jours Orange. Et donc, quelques années en région parisienne. Et là, j'ai rencontré un facteur qui est devenu un ami et qui est parti un jour à Noël dans son île de Martinique. Et qui m'a dit, mais si tu veux, avec ton épouse, je vous invite 3 semaines. Et nous sommes partis à Fort-de-France. C'était notre première grande découverte de l'outre-mer. Nous avons été subjugués vraiment par le climat, les couleurs, la qualité de ville, la beauté de l'eau, la diversité des paysages. Et quand nous sommes rentrés en métropole, en banlieue parisienne, il neigeait, il faisait froid, c'était gris. Et moi, je me suis dit, mais qu'est-ce qu'on fout là? Et puis, dès que j'ai pu, j'ai fait des fiches de vœux pour tout l'outre-mer. Et, hasard ou non, c'est la Guyane qui est tombée. A priori, c'était le département qu'on aurait mis en 4e ou 5e place dans nos vœux. Mais c'est arrivé et nous n'avons jamais regretté parce que c'est vraiment le dôme que nous avons le plus apprécié au cours du temps.
1: Oui, c'est très, très... la Guyane peut paraître un peu difficile d'accès parce que le taux d'humidité est très élevé, le climat est moins facile que d'autres endroits. Mais je crois que les paysages sont magnifiques, la proximité avec la nature,
2: oui.
1: Et puis la vie aussi, la vie des gens, les humains qui y habitent sont prodigieusement intéressants.
2: Alors, on ne peut pas du tout comparer le mode de vie aux Antilles et en Guyane. La Guyane, déjà, c'est une société multiraciale, parce qu'il y a bien sûr les créoles guyanais, mais il y a aussi pas mal d'Antillais. Il y a beaucoup de métropolitains et d'Européens avec la base de Kourou. Il y a surtout une forte communauté brésilienne à l'est, et puis surinamaise à l'ouest. Et sans compter les Haïtiens, bon, les Georgetoniens, donc c'est très très multiracial. Voilà. Mais ça fait le charme aussi de la Guyane.
1: Oui, bien sûr. Et d'ailleurs, le charme, vous avez été très sensible à ce charme, puisque vous avez aussi, parallèlement ou après votre travail en tant que membre de Télécom, vous avez travaillé donc à des nouvelles études. En tant que professeur, et vous avez consacré un DEA à la littérature guyanaise.
2: Oui, en fait, France Télécom, ce n'était pas mon premier choix, mais il fallait travailler. France Télécom a permis de faire une carrière outre-mer qui était intéressante, mais ce n'était pas ma vocation. Et donc, dès que la Guyane a ouvert une université avec des possibilités de cours du soir, j'ai sauté sur l'occasion pour passer un DEUG et une licence de lettres. Et ces études, je les ai poursuivies plus tard à Martinique. Mais donc, à 40 ans, j'ai bifurqué de cadre à France Télécom. Je me suis retrouvé professeur de lettres jusqu'à ma retraite. Et franchement, c'est ce qui m'a plu dans ma vie. C'est ce côté de pédagogie, d'être avec les contacts avec les adolescents. Et puis, le monde des enseignants, il est particulier, mais c'est un univers très attachant.
1: Et donc, vous n'êtes pas resté qu'en Guyane, puisque vous dites que vous êtes allé en Martinique, mais pas seulement.
2: Oui,
1: vous
2: alors...
1: Vous êtes allé en Polynésie aussi.
2: Aussi. En fait, tous les 4 ans, nous avions plaisir à changer de destination. Alors, nous sommes rentrés, bon, après la Guyane, nous sommes rentrés sur la métropole, mais nous avons eu du mal à y rester. Et donc, nous sommes repartis en Guyane, puis de là sur la Martinique, puis de retour Paris, et puis après la Polynésie. Et ensuite, un retour définitif sur la Martinique et la Guyane jusqu'à ma retraite. Et en 2016, mes parents souhaitaient que l'on rentre au pays. Alors, heureux qui comme lui, ça fait un beau voyage, dit-on. Donc, nous sommes rentrés au pays, voilà.
1: Et toute cette expérience...

0: toujours ce goût de l'exotisme et j'écris encore des textes qui sont en relation avec, avec la Guyane et que je compte publier dans mon prochain
1: Opus.
0: recueil, si Dieu veut, en 2027.
1: D'accord. Et d'ailleurs, donc il y a effectivement cette implantation de vos nouvelles dans un contexte, mettons, exotique, mais peut-être qu'aussi c'est tous ces voyages et tous ces contacts avec des imaginaires différents et un rapport à la nature et aux forces, mettons, surnaturelles ou invisible qui nous entoure, vous vient peut-être aussi de ces expériences. Parce
0: Alors,
1: que même vos nouvelles qui sont inscrites dans un terroir très concret et très rural, disons, il y a quand même une part d'irrationnel, de fantastique,
0: oui, alors ça,
1: ou d'invisible.
0: je pense que ça vient de ma carrière de professeur où j'aimais beaucoup faire étudier à mes élèves les nouvelles de Maupassant, de Mérimée, avec ce côté toujours démarrer sur un contexte vraisemblable et réaliste et très rapidement déboucher sur des événements surnaturels ou paranormaux. Je trouve que ça donne un attrait particulier au texte. Et je m'inscris souvent dans cette veine-là, mais avec un peu comme dans Mérimée ou chez Maupassant, toujours cette idée qu'à la fin, c'est le lecteur qui peut choisir entre une version réaliste ou une version paranormale. Parce que ce sont des fins ouvertes et chacun peut croire, ou le narrateur qui est un peu disjoncté, ou alors il y a suffisamment d'éléments d'un côté ou de l'autre pour que le lecteur soit hésite et puis se fasse sa propre opinion.
1: Ce recueil, Ombre blanche, est votre deuxième. Pouvez-vous, après, le capteur de rêve, je crois.
0: Alors voilà, le capteur de rêve a été écrit en 2005-2006. J'étais en Martinique et avant de quitter la Martinique, je voulais laisser une trace avec des récits locaux. Et le recueil a eu le prix de la Caraïbe en 2007. Donc ça m'a permis de faire un voyage à Paris, d'avoir accès au Salon du Livre de Paris. Donc c'était une expérience très enrichissante. Et dans ces nouvelles, donc, sont toutes dans un contexte antillo-guyanais. Par la suite, dans Ombre blanche, il y a trois textes qui reprennent des nouvelles du Capteur de rêve, parce que entre-temps, les éditions Ibis Rouge ont été vendues et les éditions Orphie n'ont pas souhaité rééditer le recueil, mais m'ont rendu mes droits pour que je sois libre d'en faire ce que je veux.
1: D'accord,
0: Voilà.
1: donc ok.
0: Voilà. Donc, dans le recueil Ombre blanche, il y a trois nouvelles du capteur de rêve, mais le capteur de rêve est épuisé maintenant. Les 2000 exemplaires ont été vendus, donc il
1: D'accord.
0: n'y en a plus. Et donc, dans Ombre blanche, je mêle, il y a cinq nouvelles qui se déroulent en métropole, et les autres se déroulent, trois sur la Martinique, une sur la Guyane et une sur la Polynésie aussi. J'ai essayé de mettre les différents dom-toms
1: En valeur.
0: en valeur. Voilà. Le seul qui manque, c'est la Réunion où je ne suis jamais allé.
1: C'est un regret?
0: Quelque part, oui, mais je crois que c'est un peu le destin aussi, puisque dans la même semaine, j'ai reçu une proposition pour la Polynésie. Je l'ai acceptée et 3 jours plus tard, j'avais ma mutation pour Saint-Denis de la Réunion. Et donc, il m'a fallu choisir et j'ai choisi la Polynésie. Bon, Tahiti a une image, une connotation toujours très, très agréable et très exotique, même si là-bas, tout n'est pas rose. Et
1: Oui.
0: c'est un très beau département, une très belle région. Où on a plaisir à vivre, en tout cas pour un métropolitain, au moins pendant 4 ans. Parce qu'après, on est quand même très très loin de la famille
1: Oui, on est à
0: et
1: l'autre bout du
0: on est à
1: monde,
0: l'autre
1: hein.
0: bout du monde, 24 heures de vol, escale à Los Angeles, et bon, voilà. Mais c'est une occasion que je suis heureux d'avoir accès.

0: Alors, vous avez choisi un morceau de musique qui va nous rappeler un peu justement les tropiques, qui s'appelle donc White and Black Blues de Joël Ursoul.
1: C'est ça. Je l'ai choisi pour faire le lien justement avec les Antilles.

0: Nous sommes donc avec Hervé Vigne qui évoque avec nous son recueil de nouvelles Ombre Blanche aux éditions du Bord du Lot. Vous nous avez choisi White and Black Blues pour cela, pour évoquer un peu les Antilles, je
1: Oui,
0: crois.
1: voilà, c'était pour faire le lien avec les Antilles. C'est une chanson dont j'aime beaucoup le rythme. Elle n'est pas récente, je crois qu'elle est de 1990. Serge Gainsbourg avait écrit les paroles et cette chanson avait représenté la France à l'Eurovision. Elle avait été très bien placée, deux ou troisième place. Mais j'ai rencontré Joël Ursule en Guyane. C'était une personne qui avait beaucoup de fougue, beaucoup d'enthousiasme et puis une aura naturelle assez exceptionnelle. Alors, ça me fait plaisir de me retrouver avec elle dans cette chanson. Voilà.
0: Alors donc vos nouvelles évoquent parfois, donc vous l'avez dit, il y en a pas mal dans le recueil qui sont en effet liées à la Guadeloupe, pardon, pas à la Guadeloupe, mais plutôt à Martinique ou à la Guyane ou à la Polynésie française. Mais la première nouvelle, qui est quand même un petit peu emblématique du recueil,
1: Oui, c'est la nouvelle éponyme en quelque sorte, puisque.
0: voilà.
1: Alors, cette nouvelle, elle est née. C'était un concours littéraire organisé par Michel Bussy. Il avait écrit
0: L'Incipit, oui.
1: l'Incipit et il fallait imaginer la suite. Ça se passait à Rouen en 2023, à l'occasion de l'Armada de la Liberté. Et donc, à partir de son paragraphe, j'ai inventé toute la suite de la nouvelle, qui d'ailleurs n'a pas été primée d'ailleurs. Ils en avaient reçu 400, je crois, ou 450. Elle n'a pas été primée. Mais j'ai utilisé le horla de Maupassant revisité, si vous voulez. Donc, c'est une nouvelle à chute, fantastique. Bon, on peut pas trop divulguer la...
0: Non, il
1: C'est
0: faut
1: comme
0: faire
1: c'est une
0: attention.
1: nouvelle, on peut pas trop... mais c'est...
0: Vous êtes dans un clin d'œil, hommage à Maupassant,
1: Oui, tout à fait. Alors,
0: et ce serait la suite, une suite quand même relativement souriante, ou pas totalement tragique, disons, de la nouvelle de Maupassant.
1: Oui, parce que dans la nouvelle de Maupassant, il y a la mort présumée du Horla dans l'incendie provoqué par le narrateur. Et donc là, il n'y a pas de fin tragique, quoique elle aurait pu se terminer tragiquement, mais comme nous sommes en 2023, notre narrateur, il a un portable sur lui et il peut de ce fait prévenir les secours et se tirer de la mauvaise passe
0: Où l'avait mis
1: où l'avait
0: la
1: mis
0: mine.
1: cette réincarnation du Horla, voilà.
0: Mais oui, il y a effectivement le temps qui a passé. Mais vous avez, moi, ce qui m'a aussi touchée, c'est et ce qui apparaît dans cette nouvelle en particulier, c'est votre philosophie souriante de la vie quelque part. C'est-à-dire, ce qui nous permet de ne pas tomber dans le tragique complet, c'est de temps en temps la bonté humaine ou nos éclats de gentillesse ou de douceur ou de doute aussi, la qualité du doute. Il y a quand même beaucoup d'empathie chez vos personnages, on n'est pas...
1: Ah,
0: Et ça les
1: toujours,
0: sauve.
1: bien sûr. Même si, comme, bon, ce sont des fictions, mais mes personnages ne sont pas noirs. Ils sont très humains. Et puis, comme dans mes nouvelles, il y a une part de naturel et de surnaturel, mais ça n'a rien de méchant ni d'inquiétant. C'est et puis, ce ne sont pas des tragédies. Les fins sont souvent ouvertes, mais le lecteur peut imaginer une fin heureuse.
0: Il a la possibilité de le faire. Ce n'est
1: Il a la...
0: pas,
1: Voilà.
0: on n'est pas comme chez Edgar Allan Poe où là tout le tragique nous tombe dessus
1: Non, non, non,
0: et on n'a plus rien à espérer.
1: je laisse au lecteur son libre arbitre de choisir quelle fin il va... dans quelle fin il va orienter la nouvelle. Alors, puisque vous avez lu les nouvelles, vous avez vu que Je crois que la principale caractéristique, c'est la diversité des thèmes, des situations et des cadres géographiques, puisque vous avez des nouvelles qui se déroulent bon, dans les dom-toms, vous avez des nouvelles fantastiques, il y en a une flagrant dépit qui se veut humoristique, avec une fin très surprenante. Bon, elle n'est ni tragique, elle est fantaisiste, celle-là. Vous avez une nouvelle rencontre dans la vallée, qui se déroule dans les Pyrénées, dans la région de Cotteret, où celle-là, j'ai voulu lui donner un côté très, très poétique.
0: Elle est effectivement très poétique et pour moi c'est la plus tragique.
1: Alors,
0: Mais on en a un petit peu parlé.
1: oui.
0: Mais c'est vrai qu'elle a un côté très très émouvant.
1: C'était volontaire. Je voulais la rendre la plus émouvante possible. Et malheureusement, oui, celle-là, elle est tragique. Oui, elle est tragique. C'est la seule, d'ailleurs. Mais parce qu'elle est, il n'y a pas de tout de fantastique. Et elle est poétique dans la mesure où le narrateur est une fleur. Voilà, le narrateur est une gentiane.
0: Oui, et donc là, ça introduit justement aussi une des caractéristiques de votre travail, qui est de jouer sur le décalage. On est toujours un peu décalé. C'est-à-dire là, vous faites parler une fleur, à d'autres endroits, vous verrez, comme je le disais dans l'introduction, bon, les objets ont leur vie. Et voilà, donc il y a ce décalage, il y a aussi... Parfois, vous maîtrisez aussi très bien les quiproquos. On peut jouer sur quelques mots qui vont introduire des situations totalement différentes.
1: C'est ça. Alors, c'est ça. Mon
0: Ça, vous
1: but,
0: aimez bien jouer là-dessus.
1: moi, j'adore ça. Moi, j'adore faire des nouvelles à chute et j'adore amener le lecteur sur une fausse piste, soit en utilisant des mots à double sens, qui peuvent être, en tout cas, je l'espère, que le lecteur va comprendre le mot dans un certain sens et à la fin seulement, il se rend compte que ce n'était pas ça, que le narrateur n'est pas celui,
0: On
1: ou
0: croit.
1: celle à qui on pensait d'abord. On se rend compte parfois que le narrateur n'est même pas toujours un humain. Donc c'est... Bon, voilà. Mais l'art de la chute, c'est ça qui caractérise la nouvelle et c'est ça que j'essaie de faire. Donc c'est vrai qu'on ne peut pas trop divulguer dans la mesure où ça gâcherait le plaisir de la...
0: Bien sûr.
1: Voilà. Et comment dire? Il y a aussi un auteur que j'aime beaucoup, un auteur contemporain, c'est Anna Gavalda.
0: Oui, tout à fait.
1: Qui écrit beaucoup de nouvelles. Et sa nouvelle Happy Meal, je ne sais pas si vous la
0: Non, je la
1: connaissez,
0: connais pas.
1: j'avais trouvé ça génial. Et c'est un peu dans cette optique-là que j'écris des nouvelles pour avoir des chutes un peu de ce genre-là, de très surprenantes. Dans le dernier paragraphe, ça nous remet tout en cause et on est
0: Oui.
1: amené à relire en se disant, mais oui, c'est vrai, il y avait des indices, j'aurais pu trouver.
0: Où sont-ils?
1: Où sont-ils? Voilà. Et on a plaisir à les rechercher. Enfin, c'est du moins le but en tant qu'écrivain que je poursuis.
0: Tout à fait. Et donc on a un petit peu vu les nouvelles fantastiques, le décalage. Il y avait aussi une chose dont nous avons un petit peu parlé, qui est cette synchronicité des événements. Le monde est un petit peu bouge, il y a quelques repères temporels et qui sont matérialisés par l'horloge, la montre, le réveil, et qui sont peut-être une porte ouverte vers le fantastique en fait.
1: Oui, alors
0: Ou pas?
1: je ne sais pas trop comment l'interpréter. Moi, je remarque que depuis 2 ans, très fréquemment, quand je regarde par hasard une horloge, une pendule, une montre, c'est toujours 10h10, 11h11, 12h12, 15h15, 17h17, 19h19. C'est très très fréquent, ça m'a toujours interpellé et cela m'a donné l'idée, dans une nouvelle en particulier qui s'appelle L'épouvantail, d'utiliser cette synchronicité. Et donc, comme il se passe un événement que l'on peut qualifier un peu de paranormal, le lecteur, tout comme moi, peut se poser la question, est-ce que ça vient de cette synchronicité ou non? Mais j'ai plusieurs nouvelles où j'aborde ce thème parce que je ne comprends pas toujours comment ces phénomènes m'arrivent. Alors certains m'ont dit que c'était parce que j'étais en lien avec
0: Des forces
1: des forces
0: surnaturelles ou...
1: surnaturelles. Bon, je n'y crois pas spécialement, mais ça m'intrigue. Voilà.
0: Et c'est vrai que ça introduit aussi effectivement une zone qui pourrait être sécurisante et au contraire qui ne l'est pas forcément. C'est
1: Voilà, qui nous
0: assez
1: échappe,
0: intéressant
1: oui,
0: de ce
1: voilà.
0: point de vue-là au niveau de l'écriture.
1: Et j'ai une autre nouvelle qui s'appelle La Belle Endormie, qui se déroule à Montauban, où là aussi le narrateur se réveille à 5h05, je crois, du matin, et il remarque des choses depuis sa terrasse, certains événements
0: Un peu
1: un
0: étrange.
1: peu étranges,
0: La
1: voilà.
0: chute est très drôle. D'ailleurs, si vous voulez, si ça ne vous ennuie pas, on pourra en lire un petit extrait pour donner envie à nos auditeurs
1: Ah
0: de
1: oui,
0: mieux
1: si vous voulez.
0: connaître
1: Oui.
0: votre
1: Je vous
0: texte.
1: laisse choisir le texte que vous voulez.
0: Voilà, donc c'est La Belle Endormie. Je vais vous lire quelques paragraphes. La Belle Endormie. Il s'éveilla, pestant contre mercredi. La nouvelle sonnerie de son téléphone portable qui somnolait sur la table de nuit. Allô? C'est qui? Demanda nonchalamment son épouse en s'étirant. Personne, on a raccroché. Quelle heure? Il posa les yeux sur l'écran du téléphone. 5h05, déclara-t-il, un appel du destin. Dis, tu voudrais pas m'apporter un verre d'eau? J'ai pas du tout envie de me lever, avoua-t-elle innocemment. Bien sûr. Dans le séjour, la vaste baie vitrée surplombait la masse obscure des toits de Montauban, et un ciel sombre, constellé d'étoiles mais sans lune, miroitait devant ses yeux. Quel ciel magnifique, pensa-t-il, exceptionnel, le plus pur que j'ai vu depuis des années. Comme subjugué, il ouvrit la porte-fenêtre, ferma le col de son peignoir, et malgré la froideur toute relative de décembre, sorti sur la terrasse, il se pencha sur la balustrade. La ville dormait. L'avenue Gambetta tirait sa langue rugueuse, auscultée par une rangée de réverbères blafards. Pas un chat, pas une voiture, pas un piéton. La belle endormie, murmura Jérôme, en songeant à la ville de Montauban. Il est vrai qu'à cette heure, et vu la température, face à lui, les fenêtres d'immeubles, de rares exceptions près, s'inspirait du noir soulage dans toute sa complexité. Voilà. Alors, je vous ai lu cet extrait parce que ce qui m'a amusé, c'est votre choix d'images qui sont souvent très amusantes, Pas, j'allais dire décomplexé, mais c'est pas tout à fait ça. J'aime bien l'avenue qui tire sa langue rugueuse. Il y a un petit côté collège ou, voyez,
1: Oui,
0: malicieux.
1: alors je dirais aussi un petit côté poétique, puisque bon, je considère que je suis d'abord novelliste, mais j'écris aussi et je publie pas mal de poèmes. Et dans la poésie contemporaine, on remplace souvent les rimes, les strophes, on les remplace souvent par des images plus ou moins abstraites, plus ou moins saugrenues. Et dans mes nouvelles, j'essaie juste, malgré tout, même si ce n'est pas de la poésie, d'avoir des images qui parlent, enfin, des images imagées.
0: Oui, mais c'est vrai qu'elles sont souvent. On peut avoir, heureusement, que dans la prose traditionnelle, il y a quand même justement des images, des métaphores, etc. Mais les vôtres ont souvent un petit côté malicieux.
1: Oui, c'est volontaire. Et alors, si on embraye là-dessus, il y a une nouvelle qui s'appelle Chronique, je ne peux pas en dire plus. Elle est surprenante dans la mesure où elle se présente comme étant écrite en prose, mais qui la lit attentivement s'aperçoit qu'en fait, La moitié est écrite exclusivement en alexandrin,
0: Oui.
1: même si je ne vais pas à la ligne, je ne marque pas les vers. Mais elle est écrite en alexandrin. Et ensuite, il se passe des choses, et puis la chronique devient chronique d'autres choses.
0: Tout à
1: Bon, mais je ne
0: fait.
1: peux pas en parler. Et cette nouvelle, elle a été primée l'an dernier à Paris par l'association Compostelle 2000.
0: D'accord.
1: Donc,
0: Oui, mais
1: mais.
0: elle est très, très, très ironique aussi. Elle est
1: Allez,
0: très
1: oui,
0: drôle
1: très,
0: et
1: très,
0: très
1: voilà, très
0: ironique.
1: ironique. Et bon, mais j'avais gardé mes droits d'auteur, donc j'ai pu la publier
0: À l'occasion, à cette occasion.
1: par la suite, oui.
0: Alors peut-être est-ce le moment d'introduire votre deuxième choix musical. Pouvez-vous nous en dire deux mots? Tant pis pour elle de Charlotte Cardin.
1: Alors, tant pis pour elle, parce qu'elle dit tant pis pour elle, quelle bonne nouvelle. Et comme j'espère écrire des bonnes nouvelles,
0: D'accord.
1: et que j'écoute The Voice de temps en temps, et que j'aime bien la voix de Charlotte Cardin, je me suis dit nouvelle, bonne nouvelle,
0: Un
1: ça
0: petit
1: fait
0: clin d'œil.
1: c'est un petit clin d'œil malicieux, mais oui.

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1: Après cette écoute de Tant pis pour elle de Charlotte Cardin, nous retrouvons Hervé Vigne autour de son recueil de nouvelles Ombre blanche aux éditions du Bord du Lot. Alors, quels sont vos dieux tutélaires et littéraires? Nous les avons un petit peu évoqués puisque nous avons parlé de Maupassant, peut-être également de Mérimée, mais vous avez aussi, une de vos nouvelles fait référence à la poésie, à Aragon, Les yeux d'Elsa, et qui est une nouvelle très savoureuse, très ouverte aussi, ou Verlaine, hein, puisque vous mettez en exergue une autre de vos nouvelles.
2: Oui, oh, j'ai une culture relativement classique. Au niveau de la poésie, c'est vrai que Rimbaud, Verlaine, Apollinaire, Baudelaire, ce sont mes sources principales. Après, il y a des poètes contemporains comme Nathalie Vincent-Arnaud, que j'aime beaucoup. Pour les nouvelles, Maupassant et Mérimée, c'était mes maîtres
1: Mes maîtres à écrire.
2: à écrire. Il y a Dino Buzzati aussi.
1: Oui, c'est vrai. On peut penser des fois à l'univers de Buzzati.
2: Buzzati, son univers à la fois très drôle, mais aussi parfois très, très, très romantique et très sentimental, parfois. En tout cas, Buzzati faisait partie de mes références. Et dans le monde contemporain, c'est vrai qu'Anna Gavalda, au niveau des nouvelles, j'en ai parlé tout à l'heure, m'intéresse beaucoup. Et là, j'ai lu récemment un recueil de Magali Léridan qui s'appelle « Train d'union ». Et que j'ai bien aimé, la première nouvelle, Fanfan, l'histoire d'un chien qui a un rôle très particulier, ça m'a assez ému. Et dans les poètes contemporains, alors c'est vrai qu'il y a Stéphane Amyot qui écrit bien aussi, Isalia, Marie Roudil, Ils et Elles, sont des dialogues amoureux mais très subtils. Que j'ai bien aimé. Donc la poésie contemporaine en ce moment revient beaucoup. Il y a beaucoup de festivals et de salons consacrés à la poésie. Mais bon, pour en revenir dans les nouvelles et les romans, il y a un roman que j'ai lu l'an dernier que j'avais bien aimé. C'était Dans la peau d'une ours. De Frédéric Bourgade, et je trouvais que ce narrateur, ce berger parisien, pris entre les deux feux, entre l'écolo et puis l'éleveur qui veut la destruction de l'ours, et puis le fait de donner la parole à l'ours pour nous donner son ressenti, j'avais trouvé ça très, très agréable.
1: Alors, effectivement, il y a de quoi... Il y a de quoi lire et manger, vous avez de quoi vous nourrir avec tout ça.
2: Oui, c'est sûr, on ne peut pas tout lire, on ne peut pas tout acheter non plus comme littérature. Comme je fais souvent des salons pour des dédicaces depuis un an, c'est vrai qu'on a toujours tendance un peu à échanger.
1: Vous
2: ou
1: faites des rencontres.
2: Voilà, c'est le côté très agréable du salon où financièrement ça ne rapporte rien. Si un agent du fisc qui écoute, c'est pas la peine qu'il se branche. ça ne rapporte rien, mais c'est très enrichissant au niveau humain parce que on côtoie des auteurs qui ont tous leur centre d'intérêt et c'est vraiment passionnant d'échanger entre nous.
1: Oui,
2: et puis bien sûr,
1: il y a
2: toujours dans les salons quelques lecteurs intéressés avec qui on échange et après ça fait un peu boule de neige et c'est le côté agréable de ces dédicaces.
1: Oui, et c'est vrai que du coup ça rend ça montre la nécessité première de l'écriture et de la littérature qui est d'être un lien entre les vivants finalement.
2: Tout à fait. Ce que je regrette en ce moment, c'est que dans les salons, il n'y a plus beaucoup de jeunes qui viennent. dans les salons un peu partout, c'est souvent des gens à partir de 40 ans. Et je trouve qu'il n'y a pas assez de lecteurs jeunes qui viennent, sauf dans quelques salons très spécialisés, jeunesse, bien sûr. Mais ça, c'est mon gros regret.
1: Et c'est vrai qu'il y a une désaffection assez brutale finalement de la jeunesse et par rapport à l'écriture ou à la lecture, hein,
2: C'est très
1: les deux.
2: compliqué de lutter contre les écrans.
1: Oui.
2: Et beaucoup de jeunes préfèrent forcément une application que de la lecture sans images.
1: Oui. Il y a une partie imaginaire, personnelle et un travail important à fournir quand on est lecteur. On s'en rend pas compte si on est un lecteur habitué, mais ce travail, il est important et beaucoup de jeunes maintenant ont peur de faire ce travail mental.
2: Parce que pour l'image, on est consommateur d'image. Alors que quand on lit,
1: On est
2: je
1: créateur
2: trouve qu'on
1: quelque
2: est à la
1: part.
2: fois créateur en même temps, puisqu'on revit le monde de ce que l'on lit.
1: Tout à fait. Donc lire, c'est une chose, écrire, c'en est une autre. Et nous n'avons pas, vous m'avez pas encore parlé de vos rituels d'écriture. Comment vous écrivez-vous? Est-ce que
2: Alors.
1: ça vous vient?
2: Je n'écris pas de roman parce que je ne sais pas le faire. C'est un travail de longue haleine avec de la structure. Je préfère les nouvelles parce que l'idée vient sur une idée qui germe et puis on peut s'y tenir et en quelques jours, on peut écrire une nouvelle et passer à autre chose. Alors moi, personnellement, je n'écris jamais le jour. Les idées me viennent la nuit et donc j'ai toujours... À côté de moi, un calepin pour noter ou un vers ou un petit extrait, quelque chose. Et dès le lendemain, après le petit déjeuner, je vais à l'ordinateur et je retranscris parce que sinon, si je laisse passer, les idées sont parties et je ne retrouve plus le fil conducteur. Donc, c'est très important que tous les matins, quand j'ai eu des idées, même si elles sont courtes, je me les transcris. Voilà.
1: Vous les formalisez
2: Voilà.
1: à ce moment-là.
2: Et alors, comment j'écris aussi? Il y a sur Internet un site qui s'appelle Appel à texte, où il y a des petits concours de proposer, de nouvelles, de poésie. Et je regarde les thèmes, et souvent, si ça m'interpelle, à ce moment-là, je me dis, tiens, je vais écrire là-dessus. Et donc, d'avoir un échéancier, nouvelle à envoyer avant telle date, ça m'oblige à faire l'effort de m'y tenir et de me creuser un peu la tête. Je suis un peu feignant depuis que je suis à la retraite et ce cadre-là me convient bien. Alors, je reviens à une nouvelle que vous aviez parlé d'Aragon, Les yeux d'Elsa. C'était un concours de nouvelles qui s'appelait... Le thème, c'était un détail, mais ça changeait tout. Et cette idée m'a...
1: Vous êtes parti de la
2: Je
1: fin
2: suis parti
1: finalement.
2: de là-dessus pour écrire une rencontre à Montparnasse dans un salon de thé et la rencontre avec une jeune chinoise adepte d'Aragon. Et puis voilà, puis je ne peux pas en dire plus,
1: Ne nous en dites pas
2: mais c'est une
1: plus.
2: nouvelle que j'ai voulu à la fois très sentimentale, très nostalgique et qui aurait pu être vraie et qui ne l'a pas été.
1: Mais cette phrase d'ailleurs décrit bien votre univers, hein.
2: Ah oui,
1: Ce détail qui
2: oui,
1: change tout et il
2: oui,
1: faut revenir au début pour relire tout ce qu'on a lu avant.
2: voilà. Et cette nouvelle, je ne l'ai pas présentée au concours parce qu'il mettait un échéancier très long, très lointain, plusieurs mois. Et comme en même temps j'ai eu la proposition pour éditer le recueil, j'ai rajouté Les yeux d'Elsa. C'est la dernière nouvelle de mon recueil. Donc elle n'a pas participé au concours.
1: Elle aurait peut-être gagné.
2: Alors, j'ai la nouvelle, l'adoption qui se déroule en Polynésie, qui a été primée par l'Académie de Lille, l'Université
1: D'accord.
2: du temps libre, où la nouvelle, elle a été finaliste dans les 10 premières, elle a été éditée sous forme numérique. Et de même, la nouvelle qui se déroule en Guyane, le lièvre et la tortue,
1: Oui, elle est très
2: avec les
1: drôle.
2: petites tortues, là, elle a été primée aussi par les éditions Pelagie en Bretagne.
1: Donc tout ça nous amène donc justement à la suite de votre travail. Et je crois que vous avez sorti récemment un ouvrage de poésie.
2: Oui, alors de la poésie, j'en écris depuis longtemps. J'avais publié deux recueils dans ma jeunesse. Et puis, toujours pareil, il y a 3 ans, j'ai rencontré dans un salon du livre Nathalie Vincent-Gernaud. Je lui ai acheté Clé d'août. Et quand je suis rentré à la maison la nuit suivante, quand j'ai lu Clé d'août, j'ai eu des frissons et ça m'a redonné la veine
1: Poétique.
2: poétique. Et j'ai écrit. Alors, tout n'est pas suite à Nathalie Vincent-Arnaud, mais ça m'a redonné l'envie d'écrire et de publier. Et donc, du coup, ce recueil, L'instant colibri, a.
1: L'instant colibri, donc,
2: Voilà.
1: c'est le titre du recueil.
2: C'est le
1: Il est
2: titre du livre.
1: publié chez...
2: Chez Interstice Éditions, c'est
1: D'accord.
2: un éditeur régional à Agen.
1: D'accord, qui fait de la poésie
2: Il ne fait que
1: ou...
2: essentiellement de la poésie.
1: D'accord.
2: Mais je trouve que c'est vraiment un éditeur très intéressant parce que il fait son travail d'éditeur, il participe dans de nombreux salons de la poésie. J'étais avec eux à Bordeaux au mois de mars, au marché de la poésie. J'étais au Villard la semaine dernière. Dimanche prochain, je serai à Mirepoix dans l'Ariège. Dans 3 semaines, je serai au Festival de la poésie à Sète. Donc, on bouge beaucoup. Donc, cette année, je fais du tourisme littéraire. Voilà.
1: C'est très bien. Peut-être allez-vous nous lire un extrait de votre Instant Colibri, par exemple?
2: Alors, pourquoi pas? Je vais vous lire, par
1: Ou
2: exemple,
1: un autre poème si vous
2: non, mais
1: aviez...
2: alors, un de l'Instant Colibri. Mais je vais vous ramener en Guyane. Je vais vous ramener en Guyane. Emportez-moi. Emportez-moi vers le lac Parima, dans les sentiers vaporeux de Guyane, dans des palais de bambous et de lianes, et posez-moi dans les sous-bois, dans des haillons mystérieux, dans l'ombre moite des placères, dans l'ambre sombre des rivières, dans l'abatée d'un orpailleur méticuleux. Emportez-moi sur l'aile blanche de l'aigrette, dans le rouge palpitant de l'ibis, sur l'éclair bleu lumineux du morpho, dans la mangrove où se reposent les oiseaux. Emportez-moi, ou plutôt invitez-moi, sur la canopée anémoine. Voilà. Un des rares consacrés à la poésie en Guyane. Voilà.
1: D'accord. Un des rares pour consacrer à la poésie.
2: Non, un des rares qui soit sur le thème de la Guyane, pardon.
1: D'accord, ok.
2: Voilà. Voilà, parce que j'en ai sur Fort-de-France, mais après, en poésie, les thèmes, c'est plutôt la nature, l'amour, c'est pas forcément géographique.
1: Oui, mais là, on est géographique, on est aussi dans l'élégie. C'est... Un thème assez fréquent en poésie.
2: Oui, la plupart de mes nouvelles ont quand même, oui, sont élégiaques, oui, la
1: La
2: plupart, oui.
1: plupart de vos poésies sont élégiaques.
2: Oui, ça reflète le moi profond quand même, ma propre nature, oui.
1: Et aussi ce goût, effectivement, dont on n'a pas forcément parlé, mais pour la nature, pour la... pour aussi les couleurs, la vivacité des couleurs. Vous
2: Oui.
1: mettez bien ça en avant dans vos nouvelles particulièrement. Là, c'est clair dans votre poème, mais c'est aussi fréquent dans vos...
2: Dans la poésie aussi, oui. Alors, de la couleur, bien sûr, dans les nouvelles, mais dans la poésie aussi, il y a pas mal de poèmes qui sont sur des paysages. Donc, j'ai un poème sur Montauban, j'en ai un que j'aime beaucoup sur la vallée du Sancy en Auvergne. Bon, je parle de différentes régions dans le recueil.
1: Est-ce que vous avez un autre recueil de nouvelles en préparation?
2: J'en ai deux. Alors, j'en ai deux. J'en ai un. Le titre serait Passerelle de l'océan et ce serait des nouvelles entre la Martinique et la Guyane. Ou alors, maintenant, j'ai pas mal de nouvelles qui se déroulent en Occitanie. Et alors, soit faire deux recueils, un sur les Martinique et Guyane et l'autre que des nouvelles de métropole. Ou alors mettre Passerelle au pluriel. Et faire des nouvelles Guyane, Martinique et Occitanie, puisque j'ai une 7 ou 8 nouvelles qui se déroulent dans la région.
1: Très
2: Voilà.
1: bien, c'est un vaste programme alors.
2: Alors pour 2027, je peux espérer une ou deux parutions, en principe.
1: D'accord, et toujours chez les mêmes éditeurs ou...
2: Je vais les leur proposer, et puis s'ils sont intéressés, oui, je n'ai pas de raison de me défaire d'eux, puisque c'est eux qui me rendent service pour l'instant.
1: Oui, ce n'est pas toujours facile de trouver un éditeur.
2: Oui, parce qu'il y a des éditeurs où ils demandent une participation financière. Alors que là, que ce soit Interstice ou Bordulotte, ce sont des à compte d'éditeurs à part entière. Ce sont des éditeurs régionaux, mais l'auteur n'avance pas un centime.
1: C'est ça, ce sont de
2: Ce
1: véritables
2: sont des
1: éditeurs.
2: véritables éditeurs, voilà.
1: Voilà, ce ne sont pas des intermédiaires.
2: C'est ça.
1: C'est à peu près la différence qu'on peut faire entre le dépôt de pain et la boulangerie traditionnelle.
2: Voilà. Malheureusement pour moi, je n'ai pas accès aux grandes maisons Gallimard ou autre chose.
1: Le milieu de l'édition est devenu quelque chose d'extrêmement compliqué
2: C'est
1: à l'heure
2: très
1: actuelle,
2: compliqué, oui.
1: qui souffre énormément d'ailleurs.
2: C'est sûr, c'est sûr.
1: Au moment de nous quitter, un grand merci à vous.
2: C'est moi.
1: Un grand merci à Yannick pour notre relais technique. Et je rappelle le titre de votre ouvrage, Ombre blanche aux éditions du Bord du Lat. Vous pouvez facilement retrouver cet entretien sur le site de Radio Présence et en podcast sur toutes les plateformes numériques. Au revoir, à bientôt.
2: Au revoir, merci beaucoup.

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2: Bonsoir à toutes et tous. Merci à la délégation du Secours catholique de nous proposer ce temps de conférence. Donc, je vais essayer de vous présenter cette exhortation apostolique Dilexité, qui a été signée par le pape Léon XIV, mais dont lui-même dit dans le texte qu'elle a d'abord été écrite par le pape François, qui avait commencé à préparer ce texte. Sa mort l'a empêché de l'achever et de le publier, mais le pape Léon donc a retrouvé évidemment ce manuscrit, a trouvé ce manuscrit quand il a reçu la charge de pape, et il l'a complété et publié. Donc c'est un texte signé par un pape, mais écrit par deux papes, on peut dire ça. Alors le sous-titre, on pourrait dire, de cette conférence, ce serait « L'actualité d'une longue tradition ». Parce que comme j'aurai l'occasion de le dire tout à l'heure, il y a une lecture très longue de la tradition de l'Église catholique dans ce texte, et l'enjeu, me semble-t-il, c'est d'en montrer l'actualité. Alors je termine cette toute petite introduction en vous disant que c'est un texte qui est court. C'est un texte qui est court. Il suffit de prendre le livre en main pour s'en rendre compte. C'est un texte aussi qui est facile à lire. Et donc le but de cette conférence n'est pas de remplacer la lecture de Dilexité, mais plutôt de vous encourager à la lire. Dilexité qui signifie « je t'ai aimé ». Voilà. Le plan de cette exhortation est assez simple à repérer. D'abord, il y a évidemment une introduction suivie d'un premier chapitre dans lequel le pape présente un peu son cadre de pensée, c'est-à-dire le monde dans lequel se pose la question dont il parle, qui est l'engagement de l'Église catholique avec les plus pauvres. Donc c'est un peu le point de départ de sa réflexion. Et puis ensuite arrive une longue lecture de l'histoire montrant comment, étape par étape, l'engagement des catholiques avec les plus pauvres s'est vécu. Alors il remonte aux écrits bibliques, pour commencer, à l'Ancien Testament et au Nouveau Testament. Puis le chapitre 3 parle de la longue tradition de l'Église, depuis les premières communautés chrétiennes et les pères de l'Église, les premiers théologiens, jusqu'à la fin du XIXe siècle. C'est le plus long des chapitres, et j'en dirai un mot tout à l'heure. Ensuite, le chapitre 4 continue l'histoire en faisant un zoom sur le XXe siècle. Pourquoi le XXe siècle? Parce que c'est le siècle où apparaît ce qu'on appelle l'enseignement social de l'Église, et en particulier l'enseignement social des papes. Le monde a changé, c'est devenu un monde industriel, c'est devenu un monde où les échanges économiques se sont accélérés, c'est devenu un monde aussi où on prend conscience d'une pauvreté massive, et donc les papes commencent à écrire des documents d'enseignement éthique sur les questions sociales. Et le premier pape à le faire s'appelle Léon XIII. Donc évidemment, quand le pape Léon XIV choisit ce nom de pape, il l'a dit lui-même, c'est aussi en référence au pape qui a ouvert l'enseignement social de l'Église, qui a ensuite été poursuivi par les autres papes. Et puis il y a un cinquième et dernier chapitre qui, lui, se situe bien en 2025, puisque le texte date de la fin 2025, pour montrer l'actualité des défis, l'actualité des questions qui se posent à l'Église catholique, et en particulier l'actualité de cette question de l'engagement avec les plus pauvres dans l'Église. Donc vous l'avez compris, c'est un texte qui est largement tourné vers les catholiques, où le pape s'adresse aux membres de l'Église catholique, mais à cause du thème qu'il traite, qui est l'amour envers les pauvres, l'engagement avec les pauvres, c'est évidemment un texte qui peut avoir des résonances bien au-delà de l'Église catholique, pour toutes les personnes ou tous les groupes qui s'interrogent sur cet engagement avec les plus précaires. Alors, je ne vous propose pas d'aller paragraphe par paragraphe ou chapitre par chapitre. Il me semble que ce serait un peu austère. Et puis quand même, je le redis, le but, ce n'est pas de vous éviter de lire Dilexité, mais plutôt de vous inviter à lire ce document bref. Alors, je vais plutôt proposer cinq moments de réflexion, c'est-à-dire je vais sélectionner cinq aspects de ce texte. Je les sélectionne librement, mais il me semble qu'ils sont représentatifs quand même de ce que le pape dit dans ce texte. D'abord, je vais prendre un passage clé de la Bible, un passage même de l'Évangile, que le pape commence par citer et par commenter. Un passage qui tient un grand rôle dans tout le développement de Dilexité. Ensuite, je vais m'intéresser à une manière qu'il a de rappeler la tradition. Parce que si le pape rappelle la tradition de l'Église, ce n'est pas juste pour faire un livre d'histoire, c'est pour nous adresser un message. Ensuite, je vais me concentrer sur un moment de cette histoire. Donc après avoir réfléchi sur sa manière de convoquer l'histoire, je vais me concentrer sur un moment de cette histoire qui est un moment assez récent, après le Concile Vatican II, auquel il consacre plusieurs pages. Ensuite, quatrième aspect, je proposerai un regard politique, parce qu'il y a une dimension politique dans Dilexité, ce qui d'ailleurs n'a rien de nouveau, puisque dans l'enseignement social, les papes, de façon habituelle, se prononcent sur des questions économiques, sociales, politiques. Enfin, je proposerai une manière de procéder pour accueillir ce qu'il dit de plus original sur l'amour des pauvres et l'engagement avec les pauvres. Il y a une insistance sur une manière pour nous de cheminer avec les plus pauvres. Voilà le programme qui nous attend. D'abord donc, un passage clé de la Bible qui, comme je le disais, est cité par le pape, commenté par le pape et qui enfin commande, on peut dire, une grande partie du développement. C'est un passage de l'Évangile écrit par Matthieu au chapitre 26. Je vais le lire d'abord. Comme Jésus se trouvait à Béthanie, dans la maison de Simon le lépreux, une femme s'approcha, portant un flacon d'albâtre contenant un parfum de grand prix. Elle le versa sur la tête de Jésus qui était à table. Voyant cela, les disciples s'indignèrent en disant « À quoi bon ce gaspillage ? On aurait pu en effet vendre ce parfum pour beaucoup d'argent que l'on aurait donné à des pauvres. » Jésus s'en aperçut et leur dit « Pourquoi tourmenter cette femme ? Il est beau le geste qu'elle a fait à mon égard. Des pauvres, vous en aurez toujours avec vous. Mais moi, vous ne m'aurez pas toujours. »

fait. Il n'y a que deux passages dans l'évangile de Matthieu où Jésus annonce qu'on fera quelque chose en mémoire. Le premier passage, c'est celui-ci. Le deuxième, il est bien connu, c'est celui de la scène du dernier repas. Il prend le pain et le vin, le donne. Vous ferez cela en mémoire de moi. Donc quand Jésus dit en mémoire, c'est pas n'importe quoi. Et donc, il dit que une autre consigne qu'il donne, on fera le geste eucharistique en mémoire de lui et on racontera en mémoire de cette femme ce qu'elle vient de faire. Sans doute on a été moins fidèle à cette consigne-là qu'à la consigne eucharistique parce qu'on rappelle pas beaucoup ce que cette femme a fait alors que pourtant c'est une consigne que le Christ nous donne. Autre expression qu'on trouve dans ce texte. Des pauvres, vous en aurez toujours avec vous. Voilà une phrase qu'on cite souvent de façon un peu résignée. Jésus n'a-t-il pas dit « Des pauvres, vous en aurez toujours avec vous ». Alors, ce n'est pas la peine de s'inquiéter de la misère. Voilà, occupons-nous donc plutôt des choses spirituelles, puisque de toute façon, des pauvres, il y en aura toujours. Eh bien, ce n'est pas le sens de cette phrase. Et un point qui nous permet de le remarquer, c'est de savoir que ce n'est pas Jésus qui a inventé cette phrase. Ce n'est pas une phrase de Jésus, c'est une citation. C'est une citation du Deutéronome, un livre de l'Ancien Testament. « Des pauvres, vous en aurez toujours avec vous », ça vient du chapitre 15 du Deutéronome. Dans le chapitre 15 du Deutéronome, il faut savoir que Jésus, il le connaît par cœur, comme tous les juifs pieux de son époque. Les disciples de Jésus qui entendent ça, ils savent que c'est une citation. Matthieu qui écrit cet évangile, il sait que c'est une citation. Alors nous, on l'a un peu oublié parce que notre rapport à la Bible n'est pas le même que celui de Jésus et de ses disciples. Mais eux, ils le savent bien. Dans le chapitre 15 du Deutéronome, il y a trois mentions étonnantes des pauvres. Première mention, qu'il n'y ait aucun pauvre chez toi. Dans le chapitre 15 du Deutéronome, il y a ce commandement de Dieu, qu'il n'y ait aucun pauvre chez toi. Autrement dit, si vous suivez la loi de Dieu, si vous êtes fidèle, alors il n'y aura pas de pauvres. Conclusion, s'il y a des pauvres, c'est que nous sommes infidèles à la loi de Dieu. Quelques versets plus loin, mais seulement quelques lignes, on trouve « si jamais il y a un pauvre chez toi ». Autrement dit, si on est fidèle à la loi de Dieu, il n'y a pas de pauvre. Mais bon, comme on n'est quand même pas très fidèle, ce que le Deutéronome sait bien, « si jamais il y a un pauvre, voilà comment il faudra faire ». Et alors on donne des correctifs, en fait, à sa pauvreté. Et encore quelques lignes en dessous, il est écrit « des pauvres, vous en aurez toujours avec vous ». Autrement dit, la loi de Dieu, si on y est fidèle, fait en sorte qu'il n'y aura pas de pauvres. Mais malheureusement, notre histoire est si violente, si marquée par l'injustice, que des pauvres, il y en aura toujours. Mais cette phrase, c'est une lamentation. Ce n'est pas juste un état de fait. Et surtout, cette phrase dans le Deutéronome, elle est une exhortation à agir. Puisque finalement, il y a quand même toujours des pauvres, voilà ce que vous devrez faire. Donc vous voyez, ce n'est pas du tout une phrase fataliste. Ce n'est pas une phrase qui dit, bon, puisqu'il y a toujours des pauvres, alors faisons autre chose. Non, non, c'est au contraire une exhortation. Alors je vais dire un mot de commentaire plus large de ce passage. D'abord, il ne faut pas, le pape Léon XIV met en valeur un point qu'il ne faut pas oublier. Le geste de cette femme, c'est d'abord un geste de compassion. Il y a quelque chose d'assez extraordinaire. Elle vient et elle répand le parfum sur le corps de Jésus. Un geste de compassion que Jésus interprète dans la perspective de sa mort. Il dit « Elle a fait ça en vue de mon ensevelissement ». De fait, Jésus est à peu de temps de sa passion. On est déjà à la fin du récit évangélique. Et vous savez que Jésus n'a pas été embaumé, contrairement aux autres morts de son époque. Parce qu'il meurt la veille du Shabbat, le vendredi soir. On le met au tombeau très vite avant que le Shabbat commence. Et qu'est-ce que viennent faire les femmes le dimanche matin, le premier jour de la semaine? Elles viennent l'embaumer parce qu'on n'a pas eu le temps de le faire. Sauf qu'en fait, elles ne trouvent pas le corps, elles entendent l'annonce qu'il est ressuscité. Donc le corps de Jésus, en fait, n'a jamais été embaumé. Et bien ce geste de verser du parfum sur lui, Jésus l'interprète comme un embaumement par avance. Elle l'a fait en vue de mon ensevelissement. Eh bien, prendre soin des morts, c'est dans la Bible, un geste de compassion,
un geste

0: comme de tendresse à l'égard de la personne qui vient de nous quitter. Et le pape Léon XIV est très sensible à ce geste et il affirme, en écho, il y a beaucoup de gestes de compassion dans notre monde qui demeurent et beaucoup de ces gestes quasi invisibles. Au Secours catholique, on les connaît bien ces gestes-là, il y en a tellement. Voilà, des gestes de compassion qui ne font pas grand bruit, dont on n'entend pas tellement parler, mais qui font qu'on tient debout. Et le pape d'affirmer, aucun geste d'affection, même le plus petit, ne sera oublié. C'est une manière de dire devant Dieu, voilà, Dieu n'oublie aucun de nos gestes de compassion, même le plus anonyme, le plus discret. Mais en même temps, Jésus dit, les pauvres, vous les aurez toujours avec vous, mais moi, vous ne m'aurez pas toujours. Ben oui, moi, vous ne m'aurez pas toujours, parce que Jésus est en train d'annoncer aussi sa mort, précisément. Et donc, quand il dit, les pauvres, vous les aurez toujours avec vous, c'est une manière de dire que lui continue à être présent à travers les pauvres. Moi, vous ne m'aurez pas toujours, mais les pauvres, vous les aurez toujours. Autrement dit, il reprend cette phrase du Deutéronome qui déplorait qu'il y ait toujours des pauvres, et lui qui va mourir victime de violence et d'injustice, dit, bah, dans tous ces pauvres sur qui pèse la violence du monde ou l'injustice du monde, eh bah, je serai là, vous les aurez toujours avec vous. Nous nous souvenons peut-être qu'à la fin de l'évangile de Matthieu, la dernière grande parole que Jésus dit, c'est « Je suis avec vous pour toujours ». Jésus ressuscité peut dire « Je suis avec vous pour toujours ». Ah bon, où et comment? Eh bien d'abord, à travers les plus pauvres, puisque lui n'est plus visible, mais les pauvres, ils sont bien visibles. Et donc le Christ ressuscité est présent dans les plus pauvres. Et le pape Léon insiste sur le fait que notre sensibilité à la présence du Christ, elle nous conduit bien sûr à le célébrer, au culte, mais donc aussi logiquement à l'engagement avec les pauvres. Et il rappelle avec insistance que dans l'Église, les premiers théologiens, notamment les pères de l'Église, ont rappelé que le culte sans le soin des pauvres était un culte injuste. Que le culte qui ne s'accompagnait pas du soin des pauvres, ben, ça veut dire qu'on n'était pas dans les justes dispositions pour célébrer la liturgie, pour célébrer le culte de Dieu. Voilà pour ce commentaire du passage biblique. Et vous voyez que le pape insiste sur l'aspect de compassion. Voilà qui nous ouvre à une, comment dire, une sorte de structure interne à dilexité. C'est le jeu sur deux mots, la compassion et la libération, deux mots qui reviennent l'un et l'autre. Il écrit au paragraphe 45, « Celui qui dit « aimer Dieu » et n'a pas compassion des nécessiteux est un menteur. » Autrement dit, l'amour de Dieu que nous essayons de vivre dans l'Église suppose un amour de compassion pour ceux qui ont les vies les plus difficiles, pour ceux qui vivent la misère et l'oppression, la violence. Il ajoute par ailleurs beaucoup le terme de libération. Par exemple, au paragraphe 21, la proximité aimante de Dieu est avant tout une œuvre de libération pour ceux qui sont prisonniers du mal, pour les faibles et pour les pauvres. Autrement dit, il résume l'agir de Dieu à travers ce terme de la libération. Dieu vient libérer les pauvres, les prisonniers du mal et les faibles. Ce sont ces termes. C'est intéressant d'articuler compassion et libération. La compassion, c'est quelque chose de très personnel. C'est de la tendresse, c'est quelque chose qui se passe vraiment d'un visage avec un autre visage, dans la grande proximité. La libération, au contraire, a un sens plus politique, plus large. Et l'intérêt de cette exhortation, c'est qu'elle marche sur les deux jambes. La jambe de la compassion et celle de la libération. Par exemple, on lit au numéro 10 l'insistance sur l'engagement en faveur des pauvres et pour l'élimination des causes sociales et structurelles de la pauvreté. Et le pape insiste, hein, la compassion à l'égard des pauvres, sans lutter contre les causes de leur pauvreté, il dit c'est inconséquent, ce n'est pas sérieux. La compassion sans la libération ce n'est pas sérieux. Mais la libération sans la compassion, ce n'est pas humain. Et voilà ce qu'il dit au paragraphe 101. C'est seulement à partir de cette proximité réelle et cordiale que nous pouvons les accompagner comme il convient sur leur chemin de libération. Autrement dit, les personnes pauvres, précarisées, qui cherchent à se libérer de la misère, de la violence, elles cherchent déjà à se libérer. Nous, nous sommes appelés à les accompagner, et ça, nous ne pourrons le faire de façon juste que dans la compassion, à partir de cette proximité très humaine et qui se vit dans la rencontre. Compassion et libération, libération et compassion. Ça me semble un équilibre très précieux qui nous invite à ne pas choisir entre les deux, mais qui dit le bon critère de la libération, c'est la compassion personnelle, et le critère qu'on a une vraie compassion, c'est cet engagement pour la libération. Voyez comme ce passage biblique nous emmène loin. Je passe maintenant à la suite de l'argumentation du pape qui rappelle la tradition. Alors d'abord, s'il la rappelle, c'est en montrant une immense diversité de figures. Dans la manière dont Léon XIV relie 2000 ans de christianisme, 2000 ans de christianisme, en 20 pages, donc vous faites une bonne affaire parce que vous avez toute l'histoire en quelques pages seulement. Dans cette histoire, il y a des hommes et des femmes, et il insiste, des hommes et des femmes. Il y a des laïcs. Dans cette histoire, il y a des papes et des évêques, notamment les pères de l'Église, ces grands théologiens des premiers siècles, qui pour beaucoup étaient des évêques. Dans cette histoire, il y a des religieux. Il cite les moines et les moniales, la vie contemplative. Il cite les ordres mendiants, apparus au Moyen-Âge. Il cite les ordres charitables. Dans cette histoire aussi, il y a des mouvements politiques. Il les cite. Autrement dit, c'est une manière de rappeler la tradition qui n'insiste pas sur un type de figure, mais sur la variété de ces figures. Pourquoi ? Parce que l'intérêt pour le pape, c'est que chacun, chacune d'entre nous puisse se reconnaître dans ces figures. Vous êtes un homme, vous êtes une femme, vous êtes laïque, vous êtes évêque, vous êtes religieux ou religieuse, vous êtes dans un mouvement politique, vous n'êtes pas dans un mouvement politique ? Vous pouvez vous laisser inspirer par cette tradition. L'intérêt, c'est d'en montrer la richesse. Il n'y a pas une manière de nous engager à l'égard des plus pauvres. Elles sont multiples et donc, c'est une manière de dire que cette tradition demeure inspirante. Cette longue tradition, elle continue à nous porter et à nous éclairer. Allons maintenant un petit peu plus loin. Cette inspiration, elle est non pas pour qu'on recopie. Le but n'est pas que nous fassions comme saint François d'Assise ou comme saint Jean Chrysostome, deux exemples qui sont cités. La diversité est inspirante, mais aussi la créativité. Et le pape montre comment, époque après époque, les défis changent. Eh bien, les manières de s'engager avec les pauvres et de lutter contre la pauvreté et ses causes, elles évoluent. Et donc, il ne nous invite pas à faire comme au Moyen-Âge ou à faire comme en 1512. Il nous invite à avoir la même créativité que ceux qui sont passés avant nous, à avoir la même inventivité. C'est ça qui peut nous inspirer. C'est pour ça qu'elle est importante, cette variété, pour mettre en valeur notre créativité. Et en somme, il nous invite à nous tenir à la hauteur de notre tradition. Voyez, dit-il, Jamais ça n'a manqué, en fait, l'engagement avec les pauvres dans l'histoire de l'Église. Jamais ça n'a manqué. L'Église n'est pas parfaite dans son histoire, l'Église catholique, loin de là. Mais il y a toujours eu cette dimension-là. Eh bien, à nous de continuer avec la même créativité. Et alors, il tire argument de la tradition pour renforcer une affirmation du paragraphe 23. Je le cite. « Je me demande souvent pourquoi, malgré cette clarté des Écritures à propos des pauvres, beaucoup continuent à penser qu'ils peuvent tranquillement les exclure de leurs préoccupations. » Autrement dit, les Écritures sont claires. Mais en plus de ça, dans l'histoire de l'Église, ça n'a pas manqué. Voilà, ça s'est vécu de bien des manières, cette proximité à l'égard des plus pauvres. Donc vous voyez, je passe très vite là sur 2000 ans. Alors lui, il fait en 20 pages, moi je viens de le faire en 5 minutes. Mais c'est une manière de dire que l'enjeu n'est pas de nous attacher tant à tel ou tel moment de l'histoire lointaine, mais au contraire de nous laisser inspirer par la variété même de cette histoire, sa créativité. Dans cette longue histoire, il y a un moment historique sur lequel le pape se concentre. Alors, on le voit arriver dans le plan. Je vous ai dit, notamment le chapitre 4 se concentre en fait sur le long XXe siècle. On pourrait dire entre Léon XIII et Léon XIV, hein, ce temps de l'époque industrielle et de l'enseignement social de l'Église. Mais plus précisément, il va insister sur un mouvement qu'on appelle la théologie de la libération. Alors, le terme ne se trouve pas dans Dilexité. Il y a le terme libération, plusieurs fois, j'en ai déjà parlé. Il y a le terme théologie, mais il n'y a pas théologie de la libération. Il va parler de l'Amérique latine après Vatican II. Et en Amérique latine, le chemin de l'Église d'Amérique latine après Vatican II, eh bien, sur le plan théologique, il s'est caractérisé par la théologie de la libération. J'en dis un mot, le Concile Vatican II, je rappelle qu'il s'est terminé en 1965, hein, donc il y a une soixantaine d'années. Le pape rappelle la manière dont le Concile a considéré cette question de l'engagement des catholiques avec les pauvres. Et puis, après le Concile Vatican II, les églises en Amérique latine, l'Église catholique en Amérique latine, a vécu une manière particulière de s'approprier ce Concile en prenant conscience de la pauvreté du continent, qui était à la fois massive, une pauvreté massive, mais aussi une pauvreté injuste. Et donc l'épiscopat, les évêques d'Amérique latine dans les années 1970 puis 1980, ont fait le choix de ce qu'ils ont appelé l'option préférentielle pour les pauvres, c'est-à-dire une manière pour l'Église de se tenir prioritairement aux côtés des pauvres et aussi une manière pour l'Église de reformer sa manière de s'organiser, de reformer sa vie communautaire avec et autour des plus pauvres. Donc ça a été une manière créative, encore une fois créative, de s'approprier le Concile Vatican II, qui avait pour principale qualité de ne pas considérer justement que la pauvreté était un malheureux hasard de l'histoire. Voilà, bah, y a des pauvres, tant pis. Mais non, justement, il y a des pauvres de façon massive, c'est injuste. Comment est-ce que notre Église se réajuste pour cheminer avec eux? L'option préférentielle pour les pauvres, le pape en dit un des aspects au paragraphe 90, je le cite, « L'Église, pour être pleinement fidèle à sa vocation, doit non seulement partager la condition des pauvres, mais aussi se mettre à leur côté et s'engager activement pour leur promotion intégrale. » On a une belle définition de ce que c'est que l'option préférentielle pour les pauvres. Partager la condition des pauvres. Voilà une bonne question. Quand des gens précarisés viennent dans un lieu de notre Église, est-ce qu'ils se sentent chez eux ou est-ce qu'ils sont transplantés dans une terre étrangère? L'option préférentielle pour les pauvres, c'est qu'ils sont chez eux parce que la communauté catholique a fait le chemin de les rejoindre là où ils sont et donc est en capacité de les accueillir. De sorte qu'il n'y a pas d'un côté l'Église, de l'autre côté les pauvres, mais que la présence des pauvres parmi les membres de l'Église est évidente et que l'engagement des membres de l'Église avec eux l'est aussi. D'où le fait que le pape continue, l'Église doit partager la condition des pauvres, mais aussi se mettre à leur côté, parce que bien entendu dans l'Église, il n'y a pas seulement des pauvres, et donc il y a l'enjeu que tout le corps ecclésial se mette à leur côté, et, ajoute-t-il, s'engager activement, bon, il aurait pu dire s'engager, c'est déjà actif, mais il insiste, s'engager activement pour leur promotion intégrale. Promotion intégrale, ça veut dire, il y a la dimension économique, hein, de misère, il y a la dimension politique de l'injustice, il y a la dimension culturelle du regard qu'on porte sur les personnes, il y a bien sûr aussi, j'y reviendrai tout à l'heure, la dimension spirituelle, hein, la capacité libératrice qu'a l'Évangile quand nous l'entendons, quand nous le vivons. Donc, on peut dire que l'option préférentielle pour les pauvres, elle tient une place assez majeure dans Dilexité. Mais il reprend un autre concept qui vient des théologies de la libération. L'option préférentielle pour les pauvres, c'est vraiment les théologies de la libération. Un autre concept, c'est les structures de péché. Les structures de péché. D'habitude, quand nous pensons au péché, nous pensons à un acte qu'une personne commet, un acte mauvais, qu'une personne commet. Si j'insulte un de mes amis, c'est un péché, c'est moi qui commets ce péché. C'est bien clair. Mais il y a, les théologies de la libération ont insisté là-dessus, des péchés structurels. Par exemple, aujourd'hui, si j'achète un téléphone portable, Ben, je le fais parce que j'en ai besoin, j'en ai peut-être besoin pour mon métier. Mais dans mon téléphone portable, il y a des terres rares qui ont été extraites dans des conditions inhumaines, avec des gens qui meurent dans les mines dans différentes parties du sud global. Voilà l'exemple d'une structure de péché. Mon but à moi, quand j'achète un téléphone, ce n'est pas d'exploiter des gens. Mais bah, j'ai besoin d'un téléphone. Et puis, s'il n'est pas trop cher, ça m'arrange. Et donc, bah, dans des lieux de la planète, il y a des structures qui existent pour que je puisse acheter ce téléphone pas trop cher, qui sont des structures de péché. On parle de structures de péché pour dire que ça va au-delà de ce qu'une seule personne peut transformer. Moi, si j'ai insulté un de mes amis, bah, c'est à moi de convertir mon cœur pour que ça s'arrête. Voilà. Mais ça dépend surtout de moi, en fait. Un peu de Dieu dont j'aurais besoin qu'il m'aide, mais ça dépend largement de moi. Mais dans les structures dont je viens de parler, on voit bien que ça dépasse largement ce qu'une personne peut changer. Et donc, cette prise de conscience des structures de péché, elle est importante. Elle nous aide à ne pas accepter comme normal des choses qui ne le sont pas. Mais elle nous invite aussi à ne pas porter notre inquiétude ou notre regard éthique seulement au niveau personnel, mais aussi à faire attention à la manière dont nous utilisons notre argent, dont nous vivons dans notre société, à l'échelle du monde, etc., etc., etc. Il se trouve que ces deux concepts, options préférentielles pour les pauvres et structures de péché, qui viennent des théologies de la libération, qui ont été adoptées par les évêques latino-américains, sont deux concepts qui ont été repris dans l'enseignement des papes dès Jean-Paul II. Hein, dès les années 1980, en 87 précisément, Jean-Paul II avait intégré ces concepts à son enseignement. Et pourtant, on peut dire que les théologies de la libération, et plus largement le chemin de l'Église catholique en Amérique latine, a connu une réception difficile. Hein, ça a été plein de controverses. On a notamment accusé ces théologies d'être trop politiques ou pas assez spirituelles, ou de mettre l'Église trop au service de la libération, sans garder le caractère gratuit de la vie spirituelle, de l'annonce de l'Évangile, de la célébration liturgique. C'est intéressant de voir que ici le pape, on peut dire, se réconcilie avec la théologie de la libération. Non pas lui personnellement, l'enjeu c'est pas lui, mais après ces années assez conflictuelles, où il y a eu aussi des conflits entre la curie romaine et l'Église en Amérique latine, ben là, il y a une forme de réconciliation, précisément. Elle va jusqu'au point que, avec peut-être il a eu un sourire en écrivant ça, le pape cite un document de 1984, écrit par la Congrégation pour la doctrine de la foi, un organisme romain, qui était très sévère avec les théologies de la libération, très sévère, mais dans lequel il y avait quelques paragraphes positifs. Eh bien, le pape cite seulement un paragraphe positif. Il y a un petit clin d'œil qui est du côté de la réconciliation, précisément. Alors, ce qui est intéressant, c'est de voir que l'inspiration des théologies de la libération dans ce texte, donc, encore une fois, de théologies qui s'inquiètent de la manière dont nous allons suivre le Christ concrètement dans un monde où il y a tant de misère ou d'oppression ou d'injustice, qu'est-ce que ça veut dire concrètement de suivre le Christ dans ce monde-là? Ce qui est intéressant, c'est que le pape ne fait pas que de parler de ce chemin-là à un endroit. En fait, il me semble que ça inspire la manière dont il a lu la Bible au long de l'exhortation. Il n'y a pas seulement le passage donc, où il en parle, mais sa manière de se rapporter à la Bible, sa manière de se rapporter au chemin du Christ, en fait, c'est une manière qui est assez dépendante des théologies de la libération, assez inspirée par les théologies de la libération. Je m'explique. Si vous lisez le paragraphe 8, il écrit « Quand on parle de l'amour des pauvres, il y a un texte de l'Écriture sainte d'où il faut toujours repartir. Bah, » Évidemment, on se dit « c'est l'Évangile ». Non ? Enfin, l'Évangile, c'est bien. Mais il dit « c'est l'Exode ». C'est l'Exode. Or, s'il y a bien une théologie qui a insisté sur l'importance de l'Exode, c'est bien les théologies de la libération. Ça a d'ailleurs fait controverse. Pourquoi ? Parce que l'Exode, c'est ce moment où il y a ensemble, la révélation de Dieu et la libération de l'esclavage et de l'oppression. Le moment où la manifestation de Dieu va avec une libération d'ordre économique, social et politique. Les deux sont incroyablement mêlés, vont ensemble. Alors évidemment, ça informe ensuite notre manière de lire l'Évangile. Le pape reprend un autre concept qui vient des théologies de la libération et qui avait déjà été adopté par Benoît XVI puis François. On peut parler, écrit-il, on peut parler théologiquement d'une option préférentielle de Dieu pour les pauvres. Alors l'option préférentielle pour les pauvres, j'en ai déjà parlé. C'est surtout une option de l'Église, et puis qui a un retentissement social. Mais ici, le pape dit, c'est une option de Dieu pour les pauvres. Ça veut dire quoi? Ça veut dire que c'est Dieu même qui choisit les pauvres en premier. Que c'est Dieu même qui a compassion des pauvres en premier. C'est pas juste un choix humain, c'est un choix ancré en Dieu même. Mais nous n'avons pas forcément l'habitude de parler de Dieu de cette manière. Et pourtant, je le redis, ce n'est pas le pape Léon qui l'a inventé, ce n'est pas le pape François qui l'a inventé, ça vient certes des théologies de la libération, mais on le lit sous la plume de Benoît XVI. À un moment d'ailleurs où il était en Amérique latine. Au paragraphe 18, le pape Léon écrit à nouveau, il parle de la prédilection, donc l'amour de préférence, la prédilection de Dieu pour les pauvres, et le désir divin d'écouter leur cri. Ben oui, le cri des pauvres, c'est ce qui apparaît dans l'Exode. Quand Dieu se montre à Moïse, il dit « J'ai entendu le cri de mon peuple, j'ai vu sa souffrance ». Eh bien, ça montre un Dieu sensible au cri des pauvres et un Dieu qui choisit de rentrer dans l'histoire, enfin disons de s'engager concrètement dans cette histoire à travers Moïse, en faveur des pauvres et avec ce peuple qui est réduit en esclavage et aussi d'ailleurs à la famine. Alors tout ce trajet de l'Ancien Testament et de l'Exode, le pape écrit toujours au paragraphe 18 que ça se réalise en Jésus. C'est-à-dire que Jésus, c'est celui qui concrétise, on pourrait dire qui cristallise cette préférence de Dieu pour les pauvres. Et bien, ça me semble assez intéressant de comprendre comme ça la mission de Jésus. Jésus, celui qui cristallise l'amour préférentiel de Dieu pour les pauvres. Voilà pourquoi Jésus passe autant de temps avec les plus pauvres. Là encore, on pourrait dire que c'est à la fois une compassion très très humaine, mais c'est une compassion qui part du cœur de Dieu. Et le pape de rappeler un peu dans les détails comment Jésus a vécu comme simple travailleur, de façon modeste. Jésus n'a pas vécu dans la misère, mais de façon modeste. Comment lui-même il a vécu son ministère ensuite au contact des plus pauvres. Et puis le pape de rappeler sa mort en croix, qui est vraiment une mort dans l'exclusion, hein, bien sûr dans la souffrance, mais aussi dans l'exclusion, avec une condamnation injuste, avec de la torture, et puis ce symbole, vous savez, de Jésus qui est crucifié hors de la ville, Jésus qu'on sort de Jérusalem, voilà, un geste d'exclusion incroyablement révélateur. Et puis, au paragraphe 26, le pape écrit « La primauté de Dieu dans l'enseignement de Jésus » Ça veut dire évidemment dans l'enseignement de Jésus, l'annonce de l'amour de Dieu, l'annonce du visage de Dieu, si j'ose dire, la révélation de Dieu tient une place centrale. La primauté de Dieu dans l'enseignement de Jésus s'accompagne d'un autre point ferme, que l'on ne peut aimer Dieu sans étendre son amour aux pauvres. Qu'est-ce que ça veut dire étendre son amour? Ça veut dire étendre mon amour à moi? Je ne peux pas aimer Dieu sans étendre mon amour aux pauvres? Oui, ça veut dire ça sans doute. Mais ça veut dire aussi, on ne peut aimer Dieu sans étendre l'amour de Dieu aux pauvres. C'est-à-dire, on ne peut pas aimer Dieu sans comprendre que Dieu aime les pauvres de façon préférentielle. Donc vous voyez, c'est un document qui, tout en étant assez simple, est assez radical. Parce qu'il ne nous invite pas seulement à faire ceci ou faire cela, mais il montre comment ce mouvement part de Dieu, du cœur de Dieu. Je continue avec une dimension politique qui est présente dans ce texte et qui, je le redis, n'est pas une originalité, c'est courant dans l'enseignement social de l'Église. C'est intéressant de voir que un peu le chemin par lequel le pape arrive à la dimension politique, c'est d'abord un aspect plutôt culturel, ou on pourrait dire anthropologique. On lit au numéro 9. La condition des pauvres est un cri qui, dans l'histoire de l'humanité, interpelle constamment notre vie, nos sociétés, nos systèmes politiques et économiques et, enfin et surtout, l'Église. On retrouve le cri dans cette citation, le cri de l'Exode, le cri du peuple pauvre qui en appelle à Dieu. La condition des pauvres est un cri qui interpelle. Et ensuite, il y a les échelles, l'échelle personnelle, qui interpelle notre vie, l'échelle sociale, nos sociétés, l'échelle des structures, nos systèmes politiques et économiques, et, alors il aurait pu juste rajouter l'Église, mais il ajoute enfin et surtout l'Église. Autrement dit, s'il y a bien une, à la fois un peuple et une institution qui doit se préoccuper, qui doit être travaillée, interpellée, c'est son verbe, interpellée par le cri des pauvres, bah, c'est l'Église. Alors, en même temps, le pape n'est pas naïf, ni à l'égard de l'Église, ni à l'égard de notre monde. Et notamment, il écrit au paragraphe 11, « L'engagement concret en faveur des pauvres doit également s'accompagner d'un changement de mentalité susceptible de se répercuter au niveau culturel. » Et en fait, il insiste à de nombreuses reprises sur cette dimension des mentalités. On s'est habitué à la misère. On s'est habitué à l'injustice et on s'est habitué à des préjugés à l'égard des pauvres. Et donc, il y a un enjeu politique qui est d'abord de conversion des mentalités. Il parle notamment, toujours au paragraphe 11, d'une culture qui tolère la misère avec indifférence, sans que l'émotion momentanée n'ait vraiment d'impact. Et il rappelle, vous vous en souvenez sans doute, cette photo du petit Aylan sur une plage de Turquie, il y a déjà plusieurs années. Hein. Vous savez, cet enfant qui était allongé sur sa face, mort sur une plage, voilà, dans un chemin d'exil, de migration. Et le pape de rappeler l'émotion mondiale. Mais avec quelles conséquences ? Voilà, là, on est vraiment dans la question des mentalités ou de la culture, où l'émotion momentanée ne fait pas tout, et peut-être même ne fait pas grand-chose en réalité. Alors je cite ici de nouveau le paragraphe 11. « Dans un monde où les pauvres sont de plus en plus nombreux, nous assistons paradoxalement à la croissance de certaines élites riches qui vivent dans une bulle de conditions très confortables et luxueuses, presque un autre monde. » Presque un autre monde. C'est intéressant de voir les choses comme ça. Parfois on dit « les plus pauvres sont dans un autre monde que le reste de l'humanité ». Le pape dit « non, non, en fait le problème c'est qu'il y a une bulle où vivent des très riches qui, eux, sont dans un autre monde que le reste de l'humanité ». C'est un discours qui est assez fort, me semble-t-il, justement par sa manière de voir les choses. Et il est très dur à l'égard de ce qu'il appelle, au paragraphe 92, « une minorité heureuse ». Une minorité heureuse, en disant voilà l'état du monde, voilà ce que vivent les pauvres, et pendant ce temps-là prospère une minorité heureuse. Et dans ce même paragraphe 92, il insiste sur le fait que cette minorité heureuse, elle vit de façon de plus en plus inégale par rapport au reste de la population, de façon de plus en plus différente, et une différence qui grandit par rapport au reste de la population, et il mentionne aussi une différence qui défie le contrôle des États. Autrement dit, il peut y avoir une minorité qui vit de façon tellement confortable que les États n'ont même plus le pouvoir d'organiser la solidarité. Et on voit comment ici, le pape, en filigrane, dit l'importance de la dimension politique, c'est-à-dire de choix politique, d'une dimension de délibération, où on peut choisir comment on vit la solidarité sans que certains puissent y échapper. Et, dans la ligne de Laudato Si, au numéro 95, il rappelle qu'un des problèmes majeurs, c'est qu'une minorité heureuse consomment de façon insoutenable pour la planète. Évidemment, qui sont les premiers qui vivent de façon terrible les conséquences de ça ? Bah, ce sont les plus précaires. Il pose alors la question, toujours au paragraphe 95, en fait, la souffrance des pauvres, elle pose la question pas seulement de notre agir à l'égard des pauvres, elle pose la question de notre dignité commune. Que les pauvres vivent ainsi, ça pose la question, mais qu'est-ce qu'on est, nous, les humains ? Qu'est-ce que c'est notre humanité qui vit comme ça et qui vit dans de telles inégalités ? Donc, vous voyez comment la question politique et économique, elle est abordée par ce biais culturel des mentalités, de l'habitude, du rapport à la majorité et à une grande partie de la population qui vit de façon pauvre. Il insiste, alors, numéro 93, il devient normal d'ignorer les pauvres et de vivre comme s'il n'existait pas. Vous voyez, on peut dire que ce n'est pas un texte où le pape va proposer des solutions politiques très concrètes à la pauvreté, sauf sur l'un ou l'autre point où je reviendrai. Mais il insiste surtout sur si on n'ignorait pas les pauvres, alors ça entraînerait un certain nombre de changements. Par exemple, cette ignorance des pauvres, il la caractérise à travers des préjugés. Il en nomme deux. Au numéro 108, le préjugé que les pauvres sont responsables de leur propre misère. S'ils sont pauvres, c'est de leur faute. S'ils sont pauvres, c'est parce qu'ils ne savent pas gérer leur budget. S'ils sont pauvres, c'est parce qu'ils n'ont pas les outils pour s'en sortir. S'ils sont pauvres, c'est parce qu'ils ne comprennent pas leur propre problème. Voilà des choses qu'on entend souvent. Autre préjugé, les pauvres ne veulent pas travailler. Et le pape rappelle le travail quotidien de ceux qui sont condamnés à la misère et qui travaillent juste pour pouvoir survivre. Enfin, vous voyez, cette espèce de travail incessant et tellement fatigant de juste devoir essayer de survivre, de protéger ses enfants. Voilà. Alors, le pape vient sur le terrain politique, justement, contre l'ignorance à l'égard des pauvres. Qu'est-ce qu'il demande ? Il publie une sorte d'avis de recrutement. Hein. On cherche des hommes ou femmes politiques capables de dialoguer avec les pauvres. Voilà une qualité qu'il attend chez les responsables politiques, capables de dialoguer avec les pauvres. Pourquoi ? Pour aller aux racines des maux. Maux, M-A-U-X, bien sûr. Aller aux racines, ça veut dire que des hommes ou des femmes politiques capables de dialoguer avec les pauvres, pas seulement pour être gentils, mais parce que s'ils ignorent ce que vivent les pauvres, ils ne pourront pas aller à la racine de ce qui les fait souffrir. Au paragraphe 97, le pape écrit « Il incombe donc à tous les membres du peuple de Dieu de faire entendre une voix qui réveille, qui dénonce, qui s'expose, même au risque de passer pour des idiots. » Ce sont les mots du pape. J'aime beaucoup son réalisme. Autrement dit, pour rappeler ce que vivent les pauvres, pour ne pas permettre qu'ils soient ignorés, là, il y a une responsabilité ecclésiale dans le champ politique. Ce n'est pas à l'Église de dire on doit fixer le curseur fiscal exactement comme ceci ou comme cela, ce n'est pas de sa compétence. Mais par contre, rappeler les pauvres, rappeler ce qu'ils vivent, lutter contre les regards faux qui pèsent sur eux, cette voix qui réveille, qui dénonce, qui s'expose, ça fait partie de la responsabilité politique de l'Église, même au risque de passer pour des idiots. Et c'est vrai que quand on parle des plus précaires ou des plus pauvres, on peut être facilement soit rabat-joie, hein, soit c'est trop simple de prendre en considération, de tenir des discours moralisants, etc. Peut-être que c'est trop simple de les oublier aussi. Voilà. Donc, il faut pour ça accepter, en chrétiens que nous sommes, de passer pour des idiots. Je termine avec une manière de procéder. C'est-à-dire que dans la manière dont le pape articule l'engagement de l'Église à l'égard des plus pauvres, il insiste sur une manière de faire. Cette manière de faire, c'est l'écoute des plus précaires. Il y a déjà eu des textes pontificaux qui insistaient sur l'écoute des pauvres. Mais il me semble que dans Dilexité, c'est plus prononcé. Comme il l'a dit, écouter les plus pauvres, dialoguer avec eux, c'est un enjeu majeur pour aujourd'hui. Qu'est-ce que ça veut dire ? Ça veut dire au moins deux choses, voire trois. D'abord, faire attention non seulement à la voix individuelle, mais aussi à ce que le pape appelle les communautés marginalisées. Les communautés marginalisées, c'est donc une attention aux groupes qui peuvent prendre la parole. Pas seulement à ce que chaque personne précaire peut dire, mais aussi aux conditions dans lesquelles, en groupe, en communauté, elles peuvent parler et on peut les écouter. Autrement dit, créer des conditions concrètes pour que les voix des plus pauvres soient entendues. Et c'est des conditions largement communautaires. Ensuite, dans l'écoute des plus précaires, le pape insiste sur l'attention spirituelle à leur égard. C'est un terme du pape François, en fait. L'attention spirituelle à leur égard. Et on se souvient combien François luttait contre l'oubli de la vie spirituelle des plus pauvres, hein, contre un accompagnement des plus pauvres qui se résumerait à la nourriture ou le logement ou d'autres paramètres économiques. Attention, le pape ne disait pas que ces paramètres n'étaient pas importants. Ils sont évidemment importants. Il luttait contre le fait qu'on se soucie seulement de ces paramètres et pas de la vie spirituelle des plus pauvres, qu'on oublie leur vie spirituelle, alors qu'elle fait partie de ce qui les fortifie, de ce qui les tient debout. Et vraiment, quand on chemine avec des personnes qui ont connu la précarité, elles disent combien les relations, la confiance en Dieu, la prière, c'est ça qui les a fait traverser bien des choses. Donc on n'a pas le droit de manquer de cette attention spirituelle à leur égard. Et il développe, au numéro 79, le pape développe, les plus pauvres ne sont pas seulement objets de notre compassion, mais des maîtres d'évangile. Il ne s'agit pas de leur apporter Dieu, mais de le rencontrer en eux. Autrement dit, il ne s'agirait pas de penser que les pauvres sont pauvres en spiritualité. Il ne s'agit pas de penser qu'on doit aller vers eux pour leur donner Dieu comme on donnerait un billet de banque. Il s'agit de reconnaître leur vie spirituelle, de la valoriser et de rencontrer Dieu dans la rencontre que nous vivons avec les plus pauvres. Ça me semble très important pour notre Église de reconnaître dans les plus précaires ce que le pape appelle des maîtres d'évangile. Nous avons à recevoir d'eux l'évangile. C'est important pourquoi ? Non seulement pour, déjà pour comprendre l'évangile, ce qui est quand même un but légitime, mais c'est important aussi parce que ça permet de considérer les plus précaires dans leur richesse aussi, dans la profondeur de ce qu'ils vivent, pas seulement comme des personnes marquées par le manque, mais aussi comme des personnes qui ont à apporter. Et on sait combien permettre aux personnes précarisées de parler, de partager leur vie spirituelle avec d'autres, de partager ce qu'ils portent de plus profond avec d'autres, ça fait partie de la lutte contre ce qui déshumanise, ce qui anéantit, contre la misère, contre la violence, etc. Au paragraphe 7 et au paragraphe 103, et je vais terminer par là, le pape reste dans cette perspective spirituelle en parlant du renouveau de l'Église. C'est logique qu'il en parle. Il a insisté pour dire qu'une Église sans les pauvres n'est pas une Église fidèle à elle-même. Une Église où l'engagement avec les plus pauvres fait défaut est une Église qui n'est pas cohérente. Alors il parle du renouveau de l'Église catholique et c'est vraiment le message d'un pape qui est un pasteur. Au paragraphe 7. Je suis convaincu que le choix prioritaire en faveur des pauvres engendre un renouveau extraordinaire. Tant dans l'Église que dans la société, lorsque nous sommes capables de nous libérer de l'autoréférentialité et que nous parvenons à écouter leurs cris. Il y a donc un enjeu de renouveau social et ecclésial si nous nous laissons vraiment interpeller, voire façonner par le cri des plus pauvres. Et au paragraphe 103, l'amour des pauvres est la garantie évangélique d'une Église fidèle au cœur de Dieu. On peut méditer longuement cette phrase. L'amour des pauvres est la garantie évangélique d'une Église fidèle au cœur de Dieu. C'est l'amour des pauvres qui nous garantit qu'on est ancré dans l'Évangile et qu'on est ajusté à cette compassion, à cet amour de Dieu. Il ajoute, en effet, tout renouveau ecclésial a toujours eu parmi ses priorités cette attention préférentielle envers les pauvres. Ça me semble important parce qu'en France, on parle d'un renouveau de l'Église qu'on lit par exemple à l'afflux des catéchumènes, ce qui est évidemment un signe majeur pour nous. Mais manifestement, ça ne suffit pas. Ce qui permet de vérifier l'authenticité d'un renouveau ecclésial, c'est que l'attention préférentielle envers les pauvres figure parmi les priorités de la communauté. C'est le pape qui nous l'enseigne. Merci beaucoup de m'avoir écouté.
1: Vous venez d'entendre le père François Audinet, aumônier national du Secours catholique, qui proposait une conférence autour de l'exhortation apostolique du pape Léon XIV intitulée « Dilexité, je t'ai aimé », une conférence donnée le vendredi 27 février à Saint-Pierre-des-Rubes.

0: Du 18 au 21 septembre prochain, les hospitaliers et malades de l'hospitalité basco-béarnaise vont se retrouver à Lourdes, comme chaque année, avec beaucoup de nouveautés, puisque déjà on fête un anniversaire et ensuite on fête une nouvelle présidente. Mireille Damestoy, bonjour.
1: Bonjour Yolène, bonjour à tous.
0: Vous êtes donc la nouvelle présidente de l'hospitalité basco-béarnaise pour quelques années, donc on va vous présenter quand même pour savoir qui vous êtes. Mais je crois que vous étiez à l'HBB déjà depuis longtemps, depuis votre enfance, vous êtes hospitalière.
1: Voilà, depuis quelques années, mes années de lycéenne, j'ai démarré quand j'étais élève au lycée L'Argenté et depuis, je n'ai pas arrêté. Voilà, donc j'y vais chaque année et c'est un moment très important dans ma vie.
0: Comment ça s'est passé? On vous a appelé, c'est vous qui vous êtes dit ah, tiens, pourquoi pas moi? Parce que c'est quand même une lourde charge.
1: En fait, on me l'a demandé. Voilà, donc c'est Maëlys Bideguin, l'ancienne présidente, c'est dont j'ai pris le relais, qui m'a un jour, un lundi, c'était le dernier jour du pèlerinage à Lourdes, il y a 2 ans de cela. Elle est venue me parler et voilà, elle m'a dit, on a pensé à toi au bureau, est-ce que tu accepterais cette mission? Alors, bon, j'avoue, j'ai pas dit oui tout de suite. Je lui ai demandé un petit temps de réflexion pour en parler d'abord avec ma famille et pour en parler aussi avec mon chef d'établissement, puisque je suis enseignante au lycée Saint-Joseph à Ustaritz. Et voilà, une fois que tout le monde m'a dit qu'il me soutenait dans ma démarche, j'ai pu dire un oui joyeux.
0: Eh ben c'est magnifique, c'est une belle mission qui s'annonce avec des pèlerinages, mais aussi tout au long de l'année des actions qui sont menées auprès des malades. C'est pas que le pèlerinage à Lourdes.
1: Oui, en effet. Donc il y a les 4 jours de pèlerinage, 5 avec les lycéens qui viennent un jour avant pour prendre leur marque et accueillir les malades qui viennent en pèlerinage. Et puis aussi, il y a des moments dans l'année qui sont organisés, des goûters, le sacrement des malades, notamment le 11 février qui est la journée de la santé. Donc il y a des moments comme ça dans l'année pour garder contact et pour continuer aussi à garder cet esprit et vivre un petit peu lourd au quotidien.
0: Alors donc le week-end prochain, vous allez accueillir environ 420 malades, je crois, avec environ 900 hospitaliers. Donc ça fait vraiment beaucoup de monde à gérer, à organiser, beaucoup d'événements. Et puis donc, je le disais en début d'émission, les 80 ans, vous fêtez les 80 ans de la création de l'hospitalité.
1: Voilà, 80 ans de création, 1946. Premiers hospitaliers qui ont proposé à des malades de venir à Lourdes. Donc, c'était l'après-guerre. Et donc, une façon de confier à Marie tous les blessés de la guerre, mais aussi les malades. Et voilà, c'est pour moi incroyable que cette aventure continue encore 80 années plus tard. Et qu'il y ait toujours cette vitalité et cette joie de se réunir à Lourdes tous ensemble, hospitaliers et pèlerins que nous accompagnons.
0: C'est vrai, quand on vient, on sent vraiment cette ambiance assez exceptionnelle. Et puis ce relais qui est fait, que ce soit dans toutes les paroisses du diocèse, hein, elles sont toutes représentées. Vous avez vraiment des hospitaliers dans toutes les paroisses, sur tout le territoire.
1: Oui, voilà, c'est ça. Tout le territoire est représenté, le Pays Basque, le Béarn et les paroisses sont représentés dans notre hospitalité.
0: Et puis toutes les générations aussi, puisque donc il y a des hospitaliers qui le sont depuis très longtemps, et puis il y a aussi des jeunes. Vous avez le Pélé Sourire, c'est ça?
1: Voilà, donc les plus jeunes sont au Pélé Sourire. Le Pélé Sourire démarre à 10 ans. Donc ce sont des enfants d'hospitaliers ou des filleuls d'hospitaliers. Il faut être membre de la famille avec un hospitalier. Et donc ces enfants, ils sont pris en charge par d'autres hospitaliers qui leur expliquent c'est quoi Lourdes, qui leur montrent les acteurs aussi de Lourdes, leur font découvrir des métiers comme le métier de feutier qui n'existe qu'à Lourdes. Donc ce sont ces personnes qui se chargent des cierges, qui se chargent d'illuminer les sanctuaires. Et voilà, donc c'est là que démarre finalement le chemin d'hospitalier pour certains. Et puis ensuite, il y a l'école du service, où là, c'est plutôt des adolescents, à partir de 15 ans, de 15 ans à 17 ans, et ensuite les lycéens. Et puis ensuite, on peut s'engager en secteur en étant majeur et continuer.
0: Alors justement, à la fin de la messe, la grande messe du dimanche qui est diocésaine, vous avez toujours des engagements, donc des hospitaliers qui sont hospitaliers déjà depuis quelques années, mais qui s'engagent officiellement à l'être pour plusieurs années à venir.
1: Oui, voilà. Et ces engagements sont très importants pour notre association parce qu'ils veulent dire que oui, je suis prête ou je suis prêt à donner de mon temps et dans la mesure du possible venir chaque année pour être au service. Et cet engagement est pris aussi devant les frères malades que nous accompagnons, donc c'est un moment très solennel et émouvant pour eux. Et cet engagement est possible au bout de 3 années de service, c'est 12 jours en fait, 12 jours de service effectif au sein de l'hospitalité. Il faut quand même une certaine connaissance du fonctionnement de notre hospitalité pour savoir à quoi on s'engage et vers quoi on va. Et donc c'est un moment très heureux pour notre hospitalité, ces engagements.
0: C'est des engagements sérieux, mais on voit que, comme vous, les personnes, une fois qu'elles ont commencé, elles s'arrêtent rarement parce qu'une fois qu'on est tombé dedans, on a envie de continuer de revenir à Lourdes.
1: Tout à fait.
0: Alors, Abbé Philippe Aristoy, vous êtes auprès de nous aussi aujourd'hui. Vous êtes l'aumônier de l'hospitalité basco-béarnaise depuis de nombreuses années. Vous aussi, vous êtes tombé dedans, on peut dire, quand vous étiez plus jeune.
2: Oui, je suis tombé dedans. Je suis tombé dedans avec mes parents, ma grand-mère, ma sœur. Nous allions au pèlerinage diocésain, voilà. Et puis après, un jour, il a été ordonné diacre. J'ai commencé à être hospitalier quand j'étais diacre. Voilà. Alors, j'ai commencé tout doucement. Et puis, ça fait 36 ans, quoi.
0: C'est pas mal, c'est un bon moment. Et donc, maintenant, vous êtes aumônier. Alors, ça veut dire que vous accompagnez spirituellement les malades et les hospitaliers?
2: Voilà, donc je suis aumônier, le titre c'est aumônier général, c'est comme ça. Ensuite, on essaie d'avoir des aumôniers localement par secteur géographique. Hein. Alors, soit des diacres, soit des prêtres, soit des religieuses, une religieuse là cette année. Il y a le fait aussi que tous les secteurs ne peuvent pas dépêcher un prêtre ou quelqu'un pour les 4 jours. Donc, on développe aussi les équipes spirituelles. Voilà, donc un petit groupe de 4-5 personnes qui essaient d'animer justement, porter cette âme à l'ensemble du pèlerinage, mais au-delà aussi, durant toute l'année. Faire que on vive vraiment du message de Lourdes, du message du service, du message de Bernadette. Et chaque secteur a ses petites pépites, quoi. Et chacun cherche. Et moi, mon rôle ensuite, il est davantage de fédérer un petit peu l'ensemble et ensuite de mettre en place les grandes célébrations que nous avons durant le pèlerinage. Parce que là, c'est vraiment des temps qui sont attendus par nos frères et sœurs malades, handicapés ou âgés. Parce que malheureusement, ça fait peut-être longtemps qu'elles n'ont pas vécu de tels grands rassemblements. Donc pour elles, c'est une fête, quoi.
0: Elles viennent vraiment en pèlerin et pour prier et pour être ensemble aussi.
2: Voilà, pour être ensemble, pour célébrer ensemble. Et après, pour vivre les grands fondamentaux de Lourdes. Lourdes restera Lourdes, voilà. Hein. Lourdes, il y a les incontournables, que sont la grotte, la lumière, donc l'eau. Donc, immanquablement, et puis les processions. Vivre les processions.
0: Ouais, ça fait vraiment partie du pèlerinage.
2: Si on a fait ça, on a fait son bon pèlerinage et on est prêt pour l'année d'après. Voilà. Mais et après, c'est la joie de se retrouver aussi tous ensemble. Il faut voir cette joie, vous en avez parlé tout à l'heure, là, mais cette joie non seulement des personnes qu'on accompagne, se retranscrit énormément, je trouve, dans ce qu'on appelle, nous, les restaurants, c'est-à-dire à l'accueil Notre-Dame, lorsqu'ils se retrouvent tous ensemble pour manger le midi et le soir. Il y a toute une ambiance, une effervescence là, parce que, voilà, il y a une proximité qui fait que. Voilà. Après, tout le monde se dispatche un petit peu, mais à ce moment-là, et voilà. Et après, nos hospitaliers aussi, ils se retrouvent là, quoi, parce qu'après, chacun ben, la vie faisant ce qu'elle est, chacun est dans son secteur, chacun est à ses occupations ou quoi que ce soit. Et là, pendant 4 jours, tout le monde se croise, se recroise. C'est, voilà, c'est un ballet permanent, quoi.
0: La magie de Lourdes. Alors justement, vous parliez de joie, je crois que c'est le thème cette année, puisque chaque année, il y a un thème qui est proposé.
2: Voilà, alors le thème cette année, le thème proposé par Lourdes, c'est autour de la figure de Marie. Donc pendant 3 ans, on va cheminer avec Marie. C'est pas mal à Lourdes quand même. Voilà, ça fait partie des fondamentaux. Et avec cette année plus l'Annonciation, hein, je te salue Marie, comblée de grâce, le Seigneur est avec toi. Voilà, avec cette phrase emblématique. L'an prochain sera la Visitation et l'année d'après, ce sera le Magnificat. Voilà. À l'occasion, pourquoi le Magnificat et pourquoi 3 ans? Parce que dans 3 ans, nous fêterons le 170e anniversaire des apparitions. Voilà, donc voilà, ce sera aussi un grand moment. Voilà. Et pour l'instant, bien, nous, on va se focaliser sur cette notion de joie. La joie, voilà, la joie d'accueillir donc une nouvelle présidente. Voilà. Et la joie de vivre cet anniversaire. Voilà. Parce que ça rejoint aussi le message de Lourdes, parce que ben, Marie, voilà, c'est la foi joyeuse aussi, celle qui a dit oui avec enthousiasme, sachant pas trop où elle allait, mais elle a fait confiance. Voilà. Et la joie de Lourdes, bien sûr, on l'a à chaque fois, parce que celles et ceux qu'on accompagne, ben, ils attendent de ça d'une année sur l'autre. Voilà. Donc, vivre cette joie, vivre la joie de l'anniversaire, vivre cette joie après l'année de l'espérance. Parce que l'espérance, finalement, le jubilé d'espérance qu'on a vécu l'année dernière, qui nous a fait rentrer dans ce grand enthousiasme mondial quoi, autour de ce jubilé, j'en retiens très fortement le fait que le pape Léon, lorsqu'il a clôturé le jubilé d'espérance, il a dit que ça ne faisait que commencer finalement. Voilà. Il nous a lancé sur les 25 années suivantes. Et qui aurait dit, parce qu'il y a cette joie aussi, qui aurait dit eh bien, que notre pèlerinage de cette année eh bien, ouvrirait les portes au pape Léon qui sera à Lourdes quelques jours après nous. Donc on lui prépare le chemin.
0: C'est ça qui est incroyable. Merci beaucoup. Alors un dernier mot peut-être, Mireille Damestoy, pour votre premier pèlerinage. Dans quel état d'esprit êtes-vous? Qu'est-ce que vous attendez de ce pèlerinage en tant que présidente?
1: De la joie, il y en aura. De beaucoup d'espérance et d'avancer tous ensemble dans la confiance. Voilà, confiance en Marie et confiance aussi les uns envers les autres. Voilà.
0: Donc du 18 au 21 septembre, on sera en union de prière avec tous ces malades et ces hospitaliers à Lourdes. Et puis tous les diocésains qui le souhaitent peuvent venir la journée du dimanche pour suivre la messe et puis la procession eucharistique le soir.
1: Voilà, tout le monde est bienvenu.
0: Merci beaucoup.
1: À bientôt.

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1: Bonjour. Être simple, pour Jean-Paul Vesco, c'est surtout essayer de vivre le plus possible à l'image du Christ. Une simplicité divine, c'est ce que racontent les évangiles. Simplicité de Jésus, qui s'invite chez Zachée, discute avec la Samaritaine, parcourt les routes de Galilée avec ses apôtres pour leur préparer un repas de poisson au bord du lac après sa résurrection. Un genre de pique-nique, proche de tous et à l'écoute. Ce dominicain provincial de son ordre, ordonné prêtre en 2001, envoyé en Algérie sur les pas de Charles de Foucault, de Pierre Claverie, des moines de Tibrine, nommé par Benoît XVI évêque d'Oran, père qu'il connaît bien et qu'il aime, se veut l'évêque de tous, des chrétiens et des non-chrétiens, et, surprise, le 8 décembre 2024, créé cardinal par le pape François. Jean-Paul Vesco demande « Où est mon frère ? Où est ma sœur ? Comment réveiller la fraternité dans les conflits de notre monde ?» Chrétien en terre musulmane, il nous donne des raisons d'espérer. Un beau témoignage de foi, d'engagement, de persévérance. Le titre du livre aux éditions du CERF, « L'audace de la fraternité ». Chez Lexio, le frère dominicain Jean-Benoît Rocher nous encourage lui aussi à persévérer malgré une société ébranlée par des scandales ou comment rester debout quand tout s'écroule autour de nous. Interrogation sur sa vocation, cheminement, doute et un soir de Noël, le déclic d'une rencontre avec un inconnu qui offre une bouteille à cet homme de blanc vêtu. L'auteur fait mémoire des attitudes de Saint Dominique qui invite à voir chez nous, peut-être très proche de nous, des saints devant lesquels nous passons sans même les regarder. Des saints ou des saintes d'ailleurs. C'est un appel à l'humilité et à la joie de croire. Le titre, Quand l'Église s'effondre, petit itinéraire spirituel pour rester debout malgré tout. C'est à elle que revient, j'en suis convaincue, le mérite de tout ce que je suis. C'est le propos d'Augustin à propos de sa mère Monique. Elle l'a engendrée à la vie de la terre et surtout à la vie du ciel. À la mort de son mari, c'est elle qui s'occupe aussi des études d'Augustin, avec toutes les difficultés matérielles et surtout spirituelles que cela comportait. Monique ne cesse jamais de prier et d'accompagner Augustin sur sa route vers Dieu. Augustin reconnaît que sa conversion à Dieu a été due aux prières et aux larmes de sa mère. Le pardon et la miséricorde sont les piliers de la vie de Sainte Monique. Son époux était païen, sa belle-mère méfiante à son égard. Le personnel de la maison était rapporteur. L'ambiance était plutôt pénible. Monique savait garder le silence, mais surtout elle savait pardonner. Elle arrive à transformer son mari coléreux, devenu paisible. Grâce à ses vertus, Monique est arrivée à faire la paix dans la maison. En 383, Monique vit à Carthage avec Augustin. Il décide de quitter l'Afrique pour Rome. 2 ans plus tard, Monique le rejoint. Elle s'occupe de son fils et d'un groupe formé autour de lui. Service, prière, toujours, foi. Le titre du livre aux éditions Saint-Léger, Prier avec Sainte Monique, mère de Saint-Augustin. Une très belle biographie et un appel. L'auteur, Jaime Garcia Alvarez, docteur en philosophie, appartient à l'ordre de Saint-Augustin. Pour les jeunes aux éditions de l'Emmanuel, Jean-Luc Moens, engagé dans l'évangélisation, vient leur parler de ce jeune côté internet, vidéo, portable, de sa passion pour le ciel, la prière, l'Eucharistie, de Saint-François et de Saint-Antoine, ses saints préférés. De cet évangélisateur surdoué en informatique, de cet autodidacte chercheur de Dieu. Le titre, Carlo Acutis, Le ciel au cœur, un véritable cadeau offert à tous. Pour les tout-petits, chez Emmanuel Jeunesse, un petit livre cartonné raconte l'histoire d'un bébé grandi à la cour de Pharaon. Un jour dans le désert, il fait une drôle de rencontre. Le titre, La très belle histoire de Moïse. Belle lecture et bonne journée. À bientôt.

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1: À l'occasion de la fête de la paroisse Saint-Vincent de Paul de Bayonne, est organisé un concert en l'église Sainte-Croix dimanche 20 septembre à partir de 15h30 et comme invité Gérard Luc et son quintet d'accordéon. Lors de l'entracte de ce concert sera projetée une vidéoconférence autour de la croix de l'église prévue en 1969 et en 2026, présentée par son futur auteur, le sculpteur Sigor. Concert avec Gérard Luc dans le cadre de la fête de la paroisse Saint-Vincent de Paul à Bayonne, dimanche 20 septembre à partir de 15h30 en l'église Sainte-Croix. À partir du 21 septembre 2026, le chemin néo-catéchuménal propose à Anglette et à Biarritz une série de catéchèses pour adultes les lundis et jeudis à partir de 20h30. Pour Anglette, ces catéchèses se dérouleront à l'église Saint-Joseph, tandis qu'à Biarritz, elles se dérouleront à la salle paroissiale de l'église Saint-Charles. Pour ces dernières, un numéro de téléphone pour tout renseignement, le 07 71 86 46 44. La 8e édition du Festival du cinéma chrétien de Bayonne se déroulera du mercredi 16 au mardi 22 septembre 2026 au cinéma CGR de Bayonne. Les 8 films sélectionnés et présentés cette année ont pour thème la fraternité et la paix. Un programme très riche qui intègre, comme chaque année, une sélection. Pour les plus jeunes, les projections de ces films seront suivies de débats et de rencontres. À l'issue de cette semaine, L'Ictus d'Or sera décerné par le public à son film préféré. Festival du cinéma chrétien de Bayonne, du mercredi 16 au mardi 22 septembre, au cinéma CGR. Programmation complète sur le site diocèse64.org. Il reste encore quelques places à bord des bus diocésains en partance pour Lourdes le dimanche 27 septembre à la rencontre du pape Léon XIV. Ces bus partiront depuis Saint-Jean-de-Luz, la chapelle Notre-Dame de la Paix, avec des arrêts à Bayonne, la maison diocésaine, prix fixé à 60€ avec trajet aller-retour, foulard diocésain et offrande au sanctuaire de Lourdes. Renseignements et inscriptions au 06 27 51 01 65. 06 27 51 01 65.
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1: Fidèle au passé, fidèle à l'avenir, trouver de nouvelles voies de réconciliation. C'est l'invitation lancée par Léon XIV à la Bibliothèque Apostolique à l'occasion de l'inauguration d'une exposition réunissant trois personnalités internationales autour du thème catastrophe et émerveillement. Attaque d'un train de voyageurs en Ukraine par la Russie hier, condamnation des Européens aujourd'hui. Nous verrons que dans cette guerre, le rapport à la vérité est un enjeu essentiel, comme nous l'expliquera l'éparche de l'Église grecque-catholique d'Ukraine pour la France. Qui gouvernera la Suède après les législatives de dimanche? Les résultats sont très serrés entre la gauche et la droite. Seule certitude, l'extrême droite recule. Scandale au Japon, une compagnie d'électricité a manipulé des données pour obtenir le redémarrage d'une centrale nucléaire. Une affaire d'importance dans l'archipel en quête d'énergie.
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1: Bonjour, l'artiste français J.R., le typographe américain Bill Moran et le chef italien Fulvio Perangelini, trois personnalités réunies au Vatican pour une exposition à la Bibliothèque Apostolique. Premier volet d'un cycle quinquennal appelé Catastrophe et émerveillement. Léon XIV l'a inauguré ce matin et dans son discours, le pape a salué la mission des institutions chargées de préserver la mémoire de l'Église, fidèle au passé et fidèle à l'avenir, avec les langages et les moyens qui vous sont propres. Trouver de nouvelles voies de réconciliation, a-t-il déclaré. Les précisions d'Augustin Asta.
3: Quand on pense à une bibliothèque, on l'imagine comme un lieu serein et tranquille. En effet, les livres sont silencieux, exigent le silence, estime Léon XIV. Si d'un côté, un livre apaise, de l'autre, il suscite l'inquiétude, alimente le désir et le courage de la recherche, a-t-il continué. Pour décrire la bibliothèque du pape, Léon XIV a eu alors recours à une métaphore. La bibliothèque apostolique est un cœur, puisque, a-t-il expliqué, le battement du cœur est le symbole de la vie. La dimension intérieure de la bibliothèque apostolique dépend également du trésor unique et inestimable qu'elle conserve, a-t-il assuré, saluant la facilité de l'étude qu'elle propose, notamment grâce à la numérisation et au partage offert par l'environnement numérique. Cependant, a-t-il poursuivi, il est nécessaire de préserver et d'encourager le geste ancestral qui consiste à se rendre physiquement à la bibliothèque, étant donné qu'elle n'est pas seulement un réservoir de livres auquel on peut puiser confortablement depuis son ordinateur à la maison, mais un espace où règne des liens, la confrontation et les échanges d'idées. Léon XIV a ainsi exprimé son intention de poursuivre la voie tracée au fil des siècles par les souverains pontifes qui ont accordé une attention particulière aux institutions chargées de préserver la mémoire culturelle et administrative du Saint-Siège.
1: Augustin Asta, et pour le grand public, il faudra attendre un peu pour voir cette exposition. Elle ouvrira ses portes le 25 septembre et les refermera le 14 mai 2027, à voir uniquement les vendredis et samedis. Priez pour que le Seigneur accorde au monde le don de la paix. C'est ce qu'a demandé Léon XIV aux fidèles hier à l'issue de la prière de l'Angélus. Le pape revenait sur les 25 ans des attentats terroristes du 11 septembre 2001 aux États-Unis. Un don dont est privée notamment l'Ukraine. Ce matin, une attaque russe a tué 3 personnes et en a blessé 7 autres dans le nord du pays. C'est un entrepôt agricole qui a été visé. Hier, c'était un train de voyageurs qui reliait Kiev à Varsovie qui a été frappé par un drone russe. Aucun blessé, mais beaucoup de réactions, notamment en Europe. La France estime que cette frappe, inacceptable selon les termes de son ministre des Affaires étrangères, vise à désunir les alliés de Kiev. Même tonalité chez la chef de la diplomatie européenne, Kaya Kallas, qui considère que cette attaque vise à faire peur aux alliés pour qu'ils renoncent à se rendre en Ukraine. Quelques minutes avant l'explosion, en effet, un train transportant des personnalités européennes et américaines, dont l'ancien Premier ministre britannique Boris Johnson, était passé sur cette même voie ferroviaire. Dans cette guerre, l'information et son rapport à la vérité sont plus qu'essentiels. La bataille fait rage, non seulement dans les médias, mais aussi sur les réseaux sociaux. Nul pays n'est épargné. Avoir accès à de vraies informations pour se faire une idée de la vérité des faits, c'est un enjeu de première importance. Comme le souligne Mgr Ilior Rantzia, l'éparche de l'Église grecque-catholique ukrainienne en France, Belgique, Pays-Bas, Luxembourg et Suisse.
4: Tout doit être basé sur la vérité. Et donc, il faut qu'il soit la vérité dans ce domaine des médias, dans les messages publics. D'une certaine manière, c'est normal qu'il y ait plusieurs fractions de la société, mais quand une de ces parties, utilisent des moyens de propagande un peu plus efficaces ou essayent des moyens financiers pour avancer dans cette propagande. Ça, c'est le problème. La société, la population n'a pas accès à la vérité. Et à mon avis, l'État, peut-être l'Église, doit surveiller pour que, au moins, toutes les positions soient
5: représentées
4: dans les médias. Mais il y a aussi des choses où vraiment cette vérité est gravement affectée ou même n'existe plus. Par exemple, il y a une fausse illusion que les Ukrainiens et les Russes sont une même nation, où les Ukrainiens sont comme groupe ethnique des Russes, ou que la Russie est un pays originaire qui a donné la naissance à l'Ukraine. Ce n'est pas vérité, ça veut dire que c'est une faute, et c'est une propagande. Pour chacun qui a appris l'histoire, c'est évident. Donc il faut aussi mettre des choses en ordre.
1: Monseigneur Ilior Rancia, éparche de Saint-Volodymyr le Grand à Paris, vous pouvez retrouver son interview en longueur sur notre site internet www.vaticannews.va. La guerre en Ukraine fait bouger beaucoup de lignes en matière de défense sur le continent européen. La Finlande décide ainsi de rejoindre la dissuasion nucléaire avancée proposée par la France en mars dernier à ses partenaires. Les conditions de sa mise en œuvre seront établies dans les prochains mois. Élections législatives en Suède. Le vote était hier. Le décompte des bulletins est en cours. Il ne permet toujours pas ce midi de déterminer le vainqueur du scrutin, tant celui-ci est serré. La gauche semble en tête face à la droite et l'extrême droite, mais rares sont encore ceux qui osent se prononcer sur l'issue finale, Marie Duhamel.
5: Oui, à ce stade, la gauche obtient 176 mandats contre 173 pour la droite et l'extrême droite. Magdalena Andersson, la leader des sociodémocrates, est donc aujourd'hui la mieux placée pour diriger le pays nordique, mais avec qui? Les centristes refusent de les soutenir et les sortants s'en frottent déjà les mains. Le premier ministre conservateur Ulf Kristersson a fait déjà des appels du pied au centre. Problème, les centristes ne veulent pas non plus d'alliance avec l'extrême droite. Or, les conservateurs ont promis à ces derniers des postes ministériels. Un calcul politique qui ne s'avère pas payant, car l'extrême droite est en recul avec moins 4 points en 4 ans. Un résultat autour de 17%. Un recul à rebours des dynamiques à l'œuvre ailleurs en Europe et qui s'expliquerait par un durcissement déjà acté des politiques migratoires et de sécurité. En tout cas, compte tenu des résultats serrés et des engagements préalablement pris, la formation d'un gouvernement promet d'être complexe. Ce matin, les discussions ont commencé de manière informelle. Le Premier ministre Ulf Kristersson refusant de démissionner, il peut d'ailleurs choisir de rester au pouvoir en se soumettant à un vote du Parlement fin septembre. En cas d'échec, de nouvelles législatives seraient convoquées.
1: Marie Duhamel, 25 disparus et un mort, c'est le bilan provisoire du naufrage d'une embarcation de migrants au large de l'île grecque de Gavdos, près de Crète. 51 passagers ont été sauvés par deux navires qui passaient à proximité, un cargo et un pétrolier. Aucune précision n'a été donnée sur la nationalité des victimes. Les opérations de recherche sont toujours en cours. En Indonésie, c'est un ferry qui, cette fois, a sombré en mer dimanche. Il reliait l'île de Java à Bornéo. 129 personnes sont toujours portées disparues. Les recherches se poursuivent. 6 passagers sont morts, 108 ont pu être secourus. Au Japon, le scandale de falsification de données par la compagnie d'électricité Chubu a eu raison de ses deux dirigeants. Le président de l'entreprise et celui de son conseil d'administration démissionnaient aujourd'hui des données pour obtenir l'autorisation de redémarrer deux réacteurs de la centrale nucléaire de Hamaoka dans le centre du pays ont été manipulées. Les explications à Tokyo de Philippe Mesmer.
6: Depuis la catastrophe nucléaire de Fukushima en 2011, les conditions de relance des réacteurs sont devenues très strictes. Le redémarrage est soumis à l'approbation de l'autorité de régulation du nucléaire qui étudie les dossiers remis par les compagnies d'électricité. Or, depuis 2018, la compagnie du Chubu a transmis des informations volontairement minorées sur les risques sismiques à la centrale de Hamaoka. Elle a fait ce choix pour éviter d'importants travaux de construction

0: connectés provoqués par le développement de l'intelligence artificielle. À Tokyo, Philippe Mesmer pour Radio Vatican.
1: Voilà, c'est la fin de cette édition. Prochain retour de l'actualité en langue française, ce sera 18h, heure de Rome. D'ici là, vous pouvez retrouver toutes nos informations sur notre site internet ou notre page Facebook. Excellente journée à toutes et à tous.
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3: Aujourd'hui, 14 septembre, nous célébrons la Croix glorieuse. La vénération de la Sainte Croix se rattache aux solennités de la dédicace de la basilique de la Résurrection, érigée sur le tombeau du Christ en 335. Le Christ a offert sur la croix son sacrifice pour l'expiation des péchés de la multitude. La croix est pour le peuple chrétien le signe de l'espérance du royaume que le peuple juif célèbre lors de la fête des tentes. C'est dire de quelle lumière brille la croix glorieuse de Jésus. Objet de mépris, la croix est devenue notre fierté. Si l'arbre planté au paradis originel a produit pour Adam un fruit de mort, l'arbre de la croix a porté pour nous un fruit de vie, le Christ, en qui nous avons le salut et la résurrection. Sous le règne de l'empereur Héraclius Ier, les Perses s'emparèrent de Jérusalem et y enlevèrent la principale partie de la vraie croix que sainte Hélène, mère de l'empereur Constantin, y avait laissée. Héraclius, résolu de reconquérir cet objet précieux, nouvelle arche d'alliance du nouveau peuple de Dieu. Avant de quitter Constantinople, il vint à l'église, les pieds chaussés de noir, en esprit de pénitence. Il se prosterna devant l'autel et pria Dieu de seconder son courage. Enfin, il emporta avec lui une image miraculeuse du Sauveur, décidé à combattre avec elle jusqu'à la mort. Le ciel aida sensiblement le vaillant empereur, car son armée courut de victoire en victoire. Héraclius, à son retour, fut reçu à Constantinople par les acclamations du peuple. On alla au-devant de lui avec des rameaux d'olivier et des flambeaux, et la vraie croix fut honorée à cette occasion d'un magnifique triomphe. L'empereur lui-même, en action de grâce, voulut retourner à Jérusalem ce bois sacré. Quand il fut arrivé dans la cité sainte, il chargea la relique précieuse sur ses épaules. Mais lorsqu'il fut à la porte qui mène au calvaire, il lui fut impossible d'avancer à son grand étonnement et à la stupéfaction de tous. « Prenez garde, ô empereur !» lui dit alors le patriarche Zacharie. « Sans doute le vêtement impérial que vous portez n'est pas assez conforme à l'état pauvre et humilié de Jésus portant sa croix. » Héraclius, touché de ses paroles, quitta ses ornements impériaux, ôta ses chaussures et, vêtu en pauvre, il put gravir sans difficulté jusqu'au calvaire et y déposer son glorieux fardeau. Pour donner plus d'éclat à cette marche triomphale, Dieu permit que plusieurs miracles fussent opérés par la vertu de ce bois sacré. À la suite de ces événements, fut instituée la fête de l'exaltation de la Sainte Croix pour en perpétuer le souvenir. Nous fêtons également aujourd'hui Saint Materne, mort à Trèves, probablement entre les années 314 et 344. Demain, n'oubliez pas de fêter les Rolands. Bonne journée et à demain.

0: En ce temps-là, Jésus disait à Nicodème: Nul n'est monté au ciel sinon celui qui est descendu du ciel, le Fils de l'homme. De même que le serpent de bronze fut élevé par Moïse dans le désert, ainsi faut-il que le Fils de l'homme soit élevé, afin qu'en lui tout homme qui croit ait la vie éternelle. Car Dieu a tellement aimé le monde qu'il a donné son Fils unique, afin que quiconque croit en lui ne se perde pas, mais obtienne la vie éternelle. Car Dieu a envoyé son Fils dans le monde, non pas pour juger le monde, mais pour que par lui le monde soit sauvé. Lorsque les Hébreux fixèrent le serpent de bronze, ils voyaient le signe de leur péché, la récrimination et l'ingratitude envers le Seigneur qui les avait libérés et qui les assistait. Avec la grâce de Dieu, ce signe était devenu pour eux un moyen de guérison. Aujourd'hui, ce que montre la croix, c'est la faute et le Sauveur. Quand nous regardons le Fils élevé sur la croix, nous voyons ce que l'homme est capable de commettre. Le Fils élevé sur le bois révèle, comme victime, la malice humaine faite d'injustice, de cruauté et de lâcheté. La vision de notre responsabilité serait proprement insoutenable si nous n'avions en même temps et par grâce de Dieu l'assurance du salut que proclame le crucifié. Père, pardonne-leur, ils ne savent pas ce qu'ils font. Regarder le Fils élevé, c'est reconnaître ma part personnelle dans le péché du monde, et simultanément reconnaître que celui qui y est fixé est l'innocent miséricordieux, le Fils qui promulgue la miséricorde du Père. Ce double regard est la foi qui apporte le salut.
1: La lecture et le commentaire de l'Évangile du jour vous est proposé cette semaine par le Père Vincent Gallois, curé de l'ensemble paroissial Saint-Étienne à Toulouse.
2: Nous.

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0: l'occasion de la fête de la paroisse Saint-Vincent de Paul de Bayonne est organisé un concert en l'église Sainte-Croix dimanche 20 septembre à partir de 15h30 et comme invité Gérard Luc et son quintet d'accordéon. Lors de l'entracte de ce concert sera projetée une vidéoconférence autour de la croix de l'église prévue en 1969 et en 2026, présentée par son futur auteur, le sculpteur Sigor. Concert avec Gérard Luc dans le cadre de la fête de la paroisse Saint-Vincent de Paul à Bayonne, dimanche 20 septembre à partir de 15h30 en l'église Sainte-Croix. 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À noter qu'un bus diocésain partira le samedi matin depuis Saint-Jean-de-Luz et fera étape à Bayonne, Orthez et Pau. La messe diocésaine du dimanche 20 septembre à 10h sera retransmise en direct sur notre antenne. Renseignements et inscriptions sur le site diocèse64.org dans la rubrique Agenda. Il reste encore quelques places à bord des bus diocésains en partance pour Lourdes le dimanche 27 septembre à la rencontre du pape Léon XIV. Ces bus partiront depuis Saint-Jean-de-Luz, la chapelle Notre-Dame de la Paix, avec des arrêts à Bayonne, la maison diocésaine, prix fixé à 60€ avec trajet aller-retour, foulard diocésain et offrande au sanctuaire de Lourdes. Renseignements et inscriptions au 06 27 51 01 65. 06 27 51 01 65.
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1: Mardi 15 septembre à 18h30 à la Maison des Associations Glin de Bayonne est organisée une conférence dans le cadre des Journées Européennes du Patrimoine sur le château de Marac. Cette conférence retracera l'histoire de ce château, de ses origines à son abandon, en passant par sa dégradation et ses différents propriétaires. Proposée par Bayonne Centre Ancien avec la contribution de l'entreprise Arebat, cette conférence sur le château de Marac se tiendra mardi 15 septembre de 18h30 à 20h, Maison des Associations Allée de Glin à Bayonne. À l'occasion du week-end des Journées du Patrimoine, l'église Saint-Étienne de Bayonne ouvre ses portes au public le samedi après-midi 19 septembre de 14h à 18h. Ce sera l'occasion pour l'association des Amis de l'église Saint-Étienne de Bayonne de présenter les vitraux de cette magnifique église romane qui fête son millénaire cette année. Vous pourrez aussi entendre l'orgue romantique de Merklin Schürze et en découvrir le fonctionnement en présence d'organistes et du facteur d'orgue. Journée du patrimoine à l'église Saint-Étienne de Bayonne, samedi 19 septembre de 14h à 18h en entrée libre. À l'occasion des Journées du patrimoine, la classe d'orgue associative de la Côte Basque a choisi de mettre en valeur 4 orgues du Pays Basque à Urugne, Asquin, Cibourg et Saint-Jean-de-Luz. Lors de ces journées, une douzaine d'élèves adultes accueilleront les visiteurs et les initieront à leur passion. Dimanche 20 septembre de 15h30 à 18h, la tribune de l'orgue de l'église d'Urugne sera ouverte aux amateurs en accès gratuit. Le même dimanche, aux mêmes horaires, 15h30 et 18h, une autre équipe accueillera les visiteurs à l'église de Cibourg et leur expliquera le fonctionnement de l'orgue baroque construit en 2014. Toujours ce même dimanche, à partir de 15h cette fois en l'église d'Asquin, les curieux pourront découvrir en détail l'instrument rénové en 2018. Et enfin, du côté de Saint-Jean-de-Luz, l'Office du tourisme lusien organise 3 visites guidées du grand orgue de l'église Saint-Jean-Baptiste à 15h, 16h et 17h. Pour découvrir cet instrument, il est recommandé de s'inscrire auprès de l'Office du tourisme au 05 59 26 03 16. Le nombre de places étant très limité. Cette année 2026 marque les 80 ans d'Oldara, association promouvant à travers la danse et le chant une façon de vivre l'identité basque. Pour cette occasion, Oldara organise 5 concerts, spectacles exceptionnels sur le thème « Cantus et Adansan », une histoire chantée et dansée pour cette tournée d'automne 2026. Ces 5 concerts-spectacles vont réunir les chanteurs et danseurs du groupe Oldara ainsi qu'un conteur et des musiciens sur 5 lieux emblématiques du Pays Basque. Cette tournée anniversaire du groupe Oldara s'ouvrira dimanche 20 septembre à 17h à l'abbaye de Belloc. Entrée et participation libre. Le samedi 26 septembre à 19h, l'espace culturel Bidéac de Saint-Palais accueille le chœur de chambre à 16, placé sous la direction de Philippe Mendes, pour un concert intitulé « Voyage en chanson ». Avec son nouveau programme, Philippe Mendes et les chanteurs d'Assaise inviteront le public à un véritable voyage musical. Debussy et Poulenc côtoieront des chants traditionnels venus de différents horizons, notamment du Brésil, de la Suède, de la Serbie et de l'Irlande. Ce voyage musical proposé par le chœur Assaise sera donné samedi 26 septembre à 19h, Auditorium Espace Culturel Bidéac de Saint-Palais. Renseignements et réservations au 05 59 65 56 80. En ouverture de sa riche saison, l'Orchestre Symphonique du Pays Basque, Iparraldeko Orchestra, donnera un concert symphonique dimanche 27 septembre à 17h au Théâtre Michel Portal de Bayonne. Ce concert d'ouverture de saison a pour titre « Trouble orchestral compulsif ». Les grands compositeurs sont des fous, mais des fous géniaux, dotés d'un talent hors norme. C'est à cette folie, transcendée par le génie de ces êtres d'exception, que l'orchestre du Pays Basque rendra hommage à Ludwig van Beethoven ainsi qu'à Friedrich Gulda avec une interprétation de son concerto pour violoncelle ébouriffant pianiste musical allant de la musique médiévale au rock'n'roll en passant par la chanson populaire. Premier concert symphonique de la saison d'Iparraldeco Orchestra, l'orchestre du Pays Basque, dimanche 27 septembre. À 17h, théâtre Michel Portal de Bayonne. Réservation sur internet sur le site ospb.eus ou par téléphone au 05 59 31 21 78. Dans le cadre des Journées européennes du patrimoine, l'église chrétienne orthodoxe de Biarritz recevra dimanche 20 septembre Talia, chanteuse passionnée qui vient de Lourdes pour un concert empreint de joie et d'émotion. Après des débuts sur scène en groupe, Talia chante aujourd'hui en solo, portée par une seule envie, toucher les cœurs, faire vibrer le public et transformer chaque note en un geste de solidarité. Ce concert caritatif avec la chanteuse Talia sera donné dimanche 20 septembre à 17h, église orthodoxe de Biarritz, 8 avenue de l'Impératrice. Mardi 29 septembre, l'association France Alzheimer 64 organise à l'espace Bidéac de Saint-Palais une journée pour soutenir ceux qui accompagnent un proche senior. En matinée, les participants pourront découvrir les accompagnements existants, échanger avec des professionnels, puis participer à des discussions autour de thèmes. Mon proche devient moins autonome, que faire ? Ou encore, je suis épuisé, comment prendre soin de moi ? Cette journée se poursuivra l'après-midi avec des ateliers pratiques de prévention, les gestes de premier secours, des conseils pour rester en forme, ainsi que des explications sur les gestes et postures préconisés pour soutenir le proche accompagné. Cette journée pour soutenir les accompagnants d'un proche senior aura lieu mardi 29 septembre à l'espace Bidéac de Saint-Palais. Renseignements et inscriptions au 05 59 04 41 09 05 59 04 41 09.
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1: Chères auditrices et chers auditeurs, bonjour. Je suis heureux de vous retrouver en cette rentrée de septembre 2026, mais je me dois de vous donner une explication. Jusqu'à présent, vous étiez habitué à des chroniques toutes les semaines de 12 minutes sur des thématiques historiques diverses et variées. Mais j'étais seul. Or, la nouveauté des fenêtres de l'histoire, c'est que nous allons toujours traiter d'histoire, mais cette fois-ci, j'aurai un invité sur un thème particulier et les émissions seront diffusées pendant 4 semaines. Et donc, je pensais que ça pourrait renouveler un peu votre écoute des fenêtres de l'histoire. En tout cas, j'espère que vous y ferez bon accueil. Alors, le premier thème qui va nous intéresser pendant 4 semaines, c'est Toulouse dans l'Antiquité, Toulouse antique. Et pour ce thème, j'ai le plaisir de recevoir Jean-Marie Payet, qui a été professeur d'histoire romaine à l'université Jean Jaurès, à l'époque on disait l'université du Mirail. Et puis permettez-moi de signaler que ça a été mon professeur d'histoire ancienne quand j'étais étudiant, donc nous nous connaissons depuis fort longtemps. Cher Jean-Marie, bonjour.
2: Bonjour, bonjour Philippe.
1: Nous allons donc faire 4 séances autour de Toulouse, Toulouse à l'Antiquité. Alors, pour cette première semaine, nous allons traiter d'abord des sources dont nous disposons, dont l'historien dispose. Alors effectivement, dans un premier temps, peut-on essayer de voir quelles sont les sources qui permettent de connaître l'histoire de la ville de Toulouse ?
2: Eh bien, les sources, ce sont, là comme ailleurs, des textes, des inscriptions antiques naturellement, qui ont la particularité, ces inscriptions, à Toulouse, mais nous pourrons y revenir, d'être particulièrement rares. En revanche, nous disposons d'un certain nombre de textes qui fournissent des informations, des dates, qui nous permettent de faire la connaissance de certains personnages. Et puis, des langues et des noms. Nous y reviendrons tout à l'heure à propos du nom de Tolosa. L'archéologie met à Toulouse, cas particulier, une sorte de pré-archéologie représentée par le ramassage. C'est-à-dire qu'en certains endroits, et notamment au gué du Bazacle, il y a eu un ramassage, il y a eu de la récupération pendant des siècles d'un très grand nombre d'objets. On évalue aujourd'hui à plus de 100 000 le nombre d'objets qui avaient été soit perdus, soit offerts aux dieux dans l'Antiquité au Bazacle. Et deux campagnes de 1972 et 1973, deux campagnes alors véritablement d'archéologues très sérieuses, n'ont pas rapporté moins de 20 000 objets. Ça donne une idée de tout ce qui a dû en plus se perdre, mais de la richesse et de l'importance de ce gué du Bazacle, en même temps que des activités toulousaines. L'archéologie à Toulouse, eh bien, elle s'est particulièrement développée à partir du moment où on s'est soucié de bien comprendre l'articulation des voies, des égouts, des portes, du rempart, etc. C'est-à-dire à partir du moment où on s'est soucié de comprendre la conformation même de la ville antique. Alors l'archéologie permet évidemment, par la stratigraphie, la distinction des couches, d'avoir une datation relative, c'est la superposition des couches qui l'indique, et une datation absolue lorsqu'on a des tessons de poterie, des amphores, particulièrement nombreuses à Toulouse, des tessons d'amphores bien sûr, mais parfois des amphores entières même, et des pièces de monnaie. Donc là, la datation n'est plus relative, elle est absolue, ce sont des dates qui sont fournies. Il y a ce cas particulier d'une sorte d'archéologie préliminaire, mais d'une véritable archéologie tout de même, que l'on peut attacher à la figure de l'abbé Bacrabert. Dans les années 1950, 1970-80, il y a deux figures de l'archéologie toulousaine à Toulouse. Michel Labrousse, l'auteur du grand ouvrage qui reste un ouvrage magistral de 1968 sur Toulouse antique des origines à l'époque visigothique, il avait eu ce mérite de prendre la question comme nous avons essayé de le faire, des origines jusqu'au moment des Visigoths. Et puis par ailleurs, et il faut bien le dire, sur un fond de querelles, de débats permanents, le demi-amateur qu'était l'abbé Bacrabère, mais qui est l'homme qui allait parcourir Toulouse. Les personnes qu'il connaissait, il s'introduisait dans une cave, dans un endroit où on n'aurait jamais pensé aller. Et là, il faisait des découvertes archéologiques et ses compétences lui ont permis d'apporter incontestablement beaucoup. L'abbé Bacrabère est en particulier, alors dans le cas du conflit avec Michel Labrousse, tantôt c'est l'un, tantôt c'est l'autre qui avait eu raison. Mais il y a un cas où l'abbé Bacrabère a eu raison, et c'est intéressant de le noter, c'est à propos de la datation du rempart, et notamment de la datation des briques. Ce rempart est très riche en briques. Michel Labrousse s'en rapportait pour cette datation, aux travaux antérieurs, antérieurs au milieu du siècle, d'Albert Grenier, grand spécialiste. Et Albert Grenier disait, les briques dans les remparts, ça n'apparaît pas avant le milieu du IIe siècle, en Italie. Et donc, à Toulouse, c'est la même chose. Donc, Michel Labrousse s'y tenait. L'abbé Bacrabère, l'abbé, comme on disait, avait des doutes. Et il a eu la bonne idée de recourir à un spécialiste d'une discipline qui était à l'époque en développement, l'archéomagnétisme, qui s'appelait Tellier, Émile Tellier, et qui lui a fourni une datation par l'utilisation de l'archéomagnétisme, et cette datation était une datation des années 20-30 de notre ère, le règne de Tibère, et c'est la datation à laquelle on est parvenu depuis par le biais de l'archéologie. Donc on a là un élément qui est également à la fois pittoresque et important.
1: Est-ce que l'on pourrait passer, Jean-Marie, à un deuxième aspect, finalement, de ces origines? C'est le nom même de la ville.
2: Alors, le nom même de la ville a longtemps fait problème. Parce qu'on percevait que le nom était un nom qui n'était pas local. La première population que nous saisissons à Toulouse, ce sont les Tectosages, dont le nom est celtique. Les Tectosages, ce sont ceux qui sont en quête de richesses ou de butin. Il n'y a pas de problème, ce sont des gens qui parlaient une langue gauloise, une langue celtique, mais le nom de Tolosa a été emprunté au nord-est de l'Espagne, où là, il y a deux sites, notamment un qui s'appelle Tolouche, déjà vous sentez Tolouche, et un autre, l'Abi Tolosa, qui sont des noms exprimés dans un dialecte qui est un dialecte local, un dialecte qu'on appelle ibéro-aquitain, qui n'a rien de celtique, qui n'a même rien d'indo-européen. C'est un dialecte tout à fait à part, mais relativement connu pour des noms de lieux notamment. Donc, qu'est-ce qu'on reconstitue? On reconstitue un nom du type Tolouche, qui s'est transmis à Tolosa. Tolouche a été compris ou traduit Tolosa par les Gaulois, les Celtes. Ça a été écrit en latin T-O-L-O-S-A, Tolosa. Mais nous avons aussi à Toulouse, c'est bien intéressant, il y a, du point de vue linguistique, quatre langues. La langue, comme je viens de le dire, libéro-aquitain, la langue gauloise, celtique, la langue latine et la langue grecque. Donc en latin, ça se transcrit T-O-L-O-S-A. Les quelques textes grecs que nous avons qui parlent de Toulouse l'écrivent, je ne vais pas vous infliger les lettres grecques, Tau, Omicron, Lambda quand même, bon, enfin le O est un Omicron, O. Un O court et bref, mais après, le second O est un oméga, c'est-à-dire à la fois long et fermé. Vous faites bien la distinction entre O et O. Donc, ces Grecs, ils ne l'ont pas inventé. Ils ont écrit le mot comme ils l'entendaient, et ça nous prouve bien que le nom antique, qui est bien le nom qui vient d'Espagne, par la Garonne, si l'on ose dire, de localités qui sont symétriques de Toulouse par rapport aux Pyrénées, et c'est bien Tolosa, et on comprend mieux pourquoi un Tolosa a pu devenir Toulouse, alors que si ça avait été Tolosa, eh bien aujourd'hui, nous dirions Tolose.
1: Voilà, merci.
2: La réponse à la question.
1: Oui, merci, cher Jean-Marie. Voici donc le terme de notre première rencontre autour de l'histoire antique de Toulouse. Et la semaine prochaine, je vous propose de nous retrouver. Et là, nous verrons, je dirais, l'arrivée de Rome. Et évidemment, l'histoire de la ville va en être fortement influencée. Je vous souhaite à toutes et tous une belle semaine. Et Jean-Marie, à la semaine prochaine.
2: Entendu, à la semaine prochaine.

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2: C'est le roi des rois parmi les pianistes, ainsi qu'il a été surnommé, Vladimir Horowitz, qui va animer cet instant musical aujourd'hui. Considéré comme le numéro 1 par les autres pianistes de son époque, il a conquis public, critiques et musiciens confirmés par sa virtuosité. Né ukrainien en 1903 et mort américain en 1989, il appartient à la bourgeoisie juive et cultivée d'Ukraine. Une famille par ailleurs très musicienne. Il se raconte, en réalité c'est sa maman elle-même qui raconte que, à l'âge de 3 ans, Vladimir Horowitz, voyant sa mère jouer du piano, il aurait fait semblant d'en jouer sur une fenêtre, qui se serait alors cassée, ensanglantant ainsi ses mains. Donc une vocation très précoce. Les bouleversements politiques et l'avènement des communistes changent singulièrement la donne pour cette famille qui semblait jusque-là nager dans le bonheur. Jacob, le frère aîné de Vladimir, enrôlé dans l'armée, périt pendant la Révolution. Un autre frère, Georges, est devenu un vagabond et l'entreprise paternelle fut saisie par l'État. Pendant ce temps, même si cela paraît incongru, Vladimir poursuivait ses études au conservatoire de Kiev. À l'issue de son récital de fin d'année, le jury et tous les professeurs se sont levés pour exprimer leur enthousiasme, raconte Horowitz, ce qui ne s'était jamais produit. Nous sommes en 1920, notre héros du jour a alors tout juste 17 ans. Avant de partir pour le continent américain en 1928, il a eu tout le temps de se produire intensément dans toute l'Europe et de faire quasiment l'unanimité sur la puissance de son jeu. Petit cocorico quand même, il avait installé ses quartiers à Paris. Paris qu'il a d'ailleurs fait trembler, selon les dires d'Arthur Rubinstein. En 1928, il donne son premier concert américain sous la direction de Thomas Beachman, le premier concerto de Tchaïkovski, dans lequel nous allons pouvoir vérifier tout de suite que la virtuosité de l'ouragan des steppes, un autre de ses surnoms, n'était pas usurpée.

Difficile de faire un choix dans cette playlist consacrée à Vladimir Horowitz. Après le concerto numéro 1 de Tchaïkovski, tournons-nous vers le polonais Frédéric Chopin avec sa sonate pour piano numéro 2. Cette sonate qui n'a pas été forcément très appréciée d'ailleurs à sa création. Son contemporain Robert Schumann n'était visiblement pas fan non plus puisqu'il a suggéré que Chopin avait, je cite, « regroupé quatre de ses enfants les plus turbulents ». À vous de voir.

C'était donc la sonate numéro 2 en si bémol mineur, très exactement, opus 35 de Frédéric Chopin. Il y aurait eu encore beaucoup d'œuvres où Vladimir Horowitz a pu exercer son talent et sa virtuosité et avec lequel nous aurions pu nous ravir Louis, mais ce sera pour un autre épisode. Impossible en tout cas de dédier une émission au dernier chevalier du piano, encore un de ses surnoms, sans l'évoquer en tant que compositeur. Et dans le très court laps de temps qu'il nous reste, une petite danse excentrique vous donnera une idée de ses talents de compositeur pour clore tout en rythme cette

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1: Sainte Vierge Marie, en cette fête de la Croix glorieuse, je te demande un miracle pour Diego, 31 ans, qui est en urgence absolue à la suite d'une hémorragie cérébrale qu'on n'arrive pas à arrêter. Soutiens-le, Sainte Vierge Marie, protège-le et prie avec nous pour sa guérison. Merci.
2: Notre-Dame de Lourdes, je viens vous demander de l'aide pour la santé de Jean-Pierre et aussi pour toutes les difficultés qui m'arrivent en ce moment. Notre-Dame de Lourdes, j'ai besoin de votre secours. Je vous remercie de bien vouloir accepter mon humble prière. Ainsi soit-il. Merci.
3: Marie, je te demande la guérison de mon mari atteint d'un cancer. Merci Marie de te demander la prière, la guérison à ton fils. Merci Marie, merci Jésus.
4: Au nom du Père, du Fils et du Saint-Esprit, amen. Chers amis pèlerins, soyez les bienvenus à Lourdes, dans cette grotte de Massabielle où la Vierge Marie, l'Immaculée Conception, est apparue 18 fois à Sainte Bernadette. Avec elle, cet après-midi, nous méditerons les mystères joyeux de notre rosaire en cette belle fête de l'exaltation de la Sainte Croix. Nous prions avec tous les pèlerins qui sont présents en ce jour dans le sanctuaire. Nous prions aussi avec tous ceux qui, de par le monde, nous sont unis par l'écoute de la radio chrétienne francophone, par l'écoute de la chaîne de télévision catholique Catéo, et avec tous ceux qui nous sont unis via l'application Internet du sanctuaire de Lourdes. Je crois en Dieu, le Père Tout-Puissant, Créateur du ciel et de la terre, et en Jésus-Christ, son Fils unique, notre Seigneur, qui a été conçu du Saint-Esprit, est né de la Vierge Marie, a souffert sous Ponce Pilate, a été crucifié, est mort et a été enseveli, est descendu aux enfers. Le troisième jour est ressuscité des morts, est monté aux cieux, est assis à la droite de Dieu, le Père Tout-Puissant, d'où il viendra juger les vivants et les morts. Je crois au Saint-Esprit, à la Sainte Église catholique, à la communion des saints, à la rémission des péchés, à la résurrection de la chair, à la vie éternelle. Amen. Et nous prions aux intentions de notre souverain pontife, le pape Léon, et bien entendu pour préparer sa venue ici à Lourdes et en France. Notre Père qui es aux cieux, que ton nom soit sanctifié, que ton règne vienne, que ta volonté soit faite sur la terre comme au ciel. Je vous salue Marie, pleine de grâce, le Seigneur est avec vous. Vous êtes bénie entre toutes les femmes et Jésus, le fruit de vos entrailles, est béni. Je vous salue Marie, pleine de grâce, le Seigneur est avec vous. Vous êtes bénie entre toutes les femmes et Jésus, le fruit de vos entrailles, est béni. Je vous salue Marie, pleine de grâce, le Seigneur est avec vous. Vous êtes bénie entre toutes les femmes et Jésus, le fruit de vos entrailles, est béni. Amen.

Ô Marie conçue sans péché, priez pour nous qui avons recours à vous. Premier mystère joyeux, l'annonciation de l'ange Gabriel à la Vierge Marie. De l'Évangile selon saint Luc. L'ange du Seigneur dit à Marie, « Sois sans crainte, car tu as trouvé grâce auprès de Dieu. » Marie accueille dans son cœur le Verbe qui vient prendre chair, sans savoir encore que cet enfant sera élevé sur la croix pour sauver le monde. Dans son oui humble et total, elle nous apprend que toute vraie gloire naît d'un consentement d'amour, même lorsque le chemin passe par le dépouillement et la souffrance. Avec Notre-Dame, prions pour toutes les personnes qui souffrent. Notre Père, qui es aux cieux, que ton nom soit sanctifié, que ton règne vienne, que ta volonté soit faite sur la terre comme au ciel.

0: Je vous salue Marie, pleine de grâce. Le Seigneur est avec vous. Vous êtes bénie entre toutes les femmes et Jésus, le fruit de vos entrailles, est béni.
1: Sainte Marie, Mère de Dieu,
0: Je vous salue Marie, pleine de grâce. Le Seigneur est avec vous. Vous êtes bénie entre toutes les femmes et Jésus, le fruit de vos entrailles, est béni. Je vous salue Marie, pleine de grâce. Le Seigneur est avec vous. Vous êtes bénie entre toutes les femmes et Jésus, le fruit de vos entrailles, est béni. Je vous salue Marie, pleine de grâce. Le Seigneur est avec vous. Vous êtes bénie entre toutes les femmes et Jésus, le fruit de vos entrailles, est béni. Je vous salue Marie, pleine de grâce. Le Seigneur est avec vous. Vous êtes bénie entre toutes les femmes et Jésus, le fruit de vos entrailles, est béni. Je vous salue Marie, pleine de grâce. Le Seigneur est avec vous. Vous êtes bénie entre toutes les femmes et Jésus, le fruit de vos entrailles, est béni. Je vous salue Marie, pleine de grâce. Le Seigneur est avec vous. Vous êtes bénie entre toutes les femmes et Jésus, le fruit de vos entrailles, est béni. Je vous salue Marie, pleine de grâce. Le Seigneur est avec vous. Vous êtes bénie entre toutes les femmes et Jésus, le fruit de vos entrailles, est béni. Je vous salue Marie, pleine de grâce. Le Seigneur est avec vous. Vous êtes bénie entre toutes les femmes et Jésus, le fruit de vos entrailles, est béni. Je vous salue Marie, pleine de grâce. Le Seigneur est avec vous. Vous êtes bénie entre toutes les femmes et Jésus, le fruit de vos entrailles, est béni.
1: Sainte Marie,

0: Marie, conçue sans péché, priez pour nous qui avons recours à vous. Deuxième mystère joyeux, la visitation de la Vierge Marie à sa cousine Élisabeth. De l'Évangile selon saint Luc, Élisabeth dit à Marie, « Comment ai-je ce bonheur que la mère de mon Seigneur vienne jusqu'à moi ?» Portant Jésus en elle, Marie se met en route vers sa cousine Élisabeth. L'amour reçu devient un don qui visite, relève et déjà fait tressaillir de joie. Que la croix glorieuse nous enseigne à reconnaître dans le don de nous-mêmes non pas une défaite, mais le lieu mystérieux où l'amour du Christ devient fécond pour notre prochain. Avec Notre-Dame, prions pour toutes ces personnes qui souffrent de la dépression. Notre Père qui es aux cieux, que ton nom soit sanctifié, que ton règne vienne, que ta volonté soit faite sur la terre comme au ciel.
1: Pardonne-nous nos offenses, comme nous pardonnons aussi à ceux qui nous ont offensés. Et ne nous laisse pas entrer en tentation, mais délivre-nous du mal. Je vous salue Marie, pleine de grâce. Le Seigneur est avec vous. Vous êtes bénie entre toutes les femmes. Et Jésus, le fruit de vos entrailles, est béni.
2: Sainte Marie, Mère de Dieu, priez pour nous pauvres pécheurs, maintenant et à l'heure de notre mort. Amen.
1: Je vous salue Marie, pleine de grâce. Le Seigneur est avec vous. Vous êtes bénie entre toutes les femmes. Et Jésus, le fruit de vos entrailles, est béni. Je vous salue Marie, pleine de grâce. Le Seigneur est avec vous. Vous êtes bénie entre toutes les femmes. Et Jésus, le fruit de vos entrailles, est béni. Je vous salue Marie, pleine de grâce. Le Seigneur est avec vous. Vous êtes bénie entre toutes les femmes. Et Jésus, le fruit de vos entrailles, est béni. Je vous salue Marie, pleine de grâce. Le Seigneur est avec vous. Vous êtes bénie entre toutes les femmes. Et Jésus, le fruit de vos entrailles, est béni. Je vous salue Marie, pleine de grâce. Le Seigneur est avec vous. Vous êtes bénie entre toutes les femmes. Et Jésus, le fruit de vos entrailles, est béni.
2: Sainte Marie, Mère de Dieu, priez pour nous pauvres pécheurs, maintenant et à l'heure de notre mort. Amen.
1: Je vous salue Marie, pleine de grâce. Le Seigneur est avec vous. Vous êtes bénie entre toutes les femmes. Et Jésus, le fruit de vos entrailles, est béni.
2: Sainte Marie, Mère de Dieu, priez pour nous pauvres pécheurs, maintenant et à l'heure de notre mort. Amen.
1: Je vous salue, Marie, pleine de grâce. Le Seigneur est avec vous. Vous êtes bénie entre toutes les femmes. Et Jésus, le fruit de vos entrailles, est béni.
2: Sainte Marie, Mère de Dieu, priez pour nous pauvres pécheurs, maintenant et à l'heure de notre mort.
1: Je vous salue Marie, pleine de grâce. Le Seigneur est avec vous. Vous êtes bénie entre toutes les femmes. Et Jésus, le fruit de vos entrailles, est béni.
2: Sainte Marie, Mère de Dieu, priez pour nous pécheurs, maintenant et à l'heure de notre mort.
1: Je vous salue Marie, pleine de grâce. Le Seigneur est avec vous. Vous êtes bénie entre toutes les femmes. Et Jésus, le fruit de vos entrailles, est béni.
2: Sainte Marie, Mère de Dieu, priez pour nous pauvres pécheurs, maintenant

0: Ô Marie conçue sans péché, priez pour nous qui avons recours à vous. Troisième mystère joyeux, la nativité de l'évangile selon saint Luc. Les anges dirent aux bergers, voici que je vous annonce une grande joie qui sera celle de tout le peuple. À Bethléem, Dieu choisit la pauvreté d'une crèche sur le calvaire. Il choisira encore le dépouillement extrême de la croix. De la crèche à la croix, Jésus nous révèle que la véritable gloire de Dieu n'est pas dans la puissance qui s'impose, mais dans l'amour qui se donne jusqu'au bout. Avec Notre-Dame, prions pour tous les nouveau-nés et pour les enfants qui naissent en ce jour. Notre Père qui es aux cieux, que ton nom soit sanctifié, que ton règne vienne, que ta volonté soit faite sur la terre comme au ciel.
1: À ceux qui nous ont offensés, ne nous laisse pas entrer en tentation et délivre-nous du mal.
2: Je vous salue Marie, pleine de grâce. Le Seigneur est avec vous. Vous êtes bénie entre toutes les femmes et Jésus, le fruit de vos entrailles, est béni.
3: Marie, Mère de Dieu, priez pour nos pauvres pécheurs, maintenant et à l'heure de notre mort.
2: Je vous salue Marie, pleine de grâce. Le Seigneur est avec vous. Vous êtes bénie entre toutes les femmes et Jésus, le fruit de vos entrailles, est béni. Je vous salue Marie, pleine de grâce. Le Seigneur est avec vous. Vous êtes bénie entre toutes les femmes et Jésus, le fruit de vos entrailles, est béni.
3: Marie, Mère de Dieu, priez pour nous pauvres pécheurs, maintenant et à l'heure de notre mort. Amen.
2: Je vous salue Marie, pleine de grâce. Le Seigneur est avec vous. Vous êtes bénie entre toutes les femmes et Jésus, le fruit de vos entrailles, est béni.
3: Sainte Marie, Mère de Dieu, priez pour nous pauvres pécheurs, maintenant et à l'heure de notre mort. Amen.
2: Je vous salue Marie, pleine de grâce. Le Seigneur est avec vous. Vous êtes bénie entre toutes les femmes et Jésus, le fruit de vos entrailles, est béni.
3: Sainte Marie, Mère de Dieu, priez pour nous pauvres pécheurs, maintenant et à l'heure de notre mort. Amen.
2: Je vous salue Marie, pleine de grâce. Le Seigneur est avec vous. Vous êtes bénie entre toutes les femmes et Jésus, le fruit de vos entrailles, est béni.
3: Amen.

0: la présentation de Jésus au temple. De l'évangile selon saint Luc, Marie et Joseph emmenèrent Jésus à Jérusalem pour le présenter au Seigneur. Dans les bras de Siméon, l'enfant est déjà offert au Père, et Marie entend l'annonce. Croix glorieuse nous révèle alors le sens profond de cette offrande. Jésus est le Fils donné pour notre salut, et Marie devient avec lui la femme fidèle qui demeure debout dans la nuit jusqu'à l'aurore de la résurrection. Avec Notre-Dame, prions pour demander la force dans la douleur et l'espérance dans l'angoisse. Notre Père qui es aux cieux, que ton nom soit sanctifié, que ton règne vienne, que ta volonté soit faite sur la terre comme au ciel. Je vous salue Marie, pleine de grâce, le Seigneur est avec vous. Vous êtes bénie entre toutes les femmes, et Jésus, le fruit de vos entrailles, est béni.
1: Sainte Marie, Mère de Dieu, priez pour nous pécheurs.
0: Je vous salue Marie, pleine de grâce, le Seigneur est avec vous. Vous êtes bénie entre toutes les femmes, et Jésus, le fruit de vos entrailles, est béni. Je vous salue Marie, pleine de grâce, le Seigneur est avec vous. Vous êtes bénie entre toutes les femmes, et Jésus, le fruit de vos entrailles, est béni.
1: Sainte Marie,
0: je vous salue Marie, pleine de grâce, le Seigneur est avec vous. Vous êtes bénie entre toutes les femmes, et Jésus, le fruit de vos entrailles, est béni. Je vous salue Marie, pleine de grâce, le Seigneur est avec vous. Vous êtes bénie entre toutes les femmes, et Jésus, le fruit de vos entrailles, est béni. Je vous salue Marie, pleine de grâce, le Seigneur est avec vous. Vous êtes bénie entre toutes les femmes, et Jésus, le fruit de vos entrailles, est béni. Je vous salue Marie, pleine de grâce, le Seigneur est avec vous. Vous êtes bénie entre toutes les femmes et Jésus, le fruit de vos entrailles, est béni.
1: Sainte Marie, Mère de Dieu, priez pour nous pécheurs.
0: Je vous salue Marie, pleine de grâce, le Seigneur est avec vous. Vous êtes bénie entre toutes les femmes et Jésus, le fruit de vos entrailles, est béni. Je vous salue Marie, pleine de grâce, le Seigneur est avec vous. Vous êtes bénie entre toutes les femmes, et Jésus, le fruit de vos entrailles, est béni. Je vous salue Marie, pleine de grâce, le Seigneur est avec vous. Vous êtes bénie entre toutes les femmes, et Jésus, le fruit de vos entrailles, est béni.

Ô Marie conçue sans péché, priez pour nous qui avons recours à vous. Cinquième mystère joyeux, le recouvrement de Jésus au temple. De l'Évangile selon saint Luc, Marie et Joseph trouvèrent Jésus dans le temple, assis, au milieu des docteurs, les écoutant et les interrogeant. Marie et Joseph cherchent Jésus dans l'angoisse. Mais Jésus leur révèle déjà que toute son existence appartient au Père et que son chemin le conduira jusqu'à l'heure de la croix. Apprenons à leur école à consentir aux incompréhensions et au silence apparent de Dieu, avec la certitude que même lorsque tout semble perdu, le Christ nous conduit vers une gloire que nos yeux ne peuvent encore voir. Avec Marie, prions pour toutes les personnes qui n'ont plus de lien avec leur famille. Notre Père, qui es aux cieux, que ton nom soit sanctifié, que ton règne vienne, que ta volonté soit faite sur la terre comme au ciel. Je vous salue Marie, pleine de grâce, le Seigneur est avec vous. Vous êtes bénie entre toutes les femmes et Jésus, le fruit de vos entrailles, est béni. Je vous salue Marie, pleine de grâce, le Seigneur est avec vous. Vous êtes bénie entre toutes les femmes et Jésus, le fruit de vos entrailles, est béni. Je vous salue Marie, pleine de grâce, le Seigneur est avec vous. Vous êtes bénie entre toutes les femmes et Jésus, le fruit de vos entrailles, est béni. Je vous salue Marie, pleine de grâce, le Seigneur est avec vous. Vous êtes bénie entre toutes les femmes et Jésus, le fruit de vos entrailles, est béni. Je vous salue Marie, pleine de grâce, le Seigneur est avec vous. Vous êtes bénie entre toutes les femmes et Jésus, le fruit de vos entrailles, est béni. Je vous salue Marie, pleine de grâce, le Seigneur est avec vous. Vous êtes bénie entre toutes les femmes et Jésus, le fruit de vos entrailles, est béni. Je vous salue Marie, pleine de grâce, le Seigneur est avec vous. Vous êtes bénie entre toutes les femmes et Jésus, le fruit de vos entrailles, est béni. Je vous salue Marie, pleine de grâce, le Seigneur est avec vous. Vous êtes bénie entre toutes les femmes, et Jésus, le fruit de vos entrailles, est béni. Je vous salue Marie, pleine de grâce, le Seigneur est avec vous. Vous êtes bénie entre toutes les femmes, et Jésus, le fruit de vos entrailles, est béni. Je vous salue Marie, pleine de grâce, le Seigneur est avec vous. Vous êtes bénie entre toutes les femmes et Jésus, le fruit de vos entrailles, est béni. Amen.

Ô Marie conçue sans péché, priez pour nous qui avons recours à vous. Prions. Vous avez voulu, Seigneur, qu'à l'annonce de l'ange, votre Verbe prit chair dans le sein de la Vierge Marie. Répondez à nos supplications, puisque nous la croyons vraiment Mère de Dieu. Faites que nous trouvions secours dans sa prière auprès de vous. Par Jésus-Christ, votre Fils, notre Seigneur, qui vit et règne avec vous dans l'unité du Saint-Esprit, Dieu, pour les siècles des siècles. Amen. Le Seigneur soit avec vous. Et que Dieu Tout-Puissant vous bénisse. Le Père, le Fils et le Saint-Esprit. Amen. Notre-Dame de Lourdes, priez pour nous. Notre-Dame de Lourdes, priez pour nous. Notre-Dame de Lourdes, priez pour nous. Sainte Bernadette, priez pour nous.

0: Vie de famille. Aujourd'hui, nous allons parler du chant, qui devient contagieux au sein d'une fratrie. Cette émission est présentée par Armelle de Gueyère. Une passion, ça se transmet, et parfois c'est même contagieux. Dans une même famille, il suffit qu'un enfant commence à chanter pour que les autres aient envie de le ou la rejoindre. Les répétitions deviennent des moments de partage, des voix se mêlent et toute la maison vibre dans une ambiance enchantée. Cette belle contagion musicale crée des souvenirs, renforce les liens entre frères et sœurs et apporte une joie communicative à toute la famille. Nous avons le plaisir d'accueillir Sophie Chalon-Belval, maman de 4 enfants, qui vit cette aventure au quotidien. Avec elle, nous allons découvrir comment le chant est devenu une passion commune, un véritable fil conducteur qui unit sa fratrie et fait résonner la musique au cœur de la maison. Bonjour Sophie.
1: Bonjour Armelle.
0: Donc, votre fille aînée a découvert le chant, s'est inscrite à la maîtrise de Blanche de Castille, qui est un lycée à Nantes. C'est quoi une maîtrise ?
1: Une maîtrise, c'est un cœur d'enfant. Historiquement, c'est un cœur d'enfant attaché à la liturgie. Et aujourd'hui, ça l'est moins, mais mes enfants sont à la maîtrise de la cathédrale de Nantes, qui a donc pour vocation de rendre belle, de soutenir la liturgie du diocèse, et qui fait également des concerts.
0: Et ça lui est venu comment, en fait, cet intérêt pour le chant, pour comment elle s'est inscrite à la maîtrise ? Est-ce que vous êtes une famille de mélomanes ?
1: Alors, nous ne sommes pas du tout une famille de mélomanes, ni mon mari, ni moi. Et encore, mon mari a un grand regret, c'est d'être parti trop jeune de Bourges pour pouvoir intégrer la maîtrise de la cathédrale de Bourges. Donc, il y avait quand même un intérêt. Pour autant, ni l'un ni l'autre, nous ne jouons d'un instrument ou nous ne chantons. Mais on a la chance d'habiter juste à côté de la cathédrale de Nantes. Et nos enfants ont donc, à la messe, entendu la maîtrise chanter. Et c'est notre deuxième, en fait, est arrivée à Blanche de Castille avec cette proposition de rejoindre la maîtrise. Elle a dit, mais moi, je veux faire ça. Et donc, l'aînée, qui avait 2 ans de plus, a dit, ah ben, moi aussi.
0: Donc, toutes les deux, elles se sont inscrites en même temps ou il y a eu un décalage ?
1: Il y en a une qui l'a dit en premier et la deuxième, quelques semaines après, a dit, moi aussi. Et elles se sont inscrites en même temps.
0: D'accord. Donc elles se passionnent pour le chant. Qu'est-ce que le chant leur apporte de manière collective ou de manière individuelle ? Et peut-être le chant au sein d'une maîtrise, parce que c'est particulier.
1: La maîtrise, non seulement elles chantent, mais elles ont également une formation musicale exigeante et extrêmement bienveillante. Et ça leur a apporté énormément de confiance en elles, à l'une comme à l'autre. On apprend à le goût de l'effort, parce qu'il faut travailler, elles ont appris le goût de l'effort, le goût du collectif, parce que chaque voix compte pour animer une messe ou pour un concert, le goût du beau, et donc je disais la confiance en elles, avec cet instrument qui est leur voix et qu'elles ont découvert.
0: Est-ce que l'engagement aussi, ça fait partie des valeurs qu'on insuffle en fait quand on appartient à une maîtrise?
1: Oui, l'engagement, effectivement, j'en ai pas parlé, mais l'engagement est hyper important puisque ça prend plusieurs heures par semaine, plus des messes, des concerts. Il y a eu la réouverture de la cathédrale de Nantes en septembre dernier avec des répétitions qui se sont multipliées, parfois un peu fatigant, et en disant allez, tu t'es engagé, t'es là-dedans, on a besoin de toi, même si tu es un parmi d'autres. Et donc, tu tiens ton engagement.
0: Kate, vous parliez d'un petit peu de confiance en elles qu'elles ont acquise à travers ce chant. Est-ce que vous pouvez nous en dire plus ? Vos filles étaient plutôt introverties et vous avez vu vraiment un vrai changement, une évolution ?
1: Oui, on avait des filles très timides. Et alors, c'est une combinaison de choses, mais la maîtrise a beaucoup participé à ça. Elles sont... aujourd'hui, elles sont donc en seconde et en terminale. Elles ont commencé respectivement en sixième et quatrième. Donc, si je compte bien, ça fait 4 ans, je crois, 4 ou 5 ans. Et il y a une vraie différence. On s'en rend compte notamment. Alors, on s'en rend compte dans la vie de tous les jours. Une confiance en elles. Elles parlent plus fort. ne serait-ce que ça, puisqu'on leur apprend à s'exprimer de façon claire et audible. Et on s'en rend compte particulièrement, c'est un chœur. Donc on pourrait dire, tu chantes pas, on t'entend pas. Et on voit pas la différence. Et pour autant, chaque année, à la fin de l'année, il y a une audition où chaque enfant chante seul. Et on voit la différence entre l'audition il y a 4 ans et l'audition cette année. C'est assez admiratif de voir ce qu'ils sont capables de faire.
2: Il y a une vraie fierté pour une maman, en fait, d'écouter ses filles chanter, soit de manière individuelle, soit de manière à travers un chœur.
1: Ah, il y a une vraie fierté dès qu'on les entend, parce que c'est beau, et de se dire qu'elles arrivent, et au sens qu'ils arrivent, la maîtrise, à avoir des chants aussi beaux, c'est oui, on est fiers.
2: C'est chouette, ça. Leur investissement, ça leur prend combien de temps par semaine? Est-ce que ça dépend en fonction de s'il y a un concert de prévu? C'est combien d'heures? Vous parlez de formation musicale. Il y a la formation, j'imagine, au solfège. Et puis après, il y a le fait de chanter. C'est combien d'heures par semaine?
1: Le nombre d'heures varie selon l'âge, parce que c'est un cursus qui, pendant le primaire et le collège, est intégré dans le... dans les heures scolaires. On est entre 3 et 4 heures par semaine. Et quand il y a des concerts, il y a parfois, pas systématiquement, mais des répétitions qui s'ajoutent une ou deux fois par semaine avant le concert. Ouais.
2: Est-ce que ça demande aussi, est-ce que ça demande pas aussi de l'organisation, parce qu'il y a le travail à côté, il faut arriver à ce que tout rentre dans une journée, donc dans les valeurs, il y a aussi la valeur d'organisation.
1: Alors je sais pas si on le met en valeur, en tout cas on n'a pas le choix, on essaye. Je suis pas très organisée, moi, donc je leur transmets que elles doivent être organisées parce qu'elles n'ont pas le choix. Faut tout faire. Alors, on a la chance d'avoir des professeurs. Elles travaillent d'abord pour l'école, et puis la maîtrise vient après. Et ça se passe très bien comme ça. Les horaires sont fixés dès le début de l'année. Les répétitions supplémentaires dont on parlait, il y en a, mais c'est pas non plus tout le temps.
2: Est-ce que c'est donné à tout le monde, en fait, de participer à une maîtrise, de consacrer au minimum 3-4 heures par semaine pour une activité, quelle qu'elle soit?
1: Alors, tout le monde, je ne sais pas, il faut avoir le goût, il faut aimer ça, parce que si ça ne plaît pas, je pense que c'est difficile de tenir le rythme. Pour autant, on n'a pas des enfants non plus qui ont des facilités scolaires particulièrement et qui arrivent à faire tenir ça dans leur emploi du temps sans problème pendant plusieurs années. Donc ça se fait.
2: Est-ce que vous, en tant que maman, vous avez une organisation particulière pour les repas, pour les décaler, pour tenir compte de leur emploi du temps?
1: Je vous ai dit tout à l'heure que j'étais pas très organisée. On va le mettre dans l'autre sens. Je suis très souple.
2: D'accord.
1: Donc l'organisation particulière, elles sont grandes maintenant. Donc il y en a qui peuvent rattraper, qui peuvent partir pour un cours, dîner plus vite et partir pour un cours de chant, ou inversement arriver plus tard.
2: Donc ça développe aussi l'autonomie, j'imagine?
1: Ça développe l'autonomie, oui, oui.
2: Quand on a une passion, on la transmet donc à sa sœur, et puis après on la transmet à son autre sœur, puis à son frère. Comment ça se transmet, cette passion? On en parle, on entend en fait sa sœur chanter dans sa chambre, répéter. Comment ça se transmet?
1: Donc je disais au départ, les deux aînés concomitamment ont voulu rentrer à la maîtrise, et notre numéro 3 a 4 ans de moins, et elle est à l'école à Saint-Pierre à Nantes, qui propose le cursus de la pré-maîtrise. Donc dès le CM1, elle entendait ses sœurs chanter à la messe, elle les voyait avec les belles aubes rouges, et mine de rien, cette tenue, ça attire, ça marque. Elle venait au concert. Et on lui a proposé donc de rentrer à la pré-maîtrise, avec en plus ses sœurs qui sont contentes, qui sont fait des bons amis à la maîtrise, qui disent du bien de leurs professeurs, qui en sont contentes. Donc oui, envie de faire comme les grandes. Donc elle est rentrée à la pré-maîtrise. Et notre quatrième, qui est un garçon, qui a 3 ans de moins, c'était presque un passage. Alors, il rentre l'année prochaine, mais c'est presque un passage obligé également, en disant, mais je vais... Oui, moi aussi, ça m'attire, parce qu'elles ont l'air heureuses.
2: Est-ce que quand on a 4 ans...

0: C'est sympa de les voir chanter ensemble également. Elles chantent également, on a eu des mariages de frères et sœurs où elles ont pu chanter. Elles animent les messes de l'école, de confirmation. Voilà, donc elles se mettent au service pour ça. Quant à chanter tous les jours, ça dépend des périodes. Avant les auditions, oui, pendant une semaine entière, on les entend chanter, chanter, chanter. Mais ça n'occupe pas la vie quotidienne
1: d'une maison. Et est-ce qu'elles chantent de la variété aussi? Elles chantent d'autres choses que ce qu'elles chantent au sein de leur maîtrise?
0: Alors oui, mais ça, je pense comme tous les ados qui maintenant ont la musique au bout des doigts et donc chantent facilement.
1: Vous nous avez dit que votre mari avait un regret de ne pas avoir chanté à la maîtrise de Bourges. Est-ce qu'aujourd'hui, vous envisagez, vous et votre mari, de vous mettre à chanter pour que ça soit vraiment une passion familiale et non pas uniquement réduite à une fratrie?
0: On s'est posé la question, pour être tout à fait honnête, en arrivant à Nantes, il y a 10 ans. Pour autant, il nous manque certainement la formation. Donc, on intégrera peut-être un jour une chorale vraiment d'amateurs, mais pas plus que ça.
1: Pas plus que ça. Quand on pratique, tous la même activité artistique, n'y a-t-il pas un risque de comparaison, parfois de jalousie? Il y en a une qui est plus talentueuse que l'autre, il y en a une qui travaille plus, donc qui est meilleure. Comment ça se gère?
0: Alors, il n'y a pas de comparaison. Je suis au contraire assez admirative. Elle s'admire entre elles en disant oh, « c'est beau, t'as très bien chanté, c'était vraiment beau ». Là où il pourrait y avoir... Ah, sans doute parce que c'est de l'art, ou alors moi je ne vois pas les petites difficultés, une note qui est fausse, moi je ne m'en rends pas compte et elles ne se le diront pas entre elles, ou alors de façon bienveillante. Là où il pourrait y avoir de la comparaison, c'est sur le solfège, la formation musicale, où c'est du travail et ça ressemble à des mathématiques presque, en tout cas vu de l'extérieur. Mais elles savent qu'il y en a qui travaillent plus que d'autres et que c'est le travail qui va faire beaucoup.
1: Et il y a de l'aptitude qui est différente aussi, il y en a qui intègrent plus ou moins le solfège, ou c'est une question de travail?
0: Je ne m'avancerai pas parce que ce n'est pas ma spécialité, je pense qu'il y a quand même beaucoup une histoire de travail.
1: Est-ce qu'il y a un tube qui réunit tout le monde, en fait, ou toute la famille?
0: Alors, c'est amusant de dire que c'est un tube, mais le chant qu'elles aiment bien chanter, ou en tout cas, nous, on les voit chanter ensemble et avec plusieurs voix, c'est l'hymne des chérubins.
1: L'hymne des chérubins qui est vraiment magnifique, que tout le monde connaît, j'imagine. Nous arrivons à la pause musicale. Vous êtes bien dans Vie de famille. Et nous parlons aujourd'hui du chant qui devient contagieux au sein d'une fratrie. Avec Sophie Chalambelval, nous vous retrouvons après la pause musicale.

0: Magnifique Alléluia de Handel. Vous êtes bien dans Vie de famille et nous parlons aujourd'hui du chant qui devient contagieux au sein d'une fratrie avec Sophie Chalambelval. Nous allons poser la question à Sophie, pourquoi ce choix musical? Pouvez-vous nous l'expliquer?
1: Oui, merci de m'avoir proposé de choisir cette pause musicale. L'Alléluia de Handel, la maîtrise et les chœurs de la cathédrale le chantent régulièrement en concert, également à la fin de certaines messes, et à chaque fois c'est un émerveillement. C'est beau d'entendre, c'est vraiment une œuvre faite pour un chœur où on entend toutes les voix et c'est vraiment un émerveillement à chaque fois qu'on l'entend.
0: Pour nos auditeurs, vous pouvez nous rappeler ce que ça veut dire, Alléluia exactement, c'est louer le Seigneur, c'est ça?
1: C'est exactement ça.
0: Donc c'est beau de louer le Seigneur. Est-ce que vos enfants ont un rêve musical à réaliser ensemble?
1: Mes enfants n'ont aujourd'hui pas de rêve musical avoué, en tout cas, à réaliser ensemble. Je suis pas sûre qu'ils aient une vocation à faire du chant ou de la musique leur profession, mais c'est vraiment quelque chose qui leur, enfin ni leur profession ni une passion, c'est vraiment quelque chose qui leur plaît, mais qui ne les omnubile pas. Donc comme une activité de loisir qui certes prend du temps, auquel elle participe avec un immense plaisir et plus que du plaisir puisqu'elle s'engage et elle le font volontiers, de là à ce qu'elles en fassent leur vie, non, et leur vie ensemble en plus, un rêve musical d'un groupe des trois sœurs ou des quatre frères et sœurs, pas encore.
0: C'est pas d'actualité. Vous avez choisi en fait la maîtrise, vous auriez pu choisir le conservatoire pour vos enfants. Pourquoi vous n'avez pas choisi le conservatoire?
1: Alors, on n'a pas cette culture, donc ce que je disais, on n'a pas cette culture musicale, ni l'un ni l'autre. La maîtrise, ça a été presque du hasard parce qu'on habite à côté et que après les écoles nous parlaient de la maîtrise et de la pré-maîtrise. Le conservatoire, on ne connaît pas. Pour autant, je pense que c'est plus prenant et plus exigeant. Et ce qu'on aime là, la maîtrise, c'est vraiment cet équilibre entre voilà, c'est dans le cursus scolaire, beaucoup de bienveillance des professeurs. C'est pas trop prenant non plus, parce que je sais pas si on en aurait été capable, ni nos enfants, je sais pas, mais nous, moi non. Donc c'est un bon équilibre qui nous a plu, et c'est peut-être aussi on réfléchit pas de la même façon, je pense, quand on met ses enfants au conservatoire avec du chant, de la formation musicale, du chœur, un instrument peut-être à côté, que quand on les met à la maîtrise. Et puis, je vous coupe, mais je rajoute, le fait que ce soit au service du diocèse, ça nous importe aussi.
0: Oui, important. Parce que quand on est au conservatoire, c'est pas du tout le même état d'esprit, ouais. c'est vraiment autre chose. Est-ce qu'on a le temps de faire autre chose quand on est pris au minimum 3-4 heures par semaine? Est-ce qu'il y a du temps pour du sport? Est-ce qu'il y a du temps pour une activité artistique autre? Ou alors on est déjà bien occupé?
1: Non, il y a du temps. Les journées font 24 heures et pourtant on a le temps de faire plein de choses en une journée. Donc on a des enfants effectivement qui jouent au tennis, qui ont joué ou jouent d'un instrument de musique, mais on n'est jamais passé par le conservatoire. Et ça nous donne une souplesse avec des professeurs.
0: Et beaucoup de liberté.
1: Et beaucoup de liberté.
0: Donc ils pratiquent tous un sport en plus, ou il y en a qui pratiquent un instrument autre?
1: Ils pratiquent tous un sport, parce que le chant c'est une activité physique, mais c'est pas un sport. Et ils ont pratiqué ou pratiquent un instrument de musique. Donc on a eu la flûte, du ukulélé et du piano pour les plus jeunes. C'est varié.
0: quel équilibre et quelle organisation faut avoir en fait pour pouvoir faire tout ça. Est-ce que vous avez appris quelque chose de vos enfants qui viendrait du chant? Vous nous avez parlé tout à l'heure du côté un petit peu timide qu'avaient vos filles. Est-ce que vous avez appris autre chose, ou à chaque fois que vous les écoutez au sein d'un concert, il y a quelque chose qui se révèle?
1: Alors les enfants se moquent de moi parce qu'ils disent maman, t'es très forte en théorie mais pas en pratique. Je fais la même chose, ils montent un peu à cheval aussi, enfin ils montent beaucoup à cheval, et je leur dis je ne monte pas à cheval. Serre les jambes, tiens-toi à droite, etc. C'est de la théorie, maman, mets-toi à notre place. Donc là, le chant, c'est pareil, mais ouvre la bouche. Et j'ai appris que, déjà, c'était dur, que la théorie, c'était facile, et que le faire en pratique, c'était dur. Donc ça, de tous, en fait, je m'en rends compte à chaque fois en les voyant. Et je me rends compte aussi que il y a la théorie ouvre la bouche, et puis que parfois, moi je m'attends à avoir une bouche grande ouverte, et finalement la bouche est un peu moins ouverte, et ça sort quand même de façon magnifique. Donc c'est ça remballe un peu ta théorie, oui, je l'ai appris. Sur la confiance en elle, ce que ça peut apporter, oui, ce que le chant peut apporter, parce qu'on s'expose, on a même pas d'instrument. L'instrument, c'est la voix, donc on s'expose complètement, et elles ont été transformées, hein, vraiment, je pense, par le chant. Et j'extrapolerai à la musique, où il y a une de nos filles notamment, qui, même plusieurs en fait, qui vont se mettre soit au piano, soit à la flûte ou au ukulélé. Elles diront c'est pour s'occuper, je sais pas quoi faire, mais c'est aussi un peu énervé ou un peu ayant besoin de s'apaiser, qui vont se mettre au piano. Hein.
0: Justement, j'allais vous poser la question. On dit que le chant apaise, adoucit, etc. Est-ce que vous le remarquez? Vous dites ma fille est peut-être un peu énervée, donc elle se met au piano, donc c'est une bonne, j'ai envie de dire thérapie, mais le mot est peut-être un peu fort. Mais qu'est-ce que vous en pensez?
1: C'est en tout cas une bonne occupation.
0: Nous arrivons à la conclusion. On aura encore plein de choses à se dire. Comme nous l'avons entendu aujourd'hui, les plus belles passions sont souvent contagieuses. Dans cette famille, le chant a su passer d'un enfant à l'autre, créant une belle harmonie entre frères et sœurs, portée par une maman qui les accompagne avec enthousiasme. Le chant est bien plus qu'une activité. Il permet à chacun de s'épanouir, de se ressourcer et d'exprimer ce qu'il a de meilleur. Il offre aussi la joie de vivre des moments uniques en famille et de partager avec ceux qui écoutent des instants remplis d'émotions. Et au-delà de la musique, cette passion transmet des valeurs essentielles, le sens de l'effort, la responsabilité, le goût du travail bien fait, la rigueur et l'engagement. Des qualités qui accompagnent les enfants bien au-delà des répétitions et des concerts. Merci Sophie d'avoir partagé avec nous cette belle aventure familiale qui nous rappelle qu'une passion vécue ensemble peut faire grandir chacun et créer de précieux souvenirs. 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Merci à tous pour votre écoute et à la semaine prochaine.

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5: Bonjour les amis, nous voilà à l'Arche en pays toulousain et nous voilà, savez-vous où ? À la boutique de l'Arche en pays toulousain et je suis avec notre amie Nadège. Quel bonheur Nadège de te retrouver.
6: Moi aussi.
5: Oh c'est trop bien, ça faisait un moment que je t'avais pas vue.
6: Oui.
5: Et je suis heureuse de te trouver là en plein boulot.
6: Oui.
5: Tu es en train de préparer la boutique.
6: Oui.
5: Qui est ouverte, mais tu pèses, tu organises, tu mets en sachet. Oui. Alors justement, je suis arrivée, tu étais en train de mettre en sachet quelques légumes.
6: Des fèves
5: qui ont été...
6: Aucun sol. Il n'y en a aucun. Nicole ou JP, je ne sais plus.
5: Oui.
6: On les a récoltés, après on les a mis au fricot et ça, on est en train de les récolter pour la boutique et pour le marché.
5: C'est fabuleux. Donc tu es en train de les mettre en sachets.
6: Oui.
5: De faire des petits sachets de grammes équivalents, tous un peu le même poids.
6: 400 et 500.
5: Voilà, à peu près 500 grammes.
6: Voilà.
5: Tu fais des petits sacs qui vont être vendus comme ça en petits sachets de 500 grammes.
6: Comme ça, les clients, ils n'ont pas besoin de peser.
5: Oh là là, c'est génial.
6: Je vais tout mettre comme ça, les clients vont y mettre et comme ça, ils seront contents.
5: Mais oui, alors tu m'as parlé d'une petite recette qui nous a donné la fève à la bouche tout à l'heure. Tu m'as dit qu'il y a une manière de les manger qui peut être très bonne.
6: La recette, c'est la sœur de ma mère,
5: oui.
6: Marie, elle décortique la fève, elle met du beurre et de l'huile et... Parce que si tu mets le beurre tout seul, ça va cramer, ça va devenir noir.
5: Ah oui.
6: Faut mettre de l'huile et voilà.
5: Tu mélanges beurre et huile dans ta poêle.
6: Oui.
5: Tu chauffes ce petit cocktail dans la poêle.
6: Oui.
5: Ah, c'est sympa. Et ensuite, tu mets tes fèves.
6: J'ai décorté les fèves, je mets beurre, huile et un peu sel, un peu de poivre et puis voilà.
5: Fabuleux, quel bonheur. Petite recette qui nous met les papilles en saveur.
6: Un peu croustillant, un peu mou.
5: Ah.
6: C'est super bon.
5: Quelle bonne idée, ça.
6: Moi, j'avais une idée aussi pour les patins. Ce que je fais, je coupe les racines et la tige.
5: Ouais, des betteraves.
6: Après, je fais un chips.
5: Oh là là, donc tu les coupes en toutes petites lamelles.
6: Ça, j'achète des chips qui sont chimiques, trop de sel, trop de cochonnerie, voilà.
5: Ah bah t'as bien raison, tiens, un peu de diététique.
6: Je coupe les rondelles en morceaux, je les fais cuire dans l'huile.
5: D'accord.
6: Un peu de poivre, pas de sel.
5: Fabuleux.
6: Un peu de poivre et un peu de crème, je mange comme ça en chips.
5: Oh, génial. Betterave, chips de betterave.
6: Ou sinon, moi, ce que je fais, je fais aussi des popcorn à l'huile d'olive. Popcorn à l'huile.
5: Ah, trop bon. Vas-y, dis-nous tout.
6: Tu mets de l'huile, un peu d'huile, tu mets le maïs. Tu mélanges un peu avec la cuillère en bois ou en plastique.
5: Ouais.
6: Pour abîmer la poêle, parce que sinon, ça...
5: Sinon, ça s'accroche.
6: Voilà, c'est ça. Tu mets, comment ça s'appelle, le truc qui chique pas le...
5: Le couvercle.
6: Ouais, qui met pas de l'huile partout.
5: Ouais.
6: Et après, tu laisses cuire. Et voilà.
5: Et ça fait des pop-corn.
6: Voilà.
5: Du maïs qui saute.
6: Et après, je mets du paprika, de sel, et c'est super bon.
5: Pop-corn au paprika. Oh là là, tu nous en diras tant. Dis donc, ta boutique.
6: Il y a une recette pour les feuilles de carotte.
5: Ah, fabuleux. Allez, vas-y.
6: En fait, tu coupes les tiges des carottes.
5: D'accord.
6: Tu les enlèves, tu prends les branches, tu les mets dans l'eau. Tu mets dans l'eau rafraîchie. Après, tu mets dans l'eau chaude.
5: Ouais.
6: Tu laisses quelques minutes. Après, tu coupes les épluches. Tu coupes les peaux des carottes. Les épluches, tu coupes en bâtonnets.
5: En bâtonnets.
6: Tu mets un peu de poivre de vinaigre balsamique.
5: Mm-hmm.
6: Tu mets un peu d'huile, voilà. Fais cuire avec la pâte dessus. Et après, tu les mets dans une pâte avec de mozzarella ou de la burrata.
5: Oh là là, merveilleux.
6: Du pesto de feuilles de carottes. Parce que les feuilles de carottes, parce que j'ai trouvé que les personnes n'aiment pas les feuilles de carottes. Mais c'est super bon en pesto.
5: Pesto cuit dans le vinaigre de cidre et l'huile.
6: Non, vinaigre balsamique.
5: Vinaigre balsamique. Ah oui, encore meilleur, plus goûtu que le vinaigre de cidre. Et un peu d'huile.
6: Parce qu'il y a, même au marché, il y a beaucoup de personnes qui jettent les feuilles de carotte.
5: Ah, mais oui, alors qu'en fait, c'est bon les feuilles de carotte.
6: Ça, c'est super.
5: Mais oui, gardons les feuilles de carotte, ça se mange avec joie, avec liesse.
6: C'est super bon, tu mets. Moi, ce que je mets les feuilles de carotte, huile, parmesan, pignon de pin. Ça, tu mixes et ça fait pesto.
5: Oh, quel bonheur. Bon, dis donc, Nadège, t'es la reine des cuistaudes.
6: Oui.
5: Tu es l'étoilée de l'Arche en Pays Toulousain.
6: Ouais, et moi, ce que je. Aussi, moi, j'avais aussi une recette de feuilles de fenouil. Parce que les gens, ils gâchent les feuilles de fenouil.
5: Ah oui, donc là, c'est vraiment zéro résidu, zéro déchet. On mange tout le légume, des feuilles aux racines, en passant par la peau. Et donc, là, feuilles de fenouil.
6: On peut faire un pesto aussi.
5: En pesto. Dis-nous ça.
6: De poireau aussi.
5: De poireau.
6: J'ai trouvé ça, j'ai dit, ah, c'est intéressant.
5: Avec le poireau entier
6: Non.
5: Tu utilises tout le poireau.
6: Sur le truc blanc.
5: Ah oui, toute la partie blanche.
6: Ouais, parce que, en fait, on peut. L'autre bout, on peut faire un sauce.
5: Oui.
6: On peut faire un sauce. Mais moi, mes parents, ils utilisent tout pour un bon casse-figuier. Voilà.
5: C'est fabuleux.
6: Ils mettent tout dans une soupe, voilà.
5: Et alors toi, régulièrement, tu fais toutes ces petites recettes avec betteraves, fèves, carottes, fenouil.
6: Et papa, on peut faire un pesto de feuilles de carotte. Allez,
5: c'est parti.
6: Et je l'ai fait.
5: Pesto de feuilles de carotte, pesto de feuilles de fenouil, pesto de feuilles de betteraves. Non, ça, c'est pas les feuilles, ce sont les lamelles.
6: Ouais.
5: Petit revenu de fèves. C'est fabuleux. Alors, il y a d'autres choses encore dans la boutique, là. C'est joli, tous ces cajots. Très joli, cette exposition de légumes.
6: De tout. On peut manger la racine et les feuilles.
5: La racine et les feuilles.
6: Et moi, ce que je fais une omelette au cébette.
5: Ah, oblette.
6: Au cébette. Cébette, c'est des oignons qu'on plante ou de l'ail. On a planté de l'ail et ça pousse. Tu enlèves les feuilles et tu les plantes comme ça, comme des échalotes aussi.
5: Échalotes,
6: oignons, voilà.
5: Mais tu nous gâtes les papilles, là, on a le palais qui frétille. Oh, mais dis-moi, j'aimerais bien participer à un festin de toutes ces œuvres culinaires. C'est incroyable l'inventivité, la créativité, le savoir-faire que tu as.
6: Ouais.
5: C'est absolument fabuleux, c'est tellement précieux.
6: Ouais.
5: Il faudrait qu'on monte une chronique spéciale Nadège, conseils pour recettes diététiques aux saveurs goûtues et rares, parce que c'est souvent des parties du légume qu'on jette, alors qu'on peut les cuisiner avec merveille.
6: Mais ça, on me rappelle les mois. On peut faire les trois filles, après je ne sais pas si Alice elle voudra. Je demanderai Alice aussi. Et après, il y aura plein de personnes qui voudront cuisiner avec moi.
5: Ah mais c'est clair, Nadège, c'est génial tes conseils, là.
6: Je donne beaucoup de conseils.
5: C'est incroyable. Tu as une expérience hyper précieuse, riche et belle,
6: ouais,
5: de toutes ces manières d'utiliser nos bons légumes qui poussent ici. C'est du local,
6: aussi,
5: qui sont bio.
6: Oui.
5: C'est du bon, qui sont vendus à la boutique. Par toi, notre petite vendeuse, tellement belle. C'est une chance incroyable de passer ce temps avec toi.
6: Ouais. Aussi, j'ai un spectacle de Zumba.
5: Ah oui ? Oh, fabuleux ! Un spectacle de Zumba.
6: Après, j'en parlerai à la prof et j'ai vu un papier, j'avais pas vu chez moi, j'ai demandé bien à l'Arche pour que les gens viennent.
5: Mais oui, faire la pub de ton spectacle. Mais oui, préviens-nous tous, parce que t'es pas seulement la reine de la boutique.
6: J'en parlerai mardi dans tout le monde.
5: Mais merveilleux, voilà, parce que tu es notre boutiquière, notre cuisinière et notre danseuse.
6: Oui.
5: Tiens, et voilà une cliente. Bonjour. C'est merveilleux, Nadège. Je suis tellement contente d'avoir eu ce moment avec toi.
6: Oui.
5: Et puis, tu m'en as appris beaucoup. Et les auditeurs vont pouvoir mettre en pratique tous tes conseils de bonne cuisine et se régaler.
6: Oui.
5: Ça, c'est que du bon. Les papilles, l'estomac, pour nous mettre en joie.
6: Oui, oui.
5: Merci, Nadège. Un immense merci pour ce temps que tu m'as accordé. Je suis très touchée. Je te serre la pince. On se serre le micro. À très vite.
6: Très vite.
5: Merci.
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1: Nous continuons, Maud, à réfléchir sur la question de la préparation au mariage comme vocation, comme discernement de vocation, et notamment ce choix, cette phase où effectivement un baptisé qui veut se consacrer à Dieu, qui veut donner sa vie à Dieu, essaye de discerner s'il est appelé au mariage ou à la vie célibataire consacrée. Et donc c'est un choix libre, mais très clair, que le Seigneur invite tous ceux qui désirent mieux le connaître et l'aimer. Comme le rappelle avec beaucoup de clarté nos papes. Je prends par exemple Jean-Paul II. La révélation chrétienne connaît deux façons spécifiques de réaliser la vocation et l'amour de la personne humaine dans son intégrité et totalité, le mariage et la virginité. L'une comme l'autre, dans leur forme propre, sont une concrétisation de la vérité profonde de l'homme et de son être, d'être à l'image de Dieu. Puis Benoît XVI, le Seigneur appelle chacun, dispensant les différents dons pour les différentes missions dans l'Église. Il appelle au sacerdoce et à la vie consacrée, il appelle au mariage et à l'engagement en tant que laïc. Ce sont là deux voies complémentaires. La virginité pour le royaume de Dieu et le mariage sont toutes deux des vocations, des appels de Dieu auxquels répondre par et pour toute la vie. Et le pape François, le mariage est une véritable vocation, comme le sont le sacerdoce et la vie religieuse.
2: Donc Alex, répondre à l'appel de Dieu, c'est discerner, mais c'est aussi choisir soit le mariage, soit le célibat à la suite du Christ. Il n'est pas possible de vivre les deux, c'est une utopie grave et qui d'ailleurs a produit des dérives dans l'histoire de l'Église. Donc on ne peut embrasser et l'une et l'autre. Donc si c'est le mariage, c'est selon le dessein de Dieu au commencement, comme l'a rappelé Jésus en Matthieu 19 au verset 8. Le marié renonce à la radicalité de certains choix, il renonce à la solitude pour Dieu par exemple, à mettre toute son énergie pour l'Église, à être tout à tous, à la vie communautaire, à l'obéissance au supérieur, etc., au confort d'un logement et de repas assurés à vie aussi. Mais si c'est le célibat, eh bien c'est le célibat en vue du royaume des cieux, puisque à la résurrection, les hommes et les femmes ne se marieront pas, ils seront comme des anges de Dieu dans le ciel, dit Jésus en Matthieu 22. Donc le célibataire renonce à une vie partagée avec une personne unique, à l'exercice de la sexualité, à avoir des enfants à lui, à s'épanouir dans un travail professionnel extérieur, etc., etc. Donc chacun en fait a des grâces et des renoncements, et c'est cela qui fait l'équilibre justement du discernement à poser.
1: Et voilà, donc le discernement entre le mariage et le célibat, c'est tout un chemin pour la personne qui entame, je dirais, ce processus de choix. L'appel à la sainteté, ce savoir aimer du Père, choisir le Christ, vivre de son esprit, est fondé avant tout sur le baptême et est premier dans la vie chrétienne. Choisir le Christ avant de choisir son état de vie. Donc, l'appel à la sainteté s'adresse à tout baptisé. D'où la nécessité de poser les fondations avant de construire le rez-de-chaussée, les premiers et deuxièmes étages qui se déclinent dans les différentes vocations. Et donc tout l'immense bénéfice des mouvements chrétiens de jeunesse et des écoles de vie baptismale pour jeunes adultes, comme Jeunesse Lumière, Cap Missio, Une année pour Dieu, de nombreuses communautés, etc., qui justement préparent à poser les fondations d'une vie baptismale et de faire émerger ce discernement entre les deux grandes vocations.
2: Voilà, donc une fois qu'on a choisi le Christ et qu'on sait que si on veut donner notre vie à Jésus, eh bien après il faut répondre à un appel, donc il faut choisir. Et pour choisir, c'est très important, d'ailleurs Saint Ignace le reprend régulièrement, il faut choisir avec une sainte indifférence. Donc pour avoir une sainte indifférence, en utilisant son expression, eh bien ça veut dire qu'il faut être a priori ouvert aux deux vocations. Donc pour avoir envisagé chacune librement. C'est le signe d'une vraie disponibilité intérieure, d'une grande confiance en Dieu et justement de cette, je dirais, cette liberté des enfants de Dieu qui consiste à envisager aussi bien l'une voie que l'autre. De toute façon, j'ai la certitude que Dieu veut mon bonheur, quelle que soit la voie. Donc, la meilleure voie pour moi, c'est celle de l'appel de Dieu, puisque lui va choisir celle qui me correspond le mieux pour que j'atteigne ce bonheur auquel il m'appelle. Donc, je peux être serein. Si je me trompe de discernement, de toute façon, le Seigneur ne m'enlève pas sa bénédiction. Et mais par contre, ce qui est certain, c'est que je ne peux pas choisir une vocation en fuyant l'autre. Ça, c'est sûr, c'est une bonne manière d'aller à l'échec.
1: Et donc, il est important et aussi lucide que chacun se rende compte que de toute façon, chaque appel, chaque vocation est impossible à l'homme seul. Toute vocation se réalise avec le concours de la grâce. Et là, l'évangile de Matthieu, chapitre 19, est très clair, au verset 12, mais aussi dans l'évangile de Marc, au chapitre 10. « Qui peut être sauvé ?» dit Jésus. « Pour l'homme, c'est impossible, mais non pour Dieu, car pour Dieu, tout est possible. » Et donc, chaque vocation répond à une logique propre, un appel propre, une exigence propre, et donc des dons spécifiques du Saint-Esprit. Chacun doit agir conformément à la vocation choisie, dit Jean-Paul II. Donc, choisir le mariage ou la virginité en Christ n'est ni sage ni raisonnable. Ce sont deux vocations surnaturelles. C'est tout le débat qui a eu lieu au niveau du synode sur le mariage, sur la question aussi du mariage naturel, etc. C'est un autre débat.
2: Donc, pour répondre à l'un ou l'autre de ces deux appels, la seule chose à laquelle le Seigneur nous invite, c'est d'abord de reconnaître la particularité et la beauté de ces deux voies, qui sont deux voies royales vers la sainteté. C'est un appel qui est fait à tout baptisé d'être saint. Donc, il n'y a pas à critiquer ou hiérarchiser l'une ou l'autre voie. Chacune correspond à une grâce propre. Et donc, nous avons besoin, pour répondre à l'un ou l'autre de ces deux appels, d'accueillir la grâce et le don de Dieu, qui est un appel spécifique. Et c'est pour ça que Jésus dit en Matthieu 19, « Tous ne comprennent pas ce langage, cela seulement à qui c'est donné. » Donc, ceux qui vont se préparer au mariage et qui sont appelés au mariage recevront une grâce pour vivre cette vocation, et ceux qui sont appelés au célibat consacré recevront une grâce pour vivre cette vocation.
1: Et donc, toute la question, c'est de discerner cette vocation, mais ça ne se fait pas de manière automatique. C'est souvent un combat. Ça implique un certain nombre d'allers et retours intérieurs avec toute une série de questionnements. Si quelqu'un veut me suivre, qu'il renonce à lui-même, dit Jésus dans l'évangile de Luc au chapitre 14. Chaque vocation, mariage ou célibat, porte donc sa part de difficultés. Elle exige de vivre dans le présent, pas à pas, un peu comme le peuple hébreu dans le désert qui sait qu'il va vers la terre promise, mais il ne connaît pas cette terre promise. Et donc, il avance un peu comme un âne, pas à pas. Et puis, il traverse d'abord la mer Rouge, il décide de quitter ses esclavages, de choisir Dieu, mais sans savoir où il va le conduire. Dieu le conduit à la terre promise sans la connaître. Mais le peuple hébreu a foi dans les promesses de Dieu, même s'il y a des moments, il doute et même a envie de revenir en arrière. Mais il se nourrit de la manne au jour le jour, c'est la parole de Dieu, les sacrements, la prière, et il suit la nuée. Et donc ça veut dire qu'il vit dans l'Esprit Saint. Et c'est à partir de ce chemin, pas à pas, avec le Christ et avec l'Esprit, que nous pouvons avancer dans le discernement.
2: Un appel, c'est donc une élection, c'est-à-dire que ça attend de notre part une réponse à Dieu, un fiat. Dieu n'impose rien, il invite et il attend notre réponse. Voici ce que dit Benoît XVI, la virginité pour le royaume de Dieu et le mariage sont toutes deux des vocations, des appels de Dieu auxquels répondre par et pour toute sa vie. Dieu appelle, dit-il, il faut écouter, accueillir, répondre. Comme Marie, me voici. Qu'il me soit fait selon ta parole.
1: Alors, il est bon d'approfondir cette pensée de Jean-Paul II concernant la grâce propre à chaque vocation. Notamment donc dans sa catéchèse sur la TJ du corps, numéro 78, celle du 14 avril 82. Si l'on prend en considération l'ensemble de l'énoncé de Matthieu 19, la réponse devrait, selon l'intention fondamentale du Christ, être la suivante. Si quelqu'un choisit le mariage, il doit le choisir tel que le Créateur l'a institué à l'origine. Et il doit chercher en lui les valeurs qui correspondent au plan de Dieu pour le mariage. Par contre, si quelqu'un décide de pratiquer la continence pour le royaume des dieux, d'épouser le célibat, il doit y chercher les valeurs propres de cette vocation. En d'autres termes, chacun doit agir conformément à sa vocation choisie. Comme on le voit, nombreux sont les aspects et les sphères de la complémentarité entre la vocation au sens évangélique de ceux qui prennent femme et prennent mari et de ceux qui choisissent volontairement la continence pour le royaume des cieux. Dans sa première épître aux Corinthiens, saint Paul écrit à propos de ce thème « Chacun reçoit de Dieu son don particulier, l'un celui-ci, l'autre celui-là. »
2: Et le 14 juillet 82, il poursuit « En fait, dans l'une et l'autre manière de vivre, dans l'une et l'autre vocation, comme on le dit aujourd'hui, opère le don que chacun reçoit de Dieu, c'est-à-dire la grâce qui fait du corps un temple de l'Esprit-Saint et qui reste telle dans la virginité comme dans le mariage. » Et puis, le 10 mars, il ajoute « Jésus a dit, tous ne comprennent pas ce langage, mais cela seulement à qui c'est donné. » On le voit, dans sa réponse au problème que lui soumettent les disciples, le Christ précise clairement une règle pour comprendre ses paroles. Elles indiquent clairement le moment du choix personnel et en même temps celui de la grâce particulière, c'est-à-dire du don accordé à l'homme pour faire ce choix. Donc on retrouve cette même notion que nous avons longuement déployée. Choisir sa vocation, c'est faire un choix, et on va recevoir une grâce qui correspond à cette vocation choisie.
1: Ainsi, Jean-Paul II, dans cette catéchèse si importante pour comprendre ce processus de discernement de la vocation et cet équilibre, je dirais, de valeur entre les deux vocations, Jean-Paul II donc souligne le lien et l'articulation indispensable entre la vocation et la grâce. On ne peut répondre à l'appel de Dieu, mariage ou célibat, avec ses seules et ses propres forces. Il y a une nécessité vraiment de se convaincre que l'appel de Dieu vient d'abord d'un don particulier de Dieu, d'une grâce qu'il faut solliciter, qu'il faut accueillir. Et cette grâce, bien sûr, à laquelle chacun doit coopérer.
2: Alors c'est vrai pour le mariage, puisque c'est ce qu'il dit en verset 10, hein, face aux exigences du mariage que Jésus propose ou présente, celui-ci répond « On ne peut comprendre la vocation du mariage qu'en recevant un don particulier. » Donc comprendre, ça veut bien dire que ce n'est pas simplement la capacité des futurs époux, mais avant tout accueillir la grâce qui leur est donnée. Et pour le célibat, c'est pareil, avec la même introduction dans ce texte de Matthieu 19, selon les traductions, on parle des eunuques par nature ou par l'action des hommes et une par grâce et en réponse à un appel pour le royaume, dit Jésus. Et donc, il confirme à la fin de ce verset 13 ce qu'il a déjà dit au verset 11, que celui qui peut comprendre, comprenne. Autrement dit, si nous voulons nous consacrer dans le Seigneur, que ce soit dans le mariage comme dans le célibat, il nous faut accueillir la grâce propre que l'Esprit-Saint nous accordera pour vivre cette grâce et cette voie de consécration au Christ.
1: Ainsi, Maud, les choses semblent assez claires au regard de toute cette catéchèse très importante sur la vocation. Quand des époux se marient, il est central, essentiel, vital pour eux de recevoir, d'accueillir la grâce du Christ pour pouvoir réaliser ce à quoi les deux époux aspirent dans le mariage. L'amour, l'unité, la fidélité, la durée, la fécondité, l'indissolubilité. D'où notre insistance dans notre propos et tout au long de ces enseignements, de ces prédications, de ces enregistrements et propos sur la grâce, le contenu, l'importance du sacrement de mariage qui est vraiment le support sacramentel de cette grâce, de ce don de Dieu qui est fait aux époux. Sans cela, pourrait-on dire, nos contemporains, comme les disciples dans le verset 10 de Matthieu 19, et nous aussi, nous avons raison de craindre de nous marier. Les statistiques du mariage sont d'ailleurs là pour nous le prouver, puisqu'il y a plus d'un divorce par rapport à deux mariages, et que les projections statistiques illustrent que quand on se met en couple de manière sérieuse, eh ben les projections illustrent 8 à 9 couples sur 10 ne finiront pas leur vie ensemble, ce qui a un côté dramatique. Avec le Christ, avec le sacrement de mariage, en coopérant avec cette grâce, nous pouvons, je dirais, faire mentir les statistiques, et bien plus encore de manière positive, vivre, je dirais, selon le dessein de Dieu, avec grande joie et dans la durée et la fidélité, ce mariage selon le cœur de Dieu.
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2: Bonsoir à toutes et tous. Merci à la délégation du Secours catholique de nous proposer ce temps de conférence. Donc, je vais essayer de vous présenter cette exhortation apostolique Dilexité, qui a été signée par le pape Léon XIV, mais dont lui-même dit dans le texte qu'elle a d'abord été écrite par le pape François, qui avait commencé à préparer ce texte. Sa mort l'a empêché de l'achever et de le publier, mais le pape Léon donc a retrouvé évidemment ce manuscrit, a trouvé ce manuscrit quand il a reçu la charge de pape, et il l'a complété et publié. Donc c'est un texte signé par un pape, mais écrit par deux papes, on peut dire ça. Alors le sous-titre, on pourrait dire, de cette conférence, ce serait « L'actualité d'une longue tradition », parce que comme j'aurai l'occasion de le dire tout à l'heure, il y a une lecture très longue de la tradition de l'Église catholique dans ce texte, et l'enjeu, me semble-t-il, c'est d'en montrer l'actualité. Alors je termine cette toute petite introduction en vous disant que c'est un texte qui est court. C'est un texte qui est court. Il suffit de prendre le livre en main pour s'en rendre compte. C'est un texte aussi qui est facile à lire. Et donc le but de cette conférence n'est pas de remplacer la lecture de Dilexité, mais plutôt de vous encourager à la lire. Dilexité, qui signifie « je t'ai aimé ». Voilà. Le plan de cette exhortation est assez simple à repérer. D'abord, il y a évidemment une introduction suivie d'un premier chapitre dans lequel le pape présente un peu son cadre de pensée, c'est-à-dire le monde dans lequel se pose la question dont il parle, qui est l'engagement de l'Église catholique avec les plus pauvres. Donc c'est un peu le point de départ de sa réflexion. Et puis ensuite arrive une longue lecture de l'histoire montrant comment, étape par étape, l'engagement des catholiques avec les plus pauvres s'est vécu. Alors il remonte aux écrits bibliques, pour commencer, à l'Ancien Testament et au Nouveau Testament. Puis le chapitre 3 parle de la longue tradition de l'Église, depuis les premières communautés chrétiennes et les pères de l'Église, les premiers théologiens, jusqu'à la fin du XIXe siècle. C'est le plus long des chapitres, et j'en dirai un mot tout à l'heure. Ensuite, le chapitre 4 continue l'histoire en faisant un zoom sur le XXe siècle. Pourquoi le XXe siècle? Parce que c'est le siècle où apparaît ce qu'on appelle l'enseignement social de l'Église, et en particulier l'enseignement social des papes. Le monde a changé, c'est devenu un monde industriel, c'est devenu un monde où les échanges économiques se sont accélérés, c'est devenu un monde aussi où on prend conscience d'une pauvreté massive, et donc les papes commencent à écrire des documents d'enseignement éthique sur les questions sociales. Et le premier pape à le faire s'appelle Léon XIII. Donc évidemment, quand le pape Léon XIV choisit ce nom de pape, il l'a dit lui-même, c'est aussi en référence au pape qui a ouvert l'enseignement social de l'Église, qui a ensuite été poursuivi par les autres papes. Et puis il y a un cinquième et dernier chapitre qui lui se situe bien en 2025, puisque le texte date de la fin 2025, pour montrer l'actualité des défis, l'actualité des questions qui se posent à l'Église catholique, et en particulier l'actualité de cette question de l'engagement avec les plus pauvres dans l'Église. Donc vous l'avez compris, c'est un texte qui est largement tourné vers les catholiques, où le pape s'adresse aux membres de l'Église catholique, mais à cause du thème qu'il traite, qui est l'amour envers les pauvres, l'engagement avec les pauvres, c'est évidemment un texte qui peut avoir des résonances bien au-delà de l'Église catholique, pour toutes les personnes ou tous les groupes qui s'interrogent sur cet engagement avec les plus précaires. Alors, je ne vous propose pas d'aller paragraphe par paragraphe ou chapitre par chapitre. Il me semble que ce serait un peu austère. Et puis quand même, je le redis, le but, ce n'est pas de vous éviter de lire Dilexité, mais plutôt de vous inviter à lire ce document bref. Alors, je vais plutôt proposer cinq moments de réflexion, c'est-à-dire je vais sélectionner cinq aspects de ce texte. Je les sélectionne librement, mais il me semble qu'ils sont représentatifs quand même de ce que le pape dit dans ce texte. D'abord, je vais prendre un passage clé de la Bible, un passage même de l'Évangile, que le pape commence par citer et par commenter. Un passage qui tient un grand rôle dans tout le développement de Dilexité. Ensuite, je vais m'intéresser à une manière qu'il a de rappeler la tradition. Parce que si le pape rappelle la tradition de l'Église, ce n'est pas juste pour faire un livre d'histoire, c'est pour nous adresser un message. Ensuite, je vais me concentrer sur un moment de cette histoire. Donc après avoir réfléchi sur sa manière de convoquer l'histoire, je vais me concentrer sur un moment de cette histoire qui est un moment assez récent, après le Concile Vatican II, auquel il consacre plusieurs pages. Ensuite, quatrième aspect, je proposerai un regard politique, parce qu'il y a une dimension politique dans Dilexité, ce qui d'ailleurs n'a rien de nouveau, puisque dans l'enseignement social, les papes, de façon habituelle, se prononcent sur des questions économiques, sociales, politiques. Enfin, je proposerai une manière de procéder pour accueillir ce qu'il dit de plus original sur l'amour des pauvres et l'engagement avec les pauvres. Il y a une insistance sur une manière pour nous de cheminer avec les plus pauvres. Voilà le programme qui nous attend. D'abord donc, un passage clé de la Bible qui, comme je le disais, est cité par le pape, commenté par le pape et qui enfin commande, on peut dire, une grande partie du développement. C'est un passage de l'Évangile écrit par Matthieu au chapitre 26. Je vais le lire d'abord. Comme Jésus se trouvait à Béthanie, dans la maison de Simon le lépreux, une femme s'approcha, portant un flacon d'albâtre contenant un parfum de grand prix. Elle le versa sur la tête de Jésus qui était à table. Voyant cela, les disciples s'indignèrent en disant « À quoi bon ce gaspillage ? On aurait pu en effet vendre ce parfum pour beaucoup d'argent que l'on aurait donné à des pauvres. » Jésus s'en aperçut et leur dit « Pourquoi tourmenter cette femme ? Il est beau le geste qu'elle a fait à mon égard. Des pauvres, vous en aurez toujours avec vous. Mais moi, vous ne m'aurez pas toujours. » Si elle a fait cela, si elle a versé ce parfum sur mon corps, c'est en vue de mon ensevelissement. Amen, je vous le dis. Partout où cet évangile sera proclamé dans le monde entier, on racontera aussi en souvenir d'elle ce qu'elle vient de faire. Avant de commenter ce passage en général, je m'arrête sur deux paroles précises de Jésus. D'abord, à la fin, Jésus dit qu'on racontera en mémoire d'elle ou en souvenir d'elle ce qu'elle a fait. Il n'y a que deux passages dans l'évangile de Matthieu où Jésus annonce qu'on fera quelque chose en mémoire. Le premier passage, c'est celui-ci. Le deuxième, il est bien connu, c'est celui de la scène du dernier repas. Il prend le pain et le vin, le donne. Vous ferez cela en mémoire de moi. Donc quand Jésus dit en mémoire, c'est pas n'importe quoi. Et donc, il dit que, une autre consigne qu'il donne, on fera le geste eucharistique en mémoire de lui et on racontera en mémoire de cette femme ce qu'elle vient de faire. Sans doute, on a été moins fidèle à cette consigne-là qu'à la consigne eucharistique parce qu'on ne rappelle pas beaucoup ce que cette femme a fait, alors que pourtant, c'est une consigne que le Christ nous donne. Autre expression qu'on trouve dans ce texte. « Des pauvres, vous en aurez toujours avec vous. » Voilà une phrase qu'on cite souvent de façon un peu résignée. Jésus n'a-t-il pas dit « Des pauvres, vous en aurez toujours avec vous. » Alors, ce n'est pas la peine de s'inquiéter de la misère. Voilà, occupons-nous donc plutôt des choses spirituelles, puisque de toute façon, des pauvres, il y en aura toujours. Eh bien, ce n'est pas le sens de cette phrase. Et un point qui nous permet de le remarquer, c'est de savoir que ce n'est pas Jésus qui a inventé cette phrase. Ce n'est pas une phrase de Jésus, c'est une citation. C'est une citation du Deutéronome, un livre de l'Ancien Testament. « Des pauvres, vous en aurez toujours avec vous », ça vient du chapitre 15 du Deutéronome. Dans le chapitre 15 du Deutéronome, il faut savoir que Jésus, il le connaît par cœur. comme tous les juifs pieux de son époque. Les disciples de Jésus qui entendent ça, ils savent que c'est une citation. Matthieu qui écrit cet évangile, il sait que c'est une citation. Alors nous, on l'a un peu oublié parce que notre rapport à la Bible n'est pas le même que celui de Jésus et de ses disciples. Mais eux, ils le savent bien. Dans le chapitre 15 du Deutéronome, il y a trois mentions étonnantes des pauvres. Première mention, qu'il n'y ait aucun pauvre chez toi. Dans le chapitre 15 du Deutéronome, il y a ce commandement de Dieu, qu'il n'y ait aucun pauvre chez toi. Autrement dit, si vous suivez la loi de Dieu, si vous êtes fidèle, alors il n'y aura pas de pauvres. Conclusion, s'il y a des pauvres, c'est que nous sommes infidèles à la loi de Dieu. Quelques versets plus loin, mais seulement quelques lignes, on trouve « si jamais il y a un pauvre chez toi ». Autrement dit, si on est fidèle à la loi de Dieu, il n'y a pas de pauvre. Mais bon, comme on n'est quand même pas très fidèle, ce que le Deutéronome sait bien, si jamais il y a un pauvre, voilà comment il faudra faire. Et alors on donne des correctifs, en fait, à sa pauvreté. Et encore quelques lignes en dessous, il est écrit « des pauvres, vous en aurez toujours avec vous ». Autrement dit, la loi de Dieu, si on y est fidèle, fait en sorte qu'il n'y aura pas de pauvres. Mais malheureusement, notre histoire est si violente,

il ne faut pas, le pape Léon XIV met en valeur un point qu'il ne faut pas oublier. Le geste de cette femme, c'est d'abord un geste de compassion. Il y a quelque chose d'assez extraordinaire. Elle vient et elle répand le parfum sur le corps de Jésus. Un geste de compassion que Jésus interprète dans la perspective de sa mort. Il dit « Elle a fait ça en vue de mon ensevelissement ». De fait, Jésus est à peu de temps de sa passion. On est déjà à la fin du récit évangélique. Et vous savez que Jésus n'a pas été embaumé, contrairement aux autres morts de son époque. Parce qu'il meurt la veille du Shabbat, le vendredi soir. On le met au tombeau très vite avant que le Shabbat commence. Et qu'est-ce que viennent faire les femmes le dimanche matin, le premier jour de la semaine? Elles viennent l'embaumer parce qu'on n'a pas eu le temps de le faire. Sauf qu'en fait, elles ne trouvent pas le corps, elles entendent l'annonce qu'il est ressuscité. Donc le corps de Jésus, en fait, n'a jamais été embaumé. Et bien ce geste de verser du parfum sur lui, Jésus l'interprète comme un embaumement par avance. Elle l'a fait en vue de mon ensevelissement. Et bien prendre soin des morts, c'est dans la Bible, un geste de compassion, un geste comme de tendresse à l'égard de la personne qui vient de nous quitter. Et le pape Léon XIV est très sensible à ce geste et il affirme, en écho, il y a beaucoup de gestes de compassion dans notre monde qui demeurent et beaucoup de ces gestes quasi invisibles. Au Secours catholique, on les connaît bien ces gestes-là, il y en a tellement. Voilà, des gestes de compassion qui ne font pas grand bruit, dont on n'entend pas tellement parler, mais qui font qu'on tient debout. Et le pape d'affirmer, aucun geste d'affection, même le plus petit, ne sera oublié. C'est une manière de dire devant Dieu, voilà, Dieu n'oublie aucun de nos gestes de compassion, même le plus anonyme, le plus discret. Mais en même temps, Jésus dit, les pauvres, vous les aurez toujours avec vous, mais moi, vous ne m'aurez pas toujours. Ben oui, moi, vous ne m'aurez pas toujours, parce que Jésus est en train d'annoncer aussi sa mort, précisément. Et donc, quand il dit, les pauvres, vous les aurez toujours avec vous, c'est une manière de dire que lui continue à être présent à travers les pauvres. Moi, vous ne m'aurez pas toujours, mais les pauvres, vous les aurez toujours. Autrement dit, il reprend cette phrase du Deutéronome qui déplorait qu'il y ait toujours des pauvres. Et lui qui va mourir victime de violence et d'injustice, dit, bah, dans tous ces pauvres sur qui pèse la violence du monde ou l'injustice du monde, eh bah, je serai là, vous les aurez toujours avec vous. Nous nous souvenons peut-être qu'à la fin de l'évangile de Matthieu, la dernière grande parole que Jésus dit, c'est « Je suis avec vous pour toujours ». Jésus ressuscité peut dire « Je suis avec vous pour toujours ». Ah bon, où et comment? Eh bien d'abord, à travers les plus pauvres, puisque lui n'est plus visible, mais les pauvres, ils sont bien visibles. Et donc le Christ ressuscité est présent dans les plus pauvres. Et le pape Léon insiste sur le fait que notre sensibilité à la présence du Christ, elle nous conduit bien sûr à le célébrer au culte, mais donc aussi logiquement à l'engagement avec les pauvres. Et il rappelle avec insistance que dans l'Église, les premiers théologiens, notamment les pères de l'Église, ont rappelé que le culte sans le soin des pauvres était un culte injuste. Que le culte qui ne s'accompagnait pas du soin des pauvres, ben, ça veut dire qu'on n'était pas dans les justes dispositions pour célébrer la liturgie, pour célébrer le culte de Dieu. Voilà pour ce commentaire du passage biblique. Et vous voyez que le pape insiste sur l'aspect de compassion. Voilà qui nous ouvre à une sorte de structure interne à dilexité. C'est le jeu sur deux mots. La compassion et la libération, deux mots qui reviennent l'un et l'autre. Il écrit au paragraphe 45, « Celui qui dit « aimer Dieu » et n'a pas compassion des nécessiteux est un menteur. » Autrement dit, l'amour de Dieu que nous essayons de vivre dans l'Église suppose un amour de compassion pour ceux qui ont les vies les plus difficiles, pour ceux qui vivent la misère et l'oppression, la violence. Il ajoute, par ailleurs, beaucoup le terme de libération. Par exemple, au paragraphe 21, la proximité aimante de Dieu est avant

0: tout une œuvre de libération pour ceux qui sont prisonniers du mal, pour les faibles et pour les pauvres. Autrement dit, il résume l'agir de Dieu à travers ce terme de la libération. Dieu vient libérer les pauvres, les prisonniers du mal et les faibles. Ce sont ces termes. C'est intéressant d'articuler compassion et libération. La compassion, c'est quelque chose de très personnel. C'est de la tendresse, c'est quelque chose qui se passe vraiment d'un visage avec un autre visage, dans la grande proximité. La libération, au contraire, a un sens plus politique, plus large. Et l'intérêt de cette exhortation, c'est qu'elle marche sur les deux jambes, la jambe de la compassion et celle de la libération. Par exemple, on lit au numéro 10 l'insistance sur l'engagement en faveur des pauvres et pour l'élimination des causes sociales et structurelles de la pauvreté. Et le pape insiste, la compassion à l'égard des pauvres, sans lutter contre les causes de leur pauvreté, il dit c'est inconséquent, ce n'est pas sérieux. La compassion sans la libération, ce n'est pas sérieux. Mais la libération sans la compassion, ce n'est pas humain. Et voilà ce qu'il dit au paragraphe 101. C'est seulement à partir de cette proximité réelle et cordiale que nous pouvons les accompagner comme il convient sur leur chemin de libération. Autrement dit, les personnes pauvres, précarisées, qui cherchent à se libérer de la misère, de la violence, elles cherchent déjà à se libérer. Nous, nous sommes appelés à les accompagner. Et ça, nous ne pourrons le faire de façon juste que dans la compassion, à partir de cette proximité très humaine et qui se vit dans la rencontre. Compassion et libération, libération et compassion. Ça me semble un équilibre très précieux qui nous invite à ne pas choisir entre les deux, mais qui dit le bon critère de la libération, c'est la compassion personnelle, et le critère qu'on a une vraie compassion, c'est cet engagement pour la libération. Voyez comme ce passage biblique nous emmène loin. Je passe maintenant à la suite de l'argumentation du pape qui rappelle la tradition. Alors d'abord, s'il la rappelle, c'est en montrant une immense diversité de figures. Dans la manière dont Léon XIV relie 2000 ans de christianisme, 2000 ans de christianisme, en 20 pages, donc vous faites une bonne affaire parce que vous avez toute l'histoire en quelques pages seulement. Dans cette histoire, il y a des hommes et des femmes, et il insiste, des hommes et des femmes. Il y a des laïcs. Dans cette histoire, il y a des papes et des évêques, notamment les pères de l'Église, ces grands théologiens des premiers siècles qui pour beaucoup étaient des évêques. Dans cette histoire, il y a des religieux. Il cite les moines et les moniales, la vie contemplative. Il cite les ordres mendiants apparus au Moyen-Âge. Il cite les ordres charitables. Dans cette histoire aussi, il y a des mouvements politiques. Il les cite. Autrement dit, c'est une manière de rappeler la tradition qui n'insiste pas sur un type de figure, mais sur la variété de ces figures. Pourquoi ? Parce que l'intérêt pour le pape, c'est que chacun, chacune d'entre nous puisse se reconnaître dans ces figures. Vous êtes un homme, vous êtes une femme, vous êtes laïque, vous êtes évêque, vous êtes religieux ou religieuse, vous êtes dans un mouvement politique, vous n'êtes pas dans un mouvement politique. Vous pouvez vous laisser inspirer par cette tradition. L'intérêt, c'est d'en montrer la richesse. Il n'y a pas une manière de nous engager à l'égard des plus pauvres. Elles sont multiples et donc, c'est une manière de dire que cette tradition demeure inspirante. Cette longue tradition, elle continue à nous porter et à nous éclairer. Allons maintenant un petit peu plus loin. Cette inspiration, elle est non pas pour qu'on recopie. Le but n'est pas que nous fassions comme Saint François d'Assise ou comme Saint Jean Chrysostome, deux exemples qui sont cités. La diversité est inspirante, mais aussi la créativité. Et le pape montre comment, époque après époque, les défis changent, et bien les manières de s'engager avec les pauvres et de lutter contre la pauvreté et ses causes, elles évoluent. Et donc, il ne nous invite pas à faire comme au Moyen-Âge ou à faire comme en 1512. Il nous invite à avoir la même créativité que ceux qui sont passés avant nous, à avoir la même inventivité. C'est ça qui peut nous inspirer. C'est pour ça qu'elle est importante, cette variété, pour mettre en valeur notre créativité. Et en somme, il nous invite à nous tenir à la hauteur de notre tradition. Voyez, dit-il, jamais ça n'a manqué, en fait, l'engagement avec les pauvres dans l'histoire de l'Église. Jamais ça n'a manqué. L'Église n'est pas parfaite dans son histoire, l'Église catholique, loin de là. Mais il y a toujours eu cette dimension-là. Eh bien, à nous de continuer avec la même créativité. Et alors, il tire argument de la tradition pour renforcer une affirmation du paragraphe 23. Je le cite. « Je me demande souvent pourquoi, malgré cette clarté des Écritures à propos des pauvres, beaucoup continuent à penser qu'ils peuvent tranquillement les exclure de leurs préoccupations. » Autrement dit, les Écritures sont claires. Mais en plus de ça, dans l'histoire de l'Église, eh ben, ça n'a pas manqué. Voilà, ça s'est vécu de bien des manières, cette proximité à l'égard des plus pauvres. Donc vous voyez, je passe très vite là sur 2000 ans. Alors lui, il fait en 20 pages, moi je viens de le faire en 5 minutes. Mais c'est une manière de dire que l'enjeu n'est pas de nous attacher tant à tel ou tel moment de l'histoire lointaine, mais au contraire de nous laisser inspirer par la variété même de cette histoire, sa créativité. Dans cette longue histoire, il y a un moment historique sur lequel le pape se concentre. Alors, on le voit arriver dans le plan. Je vous ai dit, notamment le chapitre 4 se concentre en fait sur le long XXe siècle. On pourrait dire entre Léon XIII et Léon XIV, hein, ce temps de l'époque industrielle et de l'enseignement social de l'Église. Mais plus précisément, il va insister sur un mouvement qu'on appelle la théologie de la libération. Alors, le terme ne se trouve pas dans Dilexité. Il y a le terme « libération », plusieurs fois, j'en ai déjà parlé, il y a le terme théologie, mais il n'y a pas théologie de la libération. Il va parler de l'Amérique latine après Vatican II. Et en Amérique latine, le chemin de l'Église d'Amérique latine après Vatican II, eh bien, sur le plan théologique, il s'est caractérisé par la théologie de la libération. J'en dis un mot, le Concile Vatican II, je rappelle qu'il s'est terminé en 1965, hein, donc il y a une soixantaine d'années. Le pape rappelle la manière dont le Concile a considéré cette question de l'engagement des catholiques avec les pauvres. Et puis, après le Concile Vatican II, les églises en Amérique latine, l'Église catholique en Amérique latine, a vécu une manière particulière de s'approprier ce Concile en prenant conscience de la pauvreté du continent, qui était à la fois massive, une pauvreté massive, mais aussi une pauvreté injuste. Et donc l'épiscopat, les évêques d'Amérique latine dans les années 1970 puis 1980, ont fait le choix de ce qu'ils ont appelé l'option préférentielle pour les pauvres. C'est-à-dire une manière pour l'Église de se tenir prioritairement aux côtés des pauvres et aussi une manière pour l'Église de reformer sa manière de s'organiser, de reformer sa vie communautaire avec et autour des plus pauvres. Donc ça a été une manière créative, encore une fois créative, de s'approprier le Concile Vatican II, qui avait pour principale qualité de ne pas considérer justement que la pauvreté était un malheureux hasard de l'histoire. Voilà, bah, il y a des pauvres, tant pis. Ben non, justement, il y a des pauvres de façon massive, c'est injuste. Comment est-ce que notre Église se réajuste pour cheminer avec eux? L'option préférentielle pour les pauvres, le pape en dit un des aspects au paragraphe 90, je le cite, « L'Église, pour être pleinement fidèle à sa vocation, doit non seulement partager la condition des pauvres, mais aussi se mettre à leur côté et s'engager activement pour leur promotion intégrale. » On a une belle définition de ce que c'est que l'option préférentielle pour les pauvres. Partager la condition des pauvres. Voilà une bonne question. Quand des gens précarisés viennent dans un lieu de notre Église, est-ce qu'ils se sentent chez eux ou est-ce qu'ils sont transplantés dans une terre étrangère? L'option préférentielle pour les pauvres, c'est qu'ils sont chez eux parce que la communauté catholique a fait le chemin de les rejoindre là où ils sont et donc est en capacité de les accueillir. De sorte qu'il n'y a pas d'un côté l'Église, de l'autre côté les pauvres, mais que la présence des pauvres parmi les membres de l'Église est évidente et que l'engagement des membres de l'Église avec eux l'est aussi. D'où le fait que le pape continue, l'Église doit partager la condition des pauvres, mais aussi se mettre à leur côté, parce que bien entendu dans l'Église, il n'y a pas seulement des pauvres, et donc il y a l'enjeu que tout le corps ecclésial se mette à leur côté, et, ajoute-t-il, s'engager activement. Bon, il aurait pu dire s'engager, c'est déjà actif, mais il insiste, s'engager activement pour leur promotion intégrale. Promotion intégrale, ça veut dire il y a la dimension économique de misère, il y a la dimension politique de l'injustice, il y a la dimension culturelle du regard qu'on porte sur les personnes. Il y a bien sûr aussi, j'y reviendrai tout à l'heure, la dimension spirituelle, la capacité libératrice qu'a l'évangile quand nous l'entendons, quand nous le vivons. Donc, on peut dire que l'option préférentielle pour les pauvres, elle tient une place assez majeure dans Dilexité. Mais il reprend un autre concept qui vient des théologies de la libération, l'option préférentielle pour les pauvres, c'est vraiment les théologies de la libération. Un autre concept, c'est les structures de péché. Les structures de péché. D'habitude, quand nous pensons au péché, nous pensons à un acte qu'une personne commet, un acte mauvais qu'une personne commet. Si j'insulte un de mes amis, c'est un péché, c'est moi qui commets ce péché. C'est bien clair. Mais il y a, les théologies de la libération ont insisté là-dessus, des péchés structurels. Par exemple, aujourd'hui, si j'achète un téléphone portable, je le fais parce que j'en ai besoin, j'en ai peut-être besoin pour mon métier. Mais dans mon téléphone portable, il y a des terres rares qui ont été extraites dans des conditions inhumaines, avec des gens qui meurent dans les mines dans différentes parties du sud global. Voilà l'exemple d'une structure de péché. Mon but à moi, quand j'achète un téléphone, c'est pas d'exploiter des gens. Mais j'ai besoin d'un téléphone. Et puis, s'il n'est pas trop cher, ça m'arrange. Et donc, dans des lieux de la planète, il y a des structures qui existent pour que je puisse acheter ce téléphone pas trop cher, qui sont des structures de péché. On parle de structures de péché pour dire que ça va au-delà de ce qu'une seule personne peut transformer. Moi, si j'ai insulté un de mes amis, c'est à moi de convertir mon cœur pour que ça s'arrête. Voilà. Mais ça dépend surtout de moi, en fait. Un peu de Dieu dont j'aurais besoin qu'il m'aide, mais ça dépend largement de moi. Mais dans les structures dont je viens de parler, on voit bien que ça dépasse largement ce qu'une personne peut changer. Et donc, cette prise de conscience des structures de péché, elle est importante. Elle nous aide à ne pas accepter comme normal des choses qui ne le sont pas. Mais elle nous invite aussi à ne pas porter notre inquiétude ou notre regard éthique seulement au niveau personnel, mais aussi à faire attention à la manière dont nous utilisons notre argent, dont nous vivons dans notre société, à l'échelle du monde, etc., etc., etc. Il se trouve que ces deux concepts, options préférentielles pour les pauvres et structures de péché, qui viennent des théologies de la libération, qui ont été adoptées par les évêques latino-américains, sont deux concepts qui ont été repris dans l'enseignement des papes dès Jean-Paul II. Dès les années 1980, en 87 précisément, Jean-Paul II avait intégré ces concepts à son enseignement. Et pourtant, on peut dire que les théologies de la libération, et plus largement le chemin de l'Église catholique en Amérique latine, a connu une réception difficile. Ça a été plein de controverses. On a notamment accusé ces théologies d'être trop politiques ou pas assez spirituelles, ou de mettre l'Église trop au service de la libération, sans garder le caractère gratuit de la vie spirituelle, de l'annonce de l'Évangile, de la célébration liturgique. C'est intéressant de voir que ici le pape, on peut dire, se réconcilie avec la théologie de la libération. Non pas lui personnellement, l'enjeu c'est pas lui, mais après ces années assez conflictuelles, où il y a eu aussi des conflits entre la curie romaine et l'Église en Amérique latine, là, il y a une forme de réconciliation, précisément. Elle va jusqu'au point que, peut-être il a eu un sourire en écrivant ça, le pape cite un document de 1984, écrit par la Congrégation pour la Doctrine de la Foi, un organisme romain, qui était très sévère avec les théologies de la libération, très sévère, mais dans lequel il y avait quelques paragraphes positifs. Eh bien, le pape cite seulement un paragraphe positif. Il y a un petit clin d'œil qui est du côté de la réconciliation, précisément. Alors, ce qui est intéressant, c'est de voir que l'inspiration des théologies de la libération dans ce texte, donc encore une fois, de théologies qui s'inquiètent de la manière dont nous allons suivre le Christ concrètement dans un monde où il y a tant de misère ou d'oppression ou d'injustice, qu'est-ce que ça veut dire concrètement de suivre le Christ dans ce monde-là ? Ce qui est intéressant, c'est que le pape ne fait pas que de parler de ce chemin-là à un endroit. En fait, il me semble que ça inspire la manière dont il a lu la Bible au long de l'exhortation. Il n'y a pas seulement le passage donc, où il en parle, mais sa manière de se rapporter à la Bible, sa manière de se rapporter au chemin du Christ, en fait, c'est une manière qui est assez dépendante des théologies de la libération, assez inspirée par les théologies de la libération. Je m'explique. Si vous lisez le paragraphe 8, il écrit « Quand on parle de l'amour des pauvres, il y a un texte de l'Écriture sainte d'où il faut toujours repartir. Bah, » Évidemment, on se dit « c'est l'Évangile ». Non ? Enfin, l'Évangile, c'est bien. Mais il dit « c'est l'Exode ». C'est l'Exode. Or, s'il y a bien une théologie qui a insisté sur l'importance de l'Exode, c'est bien les théologies de la libération. Ça a d'ailleurs fait controverse. Pourquoi ? Parce que l'Exode, c'est ce moment où il y a ensemble, la révélation de Dieu et la libération de l'esclavage et de l'oppression. Le moment où la manifestation de Dieu va avec une libération d'ordre économique, social et politique. Les deux sont incroyablement mêlés, vont ensemble. Alors évidemment, ça informe ensuite notre manière de lire l'Évangile. Le pape reprend un autre concept qui vient des théologies de la libération et qui avait déjà été adopté par Benoît XVI puis François. On peut parler, écrit-il, on peut parler théologiquement d'une option préférentielle de Dieu pour les pauvres. Alors l'option préférentielle pour les pauvres, j'en ai déjà parlé. C'est surtout une option de l'Église et puis qui a un retentissement social. Mais ici le pape dit, c'est une option de Dieu pour les pauvres. Ça veut dire quoi ? Ça veut dire que c'est Dieu même qui choisit les pauvres en premier, que c'est Dieu même qui a compassion des pauvres en premier. Ce n'est pas juste un choix humain, c'est un choix ancré en Dieu même. Mais nous n'avons pas forcément l'habitude de parler de Dieu de cette manière. Et pourtant, je le redis, ce n'est pas le pape Léon qui l'a inventé, ce n'est pas le pape François qui l'a inventé, ça vient certes des théologies de la libération, mais on le lit sous la plume de Benoît XVI. À un moment d'ailleurs où il était en Amérique latine. Au paragraphe 18, le pape Léon écrit à nouveau, il parle de la prédilection, donc l'amour de préférence, la prédilection de Dieu pour les pauvres et le désir divin d'écouter leurs cris. Oui, le cri des pauvres, c'est ce qui apparaît dans l'Exode. Quand Dieu se montre à Moïse, il dit « J'ai entendu le cri de mon peuple, j'ai vu sa souffrance ». Eh bien, ça montre un Dieu sensible au cri des pauvres et un Dieu qui choisit de rentrer dans l'histoire, enfin disons de s'engager concrètement dans cette histoire à travers Moïse en faveur des pauvres et avec ce peuple qui est réduit en esclavage et aussi d'ailleurs à la famine. Alors tout ce trajet de l'Ancien Testament et de l'Exode, le pape écrit toujours au paragraphe 18 que ça se réalise en Jésus. C'est-à-dire que Jésus, c'est celui qui concrétise, on pourrait dire qui cristallise cette préférence de Dieu pour les pauvres. Et bien, ça me semble assez intéressant de comprendre comme ça la mission de Jésus. Jésus, celui qui cristallise l'amour préférentiel de Dieu pour les pauvres. Voilà pourquoi Jésus passe autant de temps avec les plus pauvres. Là encore, on pourrait dire que c'est à la fois une compassion très très humaine, mais c'est une compassion qui part du cœur de Dieu. Et le pape de rappeler un peu dans les détails comment Jésus a vécu comme simple travailleur, de façon modeste. Jésus n'a pas vécu dans la misère, mais de façon modeste. Comment lui-même il a vécu son ministère ensuite au contact des plus pauvres. Et puis le pape de rappeler sa mort en croix, qui est vraiment une mort dans l'exclusion, hein, bien sûr dans la souffrance, mais aussi dans l'exclusion, avec une condamnation injuste, avec de la torture. Et puis ce symbole, vous savez, de Jésus qui est crucifié hors de la ville. Jésus qu'on sort de Jérusalem. Voilà, un geste d'exclusion incroyablement révélateur. Et puis, au paragraphe 26, le pape écrit « La primauté de Dieu dans l'enseignement de Jésus » Ça veut dire évidemment dans l'enseignement de Jésus, l'annonce de l'amour de Dieu, l'annonce du visage de Dieu, si j'ose dire, la révélation de Dieu tient une place centrale. La primauté de Dieu dans l'enseignement de Jésus s'accompagne d'un autre point ferme, que l'on ne peut aimer Dieu sans étendre son amour aux pauvres. Qu'est-ce que ça veut dire étendre son amour ? Ça veut dire étendre mon amour à moi ? Je ne peux pas aimer Dieu sans étendre mon amour aux pauvres ? Oui, ça veut dire ça sans doute, mais ça veut dire aussi on ne peut aimer Dieu sans étendre l'amour de Dieu aux pauvres. C'est-à-dire on ne peut pas aimer Dieu sans comprendre que Dieu aime les pauvres de façon préférentielle. Donc vous voyez, c'est un document qui, tout en étant assez simple, est assez radical, parce que il ne nous invite pas seulement à faire ceci ou faire cela, mais il montre comment ce mouvement part de Dieu, du cœur de Dieu. Je continue avec une dimension politique qui est présente dans ce texte et qui, je le redis, n'est pas une originalité, c'est courant dans l'enseignement social de l'Église. C'est intéressant de voir que un peu le chemin par lequel le pape arrive à la dimension politique, c'est d'abord un aspect plutôt culturel, ou on pourrait dire anthropologique. On lit au numéro 9. La condition des pauvres est un cri qui, dans l'histoire de l'humanité, interpelle constamment notre vie, nos sociétés, nos systèmes politiques et économiques, et, enfin et surtout, l'Église. On retrouve le cri dans cette citation, le cri de l'Exode, le cri du peuple pauvre qui en appelle à Dieu. La condition des pauvres est un cri qui interpelle, et ensuite il y a les échelles, l'échelle personnelle, qui interpelle notre vie. L'échelle sociale, nos sociétés. L'échelle des structures, nos systèmes politiques et économiques. Et alors il aurait pu juste rajouter l'Église, mais il ajoute enfin et surtout l'Église. Autrement dit, s'il y a bien une, à la fois un peuple et une institution qui doit se préoccuper, qui doit être travaillée, interpellée, c'est son verbe, interpellée par le cri des pauvres, bah, c'est l'Église. Alors, en même temps, le pape n'est pas naïf, ni à l'égard de l'Église, ni à l'égard de notre monde. Et notamment, il écrit au paragraphe 11, « L'engagement concret en faveur des pauvres doit également s'accompagner d'un changement de mentalité susceptible de se répercuter au niveau culturel. » Et en fait, il insiste à de nombreuses reprises sur cette dimension des mentalités. On s'est habitué à la misère. On s'est habitué à l'injustice. Et on s'est habitué à des préjugés à l'égard des pauvres. Et donc, il y a un enjeu politique qui est d'abord de conversion des mentalités. Il parle notamment, toujours au paragraphe 11, d'une culture qui tolère la misère avec indifférence, sans que l'émotion momentanée n'ait vraiment d'impact. Et il rappelle, vous vous en souvenez sans doute, cette photo du petit Aylan sur une plage de Turquie, il y a déjà plusieurs années, hein. C'est cet enfant qui était allongé sur sa face, mort sur une plage, voilà, dans un chemin d'exil, de migration. Et le pape de rappeler l'émotion mondiale. Mais avec quelles conséquences ? Voilà, là, on est vraiment dans la question des mentalités ou de la culture, où l'émotion momentanée ne fait pas tout, et peut-être même ne fait pas grand-chose en réalité. Alors je cite ici de nouveau le paragraphe 11. « Dans un monde où les pauvres sont de plus en plus nombreux, nous assistons paradoxalement à la croissance de certaines élites riches qui vivent dans une bulle de conditions très confortables et luxueuses, presque un autre monde. » Presque un autre monde. C'est intéressant de voir les choses comme ça. Parfois on dit « les plus pauvres sont dans un autre monde que le reste de l'humanité ». Le pape dit « non, en fait le problème c'est qu'il y a une bulle où vivent des très riches qui eux sont dans un autre monde que le reste de l'humanité ». C'est un discours qui est assez fort, me semble-t-il, justement par sa manière de voir les choses. Et il est très dur à l'égard de ce qu'il appelle, au paragraphe 92, une minorité heureuse. Une minorité heureuse. Disant voilà l'état du monde, voilà ce que vivent les pauvres, et pendant ce temps-là prospère une minorité heureuse. Et dans ce même paragraphe 92, il insiste sur le fait que cette minorité heureuse, elle vit de façon de plus en plus inégale par rapport au reste de la population, de façon de plus en plus différente, et une différence qui grandit par rapport au reste de la population. Et il mentionne aussi une différence qui défie le contrôle des États. Autrement dit, il peut y avoir une minorité qui vit de façon tellement confortable que les États n'ont même plus le pouvoir d'organiser la solidarité. Et on voit comment ici le pape, en filigrane, dit l'importance de la dimension politique, c'est-à-dire de choix politique, d'une dimension de délibération, où on peut choisir comment on vit la solidarité sans que certains puissent y échapper. Et dans la ligne de Laudato Si, au numéro 95, Il rappelle qu'un des problèmes majeurs, c'est qu'une minorité heureuse consomme de façon insoutenable pour la planète. Évidemment, qui sont les premiers qui vivent de façon terrible les conséquences de ça? Ce sont les plus précaires. Il pose alors la question, toujours au paragraphe 95, en fait, la souffrance des pauvres, elle pose la question pas seulement de notre agir à l'égard des pauvres, elle pose la question de notre dignité commune. Que les pauvres vivent ainsi, ça pose la question, mais qu'est-ce qu'on est, nous les humains? Qu'est-ce que c'est notre humanité qui vit comme ça et qui vit dans de telles inégalités? Donc vous voyez comment la question politique et économique, elle est abordée par ce biais culturel des mentalités, de l'habitude, du rapport à la majorité et à une grande partie de la population qui vit de façon pauvre. Il insiste alors, numéro 93, il devient normal d'ignorer les pauvres et de vivre comme s'ils n'existaient pas. Vous voyez, on peut dire que ce n'est pas un texte où le pape va proposer des solutions politiques très concrètes à la pauvreté, sauf sur l'un ou l'autre point où je reviendrai. Mais il insiste surtout sur si on n'ignorait pas les pauvres, alors ça entraînerait un certain nombre de changements. Par exemple, cette ignorance des pauvres, il la caractérise à travers des préjugés. Il en nomme deux. Au numéro 108, le préjugé que les pauvres sont responsables de leur propre misère. S'ils sont pauvres, c'est de leur faute. S'ils sont pauvres, c'est parce qu'ils ne savent pas gérer leur budget. S'ils sont pauvres, c'est parce qu'ils n'ont pas les outils pour s'en sortir. S'ils sont pauvres, c'est parce qu'ils ne comprennent pas leur propre problème. Voilà des choses qu'on entend souvent. Autre préjugé, les pauvres ne veulent pas travailler. Et le pape rappelle le travail quotidien de ceux qui sont condamnés à la misère et qui travaillent juste pour pouvoir survivre. Enfin, vous voyez, cette espèce de travail incessant et tellement fatigant de juste devoir essayer de survivre, de protéger ses enfants. Voilà. Alors, le pape vient sur le terrain politique, justement, contre l'ignorance à l'égard des pauvres. Qu'est-ce qu'il demande? Il publie une sorte d'avis de recrutement. On cherche des hommes ou femmes politiques capable de dialoguer avec les pauvres. Voilà une qualité qu'il attend chez les responsables politiques, capable de dialoguer avec les pauvres. Pourquoi? Pour aller aux racines des maux. Maux, M-A-U-X, bien sûr. Aller aux racines, ça veut dire que des hommes ou des femmes politiques capables de dialoguer avec les pauvres, pas seulement pour être gentils, mais parce que s'ils ignorent ce que vivent les pauvres, ils ne pourront pas aller à la racine de ce qui les fait souffrir. Au paragraphe 97, le pape écrit « Il incombe donc à tous les membres du peuple de Dieu de faire entendre une voix qui réveille, qui dénonce, qui s'expose, même au risque de passer pour des idiots. » Ce sont les mots du pape. J'aime beaucoup son réalisme. Autrement dit, pour rappeler ce que vivent les pauvres, pour ne pas permettre qu'ils soient ignorés, là, il y a une responsabilité ecclésiale dans le champ politique. Ce n'est pas à l'Église de dire on doit fixer le curseur fiscal exactement comme ceci ou comme cela, ce n'est pas de sa compétence. Mais par contre, rappeler les pauvres, rappeler ce qu'ils vivent, lutter contre les regards faux qui pèsent sur eux, cette voix qui réveille, qui dénonce, qui s'expose, ça fait partie de la responsabilité politique de l'Église, même au risque de passer pour des idiots. Et c'est vrai que quand on parle des plus précaires ou des plus pauvres, on peut être facilement soit rabat-joie, c'est trop simple de prendre en considération, de tenir des discours moralisants, etc. Peut-être que c'est trop simple de les oublier aussi. Voilà. Donc, il faut pour ça accepter, en chrétiens que nous sommes, de passer pour des idiots. Je termine avec une manière de procéder. C'est-à-dire que dans la manière dont le pape articule l'engagement de l'Église à l'égard des plus pauvres, il insiste sur une manière de faire. Cette manière de faire, c'est l'écoute des plus précaires. Il y a déjà eu des textes pontificaux qui insistaient sur l'écoute des pauvres. Mais il me semble que dans Dilexité, c'est plus prononcé. Comme il l'a dit, écouter les plus pauvres, dialoguer avec eux, c'est un enjeu majeur pour aujourd'hui. Qu'est-ce que ça veut dire ? Ça veut dire au moins deux choses, voire trois. D'abord, faire attention non seulement à la voix individuelle, mais aussi à ce que le pape appelle les communautés marginalisées. Les communautés marginalisées, c'est donc une attention aux groupes qui peuvent prendre la parole. Pas seulement à ce que chaque personne précaire peut dire, mais aussi aux conditions dans lesquelles, en groupe, en communauté, elles peuvent parler et on peut les écouter. Autrement dit, créer des conditions concrètes pour que les voix des plus pauvres soient entendues. Et c'est des conditions largement communautaires. Ensuite, dans l'écoute des plus précaires, le pape insiste sur l'attention spirituelle à leur égard. C'est un terme du pape François, en fait. L'attention spirituelle à leur égard. Et on se souvient combien François luttait contre l'oubli de la vie spirituelle des plus pauvres, hein, contre un accompagnement des plus pauvres qui se résumerait à la nourriture ou le logement ou d'autres paramètres économiques. Attention, le pape ne disait pas que ces paramètres n'étaient pas importants. Ils sont évidemment importants. Il luttait contre le fait qu'on se soucie seulement de ces paramètres et pas de la vie spirituelle des plus pauvres, qu'on oublie leur vie spirituelle, alors qu'elle fait partie de ce qui les fortifie, de ce qui les tient debout. Et vraiment, quand on chemine avec des personnes qui ont connu la précarité, elles disent combien les relations, la confiance en Dieu, la prière, bah c'est ça qui les a fait traverser bien des choses. Donc on n'a pas le droit de manquer de cette attention spirituelle à leur égard. Et il développe, au numéro 79, le pape développe, « Les plus pauvres ne sont pas seulement objets de notre compassion, mais des maîtres d'évangile. Il ne s'agit pas de leur apporter Dieu, mais de le rencontrer en eux. » Autrement dit, il ne s'agirait pas de penser que les pauvres sont pauvres en spiritualité. Il ne s'agit pas de penser qu'on doit aller vers eux pour leur donner Dieu comme on donnerait un billet de banque. Il s'agit de reconnaître leur vie spirituelle, de la valoriser et de rencontrer Dieu dans la rencontre que nous vivons avec les plus pauvres. Ça me semble très important pour notre Église de reconnaître dans les plus précaires ce que le pape appelle des maîtres d'évangile. Nous avons à recevoir d'eux l'évangile. C'est important pourquoi ? Non seulement pour comprendre l'évangile, ce qui est quand même un but légitime, mais c'est important aussi parce que ça permet de considérer les plus précaires dans leur richesse aussi, dans la profondeur de ce qu'ils vivent, pas seulement comme des personnes marquées par le manque, mais aussi comme des personnes qui ont à apporter. Et on sait combien permettre aux personnes précarisées de parler, de partager leur vie spirituelle avec d'autres, de partager ce qu'ils portent de plus profond avec d'autres, ça fait partie de la lutte contre ce qui déshumanise, ce qui anéantit, contre la misère, contre la violence, etc. Au paragraphe 7 et au paragraphe 103, et je vais terminer par là, le pape reste dans cette perspective spirituelle en parlant du renouveau de l'Église. C'est logique qu'il en parle. Il a insisté pour dire qu'une Église sans les pauvres n'est pas une Église fidèle à elle-même. Une Église où l'engagement avec les plus pauvres fait défaut est une Église qui n'est pas cohérente. Alors il parle du renouveau de l'Église catholique et c'est vraiment le message d'un pape qui est un pasteur. Au paragraphe 7. Je suis convaincu que le choix prioritaire en faveur des pauvres engendre un renouveau extraordinaire. Tant dans l'Église que dans la société, lorsque nous sommes capables de nous libérer de l'autoréférentialité et que nous parvenons à écouter leurs cris. Il y a donc un enjeu de renouveau social et ecclésial si nous nous laissons vraiment interpeller, voire façonner par le cri des plus pauvres. Et au paragraphe 103, l'amour des pauvres est la garantie évangélique d'une Église fidèle au cœur de Dieu. On peut méditer longuement cette phrase. L'amour des pauvres est la garantie évangélique d'une Église fidèle au cœur de Dieu. C'est l'amour des pauvres qui nous garantit qu'on est ancré dans l'Évangile et qu'on est ajusté à cette compassion, à cet amour de Dieu. Il ajoute, en effet, tout renouveau ecclésial a toujours eu parmi ses priorités cette attention préférentielle envers les pauvres. Ça me semble important parce qu'en France, on parle d'un renouveau de l'Église qu'on lit par exemple à l'afflux des catéchumènes, ce qui est évidemment un signe majeur pour nous. Mais manifestement, ça ne suffit pas. Ce qui permet de vérifier l'authenticité d'un renouveau ecclésial, c'est que l'attention préférentielle envers les pauvres figure parmi les priorités de la communauté. C'est le pape qui nous l'enseigne. Merci beaucoup de m'avoir écouté.
1: Vous venez d'entendre le père François Audinet, aumônier national du Secours catholique, qui proposait une conférence autour de l'exhortation apostolique du pape Léon XIV intitulée « Dilexité, je t'ai aimé », une conférence donnée le vendredi 27 février à Saint-Pierre-des-Rubes.
2: Prière pour la venue du pape.
1: Seigneur notre Dieu, toi qui ne cesses de semer en nos cœurs le désir de vivre dans la justice et la paix, nous te rendons grâce pour la visite en France et à l'UNESCO de notre Saint-Père, le pape Léon XIV.
2: Bénis son voyage apostolique. Prépare nos cœurs à l'accueillir avec joie. Donne-nous de recevoir ses paroles avec confiance. Apprends-nous à servir la magnifique humanité que tu as créée. Fortifie notre foi, affermis notre espérance, stimule notre charité.
1: Par l'intercession de Notre-Dame et de tous les saints de France, fais de nous des artisans d'unité, pour que le monde ait la vie. Que le voyage apostolique du pape Léon XIV porte des fruits abondants et heureux, pour l'Église, notre pays et le monde. Toi, l'auteur de la vie, pour les siècles des siècles. Amen.

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2: Chères auditrices et chers auditeurs, bonjour. Je suis heureux de vous retrouver en cette rentrée de septembre 2026, mais je me dois de vous donner une explication. Jusqu'à présent, vous étiez habitués à des chroniques toutes les semaines de 12 minutes sur des thématiques historiques diverses et variées. Mais j'étais seul. Or, la nouveauté des fenêtres de l'histoire, c'est que nous allons toujours traiter d'histoire, mais cette fois-ci, j'aurai un invité sur un thème particulier et les émissions seront diffusées pendant 4 semaines. Et donc, je pensais que ça pourrait renouveler un peu votre écoute des fenêtres de l'histoire. En tout cas, j'espère que vous y ferez bon accueil. Alors, le premier thème qui va nous intéresser pendant 4 semaines, c'est Toulouse dans l'Antiquité, Toulouse antique. Et pour ce thème, j'ai le plaisir de recevoir Jean-Marie Payet, qui a été professeur d'histoire romaine à l'université Jean Jaurès, à l'époque on disait l'université du Mirail. Et puis permettez-moi de signaler que ça a été mon professeur d'histoire ancienne quand j'étais étudiant, donc nous nous connaissons depuis fort longtemps. Cher Jean-Marie, bonjour.
3: Bonjour, bonjour Philippe.
2: Nous allons donc faire 4 séances autour de Toulouse, Toulouse dans l'Antiquité. Alors, pour cette première semaine, nous allons traiter d'abord des sources dont nous disposons, dont l'historien dispose. Alors effectivement, dans un premier temps, peut-on essayer de voir quelles sont les sources qui permettent de connaître l'histoire de la ville de Toulouse ?
3: Eh bien, les sources, ce sont, là comme ailleurs, des textes, des inscriptions antiques, naturellement, qui ont la particularité, ces inscriptions, à Toulouse, mais nous pourrons y revenir, d'être particulièrement rares. En revanche, nous disposons d'un certain nombre de textes qui fournissent des informations, des dates, qui nous permettent de faire la connaissance de certains personnages. Et puis, des langues et des noms. Nous y reviendrons tout à l'heure à propos du nom de Tolosa. L'archéologie met à Toulouse, cas particulier, une sorte de pré-archéologie représentée par le ramassage. C'est-à-dire qu'en certains endroits, et notamment au gué du Bazacle, il y a eu un ramassage, il y a eu de la récupération pendant des siècles d'un très grand nombre d'objets. On évalue aujourd'hui à plus de 100 000 le nombre d'objets qui avaient été soit perdus, soit offerts aux dieux, dans l'Antiquité, au Bazacle. Et deux campagnes de 1972 et 1973, deux campagnes alors véritablement d'archéologues très sérieuses, n'ont pas rapporté moins de 20 000 objets. Ça donne une idée de tout ce qui a dû en plus se perdre, mais de la richesse et de l'importance de ce gué du Bazacle, en même temps que des activités toulousaines. L'archéologie à Toulouse. L'archéologie à Toulouse, eh bien, elle s'est particulièrement développée à partir du moment où on s'est soucié de bien comprendre l'articulation des voies, des égouts, des portes, du rempart, etc. C'est-à-dire à partir du moment où on s'est soucié de comprendre la conformation même de la ville antique. Alors l'archéologie permet évidemment, par la stratigraphie, la distinction des couches, d'avoir une datation relative, c'est la superposition des couches qui l'indique, et une datation absolue lorsqu'on a des tessons de poterie, des amphores, particulièrement nombreuses à Toulouse, des tessons d'amphores bien sûr, mais parfois des amphores entières même, et des pièces de monnaie. Donc là, la datation n'est plus relative, elle est absolue, ce sont des dates qui sont fournies. Il y a ce cas particulier d'une sorte d'archéologie préliminaire, mais d'une véritable archéologie tout de même, que l'on peut attacher à la figure de l'abbé Bacrabère. Dans les années 1950, 1970, 80, il y a deux figures de l'archéologie toulousaine à Toulouse. Michel Labrousse, l'auteur du grand ouvrage qui reste un ouvrage magistral de 1968 sur Toulouse antique, des origines à l'époque wisigothique, il avait eu ce mérite de prendre la question, comme nous avons essayé de le faire, des origines jusqu'au moment des Wisigoths. Et puis par ailleurs, et il faut bien le dire, sur un fond de querelle, de débat permanent, le demi-amateur qu'était l'abbé Bacrabère. Mais qui est l'homme qui allait parcourir Toulouse, les personnes qu'il connaissait, il s'introduisait dans une cave, dans un endroit où on n'aurait jamais pensé aller. Et là, il faisait des découvertes archéologiques et ses compétences lui ont permis d'apporter incontestablement beaucoup. L'abbé Bacrabère est en particulier, alors dans le cas du conflit avec Michel Labrousse, tantôt c'est l'un, tantôt c'est l'autre qui avait eu raison. Mais il y a un cas où l'abbé Bacrabère a eu raison, et c'est intéressant de le noter, c'est à propos de la datation du rempart, et notamment de la datation des briques. Ce rempart est très riche en briques. Michel Labrousse s'en rapportait pour cette datation, aux travaux antérieurs, antérieurs au milieu du siècle, d'Albert Grenier, grand spécialiste. Et Albert Grenier disait, les briques dans les remparts, ça n'apparaît pas avant le milieu du IIe siècle, en Italie. Et donc, à Toulouse, c'est la même chose. Donc, Michel Labrousse s'y tenait. L'abbé Bacrabère, l'abbé, comme on disait, avait des doutes. Et il a eu la bonne idée de recourir à un spécialiste d'une discipline qui était à l'époque en développement, l'archéomagnétisme, qui s'appelait Tellier, Émile Tellier, et qui lui a fourni une datation par l'utilisation de l'archéomagnétisme, et cette datation était une datation des années 20-30 de notre ère, le règne de Tibère, et c'est la datation à laquelle on est parvenu depuis par le biais de l'archéologie. Donc on a là un élément qui est également à la fois pittoresque et important.
2: Est-ce que l'on pourrait passer, Jean-Marie, à un deuxième aspect, finalement, de ces origines? C'est le nom même de la ville.
3: Alors, le nom même de la ville a longtemps fait problème. Parce qu'on percevait que le nom était un nom qui n'était pas local. La première population que nous saisissons à Toulouse, ce sont les Tectosages, dont le nom est celtique. Les Tectosages, ce sont ceux qui sont en quête de richesse ou de butin. Il n'y a pas de problème, ce sont des gens qui parlaient une langue gauloise, une langue celtique, mais le nom de Tolosa a été emprunté au nord-est de l'Espagne, où là, il y a deux sites, notamment un qui s'appelle Tolouche, déjà vous sentez Tolouche, et un autre, l'Abi Tolosa, qui sont des noms exprimés dans un dialecte qui est un dialecte local, un dialecte qu'on appelle ibéro-aquitain, qui n'a rien de celtique, qui n'a même rien d'indo-européen. C'est un dialecte tout à fait à part, mais relativement connu pour des noms de lieux notamment. Donc, qu'est-ce qu'on reconstitue? On reconstitue un nom du type Tolouche, qui s'est transmis à Tolosa. Tolouche a été compris ou traduit Tolosa par les Gaulois, les Celtes. Ça a été écrit en latin T-O-L-O-S-A, Tolosa. Mais nous avons aussi à Toulouse, c'est bien intéressant, il y a, du point de vue linguistique, quatre langues. La langue, comme je viens de le dire, libéro-aquitain, la langue gauloise, celtique, la langue latine et la langue grecque. Donc en latin, ça se transcrit T-O-L-O-S-A. Les quelques textes grecs que nous avons qui parlent de Toulouse l'écrivent, je ne vais pas vous infliger les lettres grecques, Tau, Omicron, Lambda quand même, bon, enfin le O est un Omicron, O, un O court et bref, mais après, le second O est un Oméga, c'est-à-dire à la fois long et fermé. Vous faites bien la distinction entre O et O. Donc, ces Grecs, ils ne l'ont pas inventé. Ils ont écrit le mot comme ils l'entendaient, et ça nous prouve bien que le nom antique, qui est bien le nom qui vient d'Espagne, par la Garonne, si l'on ose dire, de localités qui sont symétriques de Toulouse par rapport aux Pyrénées, et c'est bien Tolosa, et on comprend mieux pourquoi un Tolosa a pu devenir Toulouse, alors que si ça avait été Tolosa, eh bien aujourd'hui, nous dirions Tolose.
2: Voilà, merci.
3: La réponse à la question.
2: Oui, merci, cher Jean-Marie. Voici donc le terme de notre première rencontre autour de l'histoire antique de Toulouse. Et la semaine prochaine, je vous propose de nous retrouver. Et là, nous verrons, je dirais, l'arrivée de Rome. Et évidemment, l'histoire de la ville va en être fortement influencée. Je vous souhaite à toutes et tous une belle semaine. Et Jean-Marie, à la semaine prochaine.
3: Entendu, à la semaine prochaine.

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1: Du 18 au 21 septembre prochain, les hospitaliers et malades de l'hospitalité basco-béarnaise vont se retrouver à Lourdes, comme chaque année, avec beaucoup de nouveautés, puisque déjà on fête un anniversaire et ensuite on fête une nouvelle présidente. Mireille Damestoy, bonjour.
2: Bonjour Yolène, bonjour à tous.
1: Vous êtes donc la nouvelle présidente de l'hospitalité basco-béarnaise pour quelques années, donc on va vous présenter quand même pour savoir qui vous êtes. Mais je crois que vous étiez à l'âge bébé déjà depuis longtemps, depuis votre enfance, vous êtes hospitalière.
2: Voilà, depuis quelques années, mes années de lycéenne, j'ai démarré quand j'étais élève au lycée L'Argenté, et depuis je n'ai pas arrêté. Voilà, donc j'y vais chaque année. Et c'est un moment très important dans ma vie.
1: Comment ça s'est passé? On vous a appelé? C'est vous qui vous êtes dit, ah, tiens, pourquoi pas moi? Parce que c'est quand même une lourde charge.
2: En fait, on me l'a demandé. Voilà, donc c'est Maëlys Bideguer, l'ancienne présidente, c'est la dont j'ai pris le relais, qui m'a un jour, un lundi, c'était le dernier jour du pèlerinage à Lourdes, il y a 2 ans de cela.

0: Elle est venue me parler et voilà, elle m'a dit, on a pensé à toi au bureau. Est-ce que tu accepterais cette mission? Alors, bon, j'avoue, j'ai pas dit oui tout de suite. Je lui ai demandé un petit temps de réflexion pour en parler d'abord avec ma famille et pour en parler aussi avec mon chef d'établissement, puisque je suis enseignante au lycée Saint-Joseph à Ustaritz. Et voilà, une fois que tout le monde m'a dit qu'il me soutenait dans ma démarche, j'ai pu dire un oui joyeux.
1: Eh ben c'est magnifique, c'est une belle mission qui s'annonce avec donc des pèlerinages, mais aussi tout au long de l'année des actions qui sont menées auprès des malades. C'est pas que le pèlerinage à Lourdes.
0: Oui, en effet. Donc, il y a les 4 jours de pèlerinage, 5 avec les lycéens qui viennent un jour avant pour prendre leur marque et accueillir les malades qui viennent en pèlerinage. Et puis aussi, il y a des moments dans l'année qui sont organisés, des goûters, le sacrement des malades, notamment le 11 février qui est la journée de la santé. Donc, il y a des moments comme ça dans l'année pour garder contact et pour continuer aussi à garder cet esprit et vivre un petit peu Lourdes au quotidien.
1: Alors donc le week-end prochain, vous allez accueillir environ 420 malades, je crois, avec environ 900 hospitaliers. Donc ça fait vraiment beaucoup de monde à gérer, à organiser,
0: Oui.
1: beaucoup d'événements. Et puis donc, je le disais en début d'émission, les 80 ans, vous fêtez les 80 ans de la création de l'hospitalité.
0: Voilà, 80 ans de création, 1946. Premiers hospitaliers qui ont proposé à des malades de venir à Lourdes. Donc, c'était l'après-guerre. Et donc, une façon de confier à Marie tous les blessés de la guerre, mais aussi les malades. Et voilà, c'est pour moi incroyable que cette aventure continue encore 80 années plus tard. Et qu'il y ait toujours cette vitalité et cette joie de se réunir à Lourdes tous ensemble, hospitaliers et pèlerins que nous accompagnons.
1: C'est vrai, quand on vient, on sent vraiment cette ambiance assez exceptionnelle. Et puis ce relais qui est fait, que ce soit dans toutes les paroisses du diocèse, hein, elles sont toutes représentées. Vous avez vraiment des hospitaliers dans toutes les paroisses, sur tout le territoire.
0: Mais voilà, c'est ça, tout le territoire est représenté, le Pays Basque, le Béarn et les paroisses. Sont représentés dans notre hospitalité.
1: Et puis toutes les générations aussi, puisque donc il y a des hospitaliers qui le sont depuis très longtemps. Et puis il y a aussi des jeunes. Vous avez le Pélé Sourire, c'est ça?
0: Voilà, donc les plus jeunes sont au Pélé Sourire. Le Pélé Sourire démarre à 10 ans. Donc ce sont des enfants d'hospitaliers ou des filleuls d'hospitaliers. Il faut être membre de la famille avec un hospitalier. Et donc ces enfants, ils sont pris en charge par d'autres hospitaliers qui leur expliquent c'est quoi Lourdes, qui leur montrent les acteurs aussi de Lourdes, leur font découvrir des métiers comme le métier de feutier qui n'existe qu'à Lourdes. Donc ce sont ces personnes qui se chargent des cierges, qui se chargent d'illuminer les sanctuaires. Et voilà, donc c'est là que démarre finalement le chemin d'hospitalier pour certains. Et puis ensuite, il y a l'école du service, où là, c'est plutôt des adolescents, à partir de 15 ans, de 15 ans à 17 ans, et ensuite les lycéens. Et puis ensuite, on peut s'engager en secteur, en étant majeur, et continuer.
1: Alors justement, à la fin de la messe, la grande messe du dimanche, qui est diocésaine, vous avez toujours des engagements, donc des hospitaliers qui sont hospitaliers déjà depuis quelques années, mais qui s'engagent officiellement à l'être pour plusieurs années à venir.
0: Oui, voilà. Et ces engagements sont très importants pour notre association parce qu'ils veulent dire que oui, je suis prête ou je suis prêt à donner de mon temps et, dans la mesure du possible, venir chaque année pour être au service. Et cet engagement est pris aussi devant les frères malades que nous accompagnons. Donc, c'est un moment très solennel et émouvant pour eux. Et cet engagement est possible au bout de 3 années de service. C'est 12 jours en fait, 12 jours de service effectif au sein de l'hospitalité. Il faut quand même une certaine connaissance du fonctionnement de notre hospitalité pour savoir à quoi on s'engage et vers quoi on va. Et donc c'est un moment très heureux pour notre hospitalité, ces engagements.
1: C'est des engagements sérieux, mais on voit que, bah, comme vous, les personnes, une fois qu'elles ont commencé, elle s'arrête rarement parce que une fois qu'on est tombé dedans, on a envie de continuer de revenir à Lourdes.
0: Tout à fait.
1: Alors, Abbé Philippe Aristeuil, vous êtes auprès de nous aussi aujourd'hui. Vous êtes l'aumônier de l'hospitalité basco-béarnaise depuis de nombreuses années. Vous aussi, vous êtes tombé dedans, on peut dire, quand vous étiez plus jeune.
2: Oui, je suis tombé dedans, ben, enfant. Je suis tombé dedans avec mes parents, ma grand-mère, ma sœur. Nous allions au pèlerinage diocésain, voilà. Et puis après, un jour, il a été ordonné diacre. J'ai commencé
1: Assez
2: à être
1: tôt.
2: hospitalier quand j'étais diacre. Voilà. Alors j'ai commencé tout doucement et puis ça fait 36 ans, quoi.
1: C'est pas mal, c'est un bon nombre. Et donc maintenant, vous êtes aumônier, alors ça veut dire que vous accompagnez spirituellement les malades et les hospitaliers?
2: Voilà, donc je suis aumônier, le titre c'est aumônier général, c'est comme ça. Ensuite, on essaie d'avoir des aumôniers localement par secteur géographique. Hein. Alors, soit des diacres, soit des prêtres, soit des religieuses, une religieuse là cette année. Il y a le fait aussi que eh bien, tous les secteurs ne peuvent pas dépêcher un prêtre ou quelqu'un pour les 4 jours. Donc, on développe aussi les équipes spirituelles. Voilà, donc un petit groupe de 4-5 personnes qui essaient d'animer justement, porter cette âme bien à l'ensemble du pèlerinage, mais au-delà aussi, bien, durant toute l'année. Faire que ben, on vive vraiment du message de Lourdes, du message du service, du message voilà, de Bernadette. Et chaque secteur a ses petites pépites, quoi, et chacun cherche. Et moi, mon rôle ensuite, il est davantage de fédérer un petit peu l'ensemble et ensuite de mettre en place les grandes célébrations que nous avons durant le pèlerinage. Parce que là, c'est vraiment des temps qui sont attendus par nos frères et sœurs malades, handicapés ou âgés. Parce que malheureusement, eh bien, ça fait peut-être longtemps qu'elles n'ont pas vécu de tels grands rassemblements. Donc pour elles, c'est une fête, quoi.
1: Elles viennent vraiment en pèlerin et pour prier et pour être ensemble aussi.
2: Voilà, pour être ensemble, pour célébrer ensemble. Et après, pour vivre les grands fondamentaux de Lourdes. Lourdes restera Lourdes. Voilà. Hein, Lourdes, il y a les incontournables que sont la grotte, la lumière, donc
1: L'eau.
2: l'eau, donc immanquablement, et puis les processions. Vivre les processions.
1: Ouais, ça fait vraiment partie du
2: Si
1: pèlerinage.
2: on a fait ça, on a fait son bon pèlerinage et on est prêt pour l'année d'après. Voilà. Mais et après, c'est la joie de se retrouver aussi tous ensemble. Il faut voir cette joie, vous en avez parlé tout à l'heure, là, mais cette joie non seulement des personnes qu'on accompagne, se retranscrit énormément, je trouve, dans ce qu'on appelle, nous, les restaurants, c'est-à-dire à l'accueil Notre-Dame, lorsqu'ils se retrouvent tous ensemble pour manger le midi et le soir. Il y a toute une ambiance, une effervescence, là, parce que, voilà, il y a une proximité qui fait que. Voilà. Après, tout le monde se dispatche un petit peu, mais à ce moment-là, et voilà. Et après, nos hospitaliers aussi, ben, ils se retrouvent là, quoi, parce qu'après, chacun, ben, la vie faisant ce qu'elle est, chacun est dans son secteur, chacun est à ses occupations, quoi que ce soit. Et là, pendant 4 jours, tout le monde se croise, se recroise. Voilà, c'est un balai permanent, quoi.
1: La magie de Lourdes. Alors justement, vous parliez de joie, je crois que c'est le thème cette année, puisque chaque année, il y a un thème qui est proposé.
2: Voilà, alors le thème cette année, le thème proposé par Lourdes, c'est autour de la figure de Marie. Donc pendant 3 ans, on va cheminer avec Marie. C'est pas mal à Lourdes quand même. Voilà, ça fait partie des fondamentaux. Et avec cette année plus l'Annonciation, hein, je te salue Marie, comblée de grâce, le Seigneur est avec toi. Voilà, avec cette phrase emblématique. L'an prochain sera la Visitation et l'année d'après, ce sera le Magnificat. Voilà. À l'occasion, pourquoi le Magnificat et pourquoi 3 ans? Parce que dans 3 ans, nous fêterons le 170e anniversaire des apparitions.
1: L'apparition. Donc ça
2: Voilà,
1: sera un grand
2: donc
1: moment aussi.
2: voilà, ce sera aussi un grand moment. Voilà. Et pour l'instant, bien, nous, on va se focaliser sur cette notion de joie. La joie, voilà, la joie d'accueillir donc une nouvelle présidente. Voilà. Et la joie de vivre cet anniversaire. Voilà. Parce que ça rejoint aussi le message de Lourdes, parce que ben, Marie, voilà, c'est la foi joyeuse aussi, celle qui a dit oui avec enthousiasme, sachant pas trop où elle allait, mais elle a fait confiance. Voilà. Et la joie de l'autre, bien sûr, on l'a à chaque fois parce que celles et ceux qu'on accompagne, ben, ils attendent ça d'une année sur l'autre. Voilà. Donc, vivre cette joie, vivre la joie de l'anniversaire, vivre cette joie après l'année de l'espérance. Parce que l'espérance, finalement, le jubilé d'espérance qu'on a vécu l'année dernière, qui nous a fait rentrer dans ce grand enthousiasme mondial, quoi, autour de ce jubilé, j'en retiens très fortement le fait que le pape Léon, lorsque il a clôturé le jubilé d'espérance, il a dit que ça ne faisait que commencer, finalement. Voilà. Il nous a lancé sur les 25 années suivantes. Et qui aurait dit, parce qu'il y a cette joie aussi, qui aurait dit, eh bien, que notre pèlerinage de cette année, eh bien, ouvrirait les portes au pape Léon qui sera à Lourdes quelques jours après nous.
1: Et
2: Donc,
1: oui.
2: on lui prépare le chemin.
1: C'est ça qui est incroyable. Merci beaucoup. Alors, un dernier mot peut-être, Mireille Damestoy, pour votre premier pèlerinage. Dans quel état d'esprit êtes-vous? Qu'est-ce que vous attendez de ce pèlerinage en tant que présidente?
0: De la joie, il y en aura. De beaucoup d'espérance et d'avancer tous ensemble dans la confiance. Voilà, confiance en Marie et confiance aussi les uns envers les autres. Voilà.
1: Donc du 18 au 21 septembre, on sera en union de prière avec tous ces malades et ces hospitaliers à Lourdes. Et puis tous les diocésains qui le souhaitent peuvent venir la journée du dimanche donc,
0: Tout à
1: pour
0: fait.
1: suivre la messe et puis la procession eucharistique le soir.
0: Voilà, tout le monde est bienvenu.
1: Merci beaucoup.
0: À bientôt.

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1: Bonjour. Être simple, pour Jean-Paul Vesco, c'est surtout essayer de vivre le plus possible à l'image du Christ. Une simplicité divine, c'est ce que racontent les évangiles. Simplicité de Jésus, qui s'invite chez Zachée, discute avec la Samaritaine, parcourt les routes de Galilée avec ses apôtres pour leur préparer un repas de poisson au bord du lac après sa résurrection. Un genre de pique-nique, proche de tous et à l'écoute. Ce dominicain provincial de son ordre, ordonné prêtre en 2001, envoyé en Algérie sur les pas de Charles de Foucault, de Pierre Claverie, des moines de Tibrine, nommé par Benoît XVI évêque d'Oran, père qu'il connaît bien et qu'il aime, se veut l'évêque de tous, des chrétiens et des non-chrétiens, et, surprise, le 8 décembre 2024, créé cardinal par le pape François. Jean-Paul Vesco demande « Où est mon frère ? Où est ma sœur ? Comment réveiller la fraternité dans les conflits de notre monde ?» Chrétien en terre musulmane, il nous donne des raisons d'espérer. Un beau témoignage de foi, d'engagement, de persévérance. Le titre du livre aux éditions du Cerf, « L'audace de la fraternité ». Chez Lexio, le frère dominicain Jean-Benoît Rocher nous encourage lui aussi à persévérer malgré une société ébranlée par des scandales ou comment rester debout quand tout s'écroule autour de nous. Interrogation sur sa vocation, cheminement, doute et un soir de Noël, le déclic d'une rencontre avec un inconnu qui offre une bouteille à cet homme de blanc vêtu. L'auteur fait mémoire des attitudes de Saint Dominique qui invite à voir chez nous, peut-être très proche de nous, des saints devant lesquels nous passons sans même les regarder. Des saints ou des saintes d'ailleurs. C'est un appel à l'humilité et à la joie de croire. Le titre, Quand l'Église s'effondre, petit itinéraire spirituel pour rester debout malgré tout. C'est à elle que revient, j'en suis convaincue, le mérite de tout ce que je suis. C'est le propos d'Augustin à propos de sa mère Monique. Elle l'a engendrée à la vie de la terre et surtout à la vie du ciel. À la mort de son mari, c'est elle qui s'occupe aussi des études d'Augustin, avec toutes les difficultés matérielles et surtout spirituelles que cela comportait. Monique ne cesse jamais de prier et d'accompagner Augustin sur sa route vers Dieu. Augustin reconnaît que sa conversion à Dieu a été due aux prières et aux larmes de sa mère. Le pardon et la miséricorde sont les piliers de la vie de Sainte Monique. Son époux était païen, sa belle-mère méfiante à son égard. Le personnel de la maison était rapporteur. L'ambiance était plutôt pénible. Monique savait garder le silence, mais surtout elle savait pardonner. Elle arrive à transformer son mari coléreux, devenu paisible. Grâce à ses vertus, Monique est arrivée à faire la paix dans la maison. En 383, Monique vit à Carthage avec Augustin. Il décide de quitter l'Afrique pour Rome. 2 ans plus tard, Monique le rejoint. Elle s'occupe de son fils et d'un groupe formé autour de lui. Service, prière, toujours, foi. Le titre du livre aux éditions Saint-Léger, « Prier avec Sainte Monique, mère de Saint-Augustin ». Une très belle biographie et un appel. L'auteur, Jaime Garcia Alvarez, docteur en philosophie, appartient à l'ordre de Saint-Augustin. Pour les jeunes, aux éditions de l'Emmanuel, Jean-Luc Moens, engagé dans l'évangélisation, vient leur parler de ce jeune côté internet, vidéo, portable, de sa passion pour le ciel, la prière, l'Eucharistie, de Saint-François et de Saint-Antoine, ses saints préférés. De cet évangélisateur surdoué en informatique, de cet autodidacte chercheur de Dieu. Le titre, Carlo Acutis, le ciel au cœur, un véritable cadeau offert à tous. Pour les tout-petits, chez Emmanuel Jeunesse, un petit livre cartonné raconte l'histoire d'un bébé grandi à la cour de Pharaon. Un jour dans le désert, il fait une drôle de rencontre. Le titre, La très belle histoire de Moïse. Belle lecture et bonne journée. À bientôt.

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1: Mardi 15 septembre à 18h30 à la Maison des Associations Glin de Bayonne est organisée une conférence dans le cadre des Journées Européennes du Patrimoine sur le château de Marac. Cette conférence retracera l'histoire de ce château, de ses origines à son abandon, en passant par sa dégradation et ses différents propriétaires. Proposée par Bayonne Centre Ancien avec la contribution de l'entreprise Arebat, cette conférence sur le château de Marac se tiendra mardi 15 septembre de 18h30 à 20h, maison des associations Allée de Glin à Bayonne. À l'occasion des Journées européennes du patrimoine, les Amis de l'Abbaye de Laons proposent la quatrième soirée de musique à l'abbaye samedi 19 septembre à partir de 20h30. Pour cette nouvelle rencontre musicale, le public est invité à découvrir le quatuor Impulse, composé de 4 saxophonistes issus de la scène musicale des Landes et de Nouvelle-Aquitaine. Le programme fera voyager le public d'Aendel à Dvorak en passant par Pierné, Manuel de Falla et Florenzo, avec notamment l'introduction et variation sur une ronde populaire de Pierné, ainsi que des extraits du célèbre quatuor américain de Dvorak. À travers ce répertoire éclectique, le quatuor Impulse entend faire découvrir toutes les possibilités du saxophone et de partager une musique à la fois exigeante, accessible et chaleureuse. Les saxophones du quatuor Impulse en concert à l'abbaye de Laons, samedi 19 septembre à 20h30 en entrée libre. À l'occasion du week-end des Journées du Patrimoine, l'église Saint-Étienne de Bayonne ouvre ses portes au public le samedi après-midi 19 septembre de 14h à 18h. Ce sera l'occasion pour l'association des Amis de l'église Saint-Étienne de Bayonne de présenter les vitraux de cette magnifique église romane qui fête son millénaire cette année. Vous pourrez aussi entendre l'orgue romantique de Merklin Schürze et en découvrir le fonctionnement en présence d'organistes et du facteur d'orgue. Journée du patrimoine à l'église Saint-Étienne de Bayonne, samedi 19 septembre de 14h à 18h en entrée libre. Les Labourdins d'Ustaritz proposent un week-end placé sous le signe des mots et de la musique avec le spectacle « Le berger rusé d'Orient » d'après l'œuvre d'Icharo Borda. Une rencontre entre récits, culture et sonorités orientales interprétée par les Labourdins d'Ustaritz pour 2 représentations à la salle Bilgunet d'Ustaritz samedi 19 septembre à partir de 18h pour la version basque du spectacle intitulée Basamortuko Artzain Abila et pour la version française Le berger rusé d'Orient dimanche 20 septembre à 16h également salle Bilgunet d'Ustaritz, entrée libre de participation. Cette année 2026 marque les 80 ans d'Oldara, association promouvant à travers la danse et le chant une façon de vivre l'identité basque. Pour cette occasion, Oldara organise 5 concerts, spectacles exceptionnels sur le thème « Cantus et Adansan », une histoire chantée et dansée pour cette tournée d'automne 2026. Ces 5 concerts-spectacles vont réunir les chanteurs et danseurs du groupe Oldara ainsi qu'un conteur et des musiciens sur 5 lieux emblématiques du Pays Basque. Cette tournée anniversaire du groupe Oldara s'ouvrira dimanche 20 septembre à 17h à l'abbaye de Belloc. Entrée et participation libre. Les samedis 19 et dimanche 20 septembre, l'espace culturel Bidéac de Saint-Palais participe aux Journées européennes du patrimoine. À cette occasion, le site ouvre gratuitement ses portes et propose tout au long du week-end des visites, des découvertes, un atelier de photographie argentique et un concert exceptionnel dans le cadre du festival Off Ravel. Samedi 19 septembre, de 10h à midi et de 14h à 18h, visite libre de l'espace culturel Bidéac. À 10h, 14h et 16h, visite guidée du musée de Basse-Navarre et des chemins de Compostelle. À 19h, concert exceptionnel des jeunes talents de l'Académie Ravel. Le lendemain dimanche 20 septembre de 10h à midi et de 14h à 18h, visite libre à l'espace culturel Bidéac ainsi qu'au musée de Basse-Navarre. Et de 14h à 17h30, un atelier de tirage argentique. Rendez-vous les 19 et 20 septembre à Saint-Palais, espace culturel Bidéac pour un week-end placé sous le signe du patrimoine. À l'occasion des Journées du patrimoine, la classe d'orgue associative de la Côte Basque a choisi de mettre en valeur 4 orgues du Pays Basque à Urugne, Asquin, Cibourg et Saint-Jean-de-Luz. Lors de ces journées, une douzaine d'élèves adultes accueilleront les visiteurs et les initieront à leur passion. Dimanche 20 septembre de 15h30 à 18h, la tribune de l'orgue de l'église d'Urugne sera ouverte aux amateurs en accès gratuit. Le même dimanche, aux mêmes horaires, 15h30 et 18h, une autre équipe accueillera les visiteurs à l'église de Cibourg et leur expliquera le fonctionnement de l'orgue baroque construit en 2014. Toujours ce même dimanche, à partir de 15h cette fois en l'église d'Asquin, les curieux pourront découvrir en détail l'instrument rénové en 2018. Et enfin, du côté de Saint-Jean-de-Luz, l'Office du tourisme lusien organise 3 visites guidées du grand orgue de l'église Saint-Jean-Baptiste à 15h, 16h et 17h. Pour découvrir cet instrument, il est recommandé de s'inscrire auprès de l'Office du tourisme au 05 59 26 03 16. Le nombre de places étant très limité. Vendredi 20 novembre à 20h30, la salle Mendeala d'Asparin accueille un spectacle unique de danse folklorique et de chant d'Ukraine interprété par la troupe des Joyeux Petits Souliers. Spectacle au profit des hôpitaux pédiatriques et des orphelinats de Lviv en Ukraine. La troupe des Joyeux Petits Souliers est basée à Lviv, capitale de la province de Galicie en Ukraine. Cette école de danse y accueille environ 300 jeunes de 6 à 18 ans. Chaque année, environ 38 de ces jeunes donnent 2 séries d'une quinzaine de représentations dans toute la France, l'une au printemps, l'autre à Noël, afin de venir en aide aux hôpitaux pédiatriques et aux orphelinats de Lviv. Spectacle de danse avec la compagnie Les Joyeux Petits Souliers venus d'Ukraine, accompagnés pour l'occasion par le chœur Orpheus, composé de 8 chanteurs professionnels. Concert en faveur de l'Ukraine, vendredi 20 novembre, salle Mendeala d'Asparin à partir de 20h30. Réservation à l'Office du tourisme du Pays Basque au 05 59 29 62 02. Mardi 29 septembre, l'association France Alzheimer 64 organise à l'espace Bidéac de Saint-Palais une journée pour soutenir ceux qui accompagnent un proche senior. En matinée, les participants pourront découvrir les accompagnements existants, échanger avec des professionnels, puis participer à des discussions autour de thèmes. Mon proche devient moins autonome, que faire ? Ou encore, je suis épuisé, comment prendre soin de moi ? Cette journée se poursuivra l'après-midi avec des ateliers pratiques de prévention, les gestes de premier secours, des conseils pour rester en forme, ainsi que des explications sur les gestes et postures préconisés pour soutenir le proche accompagné. Cette journée pour soutenir les accompagnants d'un proche senior aura lieu mardi 29 septembre à l'espace Bidéac de Saint-Palais. Renseignements et inscriptions au 05 59 04 41 09 05 59 04 41 09. Dans le cadre des Journées européennes du patrimoine, l'église chrétienne orthodoxe de Biarritz recevra dimanche 20 septembre Talia, chanteuse passionnée qui vient de Lourdes, pour un concert empreint de joie et d'émotion. Après des débuts sur scène en groupe, Talia chante aujourd'hui en solo, portée par une seule envie: toucher les cœurs, faire vibrer le public et transformer chaque note en un geste de solidarité. Ce concert caritatif avec la chanteuse Talia sera donné dimanche 20 septembre à 17h, église orthodoxe de Biarritz, 8 avenue de l'Impératrice.

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Compositeur romantique russe du XIXe siècle, Piotr Ilitch Tchaïkovski écrit une musique influencée par l'Occident, mais imprégnée de mélodies folkloriques nationales. Sa cinquième symphonie, que nous allons écouter aujourd'hui, est une stricte contemporaine de la première de Mahler, que nous avons entendue il y a 2 semaines. Elle a été composée en 1888. Mariage raté, faiblesse de santé, problème d'argent, manque d'estime pour lui-même, alternance de réussite et d'échec dans sa carrière de compositeur, Tchaïkovski n'a pas eu une vie facile. Même cette cinquième symphonie, un véritable tube aujourd'hui, ne l'a pas conforté quand les mélomanes et les critiques de Saint-Pétersbourg ont pu l'entendre. Cette symphonie n'est pas exactement une musique à programme, comme la symphonie fantastique de Berlioz, dans le sens où nous n'avons aucune indication directe du compositeur. Mais, par d'autres écrits, on sait qu'elle est traversée par une soumission totale devant le destin ou par la prédestination inéluctable de la Providence. La structure de la symphonie en est un exemple notable. En 4 mouvements, elle commence en mineur et finit en majeur, du noir à la lumière. La 5e symphonie est la seule des 6 symphonies de Tchaïkovski à posséder un thème cyclique, une idée fixe, revenant dans chacun des 4 mouvements, symbolisant justement la providence ou le destin. Chaque groupe d'instruments doit à un moment ou à un autre jouer ce motif court, court, court, long. Il est ainsi formulé à l'ouverture de la partition, aux cordes graves, basson et clarinette, introduction sombre que suit un allegro comme anima sur un rythme pointé d'un lyrisme haletant. Le premier mouvement se referme dans les graves sur une nuance triple piano. C'est sur un pianissimo que commence le 2e mouvement, murmure de cordes graves, avant un grand solo de cor, l'un des plus longs de tout le répertoire symphonique. Ta ta ta ta ta ta ta ta ta ta. Et on reconnaît la ta ta ta ta. Le caractère tendre et fervent de l'andante, riche en cantilène de vent, est interrompu par le surgissement sévère du motif du destin, ta ta ta ta, lancé par les trompettes. Le 3e mouvement, le plus bref de la symphonie, est une valse, où l'idée fixe apparaît vers la fin. Le 1er mouvement s'ouvre sur le motif transformé, formulé désormais en mode majeur et sous la forme d'un choral, passage de l'ombre à la lumière. Mais au fait, ce ta ta ta ta, ça ne vous rappelle rien? Alors ici je chante ta ta ta ta, ta ta ta ta. Oui, la 5e de Beethoven, vous l'avez reconnu, il y a une parenté évidente, le destin qui frappe à la porte. La discographie des 3 dernières symphonies de Tchaïkovski, la 4, la 5 et la 6, est abondante. Pour notre 5e, la durée d'exécution va de 45 minutes à plus d'une heure. Alors si l'œuvre vous plaît, n'hésitez pas à l'écouter par d'autres interprètes, notamment des Russes. Car moi, je vous propose de l'écouter maintenant par Leonard Bernstein, qui dirige le New York Philharmonic Orchestra.

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J'en suis maintenant fâché. Voyons, si je lui écrivais, ou si j'y retournais un matin, mais pourquoi lui dire ? Encore faudrait-il savoir ce que l'on veut pour se permettre de le relancer. Si j'y vais seulement pour geindre, il ne me répondra que j'ai tort de ne pas communier et que lui répliquerai-je ? Non, ce qu'il faudrait, ce serait le croiser comme par hasard sur les quais où il bouquine parfois, ou chez Tocan, car alors je pourrais l'entretenir d'une façon plus intime, en quelque sorte moins officielle, de mes oscillations et de mes regrets. Et Durtal se mit à battre les quais et n'y rencontra pas une seule fois l'abbé. Il se rendit chez le libraire sous le prétexte de feuilleter ses livres, mais dès qu'il eut prononcé le nom de Gévrosin, Tocan s'écria « Je suis sans nouvelles de lui. Il y a 2 mois qu'il n'est pas venu. » Il n'y a pas à tergiverser. Il va falloir le déranger chez lui, se dit Durtal. Mais il se demandera pourquoi je reviens après une si longue absence. Outre la gêne que j'éprouve à retourner chez les personnes que j'ai délaissées, il y a encore cet ennui de penser qu'en m'apercevant, l'abbé soupçonnera aussitôt un but intéressé à ma visite. Ce n'est vraiment pas commode. Si j'avais seulement un bon prétexte, il y aurait bien cette vie de Lidvine qui l'intéresse. Je pourrais le consulter sur divers points. Oui, mais lesquels ? Je ne me suis pas occupé de cette sainte depuis longtemps, et il faudrait relire les indigents bouquins de ses biographes. Au fond, il serait plus simple et il serait plus digne d'agir franchement, de lui dire « Voici le motif de ma venue, je vais vous demander des conseils que je ne suis pas résolu à suivre, mais j'ai tant besoin de causer et de me débrider l'âme que je vous supplie de me faire la charité de perdre pour moi 1 heure. » Et il le fera certainement et de bon cœur. Alors est-ce entendu ? Si j'y allais demain, et aussitôt il s'ébroua, rien ne pressait, il serait toujours temps, mieux valait réfléchir encore, « Ah, mais j'y pense, voici Noël, je ne puis décemment importuner ce prêtre qui doit confesser ses clients, car l'on communie beaucoup ce jour-là. Laissons passer ce coup de feu, nous verrons après. » Il fut d'abord ravi de s'être inventé cette excuse, puis il dut intérieurement s'avouer qu'elle n'était pas trop valide. Car enfin, rien ne prouvait que ce prêtre, qui n'était pas attaché à une paroisse, fût occupé à confesser des fidèles. Ce n'était guère probable, mais il essaya de se convaincre qu'il pouvait néanmoins en être ainsi, et ses hésitations recommencèrent. Exaspéré à la fin par ces débats, il adopta un moyen terme. Il n'irait pour plus de sûreté chez l'abbé qu'après Noël. Seulement, il ne dépasserait pas la date qu'il allait se fixer, et il prit un almanach et jura de tenir sa promesse 3 jours après cette fête.

Chapitre 4. Ah, cette messe de minuit, il avait eu la malencontreuse idée de s'y rendre à Noël. Il était entré à Saint-Séverin, y avait trouvé installé à la place de la maîtrise un externat de demoiselles qui tricotait avec des voix en aiguille la laine fatiguée des cantiques. Il avait fui jusqu'à Saint-Sulpice, était tombé dans une foule qui se promenait et causait comme en plein vent. Il y avait écouté des marches d'Orphéon, des valses de guinguette, des airs de feu d'artifice, et indigné, il était sorti. Il lui avait semblé superflu de faire escale à Saint-Germain-des-Prés, car il avait cette église en horreur. Outre l'ennui que dégage cette lourde coque si mal rafistolée et les mornes peintures dont la chargea Flandrin, le clergé y était d'une laideur spéciale, presque inquiétante, et la maîtrise y était vraiment infâme. C'était un ramas de gâtes sauces, d'enfants qui crachaient, de la vinaigrette et de vieux chantres qui mitonnaient dans le fourneau de leur gorge une sorte de panade vocale, une vraie bouillie de sons. Il ne songeait pas non plus à se réfugier à Saint-Thomas-d'Aquin, dont il redoutait et les aboiements et les flonflons. Restait Sainte-Clotilde, où la psalette tient au moins debout et n'a point, ainsi que celle de Saint-Thomas, perdu toute vergogne. Il y pénétra, mais là encore il se heurta à un bal d'air profane, à un sabbat mondain. Il avait fini par se coucher furieux, se disant « Tout de même à Paris, quel singulier baptême musical on réserve aux nouveau-nés !» Le lendemain, en se réveillant, il se sentit sans courage pour affronter les églises. « Les sacrilèges de cette nuit vont continuer, » pensa-t-il. Et comme le temps était à peu près beau, il sortit, erra dans le Luxembourg, rejoignit le carrefour de l'Observatoire et le boulevard de Port-Royal, et machinalement, il enfila l'interminable rue de la Santé. Cette rue, il la connaissait de longue date. Il y faisait souvent de mélancoliques promenades attirées par sa détresse casanière de province pauvre. Puis elle était accessible aux rêveries, car elle était bordée à droite par les murs de la prison de la Santé et de l'asile des aliénés de Sainte-Anne, à gauche par des couvents. L'air, le jour coulait dans l'intérieur de cette rue, mais il semblait que derrière elle, tout devint noir. Elle était en quelque sorte une allée de prison côtoyée par des cellules où les uns subissaient de force de temporaires condamnations et où les autres souffraient de leur plein gré d'éternelles peines. Je me la figure assez bien peinte par un primitif des Flandres, se disait Durtal. Le long de la chaussée que pavèrent de patients pinceaux, des étages de maisons ouvertes du haut en bas, ainsi que des armoires, et d'un côté des cachots massifs avec couchettes de fer, cruches de grès, petits judas ouverts dans des portes scellées de puissants verrous. Là-dedans, de mauvais larrons grinçant des dents, tournant sur eux-mêmes les cheveux droits, hurlant tels que des bêtes enchaînées dans des cages. De l'autre côté, des logettes meublées, d'un galetas, d'une cruche de grès, d'un crucifix fermé, elle aussi, par des portes bardées de fer, et au milieu, des religieuses ou des moines à genoux sur le carreau, la face découpée sur le feu d'un nimbe, les yeux au ciel, les mains jointes, envolées dans l'extase, près d'un pot où fleurit un lys. Enfin, au fond de la toile, entre ces deux haies de maison, monte une grande allée, au bout de laquelle, dans un ciel pommelé, Dieu le Père, assis avec le Christ à sa droite, et tout autour d'eux, des chœurs de séraphins, jouant de l'angélique et de la viole. Et Dieu le Père, immobile sous sa haute tiare, la poitrine couverte par sa longue barbe, tient une balance dont les plateaux s'équilibrent. Les saints captifs expiant à mesure, par leurs pénitences et leurs prières, les blasphèmes des scélérats et des fous. Il faut avouer, se disait Durtal, que cette rue est bien particulière, qu'elle est même probablement à Paris unique, car elle réunit sur son parcours les vertus et les vices qui, dans les autres arrondissements, se disséminent d'habitude, malgré les efforts de l'Église, le plus loin qu'ils peuvent les uns des autres. Il était arrivé en devisant près de Sainte-Anne. Alors la rue s'aéra et les maisons baissèrent. Elles n'eurent plus qu'un, que deux étages, puis peu à peu, elles s'espacèrent,
ne furent plus reliées les unes aux autres que par des bouts déplâtrés de murs. « C'est égal, » se disait Durtal, « si ce coin de rue est dénué de prestige. Il est en revanche bien intime. Au moins ici, on est dispensé d'admirer le décor saugrenu de ces modernes achances qui exposent dans leurs vitrines, ainsi que de précieuses denrées, des piles choisies de bûches, et dans des compotiers de cristal, les dragées, des anthracites et des pralines des coques. Et puis voici une ruelle vraiment cocasse. » Et il regardait une sente qui descendait en pente roide dans une grande rue où l'on apercevait les drapeaux tricolores en zinc d'un lavoir. Et il lut ce nom « Rue de l'Èbre ». Il s'y engagea. Elle mesurait quelques mètres à peine, était arrêtée dans toute sa longueur à droite par un mur derrière lequel on entrevoyait des masures éclopées surmontées d'une cloche, une porte cochère treillissée d'un guichet carré s'enfonçait dans ce mur qui s'élevait à mesure qu'il descendait et finissait par se trouer de croisées rondes pour s'élever en une petite bâtisse que dépassait un clocher si bas que sa pointe n'atteignait même pas la hauteur de la maison de deux étages située en face. De l'autre côté, c'était une glissade de trois bicoques collées les unes contre les autres, des tuyaux de zinc rampaient en montant comme des cèpes, se ramifiaient comme les tiges d'une vigne creuse. Le long des murs, des fenêtres bâillaient sur des caisses rouillées de plomb. L'on discernait dans de vagues cours d'affreux taudis. Dans l'un était un galta où dormaient des vaches. Dans les deux autres s'ouvrait une remise de voiture à bras et une bibine derrière des barreaux de laquelle apparaissaient des goulots capsulés de litres. « Ah ça !» « Mais c'est une église ?» se dit Durtal en regardant le petit clocher et les trois ou quatre baies rondes qui semblaient découpées dans le papier d'émeri que simulait le mortier noir et rugueux du mur. « Où est l'entrée ?» Il la découvrit en tournant de cette sente qui se jetait dans la rue de la Glacière. Un porche minuscule donnait accès dans la bâtisse. Il poussa la porte, pénétra dans une grande pièce, une sorte de hangar fermé, peint en jaune, au plafond plat, traversé de poutrelles de fer, badigeonné de gris, liseré de filets d'azur et orné de becs de gaz de marchands de vin. Au fond, un autel en marbre, six cierges allumés, des fleurs en papier et des colifichets dorés, des candélabres plantés de bougies, et sous le tabernacle, un tout petit Saint-Sacrement qui scintillait en réverbérant le feu des cierges. Il faisait à peine clair, les vitres des croisées ayant été peinturlurées à cru de bandes d'indigo et de jaune serin. On gelait, le poêle n'étant pas allumé, et l'église, pavée de carreaux de cuisine, ne possédant aucun paillasson, aucun tapis. Durtal s'emmitoufla de son mieux et s'assit. Ses yeux finirent par s'habituer à l'obscurité de cette salle. Ce qu'il apercevait devant lui était étrange. Sur des rangées de chaises, en face du chœur, des formes humaines, noyées dans des flots de mousseline blanche, étaient posées. Aucune ne bougeait. Soudain, par une porte de côté, une religieuse, également enveloppée de la tête aux pieds dans un grand voile, entra. Elle longea l'autel, s'arrêta au milieu, tomba par terre, baisa le sol, et d'un effort de rein, sans même céder des bras, se mit debout. Elle s'avança, muette, dans l'église, frôla Durtal, qui discerna sous la mousseline une magnifique robe d'un blanc de crème, une croix d'ivoire pendue au cou, une cordelière et un chapelet blanc à la ceinture. Elle alla jusqu'à la porte d'entrée et là monta par un petit escalier dans une tribune qui dominait l'église. Qu'est-ce que cet ordre si somptueusement vêtu, installé dans la misérable chapelle de ce quartier ? Se demandait-il. Peu à peu, maintenant, la salle s'emplissait. Des enfants de chœur en rouge avec des pèlerines bordées de poils de lapin allumèrent des candélabres, sortirent, ramenèrent

filtré par des litanies, buté par les oraisons, passé au crible des adorations et des pleurs. Le prêtre, toujours assis, chanta le premier verset de l'immuable psaume « Dixit Dominus Domino Meo ». Et Durtal vit en l'air, dans la tribune, de longues statues blanches, tenant en main des livres noirs, chantant lentement, les yeux au ciel. Une lampe éclaira l'une de ces figures qui, pendant une minute, se pencha un peu, et il aperçut, sous le voile relevé, un visage attentif et dolent, très pâle. Les vêpres alternaient maintenant leurs strophes, chantées les unes par les religieuses en haut, les autres par les moniales en bas. La chapelle était presque pleine. Un pensionnat de jeunes filles voilées de blanc emplissait un côté. Des petites bourgeoises tristement vêtues, des gosses qui jouaient avec leurs poupées occupaient l'autre. À peine quelques femmes du peuple en sabots et pas un homme. L'atmosphère devenait extraordinaire. Positivement, le brasier des âmes tiédissait la glace de cette pièce. Ce n'étaient plus ces vêpres opulentes, telles qu'on les célèbre le dimanche à Saint-Sulpice. C'étaient les vêpres des pauvres. Des vêpres intimes, en plein champ de campagne, suivies par les fidèles avec une ferveur prodigieuse, dans un recueillement de silence inouï. Durtal se crut transporté, hors barrière, au fond d'un village dans un cloître. Il se sentait amolli, l'âme bercée par la monotone ampleur de ses chants, ne discernant plus la fin des psaumes qu'au retour de la doxologie au Gloria Patri et Filio qui les séparait les uns des autres. Il eut un élan véritable, un sourd besoin de supplier l'incompréhensible, lui aussi, environné d'effluves, pénétré jusqu'aux moelles par ce milieu, il lui parut qu'il se dissolvait un peu. Qu'il participait même de loin aux tendresses réunies de ces âmes claires. Il chercha une prière, se rappela celle que Saint Paphnus enseigna à la courtisane Thaïs alors qu'il lui cria « Tu n'es pas digne de nommer Dieu, tu prieras seulement ainsi. Qui plasmasti me miserere mei ? Toi qui m'as créé, aie pitié de moi. » Il balbutia l'humble phrase, pria non par amour ou par contrition, mais par dégoût de lui-même, par impuissance de s'abandonner, par regret de ne pouvoir aimer. Puis il songea à réciter le pater, s'arrêta à cette idée que cette prière était la plus difficile de toutes à prononcer. Lorsqu'on en pèse au trébuchet les phrases, n'y déclare-t-on pas en effet à Dieu qu'on pardonne les offenses de son prochain ? Or, combien parmi ceux qui profèrent ces mots pardonnent aux autres ? Combien parmi les catholiques qui ne mentent point lorsqu'ils affirment à celui qui sait tout qu'ils sont sans haine ? Il fut tiré de ces réflexions par le silence subit de la salle. Les vêpres étaient terminées, l'harmonium préluda encore et toutes les voix des nonnes s'élevèrent en bas dans le chœur, en haut dans la tribune, chantant le vieux Noël. Il est né le divin enfant. Il écoutait, ému par la naïveté de ce cantique, et soudain, en une minute, brutalement, sans y rien comprendre, la posture de petite fille à genoux sur leur chaise, devant lui, lui suscita d'infâmes souvenirs. Il se rebiffa dégoûté, voulut repousser l'assaut de ses hontes, et elles persistèrent. Une femme dont les perversions l'affolaient revint le trouver là. Il revit sous les chemisettes de dentelle et de soie renfler les chairs. Ses mains tremblèrent et fiévreusement, elles ouvrirent les abjectes et les délicieuses cassolettes de cette fille. Tout à coup, cette hallucination cessa. Machinalement, son œil était attiré vers le prêtre qu'il regardait en parlant bas à un bedeau. Il perdit la tête, s'imagina que ce prêtre devinait ses pensées et le chassait. Mais cette idée était si folle qu'il haussa les épaules et plus sagement se dit que l'on ne recevait sans doute pas d'homme dans ce couvent de femmes, que l'abbé venait de l'apercevoir et lui dépêchait le bedeau pour le prier de sortir. Il venait en effet droit à lui. Durtal s'apprêtait à prendre son chapeau quand d'un ton tout à fait persuasif et docile, cet employé lui dit « La procession va commencer ». Il est d'usage que les messieurs marchent derrière le Saint-Sacrement, bien que vous soyez le seul homme ici.

0: monsieur, l'abbé a pensé que vous ne refuseriez pas de suivre le cortège qu'on va former. » Ahuri par cette demande, Durtal eut un geste vague dans lequel le bedeau crut discerner une adhésion. « Mais non, se dit-il lorsqu'il fut seul, je ne veux pas du tout me mêler à la cérémonie. D'ailleurs, je n'y connais rien et je gafferai. Ensuite, je ne veux pas me couvrir de ridicule. » Il s'apprêtait à filer sans bruit, mais il n'eut pas le temps d'exécuter son projet. L'huissier lui apportait un cierge allumé et l'invitait à l'accompagner. Il fit alors contre fortune bon cœur, et tout en se répétant « ce que je dois avoir l'air couen », il s'achemina derrière cet individu jusqu'à l'hôtel. Là, le bedeau l'arrêta et le pria de ne plus bouger. Toute la chapelle était maintenant debout. Le pensionnat de jeunes filles se divisait en deux files, précédées d'une femme portant une bannière. Durtal s'avança devant le premier rang des religieuses. Les voiles baissées devant les profanes dans l'église même étaient levées devant le Saint-Sacrement, devant Dieu. Durtal put examiner ses sœurs pendant une seconde. Sa désillusion fut d'abord complète. Il se les figurait pâles et graves, comme la nonne qu'il avait entrevue dans la tribune, et presque tout était rouge, taché de sang, et croisait de pauvres doigts boudinés et crevés par les engelures. Elles avaient des visages gonflés, et semblaient toutes commencer ou terminer une fluxion. Elles étaient évidemment des filles de la campagne, et les novices reconnaissables à leur robe grise, sous le voile blanc, étaient plus vulgaires encore. Elles avaient certainement travaillé dans des fermes. Et pourtant, à les regarder ainsi tendues vers l'autel, l'indigence de leurs faces, l'horreur de leurs mains bleuies par le froid, de leurs ongles crénelés, cuits par les lessives, disparaissaient. Les yeux humbles et chastes, prompts aux larmes de l'adoration sous les cils longs, changeaient en une pieuse simplesse la grossièreté des traits. Fondue dans la prière, elle ne voyait même pas ses regards curieux, ne soupçonnait même point qu'un homme était là qui les épiait. Et Durtal enviait l'admirable sagesse de ces pauvres filles qui avaient seules compris qu'il était dément de vouloir vivre. Il se disait « L'ignorance mène au même résultat que la science. » Parmi les carmélites, il est des femmes riches et jolies qui ont vécu dans le monde et l'ont quitté, convaincues à jamais du néant de ses joies. Et ces religieuses-ci, qui ne connaissent évidemment rien, ont eu l'intuition de cette vacuité qu'il a fallu des années d'expérience aux autres pour acquérir. Par des voies différentes, elles sont arrivées au même rond-point. Puis quelle lucidité révèle cette entrée dans un ordre ? Car enfin, si elle n'avait pas été recueillie par le Christ, elle serait devenue quoi, ces malheureuses ? Mariée à des pochards et martelée de coups ? Ou bien servante dans des auberges, violée par leur patron, brutalisée par les autres domestiques, condamnée aux couches clandestines, vouée au mépris des carrefours, au danger des retapes ? Et sans rien savoir, elles ont tout évité. Elle demeure innocente, loin de ses périls et loin de ses boues, soumise à une obéissance qui n'est plus ignoble, disposée par leur genre de vie même à éprouver, si elles en sont dignes, les plus puissantes allégresses que l'âme de la créature humaine puisse ressentir. Elles restent peut-être encore des bêtes de somme, mais elles sont les bêtes de somme du bon Dieu au moins. Il en était là de ses réflexions quand le bedeau lui fit un signe. Le prêtre, descendu de l'autel, tenait le petit ostensoir. La procession des jeunes filles s'ébranlait maintenant devant lui. Durtal passa devant le rang des religieuses qui ne se mêlèrent pas au cortège. Et le cierge à la main, il suivit le bedeau qui portait derrière le prêtre un parasol tendu de soie blanche. Alors, de sa voix traînante d'accordéon grandi, l'harmonium du haut de la tribune emplit l'église, et les nonnes, debout à ses côtés, entonnèrent le vieux chant rythmé, tel qu'un pas de marche, l'Adeste Fideles, tandis qu'en bas, les moniales et les fidèles scandaient, après chaque strophe, le doux et pressant refrain « Venite adoremus ». La procession tourna plusieurs fois autour de la chapelle, dominant les têtes courbées dans la fumée des encensoirs que les enfants de chœur brandissaient en se retournant à chaque halte devant le prêtre. « Eh bien, mais je ne m'en suis pas trop mal tiré, » se dit Durtal lorsqu'il fut revenu devant l'autel. Il croyait que son rôle avait pris fin. Mais sans lui demander cette fois son avis, le bedeau le pria de s'agenouiller à la barre de communion devant l'autel. Il se sentait mal à l'aise, gêné de se savoir ainsi derrière le dos tout ce pensionnat, tout ce couvent. Mais il n'avait pas l'habitude de cette posture. Il lui sembla qu'on lui enfonçait des coins dans les jambes, qu'on le soumettait, comme au Moyen-Âge, à la torture. Embarrassé par son cierge qui coulait et menaçait de le cribler de taches, il remuait doucement sur place, tentant d'émousser en glissant le bas de son paletot sous ses genoux, le coupant des marches. Mais il ne faisait en bougeant qu'aggraver son mal. Ses chairs refoulées s'inséraient entre les os et son épiderme froissé brûlait. Il finit par suer d'angoisse, craignant de distraire la ferveur de la communauté par une chute, et la cérémonie s'éternisait. À la tribune, les religieuses chantaient, mais il ne les écoutait plus et déplorait la longueur de cet office. Enfin, le moment de la bénédiction s'apprêta. Alors malgré lui, se voyant là si près de Dieu, Durtal oublia ses souffrances et baissa le front. Honteux d'être ainsi placé tel qu'un capitaine à la tête de sa compagnie au premier rang de la troupe de ses vierges, et lorsque dans un grand silence la sonnette tinta et que le prêtre, se retournant, fendit lentement l'air en forme de croix et bénit avec le Saint-Sacrement la chapelle abattue à ses pieds, Durtal demeura, le corps incliné, les yeux clos, cherchant à se dissimuler, à se faire petit, à passer inaperçu là-haut, au milieu de cette foule pieuse. Le psaume Laudete Dominum Omnes Gentes retentissait encore quand le bedeau vint lui enlever son cierge. Durtal fut sur le point de jeter un cri alors qu'il fallut se mettre debout. Ses genoux engourdis craquaient et leur charnière ne manœuvrait plus. Il finit néanmoins par regagner Kaa sa place. Il laissa s'écouler la foule et, s'approchant du bedeau, il lui demanda le nom de ce couvent et l'ordre auquel appartenaient ces religieuses. « Ce sont des franciscaines missionnaires de Marie, » répondit cet homme. « Mais ce sanctuaire n'est pas leur propriété, comme vous semblez le croire. C'est une chapelle de secours qui dépend de la paroisse de Saint-Marcel, de la Maison Blanche. Elle est seulement reliée par un couloir à la maison que ces sœurs occupent là, derrière nous, dans la rue de l'Èbre. Elles suivent en somme les offices au même titre que vous et moi, et elles tiennent pour les enfants du quartier l'école. »
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1: Bien, chers amis auditeurs, bonjour et bienvenue pour notre traditionnelle émission des Préludes Sacrés. Eh bien, en ce dimanche 1er juillet, certains peut-être auront le bonheur de partir en vacances. Eh bien, je vous propose une musique heureuse, lumineuse, une musique de soleil, une musique facile, mais très belle. Une musique très bien écrite et qui va nous faire plonger dans l'univers de Handel. Handel, ce grand musicien né en 1685 à Halle et mort à Londres le 14 avril 1759. Certes, l'orgue ne jouera dans toute la carrière musicale de Handel qu'un rôle des plus modestes, mais du moins aura-t-il été l'amorce d'un grand moment. Son premier apprentissage se fera dans sa ville natale. Après avoir été peu de temps organiste de la cathédrale calviniste, il part pour Hambourg et y découvre l'opéra. À partir de 1706, Handel séjourne à Rome, Florence, Naples, Venise, puis hésitera de 1710 à 1712 entre Hanovre et Londres, où l'on joue son opéra Rinaldo dès 1711. Enfin, Handel se décidera pour Londres, où il défendra comme nul autre tout d'abord l'opéra italien, puis bien sûr, c'est normal, l'opéra anglais. C'est durant cette partie anglaise de sa vie qu'il composera les œuvres pour orgue qui lui ont survécu. Alors, je vous propose aujourd'hui de découvrir non pas son œuvre pour orgue seul, mais ses célèbres concerti pour orgue et orchestre dans son opus 4. Nous allons découvrir l'un des plus célèbres concertos pour orgue de Handel, le concerto donc numéro 4 en fa majeur, opus 4, en quatre mouvements, allegro, andante, adagio, allegro. Découvrons d'abord cet allegro plein de vie avec ce thème donné à l'unisson, ce thème autour duquel l'orgue d'abord va s'unir et ensuite l'orgue va broder dans des guirlandes lumineuses, des guirlandes de soleil avec une éblouissante virtuosité. Découvrons ce grand moment, donc concerto pour orchestre et orgue, orgue et orchestre plutôt, en fa majeur opus 4 numéro 4 de Handel.

Eh bien, nous écoutions donc avec beaucoup de bonheur et de joie le premier mouvement Allegro du concerto pour orgue et orchestre numéro 4 en fa majeur de l'opus 4 de Handel à l'orgue Henning Wagner avec l'orchestre de chambre de Pretoria sous la direction de George Fritz. Ces concertis pour orgue d'Handel demandent donc non pas un grand orgue, et ce serait déraisonnable de donner ces concertis pour orgue d'Handel avec un grand instrument de quatre claviers tel que l'orgue de la cathédrale de Toulouse ou tel autre instrument. En réalité, c'était des orgues positifs avec lesquels donc étaient donnés ces concertis, et donc c'est des petites orgues tout simplement placées donc juste à côté de l'orchestre. Donc le soliste organiste étant à côté de l'orchestre, et en réalité bien souvent c'est l'organiste lui-même qui dirige l'orchestre par quelques coups de tête bien sûr, ou quelques coups de main lorsqu'une l'une des deux mains se libère, mais c'est ainsi qu'étaient donnés ces concertis de Handel. Découvrons donc maintenant le second mouvement dans la tradition vive l'envive bien sûr de ces concertis italiens, plutôt d'origine italienne. Cette andante qui est très connue avec son rythme de sicilienne qui donne toujours beaucoup de joie, beaucoup de bonheur, avec une expression très baroque dans le langage à la fois de l'orgue et des violons qui lui répondent.

Nous écoutions donc le second mouvement, l'Andante, du quatrième concerto pour orchestre et orgue de Handel. Ce mouvement très célèbre que beaucoup d'entre vous sûrement donc connaissez et donc ont reconnu. Un mouvement qui relie à la fois un tempo binaire, l'allure de marche avec son rythme pointé et une large expression donc à ternaire, donc l'allure de sicilienne dans toute sa large partie centrale. Dans ce concerto, ce quatrième concerto pour orchestre et orgue de Handel, entre l'andante et l'allegro final se glisse un petit adagio. Mouvement autonome, je ne sais, c'est plutôt une espèce de conduit harmonique, mélodico-harmonique, qui permet de relier justement l'andante et que nous venons d'écouter avec l'allegro qui va suivre. Donc cet adagio très bref, très court, mais rempli d'expressions et d'émotions dans l'esprit de ce baroque.

Oui, c'était vraiment un conduit harmonique qui nous permet de rentrer pas à pas, donc dans le final, l'allegro final, une véritable fugue que nous allons entendre ici, dans un rythme très, très rapide, une véritable course au galop, un cheval au galop. Découvrons donc cet allegro final du 4e concerto pour orchestre et orgue de Handel.

qu'on attendait de l'organiste, bien sûr, l'improvisation d'une cadence qui, c'est dommage, n'est pas arrivée, alors qu'elle était entendue, convenue sûrement, bien sûr, par Handel lui-même. Et avec cet Allegro, nous sommes arrivés au bout de ce quatrième concerto pour orchestre et orgue de Handel. Handel, malgré sa très solide formation d'organiste, a très peu écrit pour l'orgue. En réalité, en dehors de ses concertos, qui ne sont pas uniquement pour orgue, mais bien sûr pour orchestre et orgue, l'œuvre pour orgue seul est très réduite chez Handel. 6 fugues, c'est très peu pour un compositeur particulièrement fécond et ayant reçu une solide formation d'organiste. Mais une fois révolue l'époque de Hall et passé l'intérêt immédiat pour l'orgue, c'est l'opéra qui retint toute l'attention du musicien. Par ailleurs, il faut le dire, la facture d'orgue anglaise était encore bien loin d'avoir atteint le niveau de la facture continentale et en particulier de son Allemagne natale. Le pédalier ainsi n'apparaîtra en Angleterre que très tardivement, d'abord en tiras, puis beaucoup plus tard avec des jeux indépendants. Un instrument tel qu'il s'offrait dans son environnement musical dut lui paraître bien insuffisant. C'est pour cela que Handel a peu écrit pour l'orgue. Eh bien, nous allons écouter maintenant un autre concerto de cet opus opus 4, le concerto numéro 5, toujours en fa majeur, avec le second mouvement, l'Allegro.

Eh bien, chers amis, je suis sûr que vous aurez eu beaucoup de bonheur en ce 1er juillet à écouter ces concertis pour orchestre et orgue de Handel. Au revoir à tous et à très bientôt.

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2: 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Nous écoutons le père François Audinet.
3: Bonsoir à toutes et tous. Merci à la délégation du Secours catholique de nous proposer ce temps de conférence. Donc, je vais essayer de vous présenter cette exhortation apostolique Dilexité, qui a été signée par le pape Léon XIV, mais dont lui-même dit dans le texte qu'elle a d'abord été écrite par le pape François, qui avait commencé à préparer ce texte. Sa mort l'a empêché de l'achever et de le publier, mais le pape Léon donc a retrouvé évidemment ce manuscrit, a trouvé ce manuscrit quand il a reçu la charge de pape, et il l'a complété et publié. Donc c'est un texte signé par un pape, mais écrit par deux papes, on peut dire ça. Alors le sous-titre, on pourrait dire, de cette conférence, ce serait « L'actualité d'une longue tradition », parce que comme j'aurai l'occasion de le dire tout à l'heure, il y a une lecture très longue de la tradition de l'Église catholique dans ce texte, et l'enjeu, me semble-t-il, c'est d'en montrer l'actualité. Alors je termine cette toute petite introduction en vous disant que c'est un texte qui est court. C'est un texte qui est court. Il suffit de prendre le livre en main pour s'en rendre compte. C'est un texte aussi qui est facile à lire, et donc le but de cette conférence n'est pas de remplacer la lecture de Dilexité, mais plutôt de vous encourager à la lire. Dilexité, qui signifie « je t'ai aimé ». Voilà. Le plan de cette exhortation est assez simple à repérer. D'abord, il y a évidemment une introduction suivie d'un premier chapitre dans lequel le pape présente un peu son cadre de pensée, c'est-à-dire le monde dans lequel se pose la question dont il parle, qui est l'engagement de l'Église catholique avec les plus pauvres. Donc c'est un peu le point de départ de sa réflexion. Et puis ensuite arrive une longue lecture de l'histoire montrant comment, étape par étape, l'engagement des catholiques avec les plus pauvres s'est vécu. Alors il remonte aux écrits bibliques, pour commencer, à l'Ancien Testament et au Nouveau Testament, puis le chapitre 3 parle de la longue tradition de l'Église, depuis les premières communautés chrétiennes et les pères de l'Église, les premiers théologiens, jusqu'à la fin du XIXe siècle. C'est le plus long des chapitres, et j'en dirai un mot tout à l'heure. Ensuite, le chapitre 4 continue l'histoire en faisant un zoom sur le XXe siècle. Pourquoi le XXe siècle? Parce que c'est le siècle où apparaît ce qu'on appelle l'enseignement social de l'Église, et en particulier l'enseignement social des papes. Le monde a changé, c'est devenu un monde industriel, c'est devenu un monde où les échanges économiques se sont accélérés, c'est devenu un monde aussi où on prend conscience d'une pauvreté massive, et donc les papes commencent à écrire des documents d'enseignement éthique sur les questions sociales. Et le premier pape à le faire s'appelle Léon XIII. Donc évidemment, quand le pape Léon XIV choisit ce nom de pape, il l'a dit lui-même, c'est aussi en référence au pape qui a ouvert l'enseignement social de l'Église, qui a ensuite été poursuivi par les autres papes. Et puis il y a un cinquième et dernier chapitre qui lui se situe bien en 2025, puisque le texte date de la fin 2025, pour montrer l'actualité des défis, l'actualité des questions qui se posent à l'Église catholique, et en particulier l'actualité de cette question de l'engagement avec les plus pauvres dans l'Église. Donc vous l'avez compris, c'est un texte qui est largement tourné vers les catholiques, où le pape s'adresse aux membres de l'Église catholique, mais à cause du thème qu'il traite, qui est l'amour envers les pauvres, l'engagement avec les pauvres, c'est évidemment un texte qui peut avoir des résonances bien au-delà de l'Église catholique pour toutes les personnes ou tous les groupes qui s'interrogent sur cet engagement avec les plus précaires. Alors, je ne vous propose pas d'aller paragraphe par paragraphe ou chapitre par chapitre. Il me semble que ce serait un peu austère. Et puis quand même, je le redis, le but, ce n'est pas de vous éviter de lire Dilexité, mais plutôt de vous inviter à lire ce document bref. Alors je vais plutôt proposer 5 moments de réflexion, c'est-à-dire je vais sélectionner 5 aspects de ce texte. Je les sélectionne librement, mais il me semble qu'ils sont représentatifs quand même de ce que le pape dit dans ce texte. D'abord, je vais prendre un passage clé de la Bible, un passage même de l'Évangile, que le pape commence par citer et par commenter, un passage qui tient un grand rôle dans tout le développement de Dilexité. Ensuite, je vais m'intéresser à une manière qu'il a de rappeler la tradition. Parce que si le pape rappelle la tradition de l'Église, ce n'est pas juste pour faire un livre d'histoire, c'est pour nous adresser un message. Ensuite, je vais me concentrer sur un moment de cette histoire. Donc après avoir réfléchi sur sa manière de convoquer l'histoire, je vais me concentrer sur un moment de cette histoire qui est un moment assez récent, après le Concile Vatican II, auquel il consacre plusieurs pages. Ensuite, quatrième aspect, je proposerai un regard politique, parce qu'il y a une dimension politique dans Dilexité, ce qui d'ailleurs n'a rien de nouveau, puisque dans l'enseignement social, les papes, de façon habituelle, se prononcent sur des questions économiques, sociales, politiques. Enfin, je proposerai une manière de procéder pour accueillir ce qu'il dit de plus original sur l'amour des pauvres et l'engagement avec les pauvres. Il y a une insistance sur une manière pour nous de cheminer avec les plus pauvres. Voilà le programme qui nous attend. D'abord donc, un passage clé de la Bible qui, comme je le disais, est cité par le pape, commenté par le pape et qui enfin commande, on peut dire, une grande partie du développement. C'est un passage de l'Évangile écrit par Matthieu au chapitre 26. Je vais le lire d'abord. Comme Jésus se trouvait à Béthanie, dans la maison de Simon le lépreux, une femme s'approcha, portant un flacon d'albâtre contenant un parfum de grand prix. Elle le versa sur la tête de Jésus qui était à table. Voyant cela, les disciples s'indignèrent en disant « À quoi bon ce gaspillage ? On aurait pu en effet vendre ce parfum pour beaucoup d'argent que l'on aurait donné à des pauvres. » Jésus s'en aperçut et leur dit « Pourquoi tourmenter cette femme ? Il est beau le geste qu'elle a fait à mon égard. Des pauvres, vous en aurez toujours avec vous. Mais moi, vous ne m'aurez pas toujours. » Si elle a fait cela, si elle a versé ce parfum sur mon corps, c'est en vue de mon ensevelissement. Amen, je vous le dis. Partout où cet évangile sera proclamé dans le monde entier, on racontera aussi en souvenir d'elle ce qu'elle vient de faire. Avant de commenter ce passage en général, je m'arrête sur deux paroles précises de Jésus. D'abord, à la fin, Jésus dit qu'on racontera en mémoire d'elle ou en souvenir d'elle ce qu'elle a fait. Il n'y a que deux passages dans l'évangile de Matthieu où Jésus annonce qu'on fera quelque chose en mémoire. Le premier passage, c'est celui-ci. Le deuxième, il est bien connu, c'est celui de la scène du dernier repas. Il prend le pain et le vin, le donne. Vous ferez cela en mémoire de moi. Donc quand Jésus dit en mémoire, c'est pas n'importe quoi. Et donc, il dit que une autre consigne qu'il donne, on fera le geste eucharistique en mémoire de lui et on racontera en mémoire de cette femme ce qu'elle vient de faire. Sans doute, on a été moins fidèle à cette consigne-là qu'à la consigne eucharistique parce qu'on ne rappelle pas beaucoup ce que cette femme a fait, alors que pourtant, c'est une consigne que le Christ nous donne. Autre expression qu'on trouve dans ce texte. Des pauvres, vous en aurez toujours avec vous. Voilà une phrase qu'on cite souvent de façon un peu résignée. Jésus n'a-t-il pas dit « Des pauvres, vous en aurez toujours avec vous. » Alors, ce n'est pas la peine de s'inquiéter de la misère. Voilà, occupons-nous donc plutôt des choses spirituelles, puisque de toute façon, des pauvres, il y en aura toujours. Eh bien, ce n'est pas le sens de cette phrase. Et un point qui nous permet de le remarquer, c'est de savoir que ce n'est pas Jésus qui a inventé cette phrase. Ce n'est pas une phrase de Jésus, c'est une citation. C'est une citation du Deutéronome, un livre de l'Ancien Testament. des pauvres, vous en aurez toujours avec vous. Ça vient du chapitre 15 du Deutéronome. Dans le chapitre 15 du Deutéronome, il faut savoir que Jésus, il le connaît par cœur, comme tous les juifs pieux de son époque. Les disciples de Jésus qui entendent ça, ils savent que c'est une citation. Matthieu qui écrit cet évangile, il sait que c'est une citation. Alors nous, on l'a un peu oublié parce que notre rapport à la Bible n'est pas le même que celui de Jésus et de ses disciples. Mais eux, ils le savent bien. Dans le chapitre 15 du Deutéronome, il y a trois mentions étonnantes des pauvres. Première mention, qu'il n'y ait aucun pauvre chez toi. Dans le chapitre 15 du Deutéronome, il y a ce commandement de Dieu, qu'il n'y ait aucun pauvre chez toi. Autrement dit, si vous suivez la loi de Dieu, si vous êtes fidèle, alors il n'y aura pas de pauvres. Conclusion, s'il y a des pauvres, c'est que nous sommes infidèles à la loi de Dieu. Quelques versets plus loin, mais seulement quelques lignes, on trouve « si jamais il y a un pauvre chez toi ». Autrement dit, si on est fidèle à la loi de Dieu, il n'y a pas de pauvre. Mais bon, comme on n'est quand même pas très fidèle, ce que le Deutéronome sait bien, si jamais il y a un pauvre, voilà comment il faudra faire. Et alors, on donne des correctifs, en fait, à sa pauvreté. Et encore quelques lignes en dessous, il est écrit « des pauvres, vous en aurez toujours avec vous ». Autrement dit, la loi de Dieu, si on y est fidèle, fait en sorte qu'il n'y aura pas de pauvres. Mais malheureusement, notre histoire est si violente, si marquée par l'injustice, que des pauvres, il y en aura toujours. Mais cette phrase, c'est une lamentation. Ce n'est pas juste un état de fait. Et surtout, cette phrase dans le Deutéronome, elle est une exhortation à agir. Puisque finalement, il y a quand même toujours des pauvres, voilà ce que vous devrez faire. Donc vous voyez, ce n'est pas du tout une phrase fataliste. Ce n'est pas une phrase qui dit « bon, puisqu'il y a toujours des pauvres, alors faisons autre chose ». Non, non, c'est au contraire une exhortation. Alors je vais dire un mot de commentaire plus large de ce passage. D'abord, il ne faut pas, le pape Léon XIV met en valeur un point qu'il ne faut pas oublier. Le geste de cette femme, c'est d'abord un geste de compassion. Il y a quelque chose d'assez extraordinaire. Elle vient et elle répand le parfum sur le corps de Jésus. Un geste de compassion que Jésus interprète dans la perspective de sa mort. Il dit « elle a fait ça en vue de mon ensevelissement ». De fait, Jésus est à peu de temps de sa passion. On est déjà à la fin du récit évangélique. Et vous savez que Jésus n'a pas été embaumé, contrairement aux autres morts de son époque. Parce qu'il meurt la veille du Shabbat, le vendredi soir. On le met au tombeau très vite avant que le Shabbat commence. Et qu'est-ce que viennent faire les femmes le dimanche matin, le premier jour de la semaine? Elles viennent l'embaumer parce qu'on n'a pas eu le temps de le faire. Sauf qu'en fait, elles ne trouvent pas le corps, elles entendent l'annonce qu'il est ressuscité, donc le corps de Jésus, en fait, n'a jamais été embaumé. Et bien, ce geste de verser du parfum sur lui, Jésus l'interprète comme un embaumement par avance. Elle l'a fait en vue de mon ensevelissement. Et bien, prendre soin des morts, c'est dans la Bible, un geste de compassion, un geste comme de tendresse à l'égard de la personne qui vient de nous quitter. Et le pape Léon XIV est très sensible à ce geste et il affirme, en écho, il y a beaucoup de gestes de compassion dans notre monde qui demeurent et beaucoup de ces gestes quasi invisibles. Au Secours catholique, on les connaît bien ces gestes-là, il y en a tellement. Voilà, des gestes de compassion qui ne font pas grand bruit, dont on n'entend pas tellement parler, mais qui font qu'on tient debout. Et le pape d'affirmer, aucun geste d'affection, même le plus petit, ne sera oublié. C'est une manière de dire devant Dieu, voilà, Dieu n'oublie aucun de nos gestes de compassion, même le plus anonyme, le plus discret. Mais en même temps, Jésus dit, les pauvres, vous les aurez toujours avec vous, mais moi, vous ne m'aurez pas toujours. Ben oui, moi, vous ne m'aurez pas toujours, parce que Jésus est en train d'annoncer aussi sa mort. Précisément. Et donc, quand il dit « les pauvres, vous les aurez toujours avec vous », c'est une manière de dire que lui continue à être présent à travers les pauvres. Moi,

et comment ? Eh bien d'abord à travers les plus pauvres, puisque lui n'est plus visible, mais les pauvres, ils sont bien visibles. Et donc le Christ ressuscité est présent dans les plus pauvres. Et le pape Léon insiste sur le fait que notre sensibilité à la présence du Christ, elle nous conduit bien sûr à le célébrer, au culte, mais donc aussi logiquement à l'engagement avec les pauvres. Et il rappelle avec insistance que dans l'Église, les premiers théologiens, notamment les pères de l'Église, ont rappelé que le culte sans le soin des pauvres était un culte injuste. Que le culte qui ne s'accompagnait pas du soin des pauvres, ben, ça veut dire qu'on n'était pas dans les justes dispositions pour célébrer la liturgie, pour célébrer le culte de Dieu. Voilà pour ce commentaire du passage biblique. Et vous voyez que le pape insiste sur l'aspect de compassion. Voilà qui nous ouvre à une sorte de structure interne à dilexité. C'est le jeu sur deux mots, la compassion et la libération, deux mots qui reviennent l'un et l'autre. Il écrit au paragraphe 45, « Celui qui dit « aimer Dieu » et n'a pas compassion des nécessiteux est un menteur. » Autrement dit, l'amour de Dieu que nous essayons de vivre dans l'Église suppose un amour de compassion pour ceux qui ont les vies les plus difficiles, pour ceux qui vivent la misère et l'oppression, la violence. Il ajoute par ailleurs beaucoup le terme de libération. Par exemple, au paragraphe 21, la proximité aimante de Dieu est avant tout une œuvre de libération pour ceux qui sont prisonniers du mal, pour les faibles et pour les pauvres. Autrement dit, il résume l'agir de Dieu à travers ce terme de la libération. Dieu vient libérer les pauvres, les prisonniers du mal et les faibles. Ce sont ces termes. C'est intéressant d'articuler compassion et libération. La compassion, c'est quelque chose de très personnel. C'est de la tendresse, c'est quelque chose qui se passe vraiment d'un visage avec un autre visage, dans la grande proximité. La libération, au contraire, a un sens plus politique, plus large. Et l'intérêt de cette exhortation, c'est qu'elle marche sur les deux jambes. La jambe de la compassion et celle de la libération. Par exemple, on lit au numéro 10 l'insistance sur l'engagement en faveur des pauvres et pour l'élimination des causes sociales et structurelles de la pauvreté. Et le pape insiste, la compassion à l'égard des pauvres, sans lutter contre les causes de leur pauvreté, il dit c'est inconséquent, ce n'est pas sérieux. La compassion sans la libération, ce n'est pas sérieux. Mais la libération sans la compassion, ce n'est pas humain. Et voilà ce qu'il dit au paragraphe 101. C'est seulement à partir de cette proximité réelle et cordiale que nous pouvons les accompagner, comme il convient, sur leur chemin de libération. Autrement dit, les personnes pauvres, précarisées, qui cherchent à se libérer de la misère, de la violence, elles cherchent déjà à se libérer. Nous, nous sommes appelés à les accompagner, et ça, nous ne pourrons le faire de façon juste que dans la compassion, à partir de cette proximité très humaine et qui se vit dans la rencontre. Compassion et libération, libération et compassion. Ça me semble un équilibre très précieux qui nous invite à ne pas choisir entre les deux, mais qui dit le bon critère de la libération, c'est la compassion personnelle, et le critère qu'on a une vraie compassion, c'est cet engagement pour la libération. Voyez comme ce passage biblique nous emmène loin. Je passe maintenant à la suite de l'argumentation du pape qui rappelle la tradition. Alors d'abord, s'il la rappelle, c'est en montrant une immense diversité de figures. Dans la manière dont Léon XIV relie 2000 ans de christianisme, 2000 ans de christianisme, en 20 pages, donc vous faites une bonne affaire parce que vous avez toute l'histoire en quelques pages seulement. Dans cette histoire, il y a des hommes et des femmes, et il insiste, des hommes et des femmes. Il y a des laïcs. Dans cette histoire, il y a des papes et des évêques, notamment les pères de l'Église, ces grands théologiens des premiers siècles qui pour beaucoup étaient des évêques. Dans cette histoire, il y a des religieux.

0: Il cite les moines et les moniales, la vie contemplative. Il cite les ordres mendiants apparus au Moyen Âge. Il cite les ordres charitables. Dans cette histoire aussi, il y a des mouvements politiques. Il les cite. Autrement dit, c'est une manière de rappeler la tradition qui n'insiste pas sur un type de figure, mais sur la variété de ces figures. Pourquoi ? Parce que l'intérêt pour le pape, c'est que chacun, chacune d'entre nous puisse se reconnaître dans ces figures. Vous êtes un homme, vous êtes une femme, vous êtes laïque, vous êtes évêque, vous êtes religieux ou religieuse, vous êtes dans un mouvement politique, vous n'êtes pas dans un mouvement politique. Vous pouvez vous laisser inspirer par cette tradition. L'intérêt, c'est d'en montrer la richesse. Il n'y a pas une manière de nous engager à l'égard des plus pauvres. Elles sont multiples et donc, c'est une manière de dire que cette tradition demeure inspirante. Cette longue tradition, elle continue à nous porter et à nous éclairer. Allons maintenant un petit peu plus loin. Cette inspiration, elle est non pas pour qu'on recopie. Le but n'est pas que nous fassions comme Saint François d'Assise ou comme Saint Jean Chrysostome, deux exemples qui sont cités. La diversité est inspirante, mais aussi la créativité. Et le pape montre comment, époque après époque, les défis changent, et bien les manières de s'engager avec les pauvres et de lutter contre la pauvreté et ses causes, elles évoluent. Et donc, il ne nous invite pas à faire comme au Moyen-Âge ou à faire comme en 1512. Il nous invite à avoir la même créativité que ceux qui sont passés avant nous, à avoir la même inventivité. C'est ça qui peut nous inspirer. C'est pour ça qu'elle est importante, cette variété, pour mettre en valeur notre créativité. Et en somme, il nous invite à nous tenir à la hauteur de notre tradition. Voyez, dit-il, jamais ça n'a manqué, en fait, l'engagement avec les pauvres dans l'histoire de l'Église. Jamais ça n'a manqué. L'Église n'est pas parfaite dans son histoire, l'Église catholique, loin de là. Mais il y a toujours eu cette dimension-là. Et bien, à nous de continuer avec la même créativité. Et alors, il tire argument de la tradition pour renforcer une affirmation du paragraphe 23. Je le cite. « Je me demande souvent pourquoi, malgré cette clarté des Écritures à propos des pauvres, beaucoup continuent à penser qu'ils peuvent tranquillement les exclure de leurs préoccupations. » Autrement dit, les Écritures sont claires. Mais en plus de ça, dans l'histoire de l'Église, ça n'a pas manqué. Voilà, ça s'est vécu de bien des manières, cette proximité à l'égard des plus pauvres. Donc vous voyez, je passe très vite là sur 2000 ans. Alors lui, il fait en 20 pages, moi je viens de le faire en 5 minutes. Mais c'est une manière de dire que l'enjeu n'est pas de nous attacher tant à tel ou tel moment de l'histoire lointaine, mais au contraire de nous laisser inspirer par la variété même de cette histoire, sa créativité. Dans cette longue histoire, il y a un moment historique sur lequel le pape se concentre. Alors, on le voit arriver dans le plan. Je vous ai dit, notamment le chapitre 4 se concentre en fait sur le long XXe siècle. On pourrait dire entre Léon XIII et Léon XIV, ce temps de l'époque industrielle et de l'enseignement social de l'Église. Mais plus précisément, il va insister sur un mouvement qu'on appelle la théologie de la libération. Alors, le terme ne se trouve pas dans Dilexité. Il y a le terme libération, plusieurs fois, j'en ai déjà parlé. Il y a le terme théologie, mais il n'y a pas théologie de la libération. Il va parler de l'Amérique latine après Vatican II. Et en Amérique latine, le chemin de l'Église d'Amérique latine après Vatican II, sur le plan théologique, il s'est caractérisé par la théologie de la libération. J'en dis un mot, le Concile Vatican II, je rappelle qu'il s'est terminé en 1965, donc il y a une soixantaine d'années. Le pape rappelle la manière dont le Concile a considéré cette question de l'engagement des catholiques avec les pauvres. Et puis, après le Concile Vatican II, les églises en Amérique latine, l'Église catholique en Amérique latine, a vécu une manière particulière de s'approprier ce Concile en prenant conscience de la pauvreté du continent, qui était à la fois massive, une pauvreté massive, mais aussi une pauvreté injuste. Et donc l'épiscopat, les évêques d'Amérique latine dans les années 1970 puis 1980, ont fait le choix de ce qu'ils ont appelé l'option préférentielle pour les pauvres. C'est-à-dire une manière pour l'Église de se tenir prioritairement aux côtés des pauvres et aussi une manière pour l'Église de reformer sa manière de s'organiser, de reformer sa vie communautaire avec et autour des plus pauvres. Donc ça a été une manière créative, encore une fois créative, de s'approprier le Concile Vatican II, qui avait pour principale qualité de ne pas considérer justement que la pauvreté était un malheureux hasard de l'histoire. Voilà, bah, y a des pauvres, tant pis. Mais non, justement, il y a des pauvres, de façon massive, c'est injuste. Comment est-ce que notre Église se réajuste pour cheminer avec eux? L'option préférentielle pour les pauvres, le pape en dit un des aspects au paragraphe 90, je le cite, « L'Église, pour être pleinement fidèle à sa vocation, doit non seulement partager la condition des pauvres, mais aussi se mettre à leur côté et s'engager activement pour leur promotion intégrale. » On a une belle définition de ce que c'est que l'option préférentielle pour les pauvres. Partager la condition des pauvres. Voilà une bonne question. Quand des gens précarisés viennent dans un lieu de notre Église, est-ce qu'ils se sentent chez eux ou est-ce qu'ils sont transplantés dans une terre étrangère? L'option préférentielle pour les pauvres, c'est qu'ils sont chez eux parce que la communauté catholique a fait le chemin de les rejoindre là où ils sont et donc est en capacité de les accueillir. De sorte qu'il n'y a pas d'un côté l'Église, de l'autre côté les pauvres, mais que la présence des pauvres parmi les membres de l'Église est évidente et que l'engagement des membres de l'Église avec eux l'est aussi. D'où le fait que le pape continue, l'Église doit partager la condition des pauvres, mais aussi se mettre à leur côté, parce que bien entendu dans l'Église, il n'y a pas seulement des pauvres, et donc il y a l'enjeu que tout le corps ecclésial se mette à leur côté, et, ajoute-t-il, s'engager activement, bon, il aurait pu dire s'engager, c'est déjà actif, mais il insiste, s'engager activement pour leur promotion intégrale. Promotion intégrale, ça veut dire, il y a la dimension économique de misère, il y a la dimension politique de l'injustice, il y a la dimension culturelle du regard qu'on porte sur les personnes, il y a bien sûr aussi, j'y reviendrai tout à l'heure, la dimension spirituelle, la capacité libératrice qu'a l'Évangile quand nous l'entendons, quand nous le vivons. Donc, on peut dire que l'option préférentielle pour les pauvres, elle tient une place assez majeure dans Dilexité. Mais il reprend un autre concept qui vient des théologies de la libération. L'option préférentielle pour les pauvres, c'est vraiment les théologies de la libération. Un autre concept, c'est les structures de péché. Les structures de péché. D'habitude, quand nous pensons au péché, nous pensons à un acte qu'une personne commet, un acte mauvais, qu'une personne commet. Si j'insulte un de mes amis, c'est un péché, c'est moi qui commets ce péché. C'est bien clair. Mais il y a, les théologies de la libération ont insisté là-dessus, des péchés structurels. Par exemple, aujourd'hui, si j'achète un téléphone portable, je le fais parce que j'en ai peut-être besoin pour mon métier. Mais dans mon téléphone portable, il y a des terres rares qui ont été extraites dans des conditions inhumaines, avec des gens qui meurent dans les mines dans différentes parties du sud global. Voilà l'exemple d'une structure de péché. Mon but à moi, quand j'achète un téléphone, c'est pas d'exploiter des gens. Mais j'ai besoin d'un téléphone. Et puis, s'il n'est pas trop cher, ça m'arrange. Et donc, dans des lieux de la planète, il y a des structures qui existent pour que je puisse acheter ce téléphone pas trop cher, qui sont des structures de péché. On parle de structure de péché pour dire que ça va au-delà de ce qu'une seule personne peut transformer. Moi, si j'ai insulté un de mes amis, c'est à moi de convertir mon cœur pour que ça s'arrête. Voilà. Mais ça dépend surtout de moi, en fait. Un peu de Dieu dont j'aurais besoin qu'il m'aide, mais ça dépend largement de moi. Mais dans les structures dont je viens de parler, on voit bien que ça dépasse largement ce qu'une personne peut changer. Et donc, cette prise de conscience des structures de péché, elle est importante. Elle nous aide à ne pas accepter comme normal des choses qui ne le sont pas, mais elle nous invite aussi à ne pas porter notre inquiétude ou notre regard éthique seulement au niveau personnel, mais aussi à faire attention à la manière dont nous utilisons notre argent, dont nous vivons dans notre société, à l'échelle du monde, etc., etc., etc. Il se trouve que ces deux concepts, options préférentielles pour les pauvres et structures de péché, qui viennent des théologies de la libération, qui ont été adoptées par les évêques latino-américains, sont deux concepts qui ont été repris dans l'enseignement des papes dès Jean-Paul II. Hein, dès les années 1980, en 87 précisément, Jean-Paul II avait intégré ces concepts à son enseignement. Et pourtant, on peut dire que les théologies de la libération, et plus largement le chemin de l'Église catholique en Amérique latine, a connu une réception difficile. Hein, ça a été plein de controverses. On a notamment accusé ces théologies d'être trop politiques ou pas assez spirituelles, ou de mettre l'Église trop au service de la libération, sans garder le caractère gratuit de la vie spirituelle, de l'annonce de l'Évangile, de la célébration liturgique. C'est intéressant de voir que ici le pape, on peut dire, se réconcilie avec la théologie de la libération. Non pas que, non pas lui personnellement, l'enjeu c'est pas lui, mais après ces années assez conflictuelles où il y a eu aussi des conflits entre la curie romaine et l'Église en Amérique latine, ben là il y a une forme de réconciliation précisément. Elle va jusqu'au point que, avec peut-être il a eu un sourire en écrivant ça, le pape cite un document de 1984. Écrit par la Congrégation pour la doctrine de la foi, un organisme romain, qui était très sévère avec les théologies de la libération, très sévère, mais dans lequel il y avait quelques paragraphes positifs. Eh bien, le pape cite seulement un paragraphe positif. Il y a un petit clin d'œil qui est du côté de la réconciliation, précisément. Alors, ce qui est intéressant, c'est de voir que l'inspiration des théologies de la libération dans ce texte, donc encore une fois, de théologies qui s'inquiètent de la manière dont nous allons suivre le Christ concrètement dans un monde où il y a tant de misère ou d'oppression ou d'injustice, qu'est-ce que ça veut dire concrètement de suivre le Christ dans ce monde-là? Ce qui est intéressant, c'est que le pape ne fait pas que de parler de ce chemin-là à un endroit. En fait, il me semble que ça inspire la manière dont il a lu la Bible au long de l'exhortation. Il n'y a pas seulement le passage donc, où il en parle, mais sa manière de se rapporter à la Bible, sa manière de se rapporter au chemin du Christ, en fait, c'est une manière qui est assez dépendante des théologies de la libération, assez inspirée par les théologies de la libération. Je m'explique. Si vous lisez le paragraphe 8, il écrit « Quand on parle de l'amour des pauvres, il y a un texte de l'Écriture sainte d'où il faut toujours repartir, bah évidemment on se dit c'est l'Évangile, non ? Enfin, l'Évangile c'est bien, mais il dit c'est l'Exode, c'est l'Exode. Or, s'il y a bien une théologie qui a insisté sur l'importance de l'Exode, c'est bien les théologies de la libération. Ça a d'ailleurs fait controverse. Pourquoi ? Parce que l'Exode, c'est ce moment où il y a ensemble, la révélation de Dieu et la libération de l'esclavage et de l'oppression. Le moment où la manifestation de Dieu va avec une libération d'ordre économique, social et politique. Les deux sont incroyablement mêlés, vont ensemble. Alors évidemment, ça informe ensuite notre manière de lire l'Évangile. Le pape reprend un autre concept qui vient des théologies de la libération et qui avait déjà été adopté par Benoît XVI puis François. On peut parler, écrit-il, on peut parler théologiquement d'une option préférentielle de Dieu pour les pauvres. Alors l'option préférentielle pour les pauvres, j'en ai déjà parlé. C'est surtout une option de l'Église, et puis qui a un retentissement social. Mais ici le pape dit, c'est une option de Dieu pour les pauvres. Ça veut dire quoi? Ça veut dire que c'est Dieu même qui choisit les pauvres en premier. Que c'est Dieu même qui a compassion des pauvres en premier. Ce n'est pas juste un choix humain, c'est un choix ancré en Dieu même. Mais nous n'avons pas forcément l'habitude de parler de Dieu de cette manière. Et pourtant, je le redis, ce n'est pas le pape Léon qui l'a inventé, ce n'est pas le pape François qui l'a inventé, ça vient certes des théologies de la libération, mais on le lit sous la plume de Benoît XVI. À un moment d'ailleurs où il était en Amérique latine. Au paragraphe 18, le pape Léon écrit à nouveau, il parle de la prédilection, donc l'amour de préférence, la prédilection de Dieu pour les pauvres et le désir divin d'écouter leurs cris. Ben oui, le cri des pauvres, c'est ce qui apparaît dans l'Exode. Quand Dieu se montre à Moïse, il dit « J'ai entendu le cri de mon peuple, j'ai vu sa souffrance ». Eh bien, ça montre un Dieu sensible au cri des pauvres et un Dieu qui choisit de rentrer dans l'histoire, enfin disons de s'engager concrètement dans cette histoire à travers Moïse en faveur des pauvres et avec ce peuple qui est réduit en esclavage et aussi d'ailleurs à la famine. Alors tout ce trajet de l'Ancien Testament et de l'Exode, le pape écrit toujours au paragraphe 18 que ça se réalise en Jésus. C'est-à-dire que Jésus, c'est celui qui concrétise, on pourrait dire qui cristallise cette préférence de Dieu pour les pauvres. Et bien, ça me semble assez intéressant de comprendre comme ça la mission de Jésus. Jésus, celui qui cristallise l'amour préférentiel de Dieu pour les pauvres. Voilà pourquoi Jésus passe autant de temps avec les plus pauvres. Là encore, on pourrait dire que c'est à la fois une compassion très très humaine, mais c'est une compassion qui part du cœur de Dieu. Et le pape de rappeler un peu dans les détails comment Jésus a vécu comme simple travailleur, de façon modeste. Jésus n'a pas vécu dans la misère, mais de façon modeste. Comment lui-même il a vécu son ministère ensuite au contact des plus pauvres. Et puis le pape de rappeler sa mort en croix, qui est vraiment une mort dans l'exclusion, hein, bien sûr dans la souffrance, mais aussi dans l'exclusion, avec une condamnation injuste, avec de la torture. Et puis ce symbole, vous savez, de Jésus qui est crucifié hors de la ville. Jésus qu'on sort de Jérusalem. Voilà, un geste d'exclusion incroyablement révélateur. Et puis, au paragraphe 26, le pape écrit « La primauté de Dieu dans l'enseignement de Jésus » Ça veut dire évidemment dans l'enseignement de Jésus, l'annonce de l'amour de Dieu, l'annonce du visage de Dieu, si j'ose dire, la révélation de Dieu tient une place centrale. La primauté de Dieu dans l'enseignement de Jésus s'accompagne d'un autre point ferme, que l'on ne peut aimer Dieu sans étendre son amour aux pauvres. Qu'est-ce que ça veut dire étendre son amour? Ça veut dire étendre mon amour à moi? Je ne peux pas aimer Dieu sans étendre mon amour aux pauvres? Oui, ça veut dire ça sans doute. Mais ça veut dire aussi, on ne peut aimer Dieu sans étendre l'amour de Dieu aux pauvres. C'est-à-dire, on ne peut pas aimer Dieu sans comprendre que Dieu aime les pauvres de façon préférentielle. Donc vous voyez, c'est un document qui, tout en étant assez simple, est assez radical, parce qu'il ne nous invite pas seulement à faire ceci ou faire cela, mais il montre comment ce mouvement part de Dieu, du cœur de Dieu. Je continue avec une dimension politique qui est présente dans ce texte et qui, je le redis, n'est pas une originalité, c'est courant dans l'enseignement social de l'Église. C'est intéressant de voir que un peu le chemin par lequel le pape arrive à la dimension politique, c'est d'abord un aspect plutôt culturel, ou on pourrait dire anthropologique. On lit au numéro 9. La condition des pauvres est un cri qui, dans l'histoire de l'humanité, interpelle constamment notre vie, nos sociétés, nos systèmes politiques et économiques et, enfin et surtout, l'Église. On retrouve le cri dans cette citation, le cri de l'Exode, le cri du peuple pauvre qui en appelle à Dieu. La condition des pauvres est un cri qui interpelle, et ensuite il y a les échelles, l'échelle personnelle qui interpelle notre vie, l'échelle sociale, nos sociétés, l'échelle des structures, nos systèmes politiques et économiques, et alors il aurait pu juste rajouter l'Église, mais il ajoute « enfin et surtout l'Église ». Autrement dit, s'il y a bien une, à la fois un peuple et une institution qui doit se préoccuper, qui doit être travaillée, interpellée, c'est son verbe, interpellée par le cri des pauvres, bah, c'est l'Église. Alors, en même temps, le pape n'est pas naïf, ni à l'égard de l'Église, ni à l'égard de notre monde. Et notamment, il écrit au paragraphe 11 « L'engagement concret en faveur des pauvres doit également s'accompagner d'un changement de mentalité susceptible de se répercuter au niveau culturel. » Et en fait, il insiste à de nombreuses reprises sur cette dimension des mentalités. On s'est habitué à la misère. On s'est habitué à l'injustice et on s'est habitué à des préjugés à l'égard des pauvres. Et donc, il y a un enjeu politique qui est d'abord de conversion des mentalités. Il parle notamment, toujours au paragraphe 11, d'une culture qui tolère la misère avec indifférence, sans que l'émotion momentanée n'ait vraiment d'impact. Et il rappelle, vous vous en souvenez sans doute, cette photo du petit Aylan sur une plage de Turquie, il y a déjà plusieurs années. Hein. Vous savez, cet enfant qui était allongé sur sa face, mort sur une plage, voilà, dans un chemin d'exil, de migration. Et le pape de rappeler l'émotion mondiale. Mais avec quelles conséquences ? Voilà, là, on est vraiment dans la question des mentalités ou de la culture, où l'émotion momentanée ne fait pas tout, et peut-être même ne fait pas grand-chose en réalité. Alors je cite ici de nouveau le paragraphe 11. « Dans un monde où les pauvres sont de plus en plus nombreux, nous assistons paradoxalement à la croissance de certaines élites riches qui vivent dans une bulle de conditions très confortables et luxueuses, presque un autre monde. » Presque un autre monde. C'est intéressant de voir les choses comme ça. Parfois on dit « les plus pauvres sont dans un autre monde que le reste de l'humanité ». Le pape dit « non, non, en fait le problème c'est qu'il y a une bulle où vivent des très riches qui, eux, sont dans un autre monde que le reste de l'humanité ». C'est un discours qui est assez fort, me semble-t-il, justement par sa manière de voir les choses. Et il est très dur à l'égard de ce qu'il appelle, au paragraphe 92, « une minorité heureuse ». Une minorité heureuse, en disant voilà l'état du monde, voilà ce que vivent les pauvres, et pendant ce temps-là prospère une minorité heureuse. Et dans ce même paragraphe 92, il insiste sur le fait que cette minorité heureuse, elle vit de façon de plus en plus inégale par rapport au reste de la population, de façon de plus en plus différente, et une différence qui grandit par rapport au reste de la population, et il mentionne aussi une différence qui défie le contrôle des États. Autrement dit, il peut y avoir une minorité qui vit de façon tellement confortable que les États n'ont même plus le pouvoir d'organiser la solidarité. Et on voit comment ici, le pape, en filigrane, dit l'importance de la dimension politique, c'est-à-dire de choix politique, d'une dimension de délibération, où on peut choisir comment on vit la solidarité sans que certains puissent y échapper. Et, dans la ligne de Laudato Si, au numéro 95, il rappelle qu'un des problèmes majeurs, c'est qu'une minorité heureuse consomment de façon insoutenable pour la planète. Évidemment, qui sont les premiers qui vivent de façon terrible les conséquences de ça ? Ce sont les plus précaires. Il pose alors la question, toujours au paragraphe 95, en fait, la souffrance des pauvres, elle pose la question pas seulement de notre agir à l'égard des pauvres, elle pose la question de notre dignité commune. Que les pauvres vivent ainsi, ça pose la question, mais qu'est-ce qu'on est, nous, les humains ? Qu'est-ce que c'est notre humanité qui vit comme ça et qui vit dans de telles inégalités ? Donc, vous voyez comment la question politique et économique, elle est abordée par ce biais culturel des mentalités, de l'habitude, du rapport à la majorité et à une grande partie de la population qui vit de façon pauvre. Il insiste, alors, numéro 93, il devient normal d'ignorer les pauvres et de vivre comme s'il n'existait pas. Vous voyez, on peut dire que ce n'est pas un texte où le pape va proposer des solutions politiques très concrètes à la pauvreté, sauf sur l'un ou l'autre point où je reviendrai. Mais il insiste surtout sur si on n'ignorait pas les pauvres, alors ça entraînerait un certain nombre de changements. Par exemple, cette ignorance des pauvres, il la caractérise à travers des préjugés. Il en nomme deux. Au numéro 108, le préjugé que les pauvres sont responsables de leur propre misère. S'ils sont pauvres, c'est de leur faute. S'ils sont pauvres, c'est parce qu'ils ne savent pas gérer leur budget. S'ils sont pauvres, c'est parce qu'ils n'ont pas les outils pour s'en sortir. S'ils sont pauvres, c'est parce qu'ils ne comprennent pas leurs propres problèmes. Voilà des choses qu'on entend souvent. Autre préjugé, les pauvres ne veulent pas travailler. Et le pape rappelle le travail quotidien de ceux qui sont condamnés à la misère et qui travaillent juste pour pouvoir survivre. Enfin, vous voyez, cette espèce de travail incessant et tellement fatigant de juste devoir essayer de survivre, de protéger ses enfants. Voilà. Alors, le pape vient sur le terrain politique, justement, contre l'ignorance à l'égard des pauvres. Qu'est-ce qu'il demande ? Il publie une sorte d'avis de recrutement. On cherche des hommes ou femmes politiques capables de dialoguer avec les pauvres. Voilà une qualité qu'il attend chez les responsables politiques, capables de dialoguer avec les pauvres. Pourquoi ? Pour aller aux racines des maux. Maux, M-A-U-X, bien sûr. Aller aux racines, ça veut dire que des hommes ou des femmes politiques capables de dialoguer avec les pauvres, pas seulement pour être gentils, mais parce que s'ils ignorent ce que vivent les pauvres, ils ne pourront pas aller à la racine de ce qui les fait souffrir. Au paragraphe 97, le pape écrit « Il incombe donc à tous les membres du peuple de Dieu de faire entendre une voix qui réveille, qui dénonce, qui s'expose, même au risque de passer pour des idiots. Ce sont les mots du pape. J'aime beaucoup son réalisme. Autrement dit, pour rappeler ce que vivent les pauvres, pour ne pas permettre qu'ils soient ignorés, là, il y a une responsabilité ecclésiale dans le champ politique. Ce n'est pas à l'Église de dire on doit fixer le curseur fiscal exactement comme ceci ou comme cela, ce n'est pas de sa compétence. Mais par contre, rappeler les pauvres, rappeler ce qu'ils vivent, lutter contre les regards faux qui pèsent sur eux, cette voix qui réveille, qui dénonce, qui s'expose, ça fait partie de la responsabilité politique de l'Église, même au risque de passer pour des idiots. Et c'est vrai que quand on parle des plus précaires ou des plus pauvres, on peut être facilement soit rabat-joie, c'est trop simple de prendre en considération, de tenir des discours moralisants, etc. Peut-être que c'est trop simple de les oublier aussi. Voilà. Donc, il faut pour ça accepter, en chrétiens que nous sommes, de passer pour des idiots. Je termine avec une manière de procéder. C'est-à-dire que dans la manière dont le pape articule l'engagement de l'Église à l'égard des plus pauvres, il insiste sur une manière de faire. Cette manière de faire, c'est l'écoute, des plus précaires. Il y a déjà eu des textes pontificaux qui insistaient sur l'écoute des pauvres. Mais il me semble que dans Dilexité, c'est plus prononcé. Comme il l'a dit, écouter les plus pauvres, dialoguer avec eux, c'est un enjeu majeur pour aujourd'hui. Qu'est-ce que ça veut dire ? Ça veut dire au moins deux choses, voire trois. D'abord, faire attention non seulement à la voix individuelle, mais aussi à ce que le pape appelle les communautés marginalisées. Les communautés marginalisées, c'est donc une attention aux groupes qui peuvent prendre la parole. Pas seulement à ce que chaque personne précaire peut dire, mais aussi aux conditions dans lesquelles, en groupe, en communauté, elles peuvent parler et on peut les écouter. Autrement dit, créer des conditions concrètes pour que les voix des plus pauvres soient entendues. Et c'est des conditions largement communautaires. Ensuite, dans l'écoute des plus précaires, le pape insiste sur l'attention spirituelle à leur égard. C'est un terme du pape François, en fait. L'attention spirituelle à leur égard. Et on se souvient combien François luttait contre l'oubli de la vie spirituelle des plus pauvres, contre un accompagnement des plus pauvres qui se résumerait à la nourriture ou le logement ou d'autres paramètres économiques. Attention, le pape ne disait pas que ces paramètres n'étaient pas importants. Ils sont évidemment importants. Il luttait contre le fait qu'on se soucie seulement de ces paramètres et pas de la vie spirituelle des plus pauvres, qu'on oublie leur vie spirituelle, alors qu'elle fait partie de ce qui les fortifie, de ce qui les tient debout. Et vraiment, quand on chemine avec des personnes qui ont connu la précarité, elles disent combien les relations, la confiance en Dieu, la prière, c'est ça qui les a fait traverser bien des choses. Donc on n'a pas le droit de manquer de cette attention spirituelle à leur égard. Et il développe, au numéro 79, le pape développe, les plus pauvres ne sont pas seulement objets de notre compassion, mais des maîtres d'évangile. Il ne s'agit pas de leur apporter Dieu, mais de le rencontrer en eux. Autrement dit, il ne s'agirait pas de penser que les pauvres sont pauvres en spiritualité. Il ne s'agit pas de penser qu'on doit aller vers eux pour leur donner Dieu comme on donnerait un billet de banque. Il s'agit de reconnaître leur vie spirituelle, de la valoriser et de rencontrer Dieu dans la rencontre que nous vivons avec les plus pauvres. Ça me semble très important pour notre Église de reconnaître dans les plus précaires ce que le pape appelle des maîtres d'évangile. Nous avons à recevoir d'eux l'évangile. C'est important pourquoi ? Non seulement pour comprendre l'évangile, ce qui est quand même un but légitime, mais c'est important aussi parce que ça permet de considérer les plus précaires dans leur richesse aussi, dans la profondeur de ce qu'ils vivent, pas seulement comme des personnes marquées par le manque, mais aussi comme des personnes qui ont à apporter. Et on sait combien permettre aux personnes précarisées de parler, de partager leur vie spirituelle avec d'autres, de partager ce qu'ils portent de plus profond avec d'autres, ça fait partie de la lutte contre ce qui déshumanise, ce qui anéantit, contre la misère, contre la violence, etc. Au paragraphe 7 et au paragraphe 103, et je vais terminer par là, le pape reste dans cette perspective spirituelle en parlant du renouveau de l'Église. C'est logique qu'il en parle. Il a insisté pour dire qu'une Église sans les pauvres n'est pas une Église fidèle à elle-même. Une Église où l'engagement avec les plus pauvres fait défaut est une Église qui n'est pas cohérente. Alors il parle du renouveau de l'Église catholique et c'est vraiment le message d'un pape qui est un pasteur. Au paragraphe 7. Je suis convaincu que le choix prioritaire en faveur des pauvres engendre un renouveau extraordinaire. Tant dans l'Église que dans la société, lorsque nous sommes capables de nous libérer de l'autoréférentialité et que nous parvenons à écouter leurs cris. Il y a donc un enjeu de renouveau social et ecclésial si nous nous laissons vraiment interpeller, voire façonner par le cri des plus pauvres. Et au paragraphe 103, l'amour des pauvres est la garantie évangélique d'une Église fidèle au cœur de Dieu. On peut méditer longuement cette phrase. Hein. L'amour des pauvres est la garantie évangélique d'une Église fidèle au cœur de Dieu. C'est l'amour des pauvres qui nous garantit qu'on est ancré dans l'Évangile et qu'on est ajusté à cette compassion, à cet amour de Dieu. Il ajoute, en effet, tout renouveau ecclésial a toujours eu parmi ses priorités cette attention préférentielle envers les pauvres. Ça me semble important parce qu'en France, on parle d'un renouveau de l'Église qu'on lit par exemple à l'afflux des catéchumènes, ce qui est évidemment un signe majeur pour nous. Mais manifestement, ça ne suffit pas. Ce qui permet de vérifier l'authenticité d'un renouveau ecclésial, c'est que l'attention préférentielle envers les pauvres figure parmi les priorités de la communauté. C'est le pape qui nous l'enseigne. Merci beaucoup de m'avoir écouté.
1: Vous venez d'entendre le père François Audinet, aumônier national du Secours catholique, qui proposait une conférence autour de l'exhortation apostolique du pape Léon XIV intitulée « Dilexité, je t'ai aimé », une conférence donnée le vendredi 27 février à Saint-Pierre-des-Rubes.

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Compositeur romantique russe du XIXe siècle, Piotr Ilitch Tchaïkovski écrit une musique influencée par l'Occident, mais imprégnée de mélodies folkloriques nationales. Sa cinquième symphonie, que nous allons écouter aujourd'hui, est une stricte contemporaine de la première de Mahler, que nous avons entendue il y a 2 semaines. Elle a été composée en 1888. Mariage raté, faiblesse de santé, problème d'argent, manque d'estime pour lui-même, alternance de réussite et d'échec dans sa carrière de compositeur, Tchaïkovski n'a pas eu une vie facile. Même cette cinquième symphonie, un véritable tube aujourd'hui, ne l'a pas conforté quand les mélomanes et les critiques de Saint-Pétersbourg ont pu l'entendre. Cette symphonie n'est pas exactement une musique à programme, comme la symphonie fantastique de Berlioz, dans le sens où nous n'avons aucune indication directe du compositeur. Mais, par d'autres écrits, on sait qu'elle est traversée par une soumission totale devant le destin ou par la prédestination inéluctable de la Providence. La structure de la symphonie en est un exemple notable. En 4 mouvements, elle commence en mineur et finit en majeur, du noir à la lumière. La 5e symphonie est la seule des 6 symphonies de Tchaïkovski à posséder un thème cyclique, une idée fixe, revenant dans chacun des 4 mouvements, symbolisant justement la providence ou le destin. Chaque groupe d'instruments doit à un moment ou à un autre jouer ce motif court, court, court, long. Il est ainsi formulé à l'ouverture de la partition, aux cordes graves, basson et clarinette, introduction sombre que suit un allegro comme anima sur un rythme pointé d'un lyrisme haletant. Le premier mouvement se referme dans les graves sur une nuance triple piano. C'est sur un pianissimo que commence le 2e mouvement, murmure de cordes graves, avant un grand solo de cordes, l'un des plus longs de tout le répertoire symphonique. Ta-ta-ta-ta-tam, ta-ta-ta-ta-tam, et on reconnaît la ta-ta-ta-ta. Le caractère tendre et fervent de l'andante, riche en cantilène de vent, est interrompu par le surgissement sévère du motif du destin, ta-ta-ta-ta, lancé par les trompettes. Le 3e mouvement, le plus bref de la symphonie, est une valse, où l'idée fixe apparaît vers la fin. Le 1er mouvement s'ouvre sur le motif transformé, formulé désormais en mode majeur et sous la forme d'un choral, passage de l'ombre à la lumière. Mais au fait, ce ta-ta-ta-ta, ça ne vous rappelle rien? Alors ici je chante ta-ta-ta-ta, ta-ta-ta-ta. Oui, la 5e de Beethoven, vous l'avez reconnu, il y a une parenté évidente. Le destin qui frappe à la porte. La discographie des 3 dernières symphonies de Tchaïkovski, la 4, la 5 et la 6, est abondante. Pour notre 5e, la durée d'exécution va de 45 minutes à plus d'une heure. Alors si l'œuvre vous plaît, n'hésitez pas à l'écouter par d'autres interprètes, notamment des Russes. Car moi, je vous propose de l'écouter maintenant par Leonard Bernstein, qui dirige le New York Philharmonic Orchestra.

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3: Voici l'homélie d'aujourd'hui, enregistrée ce matin à la grotte de Lourdes.
4: Le Seigneur soit avec vous.
5: Lecture
4: de l'Évangile de Jésus-Christ selon saint Jean. En ce temps-là, Jésus disait à Nicodème, nul n'est monté au ciel, sinon celui qui est descendu du ciel, le Fils de l'homme. De même que le serpent de bronze fut élevé par Moïse dans le désert, ainsi faut-il que le Fils de l'homme soit élevé, afin qu'en lui tout homme qui croit ait la vie éternelle. Car Dieu a tellement aimé le monde qu'il a donné son Fils unique, afin que quiconque croit en lui ne se perde pas, mais obtienne la vie éternelle. Car Dieu a envoyé son Fils dans le monde, non pas pour juger le monde, mais pour que, par lui, le monde soit sauvé. Acclamons la parole de Dieu.

0: Monseigneur Hendrix, l'évêque du diocèse Haarlem-Amsterdam, va maintenant prononcer l'homélie.
1: Broeders en zusters,
0: frères et sœurs,
1: we terugdenken aan de jaren
0: lorsque
1: die zijn voorbij.
0: Nous repensons aux années de notre vie qui se sont écoulées. Toutes sortes de souvenirs nous reviennent naturellement à l'esprit.
1: En gevoelens die met geloof
0: ici,
1: verbonden zijn.
0: Auprès de Notre-Dame, ces pensées et ces sentiments sont liés à la foi et la confiance.
1: Aan ons geloof.
0: Nous pensons au moment et aux périodes où notre foi nous a apporté du soutien, où nous avons fait l'expérience de la proximité de la Vierge Marie et de son Fils Jésus-Christ, où nous avons été touchés par la grâce de Dieu et par l'amour de notre Mère du Ciel, Marie. Bien sûr, nous n'avons pas tous le même lien avec Dieu ou avec Marie, et peut-être devons-nous reconnaître que les moments où nous avons reçu du soutien et où nous avons été aidés à traverser certaines épreuves sont quelque peu tombés dans l'oubli. Ce n'est pas si grave, mais je vous invite
1: à
0: ouvrir votre cœur à votre Mère du Ciel, la Mère de Dieu, qui, dans la simplicité et le service, a toujours accueilli avec amour ce que Dieu mettait sur son chemin. Ouvrez votre cœur à Marie.
1: Bernadette
0: aussi vient à notre pensée ici. Cette jeune fille qui a eu la grâce de voir Marie, à 14 ans, elle a rencontré ici la Mère de Dieu. Et cette rencontre allait bouleverser toute sa vie.
1: Bernadette
0: souffrait d'asthme, séquelle d'une infection de choléra. Sa santé était fragile, elle était pauvre, issue d'une famille pauvre, avec un père sans emploi. Elle n'avait toujours pas été jugée suffisamment préparée pour pouvoir faire sa première communion. C'est ainsi qu'elle se tenait ici devant la grotte, une jeune fille insignifiante aux yeux du monde. Mais Dieu, lui, la jugeait suffisamment digne, et même bien plus que digne. Et Marie est venue précisément pour elle. Et Marie ne fait jamais rien en dehors de Dieu ou contre lui. L'apparition de Marie à Bernadette est donc un signe de l'immense amour que Dieu portait à Bernadette et, plus largement, un signe de l'amour que Dieu porte à la simplicité de l'amour qu'il porte à notre pauvreté et à l'être humain pauvre qui se tient devant lui, la main vide. Combien de fois nous, les êtres humains, voulons-nous impressionner les autres, nous donner l'apparence d'être intelligents, brillants, prospères, riches, et nos enfants et nos petits-enfants sont les plus merveilleux du monde entier. Mais Dieu regarde notre petitesse comme il regardait la petitesse de Marie et celle de Bernadette. Car que pouvait offrir Bernadette? Ni richesse, ni force physique, ni bonne santé, ni études, ni prestige. Et pourtant, c'est à travers elle, à travers Bernadette, que Dieu a accompli de grandes choses. Les millions de pèlerins qui viennent à Lourdes en sont un signe. Et ce n'est pas Marie, cette autre jeune fille, tout ordinaire, issue d'un village inconnu, que Dieu accomplit de grandes choses. C'est elle qu'il avait choisie pour devenir la mère de Dieu. Non, devant Dieu, vous n'avez pas besoin de vous donner des airs de grandeur. Et vous n'avez pas besoin de le faire non plus devant Marie. Dieu voit tout. Il regarde au-delà de notre belle façade. Et Marie aussi regarde votre cœur, votre humanité simple et fragile, votre amour. Dieu ne regarde pas tout ce que nous sommes capables de faire, ni ce que nous possédons, ni ce que nous savons. Dieu ne regarde pas à quel point vous êtes extraordinaire. Dieu vous regarde autrement que les hommes ne le font. Il a un amour de prédilection pour les pauvres et les simples, pour ceux qui ont leur cœur humble.
1: Maria heeft zo'nzelfde
0: Marie voor ons. A le même amour pour nous. Son amour ressemble à celui de Dieu. C'est ainsi qu'elle est la mère de l'Église, la mère de nous tous. Essayez donc d'accepter votre petite humanité. Parfois les choses vont mal, nous sommes dans la peine, notre santé se dégrade, un être cher nous manque. Nous ne savons plus comment avancer. Il est compréhensible qu'alors nous cherchions une issue, que nous voulions éloigner cette souffrance. Mais Dieu lui-même et Marie avec lui nous invite à découvrir l'amour de Dieu pour nous et la présence de Marie également dans cette croix, dans cette épreuve. Et cela va même plus loin. Dieu a choisi de devenir lui-même un homme pauvre, qui n'avait pas de pierre où reposer sa tête, qui est né dans un lieu destiné aux animaux, au sujet duquel on a répandu les rumeurs, qui a été rejeté et qui, après avoir été torturé et tourné en dérision, a été condamné à mort comme un criminel. Après avoir beaucoup souffert, il est mort sur une croix. C'est ainsi que Dieu a agi, c'est ainsi qu'il est devenu homme. Celui qui n'est rien, celui qui ne compte pas, qui semble ne rien représenter et qui souffre, Dieu l'a élevé et l'a placé sur un trône. Voilà le signe qu'il nous donne à travers le choix de Marie, à travers la vie et la souffrance de son fils, et dans le même sillage, à travers les apparitions à Bernadette. Cet amour particulier de Dieu, cet amour de Jésus qui va jusqu'à la croix, ce que nous célébrons aujourd'hui en la fête de l'exaltation de la croix, de la Sainte Croix. Dieu a tellement aimé le monde qu'il a donné son Fils unique, afin que quiconque croit en lui ne périsse pas, mais ait la vie éternelle. La fête de l'exaltation de la Sainte Croix fait mémoire d'une célébration à Jérusalem au cours de laquelle la croix fut élevée afin d'adorer Jésus, le Sauveur, et d'honorer la croix. Notre chemin vers le ciel passe par cette voie. Ce n'est pas une autoroute, mais un chemin escarpé et rocailleux. Votre simplicité, votre humilité, les sacrifices que vous consentez. Votre souffrance, votre amour, un amour qui se donne lui-même, voilà ce qui nous conduit au ciel. Ni votre argent, ni vos biens, ni votre carrière, ni votre grandeur, ni votre santé, ni vos succès ne vous y conduiront. Que Marie, Notre-Dame de Lourdes, notre Mère du Ciel, nous accompagne sur ce chemin, que Sainte Bernadette intercède pour nous.
1: Mogen de heilige Bernadette voor ons allen een voorspraak zijn. Amen.

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3: Chers amis chrétiens et non-chrétiens qui nous écoutez, je suis heureux de vous dire bonjour juste avant la prière du chapelet que nous allons vivre avec la Vierge Marie. Tout au long de cette semaine, les cinq jours qui viennent, je voudrais réfléchir avec vous et accueillir avec vous une réponse à cette question. La souffrance a-t-elle un sens ? Un grand nombre de malades viennent à Lourdes à la rencontre de la Vierge Marie. Oui, ce sont des malades, quelquefois des malades qui souffrent. Et lorsque la Vierge Marie rencontre Bernadette, Bernadette vit dans une famille pauvre, son existence est rude, mais il y a un grand amour entre tous les membres de la famille. Si elle a souffert sur la terre, toute sa vie, Bernadette a été heureuse. Elle sait qu'une part de souffrance accompagne l'expérience de chacun de nous, l'expérience de chacun de vous, frères et sœurs qui m'écoutez. C'est un mystère qu'il nous revient d'explorer et de méditer. Ce mystère pose la question du sens de la souffrance. La souffrance a-t-elle un sens ? Tout de suite, j'ai envie de vous dire que non. Mais nous allons essayer d'y réfléchir tout au long de cette semaine. Dans les quelques jours qui viennent, avant la prière du chapelet, je vous propose de chercher quelques réponses à cette question. Ces réponses nous concernent tous. Elles concernent aussi ce que nous savons de la Vierge Marie. Son chemin a été jalonné de souffrances. Pourtant, le Seigneur Jésus ne pouvait pas vouloir que Marie souffre. Il ne pouvait vouloir que le bonheur de

pour les souffrances de Marie. Ensuite, notre relation à notre condition humaine. Notre relation à la dépendance, le troisième point. Quatrième point, Jésus, face à la souffrance des hommes et des femmes qu'il rencontrait. Et enfin, Jésus, face à sa propre souffrance, la veille de sa mort. Donc, chers amis, je vous salue tous encore aujourd'hui, en ce premier lundi, où nous allons réfléchir sur la souffrance, et ici, sur la souffrance de la Vierge Marie. En ouvrant l'Évangile, il n'est pas très difficile de percevoir les souffrances de la Vierge Marie tout au long de son existence. Tout a commencé le jour de l'Annonciation. « Réjouis-toi, Marie, car le Seigneur est avec toi. » Comment pourrait-elle se réjouir? Cette annonce est si mystérieuse qu'elle a de quoi en être effrayée. « Voici que tu vas être enceinte, tu enfanteras un fils, tu lui donneras le nom de Jésus. » Marie est troublée et inquiète. Première souffrance. Que peut signifier cette salutation? Le choc est violent. Nous sommes tellement habitués, nous chrétiens, à ce récit que nous ne mesurons pas cette violence. L'annonce est incompréhensible. Marie n'est pas envahie par le bonheur d'une femme qui attend un enfant. Elle est inquiète. Comment est-ce possible? Premier signe d'une souffrance. Accueillons son inquiétude, peut-être l'angoisse contenue dans sa question. Comment est-ce possible? Et comment cela va-t-il se faire puisque je ne connais pas d'homme? De qui donc est-elle l'épouse? De qui cet enfant sera le fils? Cette annonce est un défi qui bouscule son intelligence et son entendement. Femme d'Israël, elle ne peut ignorer les conséquences d'une naissance hors mariage et le sort réservé à de telles femmes. La fiancée promise en mariage était assimilée à l'épouse. Elle appartient à son fiancé, comme l'épouse à son mari à cette époque-là. Et la peine encourue pour une transgression de cet engagement était la mise à mort par lapidation. Vous vous rendez compte, frères et sœurs, de l'angoisse et de l'inquiétude de Marie à ce moment-là? Alors, les paroles de l'ange viennent la rassurer. « Sois sans crainte, Marie. » Notre vénération, notre dévotion pour Marie passe par l'accueil d'une souffrance présente à chaque événement de son existence. Tout au long de son existence, elle est conduite à devenir disciple de Jésus, son fils, lui qui était le Fils de Dieu, en passant par des étapes de souffrance. Ainsi, au fil des jours, s'est forgée la foi de Marie, toute fondée sur la parole de Gabriel. Rien n'est impossible à Dieu. Aussi, ne cessant jamais de contempler ces événements de l'histoire de Marie, le jour où Dieu se fit homme et où une femme consentit à répondre « Je suis la servante du Seigneur ». Ce jour-là, Dieu a épousé la fragilité d'un enfant à naître, comme s'il n'avait pas trouvé d'autre chemin pour être aimé que de devenir un tout petit qui force la tendresse. Ce jour-là, Jésus, le Christ, a été conçu du Saint-Esprit. Le jour où Marie accepta de ne pas avoir la maîtrise totale de sa propre histoire, mystérieux développement de son existence et de son enveloppement par l'Esprit Saint, qui conduira Marie sur un itinéraire de sainteté qui sera un chemin de passion. Comme pour toutes les mères, son existence sera jalonnée d'inquiétude. Que serait cet enfant? Qui sera-t-il? Le vieillard Siméon l'avait annoncé, l'enfant sera signe de contradiction, un glaive te transpercera. Vous voyez quelle souffrance est annoncée à Marie. L'Esprit Saint, qui la couvre de son ombre, lui donne la force d'accueillir l'imprévu de chaque instant. La mise à l'épreuve de son acquiescement à la volonté de Dieu sera constante. Évoquons simplement quelques points de repère sur cette souffrance au long de l'existence de Marie. D'abord, la naissance de cet enfant dans la précarité, en rase campagne, dans une étable.

première souffrance après l'annonce de Marie qui attendait un enfant. Et puis, voilà que Jésus disparaît dans un pèlerinage qui les conduisait à Jérusalem. On ne le retrouve pas à l'étape du soir. Quelle inquiétude pour Marie et pour Joseph. Et ils retrouvent l'enfant après 3 jours de recherche. Et l'énigme de sa réponse, « Ne savez-vous pas que je dois être aux affaires de mon père ?» Comment Marie a-t-elle reçu cette parole énigmatique, difficile à comprendre? Autre souffrance, ne pas tout savoir, ne pas tout maîtriser. Et puis, l'humiliation, quand il sera chassé de Nazareth, à la suite d'une prédication à la synagogue, où il avait dit que la parole qu'il venait d'annoncer s'accomplissait ce jour-là, dès ce jour-là. Ayant refusé de faire des miracles, à ce moment-là, il est chassé de Nazareth, sous les regards de Marie, peut-être de Joseph. Autre souffrance. Et puis, les rencontres. Marie semble avoir suivi Jésus de loin, de près, à la croisée des chemins. Un messager, un jour, vint avertir Jésus que Marie et ses compagnons, qui étaient avec elle, désiraient le rencontrer. Et une femme s'était écriée qu'elle était heureuse, la mère qui avait porté cet enfant, qui était devenu un prophète. Et Jésus, avec une autre parole un peu énigmatique, dira « Mais qui sont ma mère, qui sont mes frères, qui sont mes sœurs ? Ce sont ceux qui écoutent la parole de Dieu. » Ça n'est pas un abaissement de la Vierge Marie, c'est pour dire « Prenez donc modèle sur elle, parce qu'elle, elle m'a écouté, elle a porté le Verbe de Dieu en elle. Et pourtant, ce Verbe est à distance d'elle. » Voilà qu'au moment où elle veut le rencontrer, elle entend cette réponse. Tous les autres aussi, dès qu'ils écoutent ma parole, sont ma mère, mes frères, mes sœurs. Voilà quelques-uns des événements qui ont parcouru l'itinéraire de Marie, pour qu'enfin elle se retrouve au pied de la croix. Là, soutenue par quelques femmes de Jérusalem, par Jean, le disciple fidèle, Marie se retrouvera au pied de la croix. Personne n'avait eu l'audace de s'interposer pour que le drame ne se produise pas. Jésus était attaché, cloué sur le bois. C'était l'heure mystérieuse qu'il avait annoncée à Cana, l'heure que Marie ce jour-là déjouait, quand elle intervint auprès de Jésus, auprès des servants, pour leur indiquer de faire tout ce qu'il leur demanderait, comme pour signifier qu'il n'y avait pas d'heure pour aimer. Et voilà que l'heure du rendez-vous est là, au pied de la croix. Pas d'heure pour aimer. Comment aimer dans ce drame de son fils qui meurt sur la croix? Quelle souffrance pour Marie. L'heure où le oui de Marie s'exprime alors en plénitude, sans autre parole que celle de son fils qui lui désigne un autre fils. Femme, voici ton fils. Comment Marie a-t-elle accueilli cette parole au fond de son cœur? Quelle déchirure, et en même temps, quel acquiescement à la volonté du fils. C'est un nouvel appel pour une nouvelle mission qui dévoile à quel abîme de renoncement Jésus entraîne sa mère.

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1: Sainte Vierge Marie, en cette fête de la Croix glorieuse, je te demande un miracle pour Diego, 31 ans, qui est en urgence absolue à la suite d'une hémorragie cérébrale qu'on n'arrive pas à arrêter. Soutiens-le, Sainte Vierge Marie, protège-le et prie avec nous pour sa guérison. Merci.
2: Notre-Dame de Lourdes, je viens vous demander de l'aide pour la santé de Jean-Pierre et aussi pour toutes les difficultés qui m'arrivent en ce moment. Notre-Dame de Lourdes, j'ai besoin de votre secours. Je vous remercie de bien vouloir accepter mon humble prière. Ainsi soit-il. Merci.
3: Marie, je te demande la guérison de mon mari atteint d'un cancer. Merci Marie de demander la prière, la guérison à ton fils. Merci Marie, merci Jésus.
4: Au nom du Père, du Fils et du Saint-Esprit, amen. Chers amis pèlerins, soyez les bienvenus à Lourdes, dans cette grotte de Massabielle où la Vierge Marie, l'Immaculée Conception, est apparue 18 fois à Sainte Bernadette. Avec elle, cet après-midi, nous méditerons les mystères joyeux de notre rosaire en cette belle fête de l'exaltation de la Sainte Croix. Nous prions avec tous les pèlerins qui sont présents en ce jour dans le sanctuaire. Nous prions aussi avec tous ceux qui, de par le monde, nous sont unis par l'écoute de la radio chrétienne francophone, par l'écoute de la chaîne de télévision catholique Catéo et avec tous ceux qui nous sont unis via l'application Internet du sanctuaire de Lourdes. Je crois en Dieu, le Père Tout-Puissant, Créateur du ciel et de la terre, et en Jésus-Christ, son Fils unique, notre Seigneur, qui a été conçu du Saint-Esprit, est né de la Vierge Marie, a souffert sous Ponce Pilate, a été crucifié et mort et a été enseveli, est descendu aux enfers. Le troisième jour est ressuscité des morts, est monté aux cieux, est assis à la droite de Dieu, le Père Tout-Puissant, d'où il viendra juger les vivants et les morts. Je crois au Saint-Esprit, à la Sainte Église catholique, à la communion des saints, à la rémission des péchés, à la résurrection de la chair, à la vie éternelle. Amen. Et nous prions aux intentions de notre souverain pontife, le pape Léon, et bien entendu pour préparer sa venue ici à Lourdes et en France. Notre Père qui es aux cieux, que ton nom soit sanctifié, que ton règne vienne, que ta volonté soit faite sur la terre comme au ciel. Je vous salue Marie, pleine de grâce, le Seigneur est avec vous. Vous êtes bénie entre toutes les femmes et Jésus, le fruit de vos entrailles, est béni. Je vous salue Marie, pleine de grâce, le Seigneur est avec vous. Vous êtes bénie entre toutes les femmes et Jésus, le fruit de vos entrailles, est béni. Je vous salue Marie, pleine de grâce, le Seigneur est avec vous. Vous êtes bénie entre toutes les femmes et Jésus, le fruit de vos entrailles, est béni.

ô Marie conçue sans péché, priez pour nous qui avons recours à vous. Premier mystère joyeux, l'annonciation de l'ange Gabriel à la Vierge Marie. De l'Évangile selon saint Luc. L'ange du Seigneur dit à Marie, « Sois sans crainte, car tu as trouvé grâce auprès de Dieu. » Marie accueille dans son cœur le Verbe qui vient prendre chair, sans savoir encore que cet enfant sera élevé sur la croix pour sauver le monde. Dans son oui humble et total, elle nous apprend que toute vraie gloire naît d'un consentement d'amour, même lorsque le chemin passe par le dépouillement et la souffrance. Avec Notre-Dame, prions pour toutes les personnes qui souffrent. Notre Père, qui es aux cieux, que ton nom soit sanctifié, que ton règne vienne, que ta volonté soit faite sur la terre comme au ciel.

0: Je vous salue Marie, pleine de grâce. Le Seigneur est avec vous. Vous êtes bénie entre toutes les femmes et Jésus, le fruit de vos entrailles, est béni.
1: Sainte Marie, Mère de Dieu, priez pour nous pécheurs, maintenant et à l'heure
0: de notre mort. Je vous salue Marie, pleine de grâce. Le Seigneur est avec vous. Vous êtes bénie entre toutes les femmes et Jésus, le fruit de vos entrailles, est béni.
1: Sainte Marie, Mère de Dieu,
0: je vous salue Marie, pleine de grâce. Le Seigneur est avec vous. Vous êtes bénie entre toutes les femmes et Jésus, le fruit de vos entrailles, est béni.
1: Sainte Marie, Mère de Dieu, priez pour nous pécheurs, maintenant et à l'heure de notre mort.
0: Je vous salue Marie, pleine de grâce. Le Seigneur est avec vous. Vous êtes bénie entre toutes les femmes et Jésus, le fruit de vos entrailles, est béni.
1: Sainte Marie, Mère de Dieu,
0: je vous salue Marie, pleine de grâce. Le Seigneur est avec vous. Vous êtes bénie entre toutes les femmes et Jésus, le fruit de vos entrailles, est béni.
1: Sainte Marie, Mère de Dieu, priez pour nous.
0: Je vous salue Marie, pleine de grâce. Le Seigneur est avec vous. Vous êtes bénie entre toutes les femmes et Jésus, le fruit de vos entrailles, est béni. Je vous salue Marie, pleine de grâce. Le Seigneur est avec vous. Vous êtes bénie entre toutes les femmes et Jésus, le fruit de vos entrailles, est béni.
1: Sainte Marie, Mère de Dieu, priez pour nous.
0: Je vous salue Marie, pleine de grâce. Le Seigneur est avec vous. Vous êtes bénie entre toutes les femmes et Jésus, le fruit de vos entrailles, est béni.
1: Sainte Marie, Mère de Dieu,
0: je vous salue Marie, pleine de grâce. Le Seigneur est avec vous. Vous êtes bénie entre toutes les femmes et Jésus, le fruit de vos entrailles, est béni.
1: Sainte Marie, Mère de Dieu, priez pour nous pécheurs, maintenant et à l'heure de notre mort.
0: Je vous salue Marie, pleine de grâce. Le Seigneur est avec vous. Vous êtes bénie entre toutes les femmes et Jésus, le fruit de vos entrailles, est béni.
1: Sainte Marie,

0: Ô Marie conçue sans péché, priez pour nous qui avons recours à vous. Deuxième mystère joyeux, la visitation de la Vierge Marie à sa cousine Élisabeth. De l'Évangile selon saint Luc, Élisabeth dit à Marie, « Comment ai-je ce bonheur que la mère de mon Seigneur vienne jusqu'à moi ?» Portant Jésus en elle, Marie se met en route vers sa cousine Élisabeth. L'amour reçu devient un don qui visite, relève et déjà fait tressaillir de joie. Que la croix glorieuse nous enseigne à reconnaître dans le don de nous-mêmes non pas une défaite, mais le lieu mystérieux où l'amour du Christ devient fécond pour notre prochain. Avec Notre-Dame, prions pour toutes ces personnes qui souffrent de la dépression. Notre Père qui es aux cieux, que ton nom soit sanctifié, que ton règne vienne, que ta volonté soit faite sur la terre comme au ciel.
1: Pardonne-nous nos offenses, comme nous pardonnons aussi à ceux qui nous ont offensés. Et ne nous laisse pas entrer en tentation, mais délivre-nous du mal. Je vous salue Marie, pleine de grâce. Le Seigneur est avec vous. Vous êtes bénie entre toutes les femmes. Et Jésus, le fruit de vos entrailles, est béni.
2: Sainte Marie, Mère de Dieu, priez pour nous pauvres pécheurs, maintenant et à l'heure de notre mort. Amen.
1: Je vous salue Marie, pleine de grâce. Le Seigneur est avec vous. Vous êtes bénie entre toutes les femmes. Et Jésus, le fruit de vos entrailles, est béni. Je vous salue Marie, pleine de grâce. Le Seigneur est avec vous. Vous êtes bénie entre toutes les femmes. Et Jésus, le fruit de vos entrailles, est béni.
2: Sainte Marie, Mère de Dieu, priez pour nous, pauvres pécheurs, maintenant et à l'heure de notre mort. Amen.
1: Je vous salue Marie, pleine de grâce. Le Seigneur est avec vous. Vous êtes bénie entre toutes les femmes. Et Jésus, le fruit de vos entrailles, est béni. Salut Marie, pleine de grâce. Le Seigneur est avec vous. Vous êtes bénie entre toutes les femmes. Et Jésus, le fruit de vos entrailles, est béni.
2: Sainte Marie, Mère de Dieu, priez pour nous pauvres pécheurs, maintenant et à l'heure de notre mort. Amen.
1: Je vous salue Marie, pleine de grâce. Le Seigneur est avec vous. Vous êtes bénie entre toutes les femmes. Et Jésus, le fruit de vos entrailles, est béni.
2: Sainte Marie, Mère de Dieu, priez pour nous pauvres pécheurs, maintenant et à l'heure de notre mort. Amen.
1: Je vous salue Marie, pleine de grâce. Le Seigneur est avec vous. Vous êtes bénie entre toutes les femmes. Et Jésus, le fruit de vos entrailles, est béni.
2: Sainte Marie, Mère de Dieu, priez pour nous pauvres pécheurs, maintenant et à l'heure de notre mort.
1: Je vous salue Marie, pleine de grâce. Le Seigneur est avec vous. Vous êtes bénie entre toutes les femmes. Et Jésus, le fruit de vos entrailles, est béni.
2: Sainte Marie, Mère de Dieu, priez pour nous pauvres pécheurs, maintenant et à l'heure de notre mort. Amen.
1: Je vous salue Marie, pleine de grâce. Le Seigneur est avec vous. Vous êtes bénie entre toutes les femmes. Et Jésus, le fruit de vos entrailles, est béni. Je vous salue Marie, pleine de grâce. Le Seigneur est avec vous. Vous êtes bénie entre toutes les femmes. Et Jésus, le fruit de vos entrailles, est béni.
2: Sainte Marie,

0: Ô Marie conçue sans péché, priez pour nous qui avons recours à vous. Troisième mystère joyeux, la nativité de l'évangile selon saint Luc. Les anges dirent aux bergers, voici que je vous annonce une grande joie qui sera celle de tout le peuple. À Bethléem, Dieu choisit la pauvreté d'une crèche sur le calvaire. Il choisira encore le dépouillement extrême de la croix. De la crèche à la croix, Jésus nous révèle que la véritable gloire de Dieu n'est pas dans la puissance qui s'impose, mais dans l'amour qui se donne jusqu'au bout. Avec Notre-Dame, prions pour tous les nouveau-nés et pour les enfants qui naissent en ce jour. Notre Père qui es aux cieux, que ton nom soit sanctifié, que ton règne vienne, que ta volonté soit faite sur la terre comme au ciel.
1: À ceux qui nous ont offensés, donne-nous l'espoir et l'intention pour délivre-nous du mal.
2: Je vous salue Marie, pleine de grâce. Le Seigneur est avec vous. Vous êtes bénie entre toutes les femmes et Jésus, le fruit de vos entrailles, est béni. Je vous salue Marie, pleine de grâce. Le Seigneur est avec vous. Vous êtes bénie entre toutes les femmes et Jésus, le fruit de vos entrailles, est béni. Je vous salue Marie, pleine de grâce. Le Seigneur est avec vous. Vous êtes bénie entre toutes les femmes et Jésus, le fruit de vos entrailles, est béni.
1: Priez pour nos pauvres pécheurs, maintenant et à l'heure de notre mort. Amen.
2: Je vous salue Marie, pleine de grâce. Le Seigneur est avec vous. Vous êtes bénie entre toutes les femmes, et Jésus, le fruit de vos entrailles, est béni.
1: Sainte Marie, Mère de Dieu, priez pour nos pauvres pécheurs, maintenant et à l'heure de notre mort. Amen.
2: Je vous salue Marie, pleine de grâce. Le Seigneur est avec vous. Vous êtes bénie entre toutes les femmes, et Jésus, le fruit de vos entrailles, est béni.
1: Sainte Marie, Mère de Dieu, priez pour nos pauvres pécheurs, maintenant et à l'heure de notre mort. Amen.
2: Je vous salue Marie, pleine de grâce. Le Seigneur est avec vous. Vous êtes bénie entre toutes les femmes, et Jésus, le fruit de vos entrailles, est béni.

0: entrée Jésus au temple. De l'évangile selon saint Luc, Marie et Joseph emmenèrent Jésus à Jérusalem pour le présenter au Seigneur. Dans les bras de Siméon, l'enfant est déjà offert au Père, et Marie entend l'annonce. Croix glorieuse nous révèle alors le sens profond de cette offrande. Jésus est le Fils donné pour notre salut, et Marie devient avec lui la femme fidèle qui demeure debout dans la nuit jusqu'à l'aurore de la résurrection. Avec Notre-Dame, prions pour demander la force dans la douleur et l'espérance dans l'angoisse. Notre Père qui es aux cieux, que ton nom soit sanctifié, que ton règne vienne, que ta volonté soit faite sur la terre comme au ciel. Je vous salue Marie, pleine de grâce, le Seigneur est avec vous. Vous êtes bénie entre toutes les femmes et Jésus, le fruit de vos entrailles, est béni.
1: Sainte Marie, Mère de Dieu, priez pour nous pécheurs.
0: Je vous salue Marie, pleine de grâce, le Seigneur est avec vous. Vous êtes bénie entre toutes les femmes et Jésus, le fruit de vos entrailles, est béni. Je vous salue Marie, pleine de grâce, le Seigneur est avec vous. Vous êtes bénie entre toutes les femmes, et Jésus, le fruit de vos entrailles, est béni.
1: Sainte Marie, Mère de Dieu, priez pour nous pauvres pécheurs.
0: Je vous salue Marie, pleine de grâce, le Seigneur est avec vous. Vous êtes bénie entre toutes les femmes, et Jésus, le fruit de vos entrailles, est béni. Je vous salue Marie, pleine de grâce, le Seigneur est avec vous. Vous êtes bénie entre toutes les femmes, et Jésus, le fruit de vos entrailles, est béni. Je vous salue Marie, pleine de grâce, le Seigneur est avec vous. Vous êtes bénie entre toutes les femmes, et Jésus, le fruit de vos entrailles, est béni. Je vous salue Marie, pleine de grâce, le Seigneur est avec vous. Vous êtes bénie entre toutes les femmes, et Jésus, le fruit de vos entrailles, est béni. Je vous salue Marie, pleine de grâce, le Seigneur est avec vous. Vous êtes bénie entre toutes les femmes, et Jésus, le fruit de vos entrailles, est béni. Je vous salue Marie, pleine de grâce, le Seigneur est avec vous. Vous êtes bénie entre toutes les femmes, et Jésus, le fruit de vos entrailles, est béni. Je vous salue Marie, pleine de grâce, le Seigneur est avec vous. Vous êtes bénie entre toutes les femmes, et Jésus, le fruit de vos entrailles, est béni.

Ô Marie conçue sans péché, priez pour nous qui avons recours à vous. Cinquième mystère joyeux, le recouvrement de Jésus au temple. De l'Évangile selon saint Luc. Marie et Joseph trouvèrent Jésus dans le temple, assis, au milieu des docteurs, les écoutant et les interrogeant. Marie et Joseph cherchent Jésus dans l'angoisse. Mais Jésus leur révèle déjà que toute son existence appartient au Père et que son chemin le conduira jusqu'à l'heure de la croix. Apprenons à leur école à consentir aux incompréhensions et au silence apparent de Dieu, avec la certitude que même lorsque tout semble perdu, le Christ nous conduit vers une gloire que nos yeux ne peuvent encore voir. Avec Marie, prions pour toutes les personnes qui n'ont plus de lien avec leur famille. Notre Père, qui es aux cieux, que ton nom soit sanctifié, que ton règne vienne, que ta volonté soit faite sur la terre comme au ciel. Je vous salue Marie, pleine de grâce, le Seigneur est avec vous. Vous êtes bénie entre toutes les femmes et Jésus, le fruit de vos entrailles, est béni. Je vous salue Marie, pleine de grâce, le Seigneur est avec vous. Vous êtes bénie entre toutes les femmes et Jésus, le fruit de vos entrailles, est béni. Je vous salue Marie, pleine de grâce, le Seigneur est avec vous. Vous êtes bénie entre toutes les femmes, et Jésus, le fruit de vos entrailles, est béni. Je vous salue Marie, pleine de grâce, le Seigneur est avec vous. Vous êtes bénie entre toutes les femmes, et Jésus, le fruit de vos entrailles, est béni. Je vous salue Marie, pleine de grâce, le Seigneur est avec vous. Vous êtes bénie entre toutes les femmes, et Jésus, le fruit de vos entrailles, est béni. Je vous salue Marie, pleine de grâce, le Seigneur est avec vous. Vous êtes bénie entre toutes les femmes, et Jésus, le fruit de vos entrailles, est béni. Je vous salue Marie, pleine de grâce, le Seigneur est avec vous. Vous êtes bénie entre toutes les femmes, et Jésus, le fruit de vos entrailles, est béni. Je vous salue Marie, pleine de grâce, le Seigneur est avec vous. Vous êtes bénie entre toutes les femmes, et Jésus, le fruit de vos entrailles, est béni. Je vous salue Marie, pleine de grâce, le Seigneur est avec vous. Vous êtes bénie entre toutes les femmes, et Jésus, le fruit de vos entrailles, est béni. Je vous salue Marie, pleine de grâce, le Seigneur est avec vous. Vous êtes bénie entre toutes les femmes, et Jésus, le fruit de vos entrailles, est béni.

Ô Marie conçue sans péché, priez pour nous qui avons recours à vous. Prions. Vous avez voulu, Seigneur, qu'à l'annonce de l'ange, votre Verbe prit chair dans le sein de la Vierge Marie. Répondez à nos supplications, puisque nous la croyons vraiment, Mère de Dieu, faites que nous trouvions secours dans sa prière auprès de vous. Par Jésus-Christ, votre Fils, notre Seigneur, qui vit et règne avec vous dans l'unité du Saint-Esprit, Dieu, pour les siècles des siècles. Amen. Le Seigneur soit avec vous. Et que Dieu Tout-Puissant vous bénisse. Le Père, le Fils et le Saint-Esprit. Amen. Notre-Dame de Lourdes, priez pour nous. Notre-Dame de Lourdes, priez pour nous. Notre-Dame de Lourdes, priez pour nous. Sainte Bernadette, priez pour nous.

Ayant pris la brebis sur tes épaules, Seigneur, tu l'as ramenée à son troupeau, et j'ai retrouvé le pâturage éternel. Je marcherai désormais à travers les puissances redoutables sans souffrir d'elles aucun dommage. Christ, levant mes regards vers toi, j'échapperai à tout danger. Je ferai vibrer les harpes et me mêlerai au cœur des saints. Ô Verbe du Père mystérieux, à toi la gloire et la puissance à jamais.

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1: Amis fidèles, auditeurs, bienvenue et merci d'être à notre écoute. Le pape Léon XIV célèbre ce 14 septembre ses 71 ans de naissance, couplé cette semaine le jeudi prochain par la célébration de sa fête patronale, Saint Robert Bellarmé, docteur de l'Église. Ce même lundi, le pape a visité pour la première fois en tant que souverain pontife la bibliothèque apostolique du Vatican, inaugurant par l'occasion l'exposition Catastrophe et émerveillement dans cette bibliothèque. Dans son discours, le souverain pontife a salué la mission des institutions chargées de préserver la mémoire de l'Église. Plus de détails juste après les titres. Au terme de leur session de formation à Rome, qui a eu pour thème évêque serviteur de la communion dans l'Église, Monseigneur Jean-Martial Arnaud Kwame, évêque auxiliaire de l'archidiocèse d'Abidjan, a souligné que les nouveaux évêques sont repartis vers leur diocèse avec de nouveaux outils et un engagement renouvelé au service d'une église synodale. Après l'actualité sociale et politique sur le continent africain et le message de Mgr Alexis Toibiyolo, président de la CERAO, aux jeunes participants à la première édition des Journées Ouest-Africaines de la Jeunesse, nous conclurons cette édition avec la méditation sur les textes de la fête de l'exaltation de la Sainte Croix.
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1: En visite pour la première fois à la bibliothèque apostolique du Vatican comme souverain pontife, sur les traces de ses prédécesseurs, Léon XIV a donné ce lundi le coup d'envoi du premier volet du cycle d'exposition quinquennale « Catastrophe et émerveillement ». L'initiative fruit du travail de trois créateurs contemporains, l'artiste J.R., le typographe Bill Morand et le chef Fulvio Pierangelini, marque une nouvelle page de l'histoire centenaire de la maison de conservation et de diffusion de la Bibliothèque Vaticane. Dans son discours, le souverain pontife a salué la mission des institutions chargées de préserver la mémoire de l'Église. Fidèle au passé et fidèle à l'avenir, avec le langage et les moyens qui vous sont propres, trouvez de nouvelles voies de réconciliation, a exposé le souverain pontife. Plus de détails avec Augustine Asta.
2: Quand on pense à une bibliothèque, on l'imagine comme un lieu serein et tranquille. En effet, les livres sont silencieux, exigent le silence, estime Léon XIV. Si d'un côté, un livre apaise, de l'autre, il suscite l'inquiétude, alimente le désir et le courage de la recherche, a-t-il continué. Pour décrire la bibliothèque du pape, Léon XIV a eu alors recours à une métaphore. La bibliothèque apostolique est un cœur, puisque, a-t-il expliqué, le battement du cœur est le symbole de la vie. La dimension intérieure de la bibliothèque apostolique dépend également du trésor unique et inestimable qu'elle conserve, a-t-il assuré, saluant la facilité de l'étude qu'elle propose, notamment grâce à la numérisation et au partage offert par l'environnement numérique. Cependant, a-t-il poursuivi, il est nécessaire de préserver et d'encourager le geste ancestral qui consiste à se rendre physiquement à la bibliothèque, étant donné qu'elle n'est pas seulement un réservoir de livres auxquels on peut puiser confortablement depuis son ordinateur à la maison, mais un espace où règnent des liens, la confrontation et les échanges d'idées. Léon XIV a ainsi exprimé son intention de poursuivre la voie tracée au fil des siècles par les souverains pontifes qui ont accordé une attention particulière aux institutions chargées de préserver la mémoire culturelle et administrative du Saint-Siège.
1: Augustine Asta, et au terme de son intervention, Léon XIV a également voulu attirer l'attention sur une difficulté qui concerne à la fois la bibliothèque apostolique et les archives apostoliques, la nécessité de nouveaux espaces. Le pape a fait de cette question une priorité, annonçant avoir donné ses jours des instructions afin de chercher des réponses à ses besoins. Un chirographe irrelatif a d'ailleurs été signé. Et comme annoncé dans les titres, aujourd'hui, lundi 14 septembre, est l'anniversaire de naissance du pape Léon XIV, 71 ans de vie du pape qui s'apprête à vivre une semaine de fête puisqu'il célèbre aussi l'anniversaire de son élection au poste de prieur général de l'ordre de Saint-Augustin en 2001. Et enfin, il célébrera jeudi prochain sa fête patronale puisque l'Église universelle célèbre ce jeudi Saint-Robert Bellarmine, jésuite et docteur de l'Église. Au terme de leur session de formation à Rome qui a eu pour thème « Évêques serviteurs de la communion dans l'Église », les nouveaux évêques sont repartis vers leur diocèse avec de nouveaux outils et un engagement renouvelé au service d'une Église synodale. Pour Mgr Jean-Martial Arnaud Kwame, évêque auxiliaire de l'archidiocèse d'Abidjan, cette dynamique doit se traduire concrètement par une marche commune des évêques prêtres consacrés. Sacré laïque. Il évoque également les défis de l'autonomie de l'Église et du service des plus pauvres.
3: Ce thème était également donc en lien avec la synodalité. Vous savez que depuis 2021, l'Église universelle est entrée dans ce processus de synodalité. Et le but de cette marche ensemble, c'est le royaume. Alors, nous empruntons tous le même chemin et notre destinée, c'est le royaume des cieux. Alors chacun de nous essaie de mettre en œuvre les recommandations du Seigneur qui nous invite à nous aimer les uns les autres et pour que nous puissions tous avoir part un jour à son royaume, pour qu'il puisse nous dire au soir de notre vie, entre dans la maison de ton maître, bon serviteur. Alors en tant qu'évêque, notre mission, c'est de pouvoir aider le peuple de Dieu, donc nos premiers collaborateurs qui sont les prêtres, les religieux et religieux, les laïcs qui nous sont confiés à pouvoir emprunter ce chemin-là. Alors, ce n'est pas chose facile. Nous nous recommandons les uns aux autres à la prière et puis avec l'Esprit Saint, nous essaierons de mener à bien cette mission dans cette Église qui se veut synodale, où chacun a sa place, où chacun aide l'autre à avancer sur le chemin de la sainteté.
1: Et au thème de cette session, vous avez reçu des outils, des enseignements, de l'énergie pour pouvoir affronter les grands défis de l'Église en Afrique, spécialement dans votre diocèse. Quels sont ces grands défis que nous pouvons faire connaître pour ce développement de l'évangélisation?
3: L'année dernière, nous sommes entrés dans un processus triennal avec pour thème, Église famille de Dieu à Abidjan, synodale, autonome au service de tous. Donc voici la vision de notre évêque et c'est sur ce chemin-là que nous, les auxiliaires, mon aîné, Mgr Gaspard Déby et moi-même, devons l'accompagner. Donc à la fin des 3 ans, donc en 2021, nous ferons le bilan pour savoir si nous avons réussi à bâtir cette Église famille de Dieu à Abidjan, qui se veut synodale, donc comme je l'ai dit, marcher ensemble, évêques, prêtres, consacrés, laïcs, sur ce chemin. Cette Église se veut également autonome, donc l'autonomie. Nous sommes tous appelés à œuvrer à cela pour que l'Église n'ait pas toujours la main tendue vers le Vatican. Nous savons qu'aujourd'hui, les subsides et les dons se font de plus en plus rares. Alors comment, au niveau même de notre archidiocèse, nous puissions nous prendre en charge et au service de tous? Comment cette Église-là peut être au service de tous ceux-là qui ont besoin de la parole de Dieu, de l'assistant de l'Église, pour que tous ensemble nous puissions marcher vers le royaume. Ainsi, cette dynamique, les défis qui attendent l'Église d'Abidjan, et nous aurons la rentrée pastorale pour cette année 2026-2027, déjà le 25, 26 et 27 septembre prochain.
1: Merci, Mgr Jean-Martial Arnaud Kwame. Vous êtes évêque auxiliaire de l'archidiocèse en Côte d'Ivoire.
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1: Les forces paramilitaires soudanaises ont attaqué lundi au petit matin à l'aide de drones la ville d'El Damazin à la frontière avec l'Éthiopie, ont assuré les autorités de la province ainsi que des témoins sur place. Le gouvernement de l'État du Nil Bleu situé dans le sud-est du Soudan a indiqué que la situation était sous contrôle après la tentative de l'ennemi de cibler El Damazin avec des drones. Des sources sécuritaires et locales maliennes ont indiqué lundi qu'au moins 50 militaires maliens et 5 paramilitaires russes d'Africa Corse avaient été tués jeudi lors d'une attaque djihadiste d'ampleur contre le camp militaire de Diora dans le centre du Mali. Cette attaque revendiquée dès jeudi par le groupe de soutien à l'islam et aux musulmans affiliés à Al-Qaïda est l'une des plus meurtrières subies par l'armée malienne depuis le début du conflit qui ravage le pays d'Afrique de l'Ouest depuis une

0: peu après minuit entre les localités de Leoganga et Prince Albert, à environ 380 km au nord-est du Cap.
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0: Après les premières journées ouest-africaines de la jeunesse qui ont eu lieu à Accra au Ghana, Monseigneur Alexis Toibiyolo, président de la CERAO, a adressé un message fort aux jeunes participants. Il les a invités à rester debout, à porter l'espérance dans leur pays et à vivre une foi renouvelée en Jésus-Christ malgré les difficultés qui traversent l'Afrique. Un appel qui rejoint aussi le message du pape Léon XIV, invitant les jeunes à mettre leur énergie et leur courage au service de la transformation de la société. On l'écoute.
2: Mon message se résume en quelques mots. Premièrement, debout. Nous voulons une jeunesse debout. Deuxièmement, espérance. Une jeunesse qui ne perd pas l'espoir et l'espérance en leur pays. Ça nous fait mal de voir tous ces jeunes Africains qui, pleins de désespoir par rapport à leur pays, vont mourir dans la mer. Comment peut-on mourir en cherchant le bonheur? Mais il faut que nos pays aient de quoi, j'allais dire, combler les attentes de ces jeunes. Nous voulons une jeunesse debout et une jeunesse qui porte l'espérance. Une jeunesse qui n'espère plus est une jeunesse morte. Et puis le troisième mot, c'est foi. Nous, que ces jeunes aient la foi en Jésus-Christ. Un Jésus-Christ Emmanuel, Dieu avec nous aujourd'hui, dans nos réalités africaines. Un Jésus-Christ Emmanuel, Dieu avec eux, les jeunes, sur les routes de leur vie. C'est Jésus-Christ qui leur dit, n'ayez pas peur, je suis avec vous tous les jours. Il n'a pas dit, je suis avec vous de temps en temps, je suis avec vous tous les jours. Voilà ce que moi j'attends de cette jeunesse, une jeunesse debout, une jeunesse d'espérance, une jeunesse de foi en Jésus-Christ, l'éternel jeune.
1: Le rideau est donc tombé sur Accra 2026. On s'attend déjà à une deuxième édition de ces journées.
2: Cette édition, c'est une graine semée qui va pousser, qui va grandir, qui va donner des fruits. Je suis sûr que la deuxième édition sera encore plus splendide, plus merveilleuse que celle que nous avons vécue ces jours-ci à Accra. Alors, oui, optimisme.
1: Une idée de cette deuxième édition?
2: La périodicité, le rythme, c'est 2 ans. C'est tous les 2 ans. Et ça sera dans un pays francophone. Mais nous n'avons pas pour le moment le nom du pays. Nous donnerons le nom après concertation. Mais nous repartons avec ceci en tête. C'est dans 2 ans, dans un pays francophone.
1: Alors, Monseigneur, avant de conclure cet entretien, revenons au message du pape Léon XIV adressé à cette jeunesse catholique de l'Afrique de l'Ouest, un message très fort.
2: Nous disons un grand merci à notre Saint-Père le pape pour sa proximité, pour ce cœur paternel avec lequel il s'est adressé aux jeunes. Et ce qu'il a dit aux jeunes est tellement profond, tellement dense que nous comptons en faire peut-être même le sujet des prochaines éditions. Il a invité les jeunes à être comme un ferment nouveau et dans la société, pour faire bouger la société. Mais c'est les jeunes qui doivent faire bouger l'Afrique à cause, comme l'a dit lui-même, de ce qu'ils portent en eux et qui est grand. Souvent, les jeunes ne savent pas ce qu'ils portent en eux. Mais il faut que nous les aidions, nous les adultes, éclairés par le Christ, à découvrir ce qu'ils portent en eux et cette énergie qui est en eux et qui peut aider à faire bouger les choses. Donc le Saint-Père invite les jeunes à ne pas être amorphes, mais armés de leur foi et de leur courage à faire avancer les choses. Nous disons un grand merci à notre Saint-Père le Pape pour sa proximité, pour ce message qui vient du cœur d'un père envers ses enfants.
0: Monseigneur Alexis Toibiyolo, président des conférences épiscopales réunies de l'Afrique de l'Ouest, CERAO en sigle, propos recueillis par Françoise Niamien. Et nous concluons cette émission avec la méditation sur les textes de la fête de l'exaltation de la Sainte Croix avec le père jésuite Ernest Combeau.
3: Frères et sœurs, nous célébrons aujourd'hui la fête de la Croix glorieuse, appelée aussi l'exaltation de la Sainte Croix. Dans la première lecture,

0: Il s'agit du récit du serpent de bronze dressé par Moïse au sommet du mât, afin d'apporter la vie là où les serpents à la morsure brûlante avaient introduit la mort dans le peuple d'Israël. Dans la deuxième lecture, nous entendons la célèbre hymne christologique de saint Paul que la tradition théologique a pris l'habitude d'appeler la kénose. En effet, selon l'auteur de l'Épître aux Philippiens, l'exaltation suprême de Christ dans sa résurrection n'est rien d'autre qu'un mouvement ascendant qui suit celui de sa descente parmi nous, dans son incarnation et sa passion. Lui qui était égal à Dieu, il s'est abaissé, il s'est anéanti, il s'est fait obéissant jusqu'à la mort de la croix. C'est pourquoi le Père l'a exalté et lui a donné le nom qui est au-dessus de tout nom. Dans l'Évangile, Jésus souligne le fait que sa mort en croix se situe dans la continuité de la tradition de l'Ancienne Alliance. En effet, de même que tous ceux qui étaient mordus par un serpent et regardaient le serpent de bronze dressé par Moïse survivaient, de même tous ceux qui croient au Christ mort en croix recevront la vie éternelle. Oui, la mort de Christ sur la croix est l'expression la plus parfaite de l'amour de Dieu pour l'humanité. Jésus lui-même ne dira-t-il pas « Il n'y a pas de plus grand amour que de donner sa vie pour ceux que l'on aime. » Jean chapitre 15, verset 13. À la suite de Jésus, nous sommes nous aussi appelés à porter nos croix de tous les jours si nous voulons être ses disciples. Aux grandes foules faisant route avec Jésus, le Fils de l'homme ne disait-il pas « Celui qui ne porte pas sa croix pour me suivre ne peut pas être mon disciple. » Luc chapitre 14, verset 27. Porter la croix du Christ, c'est témoigner de l'amour, de la miséricorde et de la compassion pour les autres. C'est compatir à la souffrance des migrants, des prisonniers, des malades et de toutes les personnes qui se trouvent exclues de la société. Prions donc pour eux. La croix du Christ nous apporte à la fois une délivrance et une espérance. La croix comme une délivrance. Sur la croix, le Christ a versé son sang pour la multitude, afin que celle-ci soit délivrée du pouvoir du mal et réintroduite dans la vie divine. Par la croix, nous avons été rachetés. Sur le bois de la croix, le Christ a porté tous les péchés et en a délivré les hommes. Il a ainsi transformé les nœuds des êtres humains en un lieu de résurrection. Résurrection pour lui, le premier-né d'entre les morts, et pour tous les hommes et les femmes à sa suite. Le Christ, le Verbe de Dieu, le Maître de toute la création, s'est servi du bois de la croix pour lier une relation indestructible avec l'humanité. La croix est une espérance. La croix, ce n'est pas qu'un instant ni un lieu, c'est plutôt un chemin d'espérance. Appuyons-nous donc sur la croix pour éviter de tomber. Elle nous sauve de la chute. Elle est le signe de ce salut que Dieu donne aux hommes qui sont tombés dans le remous et les vagues qui peuvent submerger une vie. À cette croix, nous pouvons nous accrocher pour nous ressaisir et remonter sur la terre ferme. Elle est comme la main tendue de Dieu qui nous élève à lui. Amen.
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2: C'est donc par ici que nous mettons un point final à notre programme aujourd'hui. Merci de l'avoir suivi. Au revoir et à la prochaine.
3: Egbert de Schönau, moine bénédictin du XIIe siècle, te connaître et te goûter. Seigneur Jésus, douceur de ma vie, qu'as-tu vu en moi pour me sauver? Rien. Absolument rien. Sinon, que tu l'as trouvé bon ainsi. Tu m'as fait un grand don en me créant. Tu m'as donné bien plus en me rachetant. Que tu es beau, Seigneur Jésus, que tu es doux. Beau pour ceux qui te voient, doux pour ceux qui te goûtent. On ne te connaît pas si l'on ne te voit pas. et tu n'as de saveur que pour celui qui te goûte. Fais que je te cherche, que je te trouve après t'avoir cherché, que je te possède après t'avoir trouvé, afin que toi seul sois ma saveur, mes délices et ma joie. Fais que je te connaisse, que je te révère, que je t'aime et que je te désire.

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2: Bonjour à tous. Le Saint-Siège a annoncé que la rencontre sur la famille convoquée par Léon XIV se tiendra au Vatican du 7 au 14 octobre prochain. Les participants, notamment les présidents des conférences épiscopales et plusieurs familles, seront invités à travailler sur les 5 thématiques retenues. Comme annoncé en mars dernier par le pape Léon XIV, le Vatican accueillera donc cette rencontre pour réfléchir aux mesures à prendre pour annoncer l'évangile aux familles aujourd'hui à la lumière d'Amoris Laetitia. Cette exhortation apostolique avait été publiée en 2016 par le pape François après 2 synodes consacrés à la famille en 2014 et 2015. Elle avait suscité d'âpres débats, notamment concernant une éventuelle ouverture des sacrements pour les couples de personnes divorcées et remariées. La rencontre rassemblera tous les chefs des églises catholiques orientales et tous les présidents des conférences épiscopales du monde. Participeront aussi quelques familles, comme l'avait annoncé le pape lors du consistoire extraordinaire le 27 juin dernier. Le dicastère pour les laïcs, la famille et la vie, le ministère du Vatican qui organise l'événement, insiste sur l'importance pour les participants d'avoir le courage de poursuivre le chemin ouvert par Amoris Laetitia. Cette semaine leur est présentée comme une occasion de rencontre, d'écoute et de discernement. Les participants travailleront autour de 5 thématiques. La première portera sur les réalités, la beauté et les défis offerts par les familles aujourd'hui. Le dicastère invite à regarder comment les transformations rapides qui marquent la société actuelle influencent l'expérience de l'amour entre l'homme et la femme, l'engendrement de la vie, le soin des personnes, la transmission de la foi et la mission de l'Église. Le deuxième thème portera sur la découverte de la vocation au mariage par les jeunes, faisant le constat que de nombreux jeunes ont perdu confiance dans la possibilité de construire un projet conjugal et familial stable. Les organisateurs invitent à trouver des solutions pour faire redécouvrir la promesse du mariage chrétien. Ils souhaitent notamment répondre à cette quête de sens en proposant le témoignage de couples fidèles et crédibles. La troisième thématique porte sur la vie conjugale et plus particulièrement sur les premières années de mariage, décrites comme un temps décisif. Ces moments requièrent une attention particulière, note le dicastère. Ils permettent de consolider le lien conjugal et faire face ensemble aux changements qui accompagnent les débuts de la vie familiale, comme l'arrivée des enfants ou l'articulation entre vie familiale et vie professionnelle. Le quatrième thème concerne la manière dont l'Église peut accompagner les familles face aux difficultés de la vie qu'elles affrontent. Cela concerne notamment les problèmes relationnels au sein de la vie conjugale, en particulier ceux de l'abandon, de la séparation et du divorce, qui n'est pas reconnu par l'Église. Le cinquième thème porte sur la façon dont les familles peuvent être des sujets de la mission en tant que lieu de transmission de la foi aux enfants, mais aussi de témoignage quotidien de l'Évangile. Dans un monde qui évolue rapidement, la contribution des familles à la mission de l'Église est plus nécessaire que jamais pour soutenir un apprentissage de l'amour durable, assure le dicastère. Très bonne écoute de nos programmes, nous nous retrouvons demain, à très bientôt.

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1: Au nom du Père et du Fils et du Saint-Esprit. Amen. Mon Dieu, je crois que tu es ici, que tu me vois, que tu m'entends. Je voudrais te prier, mais surtout te laisser prier en moi. Quand j'étais petit, j'étais allé avec ma mère dans un jardin public avec une étendue d'eau. Et sur cette étendue d'eau, j'avais pu faire naviguer une petite maquette de bateau à voile. Lorsque je le posais sur l'eau, je le dirigeais vers la bonne direction, il avançait tout seul jusqu'à l'autre bord où j'allais le récupérer. Et je m'amusais assez bien comme cela, quand, à un moment donné, un autre enfant, un peu plus grand que moi, a récupéré mon bateau à ma place. Puis il l'a disposé dans une autre direction, il l'a envoyé, il s'est déplacé à nouveau pour aller le récupérer. Alors je me disais en moi-même, zut, ça va être compliqué de continuer à jouer comme je le faisais. Mais ma mère, qui me surveillait, avait vu la scène. Et elle ne prenait pas du tout l'affaire comme moi. Je l'ai vue foncer sur l'autre enfant, comme un rapace fonce sur sa proie. Elle lui a pris le bateau et elle lui a crié « Dis donc, vous !» Elle qui est d'un naturel si doux et qui n'aime pas du tout le conflit, je ne l'avais jamais vue s'énerver comme ça. En fait, l'autre enfant était anglophone et n'avait juste pas compris que ce bateau n'était pas en libre service. Et comme ma maman parle très bien anglais, elle est bienveillante, elle a pu lui expliquer avec délicatesse qu'il ne fallait pas le prendre. Mais cet événement m'a fait beaucoup réfléchir à ce qui habitait le cœur de ma mère, ma place dans son cœur, même plus largement, la place que pouvait avoir un enfant dans le cœur d'une mère ou d'un père. Et oui, parce que je n'étais même pas en danger physique. Et elle a récupéré des ressources dont je ne soupçonnais même pas l'existence pour prendre la défense de mes intérêts. Et encore, les intérêts en jeu n'étaient pas non plus considérables. C'était pouvoir jouer avec une maquette de bateau à voile sur une étendue d'eau. Bon. Et ce jour-là, j'ai peut-être compris quelque chose du cœur d'une mère. Ce qui atteint son enfant l'atteint aussi. Aujourd'hui, c'est Notre-Dame des douleurs. Alors, j'essaie d'imaginer ton cœur, Vierge Marie, quand celui que tu vois souffrir, c'est Jésus. Quand tu étais toute jeune maman, tu étais allée avec ton époux Joseph au temple pour présenter ton nouveau-né au Seigneur, comme il était de tradition dans ton peuple. Et dans le temple, tu as rencontré le vieux prophète Siméon. Et il t'avait annoncé « Toi, ton âme sera traversée d'un glaive. » Quelle terrible annonce pour une toute jeune maman! Alors oui, cette souffrance annoncée n'était pas pour tout de suite. Mais tu sais comme moi qu'une souffrance annoncée nous fait souffrir en avance. Et ce glaive, Marie, va traverser ton cœur bien d'autres fois. Quand tu dois fuir en Égypte avec ton petit enfant. Quand, lorsqu'il a 12 ans, tu le cherches pendant 3 jours à Jérusalem. Tu lui dis d'ailleurs, « Ton père et moi, nous avons souffert en te cherchant. » Plus tard, quand tu le vois marcher vers le calvaire, quand tu te tiens debout au pied de la croix, quand son corps sans vie t'est rendu, et enfin, quand la pierre du tombeau se referme sur lui. Marie, aujourd'hui, pour mieux comprendre, je voudrais être avec toi, au pied de la croix glorieuse de ton Fils. Saint Jean l'Évangéliste rapporte que tu y étais présente. Au pied de la croix, tu étais là, debout, silencieuse, En larmes, tu regardais ton fils agoniser. Le glaive transperçait ton cœur. Jésus n'avait commis aucun mal. Et pourtant, le prophète Isaïe avait annoncé : c'est à cause de nos révoltes qu'il a été transpercé, à cause de nos fautes qu'il a été broyé. Vierge Marie, ce sont aussi mes fautes que ton fils porte. Quand tu étais en Égypte, tu pouvais prendre Jésus dans tes bras et fuir pour lui sauver la vie. Quand il était enfant, tu pouvais parcourir les rues pour espérer le ramener chez toi. Mais maintenant, tu ne peux plus rien faire. Tu ne peux pas arracher les clous. Tu ne peux pas faire taire ceux qui se moquent de lui. Tu ne peux pas prendre ton enfant dans tes bras et partir. Tu ne peux plus empêcher ton enfant de souffrir. Peut-être que toi qui m'écoutes, tu connais cette souffrance-là, voir souffrir quelqu'un que tu aimes et ne rien pouvoir faire. Mais toi, Vierge Marie, dans cette impuissance, tu nous montres que l'on peut encore faire quelque chose. Au pied de la croix, tu peux rester. Et c'est ce que tu fais. Tu restes. Et cela fait des siècles, Marie, que l'Église chante cette scène dans le beau poème du Stabat Mater. Debout, près de la croix, le cœur transpercé, souffrant avec ton fils. Et les chrétiens, dans ce chant, te demandent quelque chose d'étonnant. Non pas d'abord d'enlever la souffrance, mais de nous apprendre à rester avec Jésus dans sa souffrance, à aimer Jésus avec ton cœur de mère. Alors Marie, je voudrais maintenant me tenir là avec toi, comme le disciple que Jésus aimait, t'accompagner, partager ta tristesse, me tenir debout avec toi. Et c'est justement à ce moment, Marie, que tu m'es donnée par Jésus pour mère. Voici ta mère. Voici ta mère, a dit Jésus au disciple qu'il aimait. Et je suis ce disciple que Jésus aime. Alors, Vierge Marie, toi qui es ma mère, donne-moi quelque chose de ton cœur de mère pour aimer Jésus. Ce cœur qui tremblait lorsqu'il était menacé, ce cœur qui le cherchait lorsqu'il était perdu, ce cœur qui a été transpercé lorsqu'il souffrait. Alors, donne-moi quelque chose de ce cœur-là pour que ce qui touche Jésus me touche aussi, pour que je ne fuis pas lorsque je rencontre la souffrance, pour que je sache rester avec ce que j'aime, même lorsque je ne peux plus rien réparer. Et surtout, Marie, apprends-moi à rester avec Jésus, debout, avec toi, au pied de sa croix. Apprends-moi à l'attendre avec toi, à espérer avec toi, à l'aimer avec toi. Sainte Marie, ma mère immaculée, intercède pour moi.
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2: Bonjour à tous. Cette semaine, dans Question de vie, nous tentons d'interroger la joie. Si jusqu'à présent, nous avons pu voir surtout les différentes définitions de la joie, mais également ses interprétations culturelles et les représentations qu'on a pu en avoir, notamment en philosophie antique, on en est venu au constat qu'il existait deux types de joie, à savoir la joie active et la joie passive. Donc la joie passive, on a pu voir précédemment qu'elle venait plutôt de causes extérieures. Donc lorsque on éprouve cette émotion, lors d'expériences agréables, lors de satisfactions qui viennent finalement un peu malgré nous, cet état de satisfaction que l'on n'a pas choisi, que l'on n'a pas anticipé, et que l'on va parfois, des fois, associer au bonheur, à l'excitation ou encore à la gratitude. Donc on va tenter à chaque fois de faire un peu les distinctions entre ces différents termes et voir en quoi la joie s'en distingue. Et on a également donc la joie intérieure, celle que l'on avait notamment vue par le latin gaudere, à savoir se réjouir, anticiper, donc finalement quelque chose qu'on cultive au fond de soi-même, que l'on choisit finalement de vivre. Alors c'est se réjouir par anticipation, mais ça peut aussi éventuellement être le fait de se souvenir, le fait de revivre certains moments de joie. Donc là, à nous de voir dans quel état ça nous met. Est-ce que c'est le même type de joie? Est-ce que c'est la même expérience? Finalement, retrouvons-nous cet agrément, cette douceur qui va qualifier finalement ce terme de joie? Donc ça, c'est à vous de faire l'expérience. Plus tard, on verra quelques petites questions pour tenter finalement de s'approprier ce terme et voir finalement qu'est-ce que la joie pour vous personnellement, et tout du moins quelle est votre interprétation finalement de la joie au quotidien. Alors pour ce faire, il faut bien sûr s'interroger soi-même, savoir comment dans notre vie de tous les jours, est-ce que finalement on retrouve cette joie plutôt chaque jour de la semaine ou plutôt mensuellement, et de faire une sorte de petit bilan finalement, quelle est la dernière fois où vous avez pu ressentir cette émotion de joie. Parce que la joie fait partie vraiment des émotions primaires, avec la peur, la tristesse, la surprise, la colère et le dégoût. Donc c'est une émotion universelle et donc qui va se retrouver dans l'instant présent. Donc la vie finalement de tous les jours et le fait de cultiver la joie au quotidien peut se manifester à travers plein de formes différentes. Que ce soit le rire, que ce soit l'observation d'un oiseau, un sentiment de légèreté, le vent qui nous caresse la joue. Bien sûr, on a vu également les termes d'émerveillement. Quand on ressent cette forme d'émerveillement, on a la joie généralement qui est pas loin, mais aussi différentes formes. Et ça, elles sont toutes personnelles d'épanouissement. Donc là, c'est qu'est-ce qui nous rend épanouis au quotidien? On pourrait se poser la question pour répondre aussi à qu'est-ce qui nous rend joyeux et qu'est-ce qui nous fait traverser finalement cette émotion dans notre quotidien, dans la vie de tous les jours. On pourrait également se demander si finalement elle est là de passage ou si c'est plutôt un bien-être au quotidien. Si c'est quelque chose qui s'installe dans le temps, si c'est quelque chose que l'on peut orchestrer et finalement... Si c'est toujours lié avec cette idée de douceur, sentiment de légèreté, est-ce que finalement, dans votre conception, la joie est quelque chose qui vient par à coup, ou plutôt est-elle plus tributaire d'un quotidien, d'un épanouissement au sens plus large, et finalement d'une orchestration de la vie de tous les jours? Là, encore une fois, on pourrait se poser quelle est la dernière fois où on a ressenti cet état. État de joie furtive comme état de bien-être au quotidien, ou encore en état d'émerveillement. Ça reste toujours, quelles que soient les différentes manifestations qu'on a pu voir, que ce soit l'émerveillement, la gratitude, etc., ça reste des émotions positives. Et derrière, finalement, cette idée de joie, on voit bien qu'il y a aussi l'idée d'une paix, l'idée d'une confiance. Donc, contrairement finalement au plaisir ou au bonheur, ce que l'on va voir là, très prochainement, on voit bien que la joie ne vient pas seule. Elle vient accompagner finalement, et peut-être c'est ça qui va appuyer cette forme de douceur, donc paix et confiance, mais également donc par son ouverture, elle va engendrer un certain lâcher-prise.

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1: Donc, être joyeux, être dans la joie, synonyme aussi d'accepter une certaine forme de vulnérabilité. On voit, premièrement, qu'on a plusieurs visions de la joie au quotidien, qu'en tant qu'émotion primaire, on peut la cultiver, on peut la ressentir de façon aussi quotidienne, mais qu'elle peut se manifester donc de plein de formes différentes, et que c'est à nous aussi de savoir repérer ces différentes formes pour pouvoir prendre conscience finalement de ces moments de joie. Là où aussi on peut définir, à savoir la joie prendra plus la forme pour certains d'un bien-être au quotidien ou pour d'autres, la forme d'un rire et d'un sentiment de légèreté. Là encore, on voit bien que ça va dépendre de notre propre définition que l'on va se faire de la joie. Néanmoins, il n'y a aucun barrage dans le fait de la ressentir au quotidien, dans la vie de tous les jours, et ce malgré finalement tous les aléas auxquels on peut être confronté. On peut toujours prendre le parti effectivement de regarder les choses différemment et éprouver ces sentiments de légèreté et de rire. Maintenant, effectivement, bien sûr que certaines personnes ont plus, dans leur caractère aussi, c'est plus présent pour certaines personnes et moins pour d'autres. Et c'est là aussi ce qu'on va pouvoir continuer de voir ensemble. Finalement, les questions à se poser et comment finalement entretenir et cultiver cette joie au quotidien. Puisque la joie, comme on l'a vu, est aussi génératrice de paix et de confiance, on se demande finalement pourquoi ne pas l'entretenir, pourquoi ne pas la cultiver, pourquoi ne pas en faire finalement un socle de notre état d'esprit quotidien. On l'a vu, c'est parce qu'il y a aussi l'autre facette, à savoir la joie implique donc ouverture et donc lâcher prise et l'acceptation de sa vulnérabilité. Alors ça aussi, ça peut faire peur et on n'a pas forcément envie de le vivre tous les jours, lâcher prise. Tout le monde n'en est pas capable, tout comme le fait d'accepter sa vulnérabilité, ou tout du moins pas tout le temps. Et ça demande un effort si c'est pas, tout du moins si c'est pas conscient. Lorsque la joie nous envahit et qu'elle nous met dans cet état-là, c'est pas conscient, on est submergé par la joie, on est heureux, on est en confiance, en paix. Et on prend pas acte finalement de se lâcher prise et on n'a pas le temps finalement de se poser la question de sa vulnérabilité. Et néanmoins, quand on souhaite la cultiver et l'entretenir au quotidien, ça fait partie des enjeux qui vont, pour le moins, à chaque fois se poser, dans la mesure où ça va travailler une certaine ouverture en nous. Et que ça va nous demander, finalement, d'acquérir une certaine compétence émotionnelle. Donc la joie, comme quelque chose qui se travaille, est quelque chose aussi donc, d'actif et de passif, et que l'on peut entretenir au quotidien. Ainsi, je vous remercie pour votre écoute et je vous dis à bientôt.

Prière de François d'Assise, un instrument de ta paix. Seigneur, fais de moi un instrument de ta paix. Là où est la haine, que je mette l'amour. Là où est l'offense, que je mette le pardon. Là où est la discorde, que je mette l'union. Là où est l'erreur, que je mette la vérité. Là où est le doute, que je mette la foi. Là où est le désespoir, que je mette l'espérance. Là où sont les ténèbres, que je mette la lumière. Là où est la tristesse, que je mette la joie.

Fais Seigneur que je ne cherche pas tant d'être consolé que de consoler, d'être compris que de comprendre, d'être aimé que d'aimer. Parce que c'est en se donnant que l'on reçoit, en s'oubliant soi-même que l'on se trouve soi-même, en pardonnant que l'on obtient le pardon, en mourant que l'on ressuscite à l'éternelle vie.

0: est 2h.
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2: Bonjour et merci de nous retrouver pour La foi prise au mot, votre rendez-vous de réflexion et de formation chrétienne. Cette semaine, je vous propose une émission un peu particulière puisqu'elle porte sur la discipline même qui nourrit souvent nos débats dans cette émission sur KTO, la théologie. Si le mot peut faire peur ou sembler abstrait, la réalité est tout autre. La théologie chrétienne n'a de cesse de s'adapter pour traduire la révélation dans un monde qui, lui, change à une vitesse folle. Pluralisme religieux, questions bioéthiques, révolution de l'intelligence artificielle, mais aussi crise de la synodalité, place des pauvres. Vous voyez, les chantiers ouverts sont immenses. Alors, face à cela, on peut se demander où en est la théologie aujourd'hui, sur quel sujet urgent se penche-t-elle, et surtout, comment fait-on de la théologie au XXIe siècle, sachant qu'un chercheur ne peut plus travailler seul dans son coin. Pour cartographier ces nouveaux territoires de la pensée chrétienne, je reçois deux invités. Robert Chaïb, bonjour.
3: Bonjour.
2: Vous êtes professeur à l'Université catholique de Lyon, et puis vous êtes membre du dicaster pour les laïcs, la famille et la vie. Alors, peut-être nous dire un mot sur le dicaster. Qu'est-ce que c'est? Qu'est-ce que vous faites?
3: Le dicaster, c'est un office au Vatican qui rend un service sur un sujet particulier. Ça pourrait être la doctrine de la foi ou, dans mon cas, la famille. J'y étais impliqué, pas parce que j'ai un doctorat en théologie de la famille, mais fort probablement parce que je suis marié, j'ai 4 enfants, et je m'étais engagé dans la pastorale à un niveau national en Italie. Et donc, au bout d'un moment, j'ai reçu une invitation inattendue pour collaborer. On est souvent consulté pour des questions importantes, régulièrement proposées par le dicaster ou demandées par le pape. Par exemple, on a travaillé sur la ministérialité des laïcs et sur la question des